0: Il est 3 heures.
1: Bonne nuit à tous, Julie Buron pour ces informations. Le cinéma belge a brillé sur la croisette à la 79e édition du Festival de Cannes. Emmanuel Macca, jeune acteur Carolo du film Coward, réalisé par Lucas Dont, a remporté le prix d'interprétation masculine ex aequo avec son partenaire de jeu, le français Valentin Campagne. Le prix d'interprétation féminine a lui été décerné au tandem Virginie Efira et Tao Okamoto pour leur rôle dans Soudain. Et puis le film belge Notre Salut d'Emmanuel Maher a remporté le prix du scénario. Le palmarès du Festival du film de Cannes démontre que le cinéma belge rayonne et plaît à l'international. S'est réjouie Elisabeth de Greys, la ministre-présidente de la Fédération Wallonie-Bruxelles, en charge de la culture. Un week-end ensoleillé, un week-end estival même. Les températures sont au-dessus des normales de saison pour plusieurs jours. Le mercure a flirté avec les 30 degrés. Cela dit, pour parler d'une vague de chaleur, il y a des critères assez précis. Il faut compter 5 jours consécutifs au-dessus de 25 degrés qui comprennent au moins 3 jours au-dessus de 30 degrés. Le virus Ebola va-t-il se propager à d'autres pays africains? C'est possible, selon l'Agence sanitaire de l'Union africaine. 10 pays africains risquent d'être touchés en dehors de la République démocratique du Congo et de l'Ouganda. De son côté, la Croix-Rouge a annoncé ce samedi le décès de 3 de ses volontaires en RDC. Ils y étaient en service à la fin du mois de mars. Le virus a déjà tué près de 180 personnes en République démocratique du Congo. Le Standard ne disputera pas le barrage pour un ticket européen face au 5e des Champions Playoff. Les Liégeois qui avaient leur destin entre les mains ont laissé leur chance leur échapper en s'inclinant 0-2 devant Charleroi à l'occasion de la 10e et dernière journée des Europe Playoff. C'est Genk qui termine premier. En Formule 1, George Russell partira en pole position du Grand Prix du Canada ce dimanche devant son coéquipier chez Mercedes, Kimi Antonelli, et les McLaren de Norris et de Piastri. C'est tout pour ces informations. Merci de nous écouter.
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0: Il est 4 heures.
1: Bonne nuit à tous, Julie Buron pour ces informations. Le cinéma belge a brillé sur la croisette à la 79e édition du Festival de Cannes. Emmanuel Macca, jeune acteur Carolo du film Coward, réalisé par Lucas Dont, a remporté le prix d'interprétation masculine ex aequo avec son partenaire de jeu, le français Valentin Campagne. Le prix d'interprétation féminine a lui été décerné au tandem Virginie Efira et Tao Okamoto pour leur rôle dans Soudain. Et puis le film belge Notre Salut d'Emmanuel Maher a remporté le prix du scénario. Le palmarès du Festival du film de Cannes démontre que le cinéma belge rayonne et plaît à l'international. S'est réjouie Elisabeth De Grijs, la ministre-présidente de la Fédération Wallonie-Bruxelles, en charge de la culture. Un week-end ensoleillé, un week-end estival même. Les températures sont au-dessus des normales de saison pour plusieurs jours. Le mercure a flirté avec les 30 degrés. Cela dit, pour parler d'une vague de chaleur, il y a des critères assez précis. Il faut compter 5 jours consécutifs au-dessus de 25 degrés qui comprennent au moins 3 jours au-dessus de 30 degrés. Le virus Ebola va-t-il se propager à d'autres pays africains? C'est possible, selon l'Agence sanitaire de l'Union africaine. 10 pays africains risquent d'être touchés en dehors de la République démocratique du Congo et de l'Ouganda. De son côté, la Croix-Rouge a annoncé ce samedi le décès de 3 de ses volontaires en RDC. Ils y étaient en service à la fin du mois de mars. Le virus a déjà tué près de 180 personnes en République démocratique du Congo. Le Standard ne disputera pas le barrage pour un ticket européen face au 5e des Champions Playoff. Les Liégeois, qui avaient leur destin entre les mains, ont laissé leur chance leur échapper en s'inclinant 0-2 devant Charleroi à l'occasion de la 10e et dernière journée des Europe Playoff. C'est Genk qui termine premier. En Formule 1, George Russell partira en pole position du Grand Prix du Canada ce dimanche devant son coéquipier chez Mercedes, Kimi Antonelli, et les McLaren de Norris et de Piastri. C'est tout pour ces informations. Merci de nous écouter.
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0: Il est 5 heures.
1: Bonne nuit à tous, Julie Buron pour ces informations. Le cinéma belge a brillé sur la croisette à la 79e édition du Festival de Cannes. Emmanuel Macca, jeune acteur Carolo du film Coward, réalisé par Lucas Dont, a remporté le prix d'interprétation masculine ex aequo avec son partenaire de jeu, le français Valentin Campagne. Le prix d'interprétation féminine a lui été décerné au tandem Virginie Efira et Tao Okamoto pour leur rôle dans Soudain. Et puis le film belge Notre Salut d'Emmanuel Maher a remporté le prix du scénario. Le palmarès du Festival du film de Cannes démontre que le cinéma belge rayonne et plaît à l'international. S'est réjouie Elisabeth de Greys, la ministre-présidente de la Fédération Wallonie-Bruxelles, en charge de la culture. Un week-end ensoleillé, un week-end estival même. Les températures sont au-dessus des normales de saison pour plusieurs jours. Le mercure a flirté avec les 30 degrés. Cela dit, pour parler d'une vague de chaleur, il y a des critères assez précis. Il faut compter 5 jours consécutifs au-dessus de 25 degrés qui comprennent au moins 3 jours au-dessus de 30 degrés. Le virus Ebola va-t-il se propager à d'autres pays africains? C'est possible selon l'Agence sanitaire de l'Union africaine. 10 pays africains risquent d'être touchés en dehors de la République démocratique du Congo et de l'Ouganda. De son côté, la Croix-Rouge a annoncé ce samedi le décès de 3 de ses volontaires en RDC. Ils y étaient en service à la fin du mois de mars. Le virus a déjà tué près de 180 personnes en République démocratique du Congo. Le Standard ne disputera pas le barrage pour un ticket européen face au 5e des Champions Play-off. Les Liégeois qui avaient leur destin entre les mains ont laissé leur chance leur échapper en s'inclinant 0-2 devant Charleroi à l'occasion de la 10e et dernière journée des Europe Play-off. C'est Genk qui termine premier. En Formule 1, George Russell partira en pole position du Grand Prix du Canada ce dimanche devant son coéquipier chez Mercedes, Kimi Antonelli, et les McLaren de Norris et de Piastri. C'est tout pour ces informations. Merci de nous écouter.
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0: Nathalie Servet avec vous pour ces informations. Bonjour à toutes et à tous. Le cinéma belge a ébloui le Festival de Cannes hier soir avec de nombreux prix prestigieux. Le Carolo Emmanuel Macchia et Valentin Campagne, son partenaire dans le film Coward du Belge Lucas Dent, ont raflé le prix d'interprétation masculine ex aequo. Un double prix d'interprétation féminine a été remis également à Virginie Efira et à la japonaise Tao Okamoto pour leur rôle dans Soudain de Ryusuke Hamaguchi. De son côté, le long métrage belge Notre Salut d'Emmanuel Maher a décroché le prix du scénario. La ministre présidente de la Fédération Wallonie-Bruxelles, également en charge de la culture, s'est réjouie de ces prix. Pour Elisabeth De Grise, le palmarès du Festival de Cannes démontre que le cinéma belge rayonne et plaît à l'international. Rajoutons que c'est le film Fjord de Christian Mugiu qui a décroché la Palme d'Or. C'est la deuxième palme pour le cinéaste roumain. Un homme a ouvert le feu hier soir contre un poste de contrôle de sécurité près de la Maison Blanche à Washington avant d'être abattu par les policiers du Secret Service. Un passant aussi était blessé dans la fusillade. Le président américain Donald Trump, déjà visé par 3 tentatives d'assassinat au cours des 2 dernières années, se trouvait dans la Maison Blanche au moment de la fusillade après avoir annulé tous ses déplacements du week-end pour cause de crise avec l'Iran. Plusieurs médias américains ont identifié le terreur comme étant un jeune homme de 21 ans qui avait des antécédents de troubles mentaux. Le temps estival a attiré de nombreux touristes à la côte hier, mais l'affluence est restée gérable et aucun incident majeur n'a été signalé. Les sauveteurs en mer n'ont pour leur part signalé aucun incident notable, si ce n'est plusieurs enfants qui se sont égarés et une personne en état d'hypothermie. Le Standard ne verra pas l'Europe la saison prochaine. Les Liégeois se sont inclinés 0-2 face à l'Europe pour leur dernier match de la saison. Une triste soirée pour les Standardmen et le football wallon, puisque la fin de match a été émaillé de violents incidents sur la pelouse, dans les tribunes et en dehors du stade. Suite à cette défaite et à la victoire de Genk 0-2 à Louvain, les Limbourgeois remportent ces play-offs 2 et disputeront un match de barrage face au 5e des play-offs 1 pour l'attribution du dernier ticket européen. Ce sera soit la Gantoise ou Malines. En tennis, c'est le début de Roland-Garros, deuxième tournoi du Grand Chelem de la saison. 5 Belges ont réussi à se qualifier pour le tableau final en simple et 2 d'entre eux seront déjà sur les courts ce dimanche, Zizou Berks et Alexander Bloks. C'est la fin de ces infos. Très bon réveil.
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2: Merci Nathalie de nous avoir informé ce matin sur la route. Ça se passe comment à 6h pratiquement 3 minutes? Bah, pas grand chose. Et moi j'aime bien démarrer l'émission comme ça. Pas de ralentissement évidemment, parce que c'est le week-end. Et pas d'accident. Si vous êtes témoin de quelque chose, on vous rappelle comment nous joindre évidemment.
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2: Présent, madame. Oui, jusqu'à 7h pour chauffer les platines, comme on dit. Eh bah tiens, ce sera Karine Bresse avec David Jambot, puisque les dimanches tout à l'heure sur la Une en télé, sur l'Université, nous sommes là avec plein de bons rendez-vous, évidemment. Karine viendra déjà nous rejoindre en studio. Bah oui, quelques bons plans, un petit coup d'œil sur vos 7 matinales. Beaucoup de bonnes choses en ce dimanche 24 mai avec un soleil qui est venu nous rejoindre à 5h42, 21h37. Night show hier, ça va continuer aujourd'hui. On a quelques petits bancs de brouillard en ce moment, mais ça ne nous concerne pas tous. On fera le petit point dans quelques instants. On va voyager comme d'habitude avec le partenaire 365.be. On va partir du côté de Verviers à Aqualaine. Découvrez l'âge d'or de l'industrie lainière à Verviers. On aura évidemment des accès à vous offrir en parlant de cadeaux. Le jeu de la brosse à dents avec Robert tout à l'heure, et ce matin, vous allez repartir avec l'enceinte Vivacité Bluetooth. 5 à 6 heures d'autonomie en écoute, facile à connecter, touche tactile, multifonction, bref, la totale. C'est du chouette cadeau, évidemment, comme d'habitude. Et puis, j'aimerais me connecter à vos messages. C'est un long week-end. Si vous avez quelques bons plans, ben, n'hésitez pas, venez nous en parler également. Ou bien pour nous faire un petit coucou par WhatsApp, c'est gratuit. 0470 07 20 23 0470 07 20 23. Pour la musique, bah écoutez, Dracula. Ouais. Tamim Pala. Et puis, vous vous souvenez de La Rousseau? Que le titre était destiné, tu m'oublieras. Non, on n'a pas oublié du tout. Quelques étincelles dans votre matinée. Avec Louisa. Allez, tout ça, c'est sur Vivacité. Courage, bon dimanche.
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0: J'aime bien moi ce petit papari-papoum. On est de bonne humeur, hein. Dolce sur Vivacité, 6h09. Anxiety. L'anxiété des grandes chaleurs. Ouh, oh non, mais ça brûle. Faut s'hydrater, c'est très important, ça. Ouvre-chef, évidemment. Et sur le temps, je dis ça, Karine Bresse débarque avec un petit gobelet. Faut se rafraîchir, je le disais donc. Bon, ce matin, on pourra évidemment croiser quelques bancs de brouillard. Ça ne nous concerne pas tous, mais rien de bien méchant. Ils vont se dissiper rapidement pour laisser place un soleil bien généralisé, accompagné de quelques vols d'altitude. Et puis cet après-midi, l'ambiance restera bien lumineuse, même si on a quelques nuages cumuliformes qui pourraient bourgeonner sur le côté de l'Ardenne. Rien de quoi nous gâcher ce dimanche, hein. Non, pas du tout. Côté température, encore bien, bien chaud. Marcel va chauffer. Il se laisse aller là-haut, hein. De 28 à 29 degrés dans de nombreuses régions, même voire 30 degrés. Puis à la côte, on a cette petite brise de mer de nord à nord-est qui viendra rafraîchir tout doucement un peu l'atmosphère, limitant les valeurs autour de 27 degrés. La fraîcheur comme Karine Bresse, voilà. T'es toute jolie, Karine.
1: Merci, merci Geoffrey. Bonjour tout le monde.
0: Bonjour madame.
1: Je vous ai apporté un petit thé glacé.
0: Oh, vous êtes merveilleuse. Vous êtes merveilleuse. Merci, la pub, et puis c'est à vous dans un instant.
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0: Bon dimanche, 6h12.
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0: Avec Karine Bresse, comme tous les week-ends, et son petit thé. Merci.
1: Il est bon, hein.
0: Oui, je vous bande direct.
1: Il est glacé comme ça. Bon, ah, mais, j'en profite pour dire bonjour à nos auditeurs.
0: Ah oui, bonjour. Il vous dit bonjour, Karine.
1: Bonjour. C'est aussi un bon thé, qui sait.
0: Ah oui, non, bien sûr. Bon, vous allez nous emmener où ce matin?
1: Bah écoutez, dans les balades, tout à l'heure, oui. On ira notamment du côté de Namur, on ira du côté d'Écossine, d'Anguien. Et je sais que vous êtes déjà amoureux, mais je veux vous retrouver dans cette activité.
0: Je sais que vous êtes déjà amoureux.
1: Et oui, mais il y a moyen de vous remarier aussi demain. Et alors.
0: Ça coûte cher, ça.
1: On danse. Non, vous allez.
0: Ah, d'accord, ok.
1: Non, ça coûte pas cher du tout. Okay. C'est que pour une journée. Ouais. Enfin, sauf si vous invitez toute votre famille, toute la RTBF, là, ça coûtera cher.
0: C'est beaucoup.
1: Et puis toutes vos connaissances, ça coûtera très, très cher. Et on sera contents. L'on organise les mariages. Et on dansera le sirtaki aussi.
0: Ah, aussi, c'est complet.
1: Avant ça, vous voulez pas savoir ce qui s'est passé dans les
0: matinales. Mais puis évidemment que si.
1: C'est ce dont on parle maintenant.
0: Oui, c'est maintenant. Mais bon.
1: Et dans les matinales. Mais non,
0: Ah oui, d'accord. OK.
1: Vous avez juste une ligne à lire avant.
0: Ah, mais je n'ai pas vu. Oh, je suis désolé.
1: Je vais la lire pour vous dans les matinales.
0: Oh là là, vous allez m'en vouloir.
1: On s'est posé la question de savoir si le bio avait la cote. Eh bien, le secteur reste bien ancré en Wallonie, mais traverse aussi une période contrastée. La production recule légèrement, mais alors ce qui est terrible, c'est que la consommation augmente. Par exemple, j'ai un chiffre en Wallonie, plus 3%. En Flandre, c'est 4,5%. Un secteur qui représente 4,5%, c'est pour la Belgique également.
0: D'accord.
1: Un secteur qui représente 12% des surfaces cultivées en Belgique. C'est quand même beaucoup.
0: C'est énorme.
1: Parce qu'un huitième, avec quand même quelques spécificités par région, comme nous l'explique Ariane Baudelet. Elle est coordinatrice chez Bio Wallonie.
8: Oui, on ne produit pas la même chose à la province. Alors, c'est vrai qu'historiquement, on produit plus de bio en province de Luxembourg et de Liège, puisqu'il y a beaucoup de terres d'élevage, et donc il y a beaucoup d'éleveurs laitiers et viandeux qui sont passés au bio historiquement. Mais les provinces, comme le Brabant-Wallon, se développent fort ces dernières années. On a quand même 150 producteurs dans le Brabant-Wallon, avec 3500 hectares. Et il y a plusieurs provinces qui ont baissé leur surface en bio. Et bien, le Brabant-Wallon, comme la province de Liège, a augmenté ses surfaces. Donc, elle reste plus positive. Et donc sinon, dans la disparité entre provinces, par exemple, dans le Brabant-Wallon, on produit plus de fruits et légumes. En province de Liège et Luxembourg, plus de lait et de viande. À Namur, par exemple, beaucoup de poules pondeuses. Et donc, c'est important d'avoir toute la Wallonie pour pouvoir avoir une diversité de production.
1: Moi, je ne savais pas que 12% de nos productions,
0: non, moi non plus.
1: Des surfaces cultivées, étaient bio. C'était une interview de notre confrère Antal Moreau du média de proximité TVcom.
0: Les matinales de retour, pas demain, puisque c'est férié, ce sera évidemment mardi, dès 5h58.
1: Oui, oui,

0: Bien sûr, les matinales en région, mais en vous, région. Vous serez là.
1: Ah oui, bah vous aussi d'ailleurs.
0: Bah voilà. Oui, c'est vrai, tiens, congé.
1: Voilà. Et puis ça continue sur RTB Factu, l'info de votre région, on est là.
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1: Et on aime bien ça, et on aime bien le retour de Karine Brest tout à l'heure.

Mais non, on n'a pas oublié la Rousseau, évidemment. C'est pour ça qu'on la diffuse, d'ailleurs. Elle n'a plus vraiment fait de titre après. Mais elle est toujours sur Internet, hein, avec son public. Il y a toujours des petites vidéos de temps en temps. Tu m'oublieras, vous l'avez chanté ce matin. Vous n'avez pas oublié Vivacité pour vous réveiller ce week-end. Et ça, c'est bien. Merci d'avoir choisi la radio de l'RTBF. Il est 6h20 pratiquement, c'est dimanche. Il y a des petits courageux, c'est-à-dire vous, partout au travail ce matin. Courage, on vous accompagne. On fait quelques kilomètres ensemble, comme j'aime souvent le dire. Et puis d'autres qui ont l'habitude de se réveiller sans le réveil, et vous êtes là, ça c'est très très bien. La fête des voisins, c'est ce vendredi 29 mai, c'est de retour partout en Belgique, la fête des voisins revient partout pour une nouvelle édition placée sous le signe de la convivialité, du partage et du vivre ensemble depuis plus de 20 ans maintenant, hein, tout de même. Hein. Cet événement qui rassemble tous les ans des milliers de voisins afin de créer un lien de solidarité dans nos quartiers. Et c'est vraiment très très important dans un quartier souvent rythmé par le travail, le manque de temps. La fête des voisins, c'est aussi façon de se retrouver, d'échanger, de faire vivre son quartier autrement. C'est vrai qu'on voit son voisin quelquefois, on ne le connaît pas, on n'a jamais papoté avec lui. Et là, c'est vraiment l'occasion de le faire. Puis cette année, le thème « Assurons tous ensemble le futur de notre quartier » qui met en avant l'importance de construire des espaces de vie solidaires, inclusifs, également accueillante pour tout le monde. Bon, on est partenaire, évidemment, hein, donc de cette édition. On est toujours là, près de chez vous. Le 29 mai, ouvrons donc nos portes et rencontrons nos voisins. On en parle un tout petit peu sur notre page événements RTB Factu. Viva Cité, voilà, la fête des voisins. Nous sommes là, on en parlera encore, c'est promis. Merci à Audrey ce matin pour son petit message. Monique, Liliane également, si vous organisez, si vous voulez me faire part d'un coup de cœur qui se déroule près de la maison, c'est un long week-end, ben venez évidemment par WhatsApp, 0470 07 20 23. C'est entièrement gratuit, il faut juste avoir l'application.

0: avec Dracula sur Vivacité. 6h24, merci d'avoir choisi la radio de RTBF pour démarrer cette journée. Bienvenue.
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0: C'est le moment du brossage des dents. Ouais, avec Robert dans cette salle de bain Vivacité orangée, toute tamisée. Pour vous chanter un titre que vous allez reconnaître, je l'espère, dans quelques instants. 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Bref, c'est la totale, c'est le chouette cadeau. Belle enceinte Bluetooth Vivacité ce matin à vous offrir si vous reconnaissez ce titre.
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0: Voilà, version rock'n'roll évidemment sur la fin comme d'habitude pour notre ami Robert. Brossage de dents, comme ça intensif le week-end, rien que pour vous, bah évidemment. 3063, vous m'envoyez vos coordonnées, on jouera tout à l'heure avant 7h. Bonne chance.
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0: Étincelle, Louisa et Carbone sur Vivacité. 6h29. Hop là, on sort les cuivres.
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0: Ouais, c'est important pour signaler le disque Viva Plus. Viva Plus, si vous aimez vraiment les années 60, 70, 80, les bonnes vieilles plaques, branchez-vous sur Viva Plus. Sinon, vous connaissez pour certains, même pour beaucoup, mais si pas, vous dites, ah bah tiens, bah oui, on n'a pas encore écouté, bah allez, c'est partout en Belgique en DAB+, ou sur l'application Radio Player, ou encore sur Ovio. On aime aller le week-end dans le grenier de Viva Plus pour aller chercher de bonnes vieilles plaques. 65 ce matin, avec ce disque de Christophe qu'on va aller chercher. Là, c'est un disque que tout le monde a chanté

évidemment. Et Christophe, il a composé en 15 minutes chez sa grand-mère. Oui, ça s'est passé là. On a un an plus tôt, en 64, le prénom Aline lui vient d'une jeune femme qu'il fréquentait à l'époque. Donc c'était pas une amourette qu'il avait là en ce moment, non. C'était déjà bien bien avant. Elle était assistante dentaire à Paris, figurez-vous. Bon, bah, il compose ce titre donc en 15 minutes. Ça va très très vite. Et puis à la sortie, il se dit, bah, est-ce que ça va cartonner ou pas? Bah oui, ça a été numéro 1. C'était un véritable raz-de-marée. 400 000 exemplaires en France à l'époque. C'était énorme, hein. Numéro 1 en France, en Espagne, en Israël, en Turquie et même au Brésil. Bah oui, incroyable. Et puis après, c'est pas 400 000 exemplaires, plus d'un million dans le monde entier. Christophe, Aline, voici le disque Vive Plus ce matin, chantons.

0: Je dis ce que Viva plus tôt ce matin, c'était Christophe avec Aline, il est 6h33.
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2: Michèle Corrin est avec nous ce matin, c'est la directrice du centre touristique de la laine et de la mode à Verviers. Bonjour Madame Corrin.
3: Bonjour, bonjour.
2: Bienvenue sur Vivacité pour nous parler du parcours de la laine qui retrace l'histoire de l'industrialisation de Verviers. Est-ce qu'on peut dire que c'était une ville vraiment pionnière en Europe, Verviers ?
3: Oui, c'était une ville pionnière déjà par rapport à la révolution industrielle. Il faut savoir que la révolution industrielle, elle s'est faite d'abord à Verviers sur le continent, donc première ville du continent européen à accueillir cette révolution industrielle. Donc oui, pionnière absolument.
2: Pionnière parmi les premières machines aussi de production textile qui viennent rapidement, qui a un centre lainier international majeur sur la carte.
3: Première machine textile à partir, grosso modo, comptée de 1800, grâce à un certain William Cockerill, le papa de John.
2: Oui, tout à fait.
3: Il se sauve d'Angleterre pour venir construire ses machines chez nous.
2: Alors, ce parcours au sein du centre touristique de la laine et de la mode a été rénové en 2025 avec un nouvel audio guide immersif. J'ai un ami qui a essayé, il m'a dit que c'était franchement génial. Ça se passe comment ?
3: C'est super gentil, ça.
2: Ah bah oui, je vous le dirai.
3: Depuis 25 ans, nous existons avec un parcours laine qui est relativement semblable à ses débuts. Mmh. On l'a amélioré en 2025 de façon plus technologique, donc des meilleures télévisions, des meilleurs sons, des cartes plus pédagogiques, une ligne du temps, un visuel du canal des usines, car nous avions plein de canaux à Verviers. C'était la petite Bruges du Sud, Verviers, savez-vous. Et effectivement, ce fameux audio guide qui a été revu par nos soins et qui est beaucoup plus dynamique, je dirais.
2: Quelles ont été les évolutions ces dernières années au niveau de la laine et de la mode en général ? Parce qu'évidemment, on parle beaucoup de l'international, de commandes sur Internet maintenant. Est-ce qu'on retrace un peu ça ?
3: Alors là, vous entrez dans le parcours dédié à la mode. On l'appelle mode, mais comprenez plutôt histoire du textile, histoire de l'habillement et technique textile. Dans le parcours mode, on va vous expliquer toute la gamme des textiles qui existent historiquement et actuellement. Et moi, je suis même jusqu'à vous dire, les textiles du futur sont évoqués.
2: Les textiles du futur, ah oui, carrément.
3: Mais il faut savoir qu'en Belgique, on a quand même un très bon potentiel de recherche-développement. Et il y a énormément de choses qui se font dans le monde entier, mais en Belgique en particulier. Donc franchement, ça vaut la peine de venir découvrir le génie humain. On innove sans cesse, on fait des progrès sans cesse. Bien sûr, il y a des points noirs. Vous l'avez dit, acheter par Internet, ça signifie... acheter certainement des textiles qui sont confectionnés dans des pays à bas salaire.
2: C'est ce que je voulais, je voulais en venir.
3: Voilà,
2: tout à fait,
3: l'Asie
2: c'est ça,
3: du Sud-Est. Mais le verre n'est pas qu'à moitié vide, sachez-le.
2: J'imagine.
3: Il y a aussi toute une très belle mise en perspective de notre futur. Enfin, moi, je suis plutôt optimiste.
2: Mais vous avez bien raison, dites-moi. Mais vous avez bien raison, tout à fait. Et on le sera d'ailleurs du 12 au 14 juin prochain. Verviers vivra aussi un week-end assez touristique exceptionnel.
3: Voilà, le patrimoine se met en spectacle à Verviers du 12 au 14 juin et le centre touristique Laine et Mode est partenaire avec 15 autres acteurs touristiques locaux. Nous avons l'ambition de recevoir 300 touristes qui peuvent choisir leur programme sur 1, 2 ou 3 jours. Et en fait, ce qui leur est proposé, c'est une journée all-inclusive. Ils auront des visites guidées, des animations, de la musique, des contes. Et ils ont un repas à midi et un petit after bien sympathique le soir, qui est différent chaque soir, bien entendu. Et donc, ces journées-là, on espère vraiment avoir les curieux qui veulent changer d'opinion sur la ville de Verviers, j'ai envie de dire, parce que nous, on est fiers de notre belle ville.
2: Ben vous avez une chouette ville et c'est bien de mixer comme ça quand le patrimoine se met en spectacle, tel est le titre. On parlait de la brasserie de Verviers aussi, des animations comme les contes folkloriques ou l'orgue de Barbarie. Et puis, moi, ce que j'ai vu aussi en fin de texte, c'est la fameuse tarte au riz.
3: Ça, c'est pas le moindre de nos trésors locaux. Je dois dire que la bière de la brasserie de Verviers n'est pas mal non plus.
2: Bon, on va l'accompagner.
3: Et voilà, pourquoi pas, ça paraît un peu iconoclaste, mais pourquoi pas un bon morceau de la tartorie, de la seigneurie, de la ververie avec une bonne bière de la brasserie.
2: Génial. J'aimerais encore vous entendre très longtemps, Michel Corrin, mais toutes les infos, on ira les chercher aussi sur aqualaine.be. Avant de vous quitter, on va offrir 4 entrées à nos auditeurs. Et pour ça, j'en mets ma contribution, évidemment. Vous allez leur poser une petite question maintenant.
3: Alors, je voudrais savoir dans quel pays on se trouve au début du parcours de la laine au centre touristique Lénémone. Donc, la première séquence, quand on arrive avec son audio guide, dans quel pays se trouve-t-on ?
2: Allez, vous avez été sympa pour un dimanche matin, c'est pas très compliqué, et puis toutes les infos, on peut les retrouver aussi sur Internet. Et aqualaine.be, merci beaucoup Michel Corin d'être passé sur Vivacité ce matin, à bientôt.
3: Bonne journée.

0: Et tout ça, ça met de la bonne humeur avec ce beau soleil, Karine. On est bien gâtés aujourd'hui. Hein. Oh là là.
1: On est très gâtés.
0: Oh, quelle journée encore chaude. Dans le jardin, si on a la chance d'avoir un jardin, évidemment. Ou d'aller s'aérer dans les parcs, c'est important. Hein.
1: Ou dans les fêtes organisées à gauche et à droite.
0: Et on en parle dans quelques instants, évidemment. Restez avec nous.
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0: Mais évidemment que c'est la balade de Karine, elle est connectée, ça y est. Ah, il m'a dit, mais il y a plein de choses, hein. Plein de choses à dire.
1: Mais absolument, il y a plein de choses à dire, plein de choses à faire. Et j'ai sélectionné. Vous savez où je suis allée hier?
0: Waterloo, pareil.
1: Oui, on l'a dit dans l'oreillette. Waterloo, festival de bande dessinée. Moi, j'ai notamment fait l'escale, parce qu'il y a plusieurs endroits dans le parc. Il y avait de la fraîcheur, il y avait de l'ombre, il y avait du monde, mais juste ce qu'il faut. Vous n'avez pas de soucis pour trouver vos garés. Ça se poursuit encore aujourd'hui. C'est le bon de Lucky Luke. Allez-y, vous êtes juste à côté des boutiques. Elles sont fermées aujourd'hui, mais comme ça, vous vous situez entre le lion et les boutiques. C'est donc.
0: On se situe là, c'est le triangle.
1: Voilà, comme ça, vous vous situez. Et puis, je vous parlais d'amour tout à l'heure. Oui, je sais que vous avez trouvé l'amour. Mais pourquoi ne pas vous marier, vous remarier demain? Aïkosine, c'est le goûter matrimonial. Et non, mais c'est pour celles et ceux aussi qui ont envie de trouver l'amour. C'est l'ancêtre, vous savez, de ces sites internet, des sites de rencontres et tout.
0: Oui, il n'y avait pas
1: vous
0: tout ça.
1: Vous allez là-bas, demain matin, on va planter l'arbre de joie. Ensuite, vous inscrivez de 9h à 12h, que vous soyez timide ou pas. Vous dites si vous avez envie de trouver l'âme sœur. On vous demande de compléter une fiche pour qu'on puisse voir avec qui vous
0: c'est compatible.
1: Mais il y a des marieurs, en fait.
0: Hein. Ah, il y a des marieurs.
1: Il y a des marieurs.
0: Ah, oui.
1: Alors, évidemment, c'est le mariage se fait pour un jour. C'est du fun,
0: d'accord,
1: évidemment.
0: Oui.
1: Mais ça déboule parfois sur de belles
0: sur de véritables mariages.
1: Absolument.
0: Ah, oui.
1: Et qu'aussi, demain, on fait la fête, même pour celles et ceux qui sont déjà mariés. Allez faire la fête, allez vous
0: oui, c'est sympa.
1: Vous allez adorer. Vous savez ce qui se passe en ce moment à Petit Enghien?
0: Non.
1: Il y a des Gilles.
0: Mais des Gilles
1: de pavés.
0: Ouais. En ce moment?
1: Mais non,
0: ah ben je n'ai pas la musique de Gilles.
1: Gilles, non mais c'était le son de Gilles.
0: Mais oui, mais je ne sais pas, pourtant je tape Gilles dans la machine. Je vais vous faire...
1: Voilà, c'est magnifique, je réfléchis à des sons pour illustrer cet agenda, c'est incroyable. Oui, parce qu'à Petit Enghien, côté d'Enghien, la Pentecôte, c'est sacré, et les Gilles sortent et battent le pavé avec le même rituel que pour les carnavals du centre, à savoir le ramassage, le rondeau, les oranges, etc. Ils vont avoir chaud.
0: Ah oui, très chaud, c'est ce que je me disais.
1: Bon, écoutez, je crois que vous avez besoin d'être secouer, vous.
0: Oui, allez secouer, moi. Allez-y. J'adore ça.
1: Je vais vous emmener à Prize Nylon. C'est un concept qui ressemble un peu à Fort Boyard. Non, vous avez retrouvé le générique de Fort Boyard.
0: Ah oui, évidemment. Je ne peux pas me planter sur tout.
1: Vous avancez en équipe dans 32 salles. Ça s'appelle Cellule, évidemment, comme pour Fort Boyard. C'est un escape game, si vous voulez. Mm-hmm. Ça se passe dans le centre de Bruxelles. Vous êtes à côté de la place de Brouckère, rue Guétry, numéro 12. Comptez 20€ par personne pour une heure. Il y a des prix dégressifs. Il y a même un mini-golf et des réductions pour les étudiants. On peut baisser Fort Boyard.
0: On peut baisser, hein, ça, c'est
1: vous pouvez
0: aussi
1: vous rappeler les Épicurales à Liège. Mm-hmm. C'est le grand restaurant à ciel ouvert dans le centre de Liège. Par de la Bovry, vous goûtez plein de choses. Oh, sous le soleil.
0: Chouette quartier, tout ça, c'est bien. En plus,
1: absolument. Hein. Ouais. Et puis demain, regard sur demain, il y aura une grande fête à Soigny. Elle a déjà commencé hier, mais la Pentecôte à Soigny, c'est sacré. Le Tour Saint-Vincent.
0: Oui, d'accord. Oh, oui. Ça part dans tous les sens.
1: Non, la semaine prochaine, il n'y aura plus de sang, je vous dis tout de suite.
0: Mais le problème, c'est que je ne les ai plus du coup.
1: C'est pas grave, c'est religieux. Ça commence vers 4h du matin et puis c'est folklorique aussi avec la procession.
0: D'accord.
1: Je vous en parle parce qu'on va fêter Saint-Vincent qui était le mari de Sainte Vaudru. Et ça veut dire que Soigny
0: c'est raccord.
1: Tout à Mons la semaine prochaine. Les deux villes vont se retrouver à Soigny et à Mons pour la procession. On va terminer parce que vous avez lancé il y a quelques instants. Ce sera le Greek Day. Demain, en Guyane, on a 10 000 Grecs. Mais pas que, on peut tous y aller pour aller vivre la Grèce. En Guyane, danser le cirque.
0: On pourrait cacher les assiettes
1: Oui, aussi, l'assiette blanche. C'est
0: important. Oui, évidemment.
1: C'est porte-bonheur. C'est dans le parc d'Enghien, joli parc d'Enghien, et vous avez une festivité. Tout est prévu pour vous accueillir uniquement demain, du matin jusqu'au soir, le Greek Day.
0: Oh, écoute, on va lâcher une
1: question après. Heureusement.
0: Heureusement, non.
1: J'adore.
0: Ouais. Allez. Vous savez ce que j'ai fait quand j'avais une vingtaine d'années? On m'emmène dans un petit restaurant, je ne vais pas citer le nom, et on me dit oui, ici tu peux y aller, tu peux casser les assiettes, tout ça.
1: Mais non.
0: Et donc, si. Alors, j'ai mis un petit coup, évidemment. Je n'étais pas seul, hein, je ne prenais pas le volant, tout ça, je rassure. Et je prends la petite assiette. toute petite, dans laquelle on servait l'apéro, tout ça. Et je lui ai dit, vas-y, Geoffrey,
1: j'ai. Mais elle n'était pas blanche.
0: Oui, et c'était pas une assiette en plâtre.
1: Mais non.
0: Et si.
1: C'était une vraie assiette en faïence.
0: Donc j'ai plus d'assiette après.
1: Ah oui, mais ça je comprends. J'ai plus d'assiette. Bon, tout ça pour vous dire aussi, vous rappelez que hier, dans Viva Weekend, on a parlé de la Grèce avec Carlo de Pascal.
0: C'était
1: il y a eu
0: sympa.
1: De bons moments dans cette émission et surtout des recettes que vous trouvez sur le site RTBF Actu.
0: Merci beaucoup, Karine. Vous serez de retour dans bon, 15 minutes déjà. Hein
1: en 14 même.
0: 14, vous êtes précise.
1: Bah, en maths non plus, ça ne va pas ce matin.
0: Non, pas du tout. Non, mais vous êtes mon hostite, Madame Karine.
1: Oh, dites ça va.
0: Merci, bonjour. Jean-Madame

0: Mais non, rien n'est toxique chez Britney. Tout est bio, évidemment. Britney Spears, 6h49 sur Vivacité.
1: Nous allons jouer

0: Oui, bonjour Geoffrey.
1: Bonjour, bienvenue sur Vivacité, ce matin avec un beau rayon de soleil, j'imagine, sur Malmedy.
0: Oui, absolument, comme dans toute la Belgique.
1: Bien gâté, évidemment. Combien de degrés chez vous ce matin? Vous avez déjà regardé au thermomètre?
0: Je n'ai pas regardé, mais bon, on a eu un petit peu de fraîcheur par rapport à la chaleur donc, d'hier, donc je ne sais pas.
1: Ce sera un tout petit peu plus doux, un peu de brouillard là chez vous, peut-être pas vraiment là où vous êtes en ce moment, non, un peu plus loin, mais sinon ça va, voilà, ça va se dissiper, et au fil des heures, un grand soleil. Vous allez d'ailleurs partir en balade aujourd'hui?
0: Oui, donc on avait décidé, comme il va faire assez chaud l'après-midi, on a décidé de partir en balade en forêt pour profiter un petit peu des forêts de la région, et on va emporter un pique-nique.
1: Et donc vous avez déjà préparé le pique-nique ?
0: Non. Oui. Et le préparer, je vais passer par la boulangerie et voilà.
1: Oh, magnifique, vous avez quoi prendre ? Des baguettes, un petit dessert, j'imagine ?
0: Oui, on va essayer. Hein. Oui, on va.
1: Vous allez essayer, voilà. Vous prendrez ce qu'il reste, c'est ça?
0: Oui.
1: Qu'est-ce que vous nous conseillez, tiens, du côté de Malmedy? Est-ce que vous avez un coup de cœur de chez vous, si vous deviez vendre Malmedy, là, en quelques secondes?
0: Écoutez, à Malmedy, c'est une ville où il se passe énormément de choses. Par exemple, aujourd'hui, à Malmedy, il y a le championnat de Belgique de barbecue.
1: Le championnat, pas mal.
0: Et en même temps, il y a aussi les championnats de Belgique de course d'orientation. Mais il y a toujours quelque chose à Malmedy. On est au pied des Hauts-de-Fagne.
1: Oui, évidemment.
0: Musée du Malmundarium.
1: Oui, très bien.
0: Millions d'activités. Bien évidemment, le carnaval, mais on est...
1: Oui, voilà, c'est vrai, on en reparlera, hein, on en a déjà parlé beaucoup dans nos émissions, évidemment.
0: Oui.
1: Le barbecue, ça, je ne connaissais pas. Ça doit être très, très sympa, parce qu'il y a plusieurs cuissons, on parle sûrement, j'imagine, quoi, gaz, traditionnel.
0: Il y a plusieurs catégories de cuissons.
1: Oui, c'est ça, pas mal.
0: C'est tout le monde, donc, tout le monde peut y assister et déguster aussi,
1: Allez, chouette. Rendez-vous à Malmedy, donc, si vous êtes fan de barbecue aujourd'hui pour ce fameux concours.
0: Oui.
1: Et merci vraiment beaucoup pour ce bon plan. On va se connecter à la brosse à dents, à la salle de bain. Et pour là, écouter évidemment le jeu de la brosse à dents et le titre. Il fallait reconnaître ce matin. C'est pas compliqué, j'imagine.
0: Ce n'était pas trop compliqué.
1: Et il fallait reconnaître, simplement.
0: Donc, c'était Mika dans Relax, Take It Easy.
1: Ah oui, carrément, vous donnez la totale. Mais c'est bravo, bravo. Merci, merci beaucoup, Roger, pour votre bonne humeur, pour vos bons plans sur Malmedy. Vous repartez avec cette enceinte Bluetooth. Vivacité que je vous envoie, vous allez la recevoir d'ici quelques jours. Hein. Voilà.
0: Super,
1: bonne balade, merci. Roger. Merci beaucoup pour votre
0: bonne
1: humeur.
0: Bonne journée.
1: Merci, à bientôt.

0: Je veux danser entre tes bras. Bah écoutez, laissez-vous aller, hein. Oui, non, on est plusieurs, évidemment, pour vous accueillir ce matin, donc il n'y a pas de souci. Le dernier titre de Lara Fabian sur Vivacité à 6h55.
1: Que regarder ce soir à la télé ?
0: Pas mal de choses assez sympas ce soir, ouais, dans mes coups de cœur, franchement. Sur la une, 20h15, deux épisodes de la série policière Les Aventures de Nora et de Gilles. On a retrouvé le corps d'une femme près du lac complètement gelé. Il y a une grosse enquête qui se passe là-bas. Vous voulez la suite ? On pourra se brancher ce soir sur la une à 20h15. Sur Tipeee, un peu plus tard, 20h30, histoire de bricoleurs aujourd'hui. C'est un documentaire qu'on vous propose. Il y a de plus en plus de bricoleurs, paraît-il. Les prix des trains, pas comme les autres, sur la 3, avec Philippe qui va nous emmener aujourd'hui dans l'Italie du Sud. Oh, depuis la belle Naples éternelle et attachante, sa magnifique baie, c'est vrai, son métro a une décoration digne d'un musée. Je ne sais pas si vous avez déjà vu ce métro, ce côté Naples, c'est magnifique. Philippe, il prend un train pour découvrir la région des Pouilles aussi, rencontrer une famille de pêcheurs sur une machine incroyable, c'est un trabuco. Oui, un trabuco fait. C'est vraiment. Je suis allé voir un tout petit peu parce que j'avais déjà vu cet épisode. C'est génial, ça sent bon l'Italie, évidemment. Et donc ce soir, et ce sera mon petit coup de cœur, 20h30 sur la 3. Puis grille des programmes pour ne rien rater, comme d'habitude, hein, sur RTBF Actu, évidemment.
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0: Ah, si vous voulez être parveillé après Gossip, je ne comprends pas. Avery Cross sur Vivacité. On va se connecter au plateau parce qu'on va prendre la température de week-end. Karine qui nous a quitté il y a quelques secondes. Et David Jeanbotte, voilà, ils sont là tous les deux. Bonjour les amis. Ils ne sont pas là? Bon. Alors l'introduction, je n'entends. David, est-ce que vous êtes là? Karine, est-ce que vous êtes là?
1: Et alors Geoffrey?
0: Ah ben il est là. Comment David Jeanbotte. Mais bah, bien
1: est-ce
0: David.
1: Que tu es là?
0: Je suis là, vous, je suis là. Comment ça va David? Ça va bien? Ah bon, ben David, ne m'entends pas, j'ai l'impression. Bon, c'est pas très grave. J'entends son rire, mais c'est pas très grave.
1: Coucou Geoffrey.
0: Coucou David, est-ce qu'il m'entend?
1: Pas du tout. Il est où notre Geoffrey? Bon, ça va être bientôt le journal.
0: Allez, le journal dans quelques secondes, effectivement.
1: Geoffrey n'est pas là.
0: Si, je suis là. Bon. Je vous embrasse, je vous retrouve demain. Évidemment, Nathalie Servet vous informe dans quelques instants.
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3: 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Bienvenue sur la ligne télé, sur Vivacité, c'est l'heure du journal avec Nathalie Servet. Le cinéma belge a ébloui le Festival de Cannes hier soir. Pas de Palme d'Or, mais trois prix prestigieux remportés par des Belges. Le pèlerinage à la Mecque sous haute sécurité. Des aménagements ont été réalisés pour faire face à la chaleur et accueillir le 1,5 million de pèlerins dans de bonnes conditions. Le Standard, battu par Charleroi hier soir, a loupé le coche et passe à côté d'un éventuel ticket européen. Une rencontre émaillée de nombreux et violents incidents. Bonjour à toutes et à tous. La Belgique, 3 points. Notre pays a brillé hier soir au Festival de Cannes en remportant 3 prix sur les 8 de la cérémonie de clôture. Un record. Les interprètes du film de Lucas Dunt et la comédienne Virginie Efira ont été sacrés, tandis qu'un film belge a reçu le prix du scénario. Martin Bilterreis revient sur cette soirée et ce palmarès très belge.
4: Cela a débuté avec le prix d'interprétation masculine ex aequo pour les deux acteurs du film de Lucas Dunt, Coward.
5: Merci beaucoup.
4: Trophée inespéré pour Emmanuel Macchia, 20 ans, originaire de Charleroi, dont c'est le premier rôle.
5: J'avais totalement oublié que je pouvais même le gagner. Quand il a dit pour deux acteurs dans le film de Coward, ben là, je me suis dit, qu'est-ce qui se passe quoi? Qu'est-ce qui se passe vraiment?
6: Vous vous rendez compte que ça vous ouvre maintenant des portes énormes?
5: Honnêtement, moi, j'y pense pas pour le moment, sincèrement. Ouais. Là, je veux juste déjà redescendre sur Terre.
4: Et grande fierté pour Lucas Dunt qui l'a dirigé.
7: Pour un réalisateur, c'est un cadeau énorme. J'ai voulu, avec le film, le remettre à l'honneur. Il donne une performance hyper émouvante.
8: Merci infiniment.
4: Pour elle, le cinéma, c'est un vrai métier. Mais hier, notre compatriote Virginie Efira s'est vue remettre le prix d'interprétation féminine, qu'elle partage aussi ex aequo avec sa partenaire de jeu, dans un film tourné en partie en japonais.
9: Je crois que j'ai toujours pas tellement réalisé l'affaire.
4: Et jamais 203, le prix du scénario est allé au film belge Notre Salut d'Emmanuel Maher.
10: Un prix du scénario, c'est censé être remis à quelqu'un qui maîtrise les mots. Et ce soir, je ne maîtrise pas les mots.
4: Décidément, à Cannes, la petite Belgique adore voir les choses en grand.
3: Martin Bilterreis avec Emmanuel Talarico et Cathy Immelen. Ajoutons que c'est le film Fjord de Christian Mugiu qui a décroché la Palme d'Or. C'est la deuxième Palme d'Or pour le cinéaste roumain qui a déclaré que son film Fjord est un engagement contre toute forme d'intégrisme à l'heure où les sociétés sont fracturées et radicalisées. Des coups de feu hier soir à proximité de la Maison Blanche à Washington. Il était aux alentours de 18h quand un homme armé a ouvert le feu. Les services de sécurité ont répliqué et ont abattu le tireur. Un passant également été touché lors de cette fusillade. Le président américain se trouvait dans les bâtiments. Il n'a pas été blessé. Ce matin, Donald Trump affirme que le tireur avait des antécédents de violence et semblait obsédé par la Maison Blanche. Selon plusieurs médias, il s'agissait d'un homme de 21 ans, originaire de l'État du Maryland, près de Washington. Alors que la situation reste très tendue au Moyen-Orient, de nombreux pèlerins prennent la direction de la Mecque pour la Hajj. Le début des rites à la Mecque sont prévus demain. Les autorités saoudiennes s'attendent à dépasser 1,5 million de pèlerins cette saison. Un pèlerinage placé sous très haute surveillance après le drame de 2015 et la canicule de l'an dernier qui avait fait plus de 900 morts. Riyad a drastiquement modifié sa politique en matière de visa visas touristiques illégaux et déployer des infrastructures majeures pour protéger les pèlerins de la chaleur. Sur place, le soulagement domine, Manuela Tigané.
11: Pour ce Hajj 2026, une tolérance zéro face aux pèlerins non enregistrés qui sont souvent les premières victimes de vagues de chaleur. Une restriction qui fonctionne car les flux sont maîtrisés et les fidèles respirent. Tout comme Ahmed, venu du Yémen.
12: Le Hajj, grâce à Dieu, est mieux organisé que lors des années précédentes. Cela signifie que les pèlerins ne sont plus de simples pèlerins, mais qu'ils sont tous animés par le désir d'accomplir le Hajj et de plaire à Dieu. Il n'y a plus ni nuisance ni surpopulation.
11: Au-delà de la lutte contre les visas illégaux, il y a un défi climatique. L'Arabie Saoudite se dit prête à faire face aux températures atteignant les 40 degrés à l'ombre grâce à de nouvelles allées piétonnes recouvertes d'un revêtement thermique blanc pour rafraîchir le sol et des milliers de ventilateurs géants diffusant de la brume. Une logistique vitale pour par exemple Hicham, un pèlerin jordanien qui vient de terminer son pèlerinage.
13: Du moment où nous sommes montés dans l'avion jusqu'à notre arrivée ici, tout était fluide. Nous n'avons pas souffert de la chaleur. Tout semblait parfaitement normal, comme les autres années. Cette année, l'organisation était encore plus performante, les procédures se sont déroulées plus facilement, les déplacements étaient facilités.
11: En modernisant ses infrastructures, Riyad s'efforce d'assurer la sécurité du plus grand rassemblement religieux au monde.
3: Et chez nous, le temps estival a attiré de nombreux touristes à la côte hier, mais l'affluence est restée gérable. Les trains en direction de la mer étaient bien remplis, mais ils n'étaient pas bondés. Les sauveteurs en mer n'ont signalé aucun incident important, à part plusieurs enfants qui se sont égarés et une personne en état d'hypothermie. Soirée cauchemardesque pour le Standard, battu 0-2 par Charleroi pour leur dernier match de la saison. Les Liégeois laissent filer la première place en play-off 2, synonyme de barrage face au cinquième des play-off 1 pour l'attribution du dernier ticket européen. La fin de rencontre a été émaillée par de sérieux incidents sur le terrain et en tribune. Les joueurs carolo ont voulu célébrer leur victoire avec leurs supporters et cela n'a pas plu aux fans liégeois dont certains ont envahi la pelouse. Bref, une triste image pour le football wallon. Le coach de Charleroi, Mario Conen.
14: Ce qu'on a vu ici, mais aussi à Charleroi, c'est dommage, c'est super dommage pour le foot.
15: C'est votre gardien qui provoque, qui met le feu aux poudres. Hein.
14: Oui, c'était ici mon gardien, mais à l'époque, c'était le gardien de Standard. C'est aussi un résultat de premier match. C'est pas que je trouve bien, pas du tout. Mais à la fin, il faut pas maintenant mettre la casquette seulement sur Sporting Charleroi. C'est les deux équipes. Je trouve que ça n'a rien à voir sur le terrain de foot, ce qui est passé à Charleroi et ce qui est passé aujourd'hui. Pour être très très clair, je n'aime pas ça, mais c'est arrivé dans le match aller et c'est arrivé dans le match retour. Et il faut trouver des solutions pour ça.
3: Une interview d'Éric Libois suite à cette défaite et à la victoire de Genk 0-2 à Louvain. Ce sont donc les Limbourgeois qui disputeront le barrage face au cinquième des play-offs 1. Ce sera soit Gand ou Malines. C'est ici que se referme ce journal. Très bon début de matinée.
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3: Sur la route avec Caroline Martin. Et Caroline, il y a un soulèvement de chaussée.
16: Oui, absolument. C'est sur la Nationale 4 à hauteur de Bande. C'est la bande de gauche qui est fermée à la circulation en direction du Luxembourg.
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3: Il est 7h07, tout de suite, Viva Weekend avec Karine et David.
18: Merci Nathalie.
3: En tenue estivale.
19: Ah oui, mais c'est ce que j'allais dire, on est tous ici en tenue estivale. Moi j'ai mis le chapeau comme, ah ben, comme voilà. S'il allait avoir du soleil. Mais Karine est parfaite.
18: Voilà. Ah mais vous aussi, attendez, j'ai en plus...
19: Oh, voilà. Nous on est plus légers, on va dire. Hein.
18: Et en fait, voilà. Oui, mais ce qu'il y a, c'est que David me donne plein de conseils.
19: C'est vrai.
18: Je glane. Voilà. N'arrête pas.
19: Et ici, comme c'est la clôture du festival de Cannes, je pense que Karine
18: ah,
19: est parfaite.
18: Ah, c'est très bien.
19: Voilà.
18: Elle est parfaite. Très classe.
19: C'est comme d'habitude.
18: J'y ai pas pensé, c'est David qui m'a trouvé avec sa tenue rouge dans le cactus de jeudi dernier.
19: Oui, on aurait dit une dragée.
18: Allez, on lance Viva Weekend.
19: Allez, on y va.
18: Allez, c'est parti.
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18: Et puis vous aussi sur les une télé sur Vivacité. J'espère que vous allez bien. Nous sommes le dimanche 24 mai aujourd'hui. On est en forme. David.
19: On est en forme et on embrasse bien sûr les agriculteurs, les personnes qui travaillent dans les hôpitaux, les seigneuries. Vous savez bien, on est tous avec vous. On pense fort à vous et on vous aime. Donc on va passer une émission extraordinaire, Karine.
18: Les gens qui sont sur les marchés.
19: Mais oui,
18: vous fassiez. Dites-nous ce que vous faites, tiens, à 7h08. Comme ça, on complétera notre liste. Évidemment, on pense à vous. On est ravis d'être là. On a encore plein de choses à vous dire. On On parlera notamment ce matin de l'ex-go, faire du sport avec un handicap. C'est franchement un moment très altruiste qu'on vivra tout à l'heure.
19: Oui, c'est magnifique. Important.
18: C'est quelqu'un qui offre en fait du matériel pour pouvoir courir lorsqu'on a un membre amputé.
19: Qui coûte très très cher. Je connais bien les personnes du handisport et donc à chaque fois ce sont du matériel adapté à la personne. Et donc, c'est pour ça qu'il y a un coût. Et c'est pour ça qu'aussi que notre ami met des choses en place pour recevoir, justement, des prothèses.
18: Et ce seront des sourires, oui, évidemment, que vous entendrez dans la radio, que vous verrez en télé. On parle aussi de votre animal de compagnie. Pourquoi faut-il absolument l'identifier? On vous le dira tout à l'heure. Avec nos conseils veto et puis de la bonne humeur durant...
19: Mais de la musique aussi, mais évidemment.
18: On écoutera Pierre Demarre. Je sais que vous l'adorez.
19: Ah, il a encore fait une belle prestation ici au Festival de Cannes et tout ça. Tout le monde était subjugué par sa prestance parce qu'il envahit les scènes, mais vraiment il occupe la scène à 100%, et moi je le trouve très très beau, très stylé, vraiment on va lui mettre une belle étiquette au niveau esthétique.
18: Exactement, et vous verrez au niveau musical aussi, il se renouvelle toujours, c'est pas toujours la même chose. On va écouter le dernier, je sais que vous l'aimez beaucoup, on l'écoute dans quelques instants. Avant cela, pour commencer la journée ou pour terminer une nuit de travail, on veut savoir comment ça va se passer au niveau météo, savoir si on sort, si on fait de la cuisine grecque.
19: Si on met un chapeau de soleil. Évidemment. Surtout, couvrez-vous les amis, c'est très important. Et hydratation. Et pour ceux qui n'aiment pas boire de l'eau, des tomates cerises.
18: Ah oui, c'est vrai, toujours ça. Tomates cerises. Et d'ailleurs, une très très bonne recette, on en a parlé hier. Je vous en parle dans quelques instants. Il y a Caroline Martin qui se dit, mais qu'est-ce qu'il parle ce
19: Mais
18: matin?
19: Oui, Caroline, allez, on y va.
20: C'est parti. Bon, j'ai 7 secondes pour trouver mon sac de sport.
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18: Bon, on a une minute de retard, Caroline, mais vous savez, vous mettez avec David, on papote tous les deux. Et c'est parti, vous êtes
16: en plus, vous m'avez bien mâché le travail, puisque tous les petits conseils, crème solaire, boire de l'eau, vous l'avez déjà dit.
19: Tomates cerises.
16: C'est très bien.
19: C'est vrai.
18: Et les tomates cerises, vous l'aviez, ce conseil-là, ou pas?
16: Ah non, ça, j'avais pas, par contre.
19: Ah, ça, c'est très bien pour
18: toujours
19: l'hydratation.
18: Toujours croiser David, à un moment donné, à toutes les saisons. Bon, alors, la météo aujourd'hui, vous gardez le sourire, toujours.
16: Oui, absolument. Donc, la météo, ça se résume très vite, en fait. Soleil, ciel bleu, chaleur avec jusqu'à 30 degrés. Ce sera du pareil au même pour demain, lundi, jour férié. On le rappelle quand même au distrait. Mm-hmm. Il fera encore plus chaud mardi avec jusqu'à 32 degrés attendus dans la région d'Asselt. Un petit peu moins chaud mercredi puisqu'on aura un changement de masse d'air. On va perdre 5 degrés. Mais donc, ça reste très sympa, évidemment. Hein. 25-26 degrés. Toujours un beau ciel bleu. Ce sera le cas tout au long de la semaine. Et il y aura seulement un petit risque d'orage attendu pour samedi.
18: Merci Caroline Martin. Vous revenez plus tard évidemment pour nous parler météo, et s'il y a un incident sur la route, on vous attend aussi. Il est 7h11, c'est parti, Pierre Demarre.
19: Allez, alors on y va.
18: Je pense à vous.
19: Allez, c'est parti les amis.
18: Bon dimanche.
19: Bon dimanche.

0: Ah bah j'ai toujours chaud. Et c'est pour ça que je conseille vraiment l'éventail, les amis, parce qu'au moins c'est économique. Et en même temps, je vous assure que ça vous fait du bien, ça rafraîchit à chaque fois.
1: Ouais, puis c'est une certaine influence aussi.
0: Je parlais
1: tout à l'heure de ma tenue rose qui était inspirée justement par vous dans le cactus ce jeudi. Je vous recommande d'ailleurs le cactus. Si vous l'avez manqué, on peut le revoir, évidemment, sur RTBF Actu.
0: Ils ont eu du mal pour faire le montage parce qu'on a été inferno. Mais tous, Amel Ben, tout le monde. Et donc, à chaque fois, il y a Jérôme qui faisait... Il tapait comme ça sur sa montre en me disant « David, il faut y aller ». Mais on a passé tellement agréable. Et Amel Ben est restée avec nous jusqu'à 2h30 du matin.
1: Mais,
0: ah oui.
1: Elle avait l'air de super... Ouais,
0: elle s'est super bien amusée. Et en même temps, ça l'a flattée. Ce qu'on a fait, l'imitation, je vais dire l'effet miroir avec Tamara Payne et tout ça, c'était extraordinaire. Donc l'équipe était parfaite.
1: Et moi, j'ai adoré quand elle a dit « Je ne comprends rien du tout, mais j'adore ». Allez voir sur Ovio le cactus de jeudi dernier.
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1: Elle est l'un de nos premiers sourires de la journée. Oui, parce qu'on a déjà vu des collègues, on vous a déjà vu aussi, on se croise et on a tous le sourire ce matin. On part dans la région de la province de Luxembourg, en Gaume. Qu'est-ce qui se passe ce matin?
0: Ah, en Gaume, je pense qu'il y a des sorcières, Karine. Je pense.
1: Il y a eu un procès.
0: Il y a eu des procès?
1: Oui, des sorcières. Annie Copine est avec
0: nous. Annie est là pour nous expliquer. Annie Copine, comment vas-tu, ma belle, ce dimanche matin?
16: Bonjour. Je vais très bien, mais déjà une petite rectification, nous sommes dans la province de Namur. Vous avez parlé de Gaume, mais non, nous sommes dans la commune de Vraie-sur-Semois.
1: Écoutez, c'est une erreur de ma part et je vais vous montrer. J'ai mon copion qui est là, province de Namur. Vous savez pourquoi je l'ai pas. Vous savez pourquoi je me suis trompée? Parce que j'ai un prêt-à-lire sur la province de Luxembourg et j'ai pas mis mes lunettes.
0: Par coquetterie.
1: Je ne le ferai plus. Merci Annie, ça m'arrive rarement, mais j'ai pas mis mes lunettes.
0: Alors Annie, explique-nous un petit peu comment ça se passe, parce que Karine m'a expliqué qu'il y avait. Une histoire de sorcière, est-ce que c'est possible ou pas? Ou un procès?
1: Voilà, c'est ça, un procès. Oui. On refait ça. Comment ça s'est passé hier déjà, Annie?
16: Oh, oui, très bien, formidable. On a eu un accueil très chaleureux du public, sous un beau soleil. Donc, il y avait une belle affluence. En fait, il faut savoir qu'on joue une reconstitution d'un procès qui a lieu en 1657. Où des femmes du village, 5 femmes du village ont été accusées de sorcellerie et jugées un peu à l'époque, très vite on va dire.
1: Et durement aussi.
16: Elles ont été... Pardon ?
1: Et durement aussi, puisque
16: oui, le très, sort très, de ces femmes... Très durement. Oui, et donc on rejoue ce procès-là et à la fin, ben, il y en a une des accusées qui malheureusement se retrouve sur la potence. Et c'est moi. Je joue ce rôle-là. Et donc, voilà, c'est un spectacle de rue. On a une troupe d'une trentaine de personnes, tous des amateurs. Et c'est vrai qu'on prend beaucoup de plaisir à se remémorer un peu les tristes moments de notre village. Quoi.
1: Et les festivités se poursuivent aujourd'hui, évidemment. Il y a un marché artisanal aussi. Le procès a eu lieu hier, mais on ne reste pas sans rien faire aujourd'hui. On profite du week-end de la Pentecôte.
16: Voilà, c'est ça, exactement. Donc, le marché artisanal ouvre à 11h, mais il y a encore une reconstitution, une deuxième représentation à 15h.
1: Très bien.
16: Donc, voilà. Donc, j'invite tout le monde à venir voir. Je vais d'ailleurs mettre mon petit accessoire.
0: Ah.
16: Hop.
1: Voilà. Alors, pour celles et ceux qui nous écoutent en radio, et là, comment on appelle ça? C'est le bonnet.
0: On dirait des petits bonnets, oui. On dirait des petits bonnets qu'on vend aux enfants.
16: Un petit bonnet paysan de l'époque.
1: Oui, ou alors qu'on voit aussi, et la sorcière à côté, bien évidemment. Tout est gratuit, Anne, on peut venir comme cela ou pas?
16: Oui, voilà, l'entrée est gratuite. Il y a une barre, petite restauration, l'accueil chaleureux des villageois, que je tiens à remercier parce que bon, c'est vrai que c'est une grosse manifestation, donc il y a un petit peu des troubles, je vais dire, au calme du village.
1: Et vous allez avoir chaud aujourd'hui. Dites-moi, je trouve que pour une sorcière qui va être jugée, qui va se retrouver sur la potence cet après-midi, vous avez un magnifique sourire. Qu'en pensez-vous?
0: Mais des yeux bleus magnifiques surtout. Et donc, je voulais savoir, quand on parle de potence, est-ce que c'est le bûcher? Il va y avoir un feu?
16: En fait, non, je suis pendue, c'est tout un système.
0: Ah oui, c'est voilà, pire. C'est ça.
16: Oui, oui.
1: C'est pas rigolo.
0: Non, c'est pas rigolo du tout.
16: Non.
1: Mais c'est bien fait,
16: c'est sécure, et voilà, j'ai tout un attirail qui me permet quand même de vous parler ce matin.
0: Mais oui,
16: et de
0: oui,
16: ne pas rester pendue toute la nuit, voilà.
1: L'occasion de rappeler que les sorcières font partie un peu de notre pays, de notre culture. Il y en a notamment du côté de Warkini, en Hainaut, dans le pays des collines. Une sorcière aussi avait décidé du sort de Manneken Pis. Et je vous ai posté un article sur RTBF Actu à propos des sorcières. N'hésitez pas à aller le consulter. Bon, Annie, le petit déjeuner maintenant, tout en nous regardant, vous partez déjà sur le site?
16: Mais là, je vais, parce que bon, il y a encore des préparations à faire et tout ça, il faut tout remettre en ordre, manger un peu de la veille, et puis voilà. Donc oui, je vais aller dans la rue principale, parce que ça se passe dans la rue principale de Sumy, voilà.
1: Voilà, mais écoutez,
16: et d'ailleurs, on remercie Vivacité pour toute la belle publicité de la semaine passée.
0: Mais c'est normal, ça, c'est votre émission, les amis. Hein, donc, on est là pour vous, vous le savez bien.
1: On vous a entendu, évidemment, sur nos antennes régionales. Merci, en tous les cas. Annie, amusez-vous bien, que tout se passe bien. Merci. S-U-N-Y pour le GPS, c'est toujours d'autant plus facile. Et puis, un petit clin d'œil aux organisateurs qui sont déjà là très, très tôt le matin à tout mettre en place pour pouvoir nous accueillir et nous organiser des manifestations qu'on adore pour animer nos week-ends.
0: Et félicitations encore à tous les bénévoles, ils sont importants, on les embrasse évidemment. Oui. Force et courage.
1: Tu as raison. Parce que sans quoi tout cela n'existait pas. Allez, rien que pour vous, on vous dédie le prochain morceau. Jimmy Cliff, il est quelle heure, David?
0: Oh, il est 7h21 et 42 secondes.

0: parle de sport après, surtout de l'aide au sport pour celles et ceux qui veulent se remettre à courir et qui ont un membre amputé. Nos invités sont déjà là. Luc et Geneviève, on va les retrouver dans quelques instants. Et David est déjà occupé à commenter les looks.
1: Donc, je suis en train de regarder donc, les livres. Déjà, la couverture est magnifique. Voilà.
0: Alors,
1: donc,
0: ce sont des livres que Geneviève a rédigés.
1: Oui, a rédigés. Donc, ça, c'est le mari. Et voilà, Geneviève, ici. Donc, il y a deux histoires qui ont été plus ou moins écrites en même temps. Hein. C'est bien ça. Voilà.
2: Bah, j'ai quand même mis 3 mois d'écart.
1: Oui, mais 3 mois.
2: Oui, on va dire en même temps.
1: Il y en a qui mettent 3 ans d'écart. Mais ça, j'ai mis 3 mois, excuse-moi. C'est déjà une prouesse.
2: D'accord, hein. Merci, tu as raison.
1: Donc, bienvenue, merci d'être
2: merci
1: là.
2: Merci beaucoup.
0: On va parler dans quelques instants, oui. Si vous voulez bien. Et alors, si vous êtes sur le marché et que vous n'avez pas la télé, on va tout vous décrire. Hein, David, on va
1: avec grand ça. Plaisir.
0: Est-ce qu'il y en a qui nous écoutent en allant peut-être se préparer pour un match de foot ou sur un marché? Petit clin d'œil au marché de Silly, par exemple, ou au marché de la Batte à Liège ou à Bruxelles. On vous explique tout, ne vous inquiétez pas. C'est tout ça, le site de Viva Weekend sur Vivacité, la une télé.
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0: On parle de let's go, courir malgré son handicap. On a envie de dire let's go, c'est let's go, mais let's go. Nous recevons Luc Huberti et Geneviève Forêt. Bonjour Luc.
1: Bonjour Luc, bonjour Geneviève.
2: Bonjour.
0: C'est bon. Vous qui avez créé, vous êtes en couple, on va le dire.
2: Oui,
0: c'est
2: on
0: vous
2: est
0: qui avez créé let's go. Alors, on entend un jeu de mots, legs en anglais, c'est jambes. Quel est l'objectif de votre projet?
14: Eh bien, au départ, l'ExGo, c'est vraiment pour financer du matériel de sport pour des personnes qui ont eu un accident de la vie, une amputation dans un premier temps. Hein. Donc, c'était une prothèse de course parce qu'il n'y a aucun remboursement de la mutuelle, donc de l'INAMI, pour les prothèses de course, ni pour les chaises d'athlétisme, etc. Donc, au départ, c'était vraiment financé, ça.
0: Et les chaises d'athlétisme aussi. Donc, ça veut dire que ça peut également toucher celles et ceux qui veulent faire du tennis en fauteuil roulant.
14: Oui, c'est ça, mais toutes les personnes qui ont un projet de sport pour se reconstruire, ça, on est preneur. En tout cas, on étudie toutes les possibilités, ouais.
0: Bon, je crois qu'il faut le dire, vous êtes dans ce cas, hein, vous portez une jambe artificielle. On peut vous demander quel a été votre parcours de vie, pourquoi vous en êtes arrivé là?
14: Oui, et donc moi j'étais entrepreneur dans la construction et un jour en allant visiter un de mes chantiers, j'ai eu un accident, j'ai perdu le contrôle de ma voiture, j'avais pas mis ma ceinture, donc ça c'est pas bien, il y avait une fenêtre ouverte, j'étais éjecté de la voiture et puis elle est retombée sur moi, donc j'ai eu 27 fractures, 19 opérations, 400 points de suture et après une semaine on a dû m'amputer la jambe au-dessus du genou.
1: David, donc à l'âge de 36 ans, c'est
14: oui,
1: ça?
14: Oui, 36 ans.
1: 36 ans. Et alors justement, vous êtes ensemble? Il arrive avec ses, du moins, il part avec ses deux jambes, il revient avec une jambe. Comment ça se passe au niveau de l'impact de l'entourage familial et de la vie commune? Comment ça se passe, Geneviève?
2: Mais moi, il faut savoir que je l'ai rencontré qu'il était amputé. Hein.
1: Ah, tu l'as rencontré?
2: Je l'ai rencontré qu'il avait déjà son bout en moi. Oui, il y a 21 ans.
1: Il avait déjà son bout en moi. Mais oui, parce que justement, vas-y.
2: Mais oui. Donc, je sais que pour son entourage familial, il était célibataire à l'époque. mais je sais que pour ses parents, ça a été vraiment terrible. Évidemment, ça a été le drame de leur vie. Moi, quand je l'ai rencontré, ben, ça m'a fait un peu peur. Hein. C'est une de mes sœurs qui me l'a présenté. Et quand elle m'a dit, écoute, c'est un très bel homme, il va te plaire, je suis certaine. Ben voilà, hein, t'as compris pourquoi.
8: Il est canon.
2: Voilà.
8: Luc, t'es canon.
2: Il est canon. Hein,
8: ben oui.
0: Beaucoup de muscles aussi pour celles et ceux qui n'ont pas l'image.
1: Ah oui, mais c'est un sportif.
0: Voilà, c'est un sportif.
1: Voilà.
2: Voilà.
0: On comprend.
1: C'est une machine. Vraiment, c'est la machine.
0: Et donc, vous êtes lancée dans cette histoire d'amour.
2: Oui, mais avec beaucoup d'appréhension, mais on a pu beaucoup en parler, on a pu beaucoup en rire, mais je vous avoue que rien qu'à entendre le mot moignon, moi, c'était compliqué. Hein. Donc, m'imaginer que j'allais devoir voir le moignon, parce qu'à un moment donné, il allait falloir que je le voie, c'était pas mal compliqué, mais il a fait en sorte que, voilà, de dédramatiser, il surjouait même un peu, parce qu'il n'était pas encore vraiment dans l'acceptation de son handicap. À l'époque, il ne mettait pas encore de short, par exemple. Aujourd'hui, vous verrez qu'il est fier de sa jambe artificielle. Mais par exemple, à notre premier cinéma, 2 jours après notre rencontre, il a enlevé sa chaussette hein, pendant le film pour me la mettre sous le nez pour dire, tu vois, moi, je ne sors pas du pied.
0: C'est non, mais
1: voilà. Et c'est ça que je trouve formidable. Et merci, Luc, justement. Et merci à toi aussi de dédramatiser. Parce qu'une fois qu'on a ce problème, la vie continue. Et donc, c'est pour ça que le sport est là. Et ce que vous avez mis en place, justement, pour apporter financièrement pour les prothèses. Donc ça, il faut l'expliquer, Luc.
14: Oui, mais c'est ça, c'est vraiment né. Moi, le sport m'a aidé à me reconstruire vraiment.
0: Vous n'étiez pas sportif avant ?
14: J'ai fait de la natation quand j'étais gamin, mais j'ai arrêté à l'âge de 17 ans. Et puis alors, j'ai fait des études, et puis j'étais indépendant, donc je n'avais plus le temps. Et c'est vraiment au sortir de mon accident, où j'ai fait une grosse dépression, que ma sœur m'a dit, allez, on va aller nager, mais t'es folle, aller nager au bord de la piscine, tout le monde qui va me regarder, en béquille, risquer de tomber, de glisser, etc. Mais ça a été une révélation, elle a tellement insisté que ça a été une révélation pour moi de nager, parce que dans la piscine, j'avais pas d'handicap, en fait.
1: Ben oui.
0: Et puis ensuite, maintenant, vous pratiquez donc toujours la natation, mais vous courez aussi alors?
14: Donc je courais jusqu'en 2018, j'avais une prothèse de course, hein, donc une lame en carbone, hein. Et maintenant, ben, suite à mes problèmes de dos de mon accident, ça s'est un peu aggravé, j'ai une scoliose qui s'est un peu aggravée. Donc maintenant, je fais mes triathlons, mais avec une chaise d'athlétisme, donc une chaise roulante.
1: Donc c'est vraiment au pédale avec les mains. C'est bien ça.
14: C'est vraiment une chaise comme
1: voilà.
14: Ouais, que tu pousses avec les mains, oui.
2: Mais plutôt les roues, hein, parce que ce que tu montres, c'est plutôt
14: N-bike,
2: voilà, c'est le vélo.
1: Il y a deux versions. Voilà. Donc c'est soit les roues ou alors directement un pédalier qui se trouve au niveau du torse. Hein,
2: voilà, ça c'est du vélo.
0: Il est 7h32, on va en reparler dans quelques instants, parce que je suis persuadée qu'à la maison, peut-être dans votre voiture, vous êtes concernée de près ou de loin par quelqu'un qui a ce handicap et vous vous dites peut-être, mais comment faire pour pouvoir bénéficier de l'aide de Luc et de Geneviève. Vous avez peut-être aussi des conseils à nous donner. N'hésitez pas à réagir via le WhatsApp de l'émission 0470 07 20 23. Et on continue à découvrir cette belle histoire, cette histoire de couple, cette histoire de vie aussi, cette leçon de vie, dans quelques instants, dans la suite de Viva Weekend. Et ce sera après Olivia Dean. Excellent dimanche avec nous. J'espère que vous allez bien ce matin.

0: 4, Olivia Dean, et dans quelques instants, on revient vers l'ex-go, courir malgré un handicap, avec Luc, avec Geneviève, qui ont un magnifique projet. Si vous êtes concerné, si on vous a amputé un membre et que vous avez envie de vous remettre au sport, ils peuvent vous aider. On en parle dans quelques instants, dans la suite de Viva Weekend.
1: Viva Weekend n'est pas fini. 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
0: 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Il est 7h36, Philo nous dit, nous envoie un message via le WhatsApp de l'émission pour nous dire bravo Luc. Oui. Philo l'a envoyé au 0470 oui. 07 20 23. Si vous nous rejoignez maintenant à 7h36, on parle de l'ex-go.
4: Oui, il y a un site internet d'ailleurs que vous allez expliquer avec tout ce qu'il y a à l'intérieur. Qu'est-ce qu'on peut découvrir justement ?
0: Attendez, on va rappeler ce qu'est l'ex-go pour ceux qui reviennent maintenant nous rejoindre.
8: Donc l'ex-go, c'est une association qui a été fondée en 2015 et dont l'objectif est au départ de financer du matériel de sport pour des personnes qui ont eu un accident de la vie.
0: Vous avez vu le site internet, vous, de l'ex-go, apparemment.
4: Mais oui, en fait, c'est parce que à chaque fois, c'est pour les personnes, il faut du matériel et c'est pour ça que ça coûte cher, parce que ça doit être adapté à la personne. Donc, on n'a pas les mêmes prothèses, on n'a pas le même accident, le même parcours. Et donc, c'est pour ça que c'est très important de mettre en place donc, des marches, de mettre en place des courses, de mettre en place donc, ce site internet pour justement apporter financièrement ce qu'il faut pour acheter du matériel.
0: Luc, ça se passe comment pratiquement ? Quelqu'un nous écoute et se dit « Moi, je suis concerné, on m'a amputé un membre, j'ai envie de me remettre au sport. » On vous contacte, il y a tout un dossier à remplir. Comment ça se passe pratiquement ?
8: Alors, effectivement, donc, via notre site internet lexgo.be, il y a un numéro de téléphone, c'est le mien, il y a une adresse mail, etc. Donc, il faut une première prise de contact. Maintenant, c'est vrai qu'il faut respecter certaines choses parce que c'est pas parce qu'on dit « Je veux courir », mais il y a quand même... un avis médical à avoir, il faut voir, en discuter avec notre coach aussi, Pascal, qui est la référente par rapport à ça, pour voir si la personne est apte à courir, s'il faut pas faire un peu de renforcement musculaire avant, faire différentes choses pour que ça se passe bien, parce que, vous savez, un valide qui court peut se faire une tendinite. Une personne amputée qui court, si elle se fait une tendinite, c'est retour à la chaise roulante. Quoi.
0: C'est plus conséquent,
8: donc,
0: bien évidemment.
8: On doit vraiment faire les choses correctement.
0: Il y a un coaching aussi, une fois qu'on est équipé.
8: Oui, effectivement. Donc, on a des entraînements adaptés sur des pistes d'athlétisme. Et ça, c'est vraiment un gage de sérieux par rapport à nos donateurs. C'est qu'on ne se limite pas à donner une prothèse à quelqu'un. On veut aussi accompagner cette personne-là pour qu'elle puisse... s'entraîner et pas se blesser, hein, pour faire
4: parce
8: de l'endurance.
4: Parce qu'il y a une adaptation, bien
8: oui,
4: sûr, c'est pas du tout la même démarche, et tout ça, comme quand tu disais, j'avais mon arc de cercle en titane, là, oui. Ben, ça rebondit, oui. Donc c'est pas du tout le même maintien, hein, c'est pas évident. Et donc, merci.
0: Oui, mais moi, ce que je retiens aussi, merci. David, ce sont 2 chiffres. Ils existent depuis 10 ans. Ils ont déjà aidé 30 personnes. Bravo à vous, en tous les cas. Vous êtes merci. Encore en contact avec de futurs athlètes qui vont se mettre à faire des marathons. On sait qu'on a les 20 km de Bruxelles la semaine prochaine. Vous êtes encore en contact avec des personnes là,
8: oui, on a d'ailleurs un Florian, que je salue ici, qui va participer aux 20 km de Bruxelles. On reste en contact. C'est une grande famille, en fait.
0: Et David, vous avez les 2 bouquins.
4: Oui, j'ai les 2 bouquins. Pourquoi ? Parce que si des personnes veulent avoir justement des conseils par rapport à des problèmes pour l'instant qui sont en train de passer, ben Geneviève a écrit une histoire extraordinaire, donc la sienne, et qui va motiver justement les personnes. C'est son exutoire. On est bien d'accord, Geneviève ?
9: Tout à fait.
4: Et donc on peut trouver ton livre ouf.
9: En fait, ce livre-là, le premier que j'ai écrit, moi j'ai fait de l'auto-édition, je ne savais pas du tout comment ça fonctionnait. Donc le premier, on le trouve sur Amazon ou alors dans plusieurs librairies, mais plutôt de notre région, ou via ma page Facebook à moi, qui est Geneviève Forêt, autrice. Mais voilà, tout de suite après l'écriture de ce bouquin-là, qui ne raconte pas que mon parcours, ça raconte qui j'étais, ce qui m'est arrivé et qui je suis devenue. C'est exactement le même schéma pour Luc. Il était quelqu'un de très différent. Il a eu cet accident de la vie et il est devenu l'homme que j'aime aujourd'hui.
4: Et Luc t'a fortement aidé justement par rapport à son parcours.
9: Luc, ça a été mon coach. Quand je suis tombée malade, moi, j'avais jamais été à l'hôpital de ma vie, hormis pour mettre au monde un bébé. J'avais 54 ans quand ça m'est arrivé. Et lui a été là. Bon, déjà, il ne m'a pas quittée. Alors, un truc très
4: Luc, c'était formidable.
9: Oui. Et un truc très sympa qu'il a fait, comme vous voyez, j'étais chauve comme Kojak. Et comme lui l'était aussi, il a décidé de porter une perruque. Tout le temps que j'étais chauve, lui, il a porté une perruque. Pendant 9 mois.
4: C'est formidable.
9: Ça lui allait magnifiquement bien.
4: Voilà. Le deuxième livre, Luc, ça, il faut que tu en parles par rapport à ton parcours aussi. Est-ce qu'on vous...
8: Oui, c'est vrai que le nom est vraiment très, très choisi parce que c'est le tournant. Le tournant, c'est un tournant dans ma vie. C'est dans un tournant que j'ai eu l'accident. Et alors, j'étais quelqu'un de superficiel et je suis devenu quelqu'un tourné vers les autres avec la
4: fondation. Ah, c'est très important de se tourner sur autrui et pas être centré sur son nombril.
0: Bon, je sais que les gars, c'est moi qui regarde toujours la montre.
4: Allons-y, 7h41.
0: Vous savez quoi, ils sont tellement intéressants qu'on va les retrouver encore tout à l'heure.
4: Mais je pense.
0: Dans la deuxième partie de l'émission, ne bougez pas. Dans quelques instants, on parle de vos animaux de compagnie qu'il faut identifier. Vous allez me dire, oui, comme ça on va les retrouver, comme ça on sait qui ils sont. D'autres choses. On parle des conseils vétos. Quelques instants, et ce sera avec quelqu'un qui adore un passionné d'animaux. Il est d'ailleurs le directeur de la SPA de la Louvière, SPA qui a changé de nom. On parle de tout cela dans la suite de Viva Weekend. Et ce sera après Clara Luciani. N'hésitez pas à nous envoyer vos messages. Je vais mettre une lunette.
4: Messages, photos, oui, montrez-nous aussi comment vous êtes le dimanche matin avec grand plaisir. Et si vous avez aussi, si vous pouvez soutenir aussi, bien sûr, nos amis qui sont présents, évidemment.

0: Bon, alors il faut que je vous dise, il y a David il y a quelques instants qui me dit « Karine, est-ce que ça va aujourd'hui ? J'interviens !»
1: Mais bien sûr.
0: Vous êtes parfait,
1: David. Bon, mais c'est vous que parfait.
0: Vous oubliez juste c'est de vous. Regarder quand la lumière est rouge, quand le micro est allumé.
1: Non, mais c'est parce qu'on est entouré de personnes extraordinaires. Vraiment.
0: C'est
1: donc
0: ça.
1: Je deviens, j'arrête pas de dire « Mais quelle belle couverture avec Luc, on est en train de discuter plein de choses. » Et puis boum, qui arrive,
0: ça hop salue. Gaëtan, on va parler veto dans quelques instants. Je voulais quand même aussi vous remercier pour les messages que vous nous envoyez. Vous nous dites, par exemple, que Luc est formidable. C'est David de Lessines qui nous le dit. Vous nous dites également, et c'est Philippe qui nous envoie un petit coucou pour nous souhaiter un bonjour. Annie aussi, on a 14 degrés du côté du pays des collines. Et puis on a Caroline qui nous dit, mais quel exemple de vie. Je râlais en me levant ce matin parce que je devais aller travailler. Bah, je suis de bonne humeur en vous écoutant.
1: Mais vraiment.
0: Voilà, Luc, Hubert. On les retrouve.
1: Source d'inspiration.
0: Bon, on parle de nos animaux de compagnie. Dans quelques secondes, nos animaux que l'on doit identifier. Oui, vous devinez pourquoi. Mais il y a peut-être d'autres choses aussi. On retrouve dans quelques instants Gaëtan Sgualdino, le directeur du Griffe de la Louvière. Vous ne connaissez pas ? Si, vous connaissez. On en parle dans quelques instants.
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0: Il est 7h47, c'est notre conseil pour vos animaux de compagnie, identifiez-les. Pour nous en parler, Gaëtan Sgualdino, qui était avant le directeur de la SPA de la Louvière, société protectrice des animaux, qui est maintenant directeur du Griffe. Vous n'avez pas été viré, vous n'avez pas changé de boulot.
12: Non, c'est même un choix, on l'a fait volontairement, consciemment, donc, parce qu'on vient de fêter nos 100 ans.
0: Voilà, donc il n'y a qu'une solution, c'est que la SPA est devenue Griffe.
12: Exact, la SPA de la Louvière est devenue Griffe et on a voulu en fait se démarquer un peu des 100 premières années qu'on vient de passer, parce que Griffe, alors pourquoi les gens essayent de chercher souvent ce que ça veut dire, si c'est un acronyme de quelque chose, alors arrêtez de chercher, ça veut rien dire si ce n'est, ça fait référence en fait aux griffes, parce que les animaux ils en ont tous pour se défendre, et donc on s'est dit que c'était un joli symbole pour continuer.
0: Oui, mais ces griffes sont eux, c'est pour ça qu'on a cherché, on s'est dit groupement,
1: mais non moi je trouve que c'est jeune, le logo est attirant, et justement, c'est ce que je lui ai dit, je dis c'est bien d'avoir modernisé. Parce que des fois, on a des a priori sur l'SPA. On voit encore des anciennes images, on a encore des anciennes images dans la tête, avec, je vais dire, des assez sombres d'ailleurs. Alors que pas du tout maintenant.
12: Oui, beaucoup de gens pensent que les SPA font des euthanasies de convenance, alors qu'aujourd'hui, c'est vraiment l'exception. Il y en a encore quelques-unes, mais sinon, vraiment.
0: Et vous battez contre.
12: Nous, ça fait 10 ans qu'il n'y en a plus à la SPA de la Louvière, qui est donc devenue Griffe. Et c'était important pour nous avoir. Je sais pas, un changement assez radical en termes d'identité pour que les gens se disent aussi que chaque refuge a sa politique, sa propre façon de voir la protection animale. Et nous, on pense que le prochain siècle, on doit l'aborder aussi de manière un peu plus militante parce qu'on voit, nous, des choses qui régressent en matière de droits des animaux. On a un code wallon du bien-être animal qui est sur la table, là, pour l'instant, en train d'être discuté, négocié, et on a vraiment peur de reculer 25 ans en arrière. Donc, tout ça, ça nécessite à un moment donné, en tout cas, les gens qui aiment les animaux, qui veulent que la cause progresse, bah, qu'on s'affirme et qu'on affirme un peu ce combat.
0: Et suivez Gaëtan Sgualdino sur les réseaux sociaux. Vous allez apprendre beaucoup de choses. Vous êtes là aussi ce matin pour nous convaincre d'identifier nos animaux. Mais ça, on le savait, on identifie nos animaux parce que quand on les perd...
12: Bah oui. Vous avez une idée de combien de temps c'est obligatoire ?
1: Ah, il n'y a pas si longtemps que ça.
0: Il n'y a pas si longtemps que ça.
12: Pour les chiens,

0: Donc ils sentent rien, ils se réveillent, ils ont une puce.
1: Et c'est pas gênant pour eux.
0: J'aurais dû prendre une aiguille pour que vous voyez, parce que c'est vrai
2: c'est tout petit. Hein.
0: Mais c'est un peu plus gros qu'une aiguille classique, mais pas beaucoup
1: c'est
0: plus.
1: C'est bien fait. Moi, je vois une aiguille.
2: Non. Sincèrement, c'est pas.
0: Et la puce, c'est un grain de riz. C'est vraiment tout petit.
2: C'est tout petit.
1: C'est tout petit. Donc ils sont pas du tout incommodés.
0: Non,
1: ça va très vite. Bon, les personnes qui nous écoutent, voilà, qui disent tiens, j'ai envie d'avoir un animal. Comment puis-je vérifier qu'il est bien pucé? Il faut passer justement par.
0: Alors, chez son véto, dans un refuge, ou alors il y a beaucoup d'animaleries qui ont des lecteurs de puces, parce qu'en fait, c'est des trucs assez communs, ça coûte une quarantaine d'euros sur Internet. Vous passez le lecteur et vous allez voir en fait un code à 14 chiffres apparaître. Et vous allez sur la base de données officielle pour les chiens, c'est Dog ID, pour les chats, Cat ID, pour les chevaux, Horse ID. Enfin, il y a tout plein de bases de données. Et on a les coordonnées des animaux, de votre animal et les vôtres surtout pour pouvoir vous appeler dessus.
1: Voilà, c'est une protection pour eux, et puis c'est bien pour vous aussi. Est-ce qu'on le fait uniquement pour les chats et pour les chiens? On va le savoir dans quelques instants après Damiano David. C'est dans la suite de Viva Weekend. L'identification. Attends, vos

0: Même à
1: 7h54.
2: Et
1: là, toujours allumé.
2: Mais non, mais c'est parce qu'on est tellement.
1: On est dedans
2: par rapport aux animaux. On est dedans. On dit que c'est important parce que quand on perd son animal, c'est comme si on nous arrachait un bras. Donc, c'est nécessaire de les pucer.
1: Voilà. Donc, si vous nous rejoignez maintenant, il est 7h54. C'est Viva Weekend avec vous sur la une télé sur Vivacité. On parle d'handisport. On a parlé d'handisport. On parle maintenant d'identification de vos animaux de compagnie. Juste des sujets, mais qui passionnent David Jeanmotte. Impossible de le faire taire ce matin. Et tant mieux, et c'est comme ça qu'on
2: vous adore,
1: David. On parle aussi d'un marathon particulier qui a trait justement aux animaux, à vos animaux de compagnie dans quelques instants. C'est du côté de la Louvière, on en parle après ceci.
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2: Il est 7h presque 56, on parle de l'identification de vos animaux de compagnie ce matin avec Gaëtan Zgualdino, le directeur du Griffe de la Louvière. C'est le nouveau nom de la SPA, Société Protectrice des Animaux, dite avec les animaux la semaine prochaine. Écoutez bien jusqu'au bout ce que je vais vous dire. Vous allez faire un marathon de...
3: De l'identification. Donc l'idée en fait c'est de proposer aux gens pendant une semaine de venir dans un cabinet vétérinaire mobile. On va bouger à différents endroits de la Louvière et pour 15€, donc c'est une participation aux frais réels, parce que non, ça coûte trois fois ce prix-là. On identifie votre chat ou votre chien. Venez avec votre mouton si vous voulez, venez avec votre cheval si vous voulez.
2: Ah oui, ça
3: mais
2: se fait avec d'autres
3: cas,
2: animaux.
3: Chat et chien, on peut le faire avec d'autres animaux. Évidemment, si on n'a pas envie de perdre son animal et qu'il faut le retrouver. Mais là où c'est vraiment obligatoire, c'est chien et chat. Et c'est hyper important parce que quand un animal est retrouvé, eh bien, il doit trouver une place en refuge. Sauf que les places en refuge, elles sont hyper chères pour l'instant. Il n'y en a plus. Et donc, bah, c'est compliqué. Il y a parfois des chiens qui passent une nuit, deux nuits, trois nuits dans un commissariat de police. Le temps qu'il y ait une adoption dans un refuge et puis qu'une place se libère. Et donc, ce marathon de l'identification, dans une première phase, c'est de la sensibilisation, comme on fait maintenant. Mm-hmm. La deuxième phase, c'est la police de la Louvière qui passe à l'action et qui, là, va verbaliser. Parce qu'on se dit, en fait, que depuis trop longtemps, c'est obligatoire et depuis trop longtemps, les gens trouvent que c'est accessoire. Or, c'est obligatoire, c'est une obligation, ça a un gros impact sur la police, sur la SPA, sur les refuges, sur Griffe. Et du coup, c'est important de remettre quelque part l'accent sur cette obligation parce que derrière, il y aura des PV à la clé. Ça peut aller quand même de 50 à 15 000 euros. Donc, c'est ça pour les multi-récidivistes. Oui. Hein, mais voilà, c'est important de le dire parce que, clairement, en mettant l'accent là-dessus, on espère qu'il y ait une ruée chez les vétérinaires pour faire identifier leur animal et que les refuges soient plus débordés d'animaux qui se retrouvent dans la nature et puis qui doivent ensuite aller en refuge.
4: Et 15 euros. Hein.
2: 15 euros
4: au lieu oui. de...
3: Alors, au lieu de 45, 60, ça dépend.
4: Les amis, 15 euros. Oui. N'hésitez pas, 15 euros, et on peut pucer tous vos animaux. Hein, donc,
2: très bien. Enfin, petit clin d'œil aussi à la police de la Louvière. Ils ont leur journée portes ouvertes la semaine prochaine. Gaëtan, est-ce qu'on le fait aussi pour les nouveaux animaux de compagnie, ce qu'on appelle les NAC?
3: Oui, alors, on peut, hein, évidemment. Les puces, c'est tout petit, donc ça peut aller sous la peau de n'importe quel animal. Alors, la puce, ce n'est pas un titre de propriété. C'est vraiment un indice. Si jamais vous perdez votre lapin, ben, on pourra vous le rapporter s'il est identifié. Que vos coordonnées sont bien à jour sur la base de données officielle.
2: C'est toujours un plaisir de vous avoir bien avec nous. Gaëtan Zgualdino, directeur du Griffe, le nouveau nom de la SPA, Société Protectrice des Animaux de la Louvière. Dans quelques instants, Maïté Warland pour le journal de 8h. 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À suivre aussi un point météo. On vous souhaite un excellent dimanche avec nous. C'est tout cela dans la suite de Viva Weekend. Il est presque 8h. Bon dimanche.
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2: RTBF Vivacité, il est 8h, bienvenue si vous nous rejoignez maintenant. C'est l'heure du journal, avec Maïté Warland ce matin.
7: La Belgique brille au Festival de Cannes. Virginie Efira a reçu le prix de l'interprétation féminine et le jeune Carolo Emmanuel Macchia, celui d'interprétation masculine. Petit résumé de cette soirée dans un instant. Des coups de feu près de la Maison Blanche, un homme a ouvert le feu, il a été abattu. Donald Trump parle d'un déséquilibré. Et puis le Standard s'est incliné hier face au Carolo. Les Liégeois sont déçus, les supporters aussi. De violentes bagarres ont éclaté entre Carolo et Liégeois à la fin du match. Bonjour, et on commence avec l'émotion de l'actrice Virginie Efira hier soir, alors qu'elle vient de remporter avec sa co-actrice Tao Okamoto le prix d'interprétation féminine pour le film Soudain du réalisateur japonais Hamaguchi. Écoutez.
8: J'étais en larmes aussi, décidément. J'ai dit c'était une joie et un honneur à chaque instant. C'est peut-être le temps où j'ai senti le plus la collectivité tout le temps et que Ryosuke nous a fait vivre une aventure, pas une aventure, c'est trop petit ce mot, une expérience de vie qui restera gravée à jamais.
7: Le Festival de Cannes a donc rendu son verdict hier soir. Les Belges se sont fait une belle place au milieu d'un palmarès très varié. Résumé de la soirée avec Martin Bilderijs.
9: Oui, et d'abord ce sont nos comédiens et comédiennes qui brillent. Ex aequo, les deux acteurs du film de Lucas Daunt remportent le prix d'interprétation masculine. Le français Valentin Campagne et le jeune Emmanuel Macchia, originaire de Charleroi, dont c'est ici le premier rôle et qui n'a suivi aucune formation au métier d'acteur auparavant. Ex aequo aussi, le prix d'interprétation féminine pour notre compatriote Virginie Efira, extrêmement émue au moment de recevoir la récompense qu'elle partage avec sa partenaire de jeu pour le rôle dans un film japonais tourné en partie en France. Et puis, le prix du scénario va à un film belge qui a marqué la croisette mercredi dernier, Notre salut d'Emmanuel Mar, un film ample qui suit l'ascension d'un fonctionnaire carriériste et collaborationniste durant la Seconde Guerre mondiale. La Belgique n'a jamais été aussi massivement représentée dans un palmarès qui fait par ailleurs la part belle à un cinéma mondial éclectique, inspirant et résolument audacieux.
7: Et le prix le plus prestigieux, la Palme d'Or, a été remporté par le réalisateur roumain Cristian Mungiu pour son film Fjord. Des échanges de tirs. Hier soir, à proximité de la Maison Blanche à Washington, aux États-Unis, un homme a ouvert le feu. Les services de sécurité ont répliqué et Sébastien Remacle, ils ont abattu le tireur.
10: Oui, il était aux alentours de 18h hier soir à Washington. Un homme se trouve devant un poste de contrôle de sécurité, devant la résidence officielle du président américain. Il ouvre un sac, sort une arme et fait feu. Voilà ce qu'entend alors cette journaliste d'ABC. Elle est en reportage devant la Maison Blanche.
11: That President Trump has said a deal is close, only for the two sides to remain far apart.
10: Un petit moment de panique et de confusion. Au total, une vingtaine de détonations retentissent, celles du tireur et celles des services de sécurité qui ont riposté. Ils ont touché le suspect qui est décédé une fois arrivé à l'hôpital. Un passant a aussi été blessé lors de la fusillade. Le président Trump, qui se trouvait dans les bâtiments, lui, n'a pas été blessé.
7: Et est-ce qu'on en sait un peu plus sur le profil du tireur, sur l'auteur des faits?
10: Alors, selon le Secret Service, l'enquête est toujours en cours. Mais plusieurs médias américains le présente comme un homme de 21 ans, originaire du Maryland, c'est l'état juste à côté de Washington, un homme qui souffrait de troubles mentaux, disent ces médias. Le président Trump, lui, parle de quelqu'un de violent, d'obsédé par la Maison Blanche. Il en profite aussi ce matin pour réinsister sur la nécessité de renforcer la sécurité du site, en ligne de mire évidemment, la salle de bal que le président américain voit comme un outil de sécurité nationale.
7: Merci Sébastien. Le président américain Donald Trump, qui a déjà été visé par 3 tentatives d'assassinat présumé au cours des 2 dernières années. Il fait beau. Alors pour beaucoup, ce long week-end est l'occasion de profiter de l'extérieur. Mais pour d'autres, c'est un peu la galère. Picotement, nez bouché, éternuement, la saison des pollens de graminées a commencé. Un moment difficile pour les personnes allergiques. Reportage au parc du Cinquantenaire à Bruxelles avec Éric Wathieu et Juliette Pitichy.
12: S'allonger sur l'herbe au parc, un petit bonheur qui revient avec le soleil. Mais pour les allergiques, le calvaire ne fait que commencer.
13: C'est le nez bouché, quoi. J'ai déjà tous mes médicaments, j'ai tout.
14: Dès qu'il commence à faire beau comme ça, et il ne pleut plus, ça se déclenche. Hein.
15: La seule façon serait de rester à la maison, de ne pas sortir, mais on ne peut pas rester emprisonné.
12: Et oui, c'est parti pour 8 à 12 semaines de dispersion des pollens de graminées.
16: Les graminées sont considérées comme les pollens les plus allergisants dans le sens où ils touchent le plus grand nombre de personnes.
12: Nicolas Bruffartz, responsable de la surveillance des pollens chez Sienzano.
16: C'est au moins une personne sur 6 qui est spécifiquement allergique aux pollens des graminées en Belgique.
12: Pour limiter l'exposition, mieux vaut aérer son habitation le matin, porter des lunettes de soleil et éviter de sécher son linge dehors.
16: Tous les vêtements sont des pièges à pollen. Ils vont capter ces particules. C'est un risque d'amener chez soi ces allergènes. Donc, il y a un effet d'accumulation, notamment dans les cheveux. C'est pareil pour les cheveux. C'est pour ça qu'on recommande de rincer régulièrement ses cheveux.
12: Et puis éviter si possible de sortir en plein pic de concentration de pollen. Une info que vous pouvez retrouver sur le site web ou l'application Air Allergie. C'est le réseau officiel de surveillance des pollens en Belgique.
7: Et départ qu'on part se mettre les pieds dans l'eau, il y avait du monde à la mer hier. 5000 personnes ont profité de la plage de Blankenberg. L'affluence était la même partout, d'Ostende à La Panne. Une foule importante et des trains qui affichaient complet, mais tout s'est bien déroulé. Aucun incident majeur. Un nombre plus important de trains partiront encore aujourd'hui et demain vers les stations balnéaires. Des incidents majeurs, il y en a eu. Par contre, à Liège, la nuit dernière, la violence au milieu du terrain et dans les tribunes. Le match Standard Charleroi d'hier soir s'est mal terminé. À la fin de la rencontre, des bagarres ont éclaté aux abords de la pelouse, dans les gradins, mais aussi à l'extérieur du stade de Sclessin. On va quand même parler du résultat de ce match. Le Standard ne sera pas européen la saison prochaine. Les Liégeois se sont inclinés 0-2 face à Charleroi à l'occasion de ce dernier match de championnat. Conséquence de cette défaite, les Standardmen laissent la première place des play-offs 2 à Genk, vainqueur 0-2 à Louvain. À Sclessin, c'est donc la déception qui prédomine. Le Standard a peut-être été crispé par l'enjeu. C'est ce qu'explique le coach Vincent Evrard.
17: Peut-être que oui, ouais. C'est toujours difficile à mettre vraiment la main sur la problématique. Tout ce que je constate, c'est qu'on n'a pas été à niveau, qu'on a été généralement dominé par notre adversaire, aussi bien collectivement qu'individuellement sur la plupart des postes. Donc, ouais, pas assez bon. Maintenant, voilà, nous, on doit digérer la déception dans les prochains 24 à 48 heures et puis prendre un peu de repos, recharger les batteries. Et quand même construire l'année prochaine sur les fondements qu'on a mis en place les derniers mois.
7: Vincent Evrard, le coach du Standard, au micro de Pierre Capard. En play-off 1, on dispute les trois derniers matchs de la saison. Il y aura le derby bruxellois entre l'Union et Anderlecht. Le club de Bruges, récent champion, fêtera son 20e titre lors de la réception de Gand, tandis que Malines se rendra à Saint-Trond. Ses rencontres débuteront à 18h30. Et puis enfin en tennis, c'est le début de Roland-Garros aujourd'hui. Deuxième tournoi du Grand Chelem de la saison. 5 Belges ont réussi à se qualifier pour le tableau final en simple et 2 d'entre eux seront déjà sur les courts ce dimanche. Zizou Berckx sera opposé à Thomas Machak, alors qu'Alexander Blocks rencontrera Shaq Wang. On notera aussi les entrées en lice d'Alexander Zverev et de Novak Djokovic chez les messieurs. Voilà, c'est la fin de ces infos. Merci de nous suivre.
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7: On fait un petit tour sur la route avec vous, Caroline Martin. Bonjour, il fait chaud et donc soulèvement de chaussée.
19: Bonjour, oui, effectivement, sur la Nationale 4, à hauteur de Ban, de la bande de gauche est toujours fermée à la circulation pour l'instant en direction de Luxembourg, donc soyez prudents.
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7: Et je vous laisse en compagnie de la bande de Villa Weekend. Hein, évidemment, ils sont là, ils sont beaux, vous êtes stylés. Oh, vous êtes bien habillés tous les deux.
4: Mais toi aussi, tu es belle, mais vraiment.
2: Maïté, c'est pantalon fluide.
4: Pantalon fluide, petit.
2: Avec un top noir.
4: Top noir, voilà, les belles lunettes et tout ça. On a mis des chapeaux, mais pour vous, les amis, voilà, comme ça, c'est agréable pour
2: vous. On passe à la télé quand même.
4: Mais oui.
2: Dites, moi, j'ai mis un tailleur rose et je pensais, je voulais me rapprocher du Festival de Cannes. C'est loupé parce que pour René, je ressens à une communion de la Pentecôte.
4: Mais vraiment pas. C'est si comme
2: ça. Oh, moi, René, voilà, c'est...
7: René, envoyez une photo qu'on voit à quoi vous ressemblez vous-même à l'un des...
2: Ah, bien qu'il revienne. Merci en tous les cas pour ce message. On adore le message qu'on va vous lire dans quelques instants. Dites, la bonne humeur est là. C'est ça, Viva Weekend. Et dans quelques instants, je ne sais pas comment je vais vous maîtriser parce qu'on va offrir un cadeau qui va vous plaire.
4: Un grand cadeau.
2: Un grand cadeau.
4: Pour les familles.
2: Non, on va emmener deux personnes en VIP au concert, les concerts du Doudou à Mons. Le Doudou, c'est votre truc. Donc vous serez nos invités. Bon, on va lancer le jeu dans quelques instants, mais chargez déjà vos téléphones. On aura
4: bien sûr. Ça.
2: On vous prévoit même la nuit sur place à Mons. On vous explique tout cela dans la suite de Viva Weekend.
4: Et un moment mémorable, les amis, ça je peux vous l'assurer, comme dans toutes les festivités. Mais je pense qu'à Mons, il y a un petit plus.
2: Écoutez, on reste
4: c'est bon, toi qui le dis.
2: Merci, Mathé Warland. À tout à l'heure.
4: Merci beaucoup.
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2: Je sais, Caroline Martin, que vous adorez les lunettes de soleil. Lesquelles avez-vous prises pour aujourd'hui? Parce qu'il va y avoir du soleil.
19: Ah ben écoutez, là, elles sont toujours dans la voiture pour le moment, vu que je suis en studio, voyez-vous. Donc, je n'ai pas encore choisi quelle paire. Voilà.
2: Je sais que vous adorez cela. Bon, alors, soleil pour aujourd'hui.
19: Bon, on arrête de frimer, effectivement. On attend jusqu'à 30 degrés pour aujourd'hui. Donc, ciel bleu, soleil, chaleur. Bref, de quoi passer une très bonne journée. Restez prudents, évidemment. N'oubliez pas de bien vous hydrater et puis n'oubliez pas la crème solaire. On prévoit le même type de temps pour demain, mais aussi pour mardi. Il fera même encore un tout petit peu plus chaud mardi, puisqu'on prévoit 32 degrés dans la région d'Asselt. Un peu moins chaud par contre à partir de mercredi, plus respirable avec 25-26 degrés maximum, mais toujours du ciel bleu, du soleil, un temps estival qui va se poursuivre jeudi et vendredi. Samedi, il devrait faire très chaud avec plus de 30 degrés à nouveau, mais un risque d'orage.
2: Merci Caroline Martin. Tout à l'heure, vous avez entendu un petit claque. C'était David qui faisait le ménage dans le studio.
19: Ah ben voilà, ben
4: oui,
19: il sera passé par ici après.
4: Je débarrasse l'étape.
2: À tout à l'heure Caroline.
19: À tout à l'heure.
4: À bientôt Caroline, d'autant
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2: Et puis vous aussi, j'espère que vous allez bien,
4: oui,
2: vous êtes en forme.
4: On vous embrasse les amis, on vous aime, vous le savez bien. J'espère que vous avez passé un beau dimanche matin avec Karine,
2: moi
4: et toute la bande ici, bien sûr.
2: Alors, oui, on a Sylvain, la réalisation son. À l'image, on a Lola.
4: On a Johanna, évidemment.
2: Dont on a besoin, évidemment. Elle est toujours là pour nous aider. Dans l'oreillette également, s'il le faut. Bon, dans quelques instants, nous allons retrouver Sylvie et Alain. Oui, parce qu'ils ne sont pas là, ils ne sont pas en congé. Ils ne sont pas malades.
4: Non, ils sont en train de faire un voyage en bateau.
2: C'est pas mal, c'est avec... en train de faire un voyage en bateau.
4: J'adore. Non, non, mais en fait, ils sont partis en car.
2: Oui, je vous taquine.
4: Évidemment.
2: Je vous taquine, évidemment.
4: Et ils sont en pleine forme, je les ai eus hier, je les ai eus avant-hier, j'ai eu Sylvie hier qui sortait de sa douche. Voilà, comme ça je vous donne tous les détails.
2: Voilà, vous avez vos commandes. Arrêtez les détails là, on ne veut pas les autres.
4: Et elle était parfaite comme d'habitude, je l'aime.
2: En tous les cas, on va les retrouver dans quelques instants. Ils sont en Aquitaine. Qu'ont-ils fait hier? Que vont-ils faire aujourd'hui? Et demain, nous le saurons dans quelques instants. Et puis on lancera notre jeu aussi, notre jeu du doudou. C'est tout cela, la suite de Viva Weekend. Il est 8h12. Dans quelques instants, il y a tout de suite Shakira dans vos oreilles.

0: Ça, je suis sûre que ça vous a mis de bonne humeur.
1: Tchankara, bébé, tchankara, Shakira.
0: Zou, il est 8h15. Eux, ils n'ont pas besoin de Shakira pour être de bonne humeur. Nous non plus, d'ailleurs, on est toujours de bonne humeur. On va retrouver dans quelques instants Sylvie Honoré, Alain Boschmann, en direct de la croisière. Ils sont en Aquitaine. Alors, vous repérez une carte de France, et c'est plus ou moins en bas, sur la gauche, comme ça, vous repérez. C'est plus simple. Ils sont dans une chouette région.
1: Et surtout qu'à 8h du matin, ils sont déjà en train de faire du sport, hein, il faut le savoir, hein, tous les jours.
0: Bon, et ben écoutez, vous savez quoi ? On va les retrouver tout de suite même.
1: Allez, on y va !
0: Vous pensez qu'ils ont déjà fait de la gym ou quoi ?
1: Mais oui, qu'ils ont déjà fait de la gym.
0: Non, c'est dimanche matin, à mon avis.
1: Si, ils
0: ont traînent au lit.
1: Je suis sûr et certain qu'ils ont déjà fait. Ils ont déjà fait de la gym. Mais si, mais si.
0: Mais vous savez quoi ? On va leur poser la question.
1: Allez, on y va. Ah !
0: Bonjour Sylvie, bonjour Alain.
1: Les voilà, les amis.
0: En direct de la croisière. Alors, on veut tout savoir. Où êtes-vous ? Quel est le programme d'aujourd'hui ? Vous nous parlerez aussi du programme d'hier.
2: Bien sûr. Bonjour tous les deux. Alors aujourd'hui, on va parler un peu moins fort qu'hier, parce que nous sommes dans la semaine que l'on nous a attribuée, une petite semaine, on fait de la méditation et de la sonothérapie. Pendant trois jours, on fait Frédéric Strebet, qui nous a fait, alors là, au pays musculairement parlant, et les activités que vous réveillez. Maintenant, nous sommes avec Angélique Dudon. Et cela est en train de
0: Sylvie, écoutez-moi. Sylvie, je pense que vous mettez la main sur le micro. On n'entend pas très bien ce que vous dites.
2: C'est mon porteur de question. Bon, alors voilà.
0: Ah,
2: voilà ce qui est en train de se passer ici. Est-ce que vous voyez, c'est en train, c'est ce qui est en train de se passer ici. C'est une séance de méditation. Vous pouvez vous réveiller, voilà, vous pouvez vous réveiller. Bonjour tout le monde.
1: Ils sont formidables.
2: Si vous voulez, nous avons la moitié. Bon, la personnes qui se sont levées un peu plus tard, qui sont au restaurant, et ici, avec Angélique Dudon, nous sommes dans une salle de méditation. On va appeler ceux et celles, parce qu'en effet, comme nous intervenons dans la séquence La Forme, d'abord, Alain, dire où nous sommes.
3: Alors, on est à Bordeaux. On vient d'arriver à Bordeaux maintenant, ça y est, on est arrivé à destination. On va encore avoir une belle journée aujourd'hui à Bordeaux, avant de reprendre le car demain.
2: Voilà, et nous allons visiter la cité du vin. Hier, nous sommes allés visiter la cité ostréicole de l'île de Léron. On vous a parlé beaucoup de vin hier et de gastronomie. Donc aujourd'hui, on va vous parler
3: de
2: sport, tout simplement, mais aussi de nos excursions, parce que nous sommes allés voir la ville de Royan hier, magnifique ville de Royan. Et nous allons demander quand même à ces croisiéristes, qui sont bien, bien au repos ici, hein. Venez Jean-Pierre, Dadou, venez tous les deux, parce que nous avons ici, on se demande toujours un peu quel est le public que nous accueillons dans ces croisières. Eh bien, on a de tout.
0: Voilà.
2: Et on a pris les plus sportifs pour justement, dans la séquence La Forme, nous avons un professeur de gym.
3: Viens
2: Jean-Pierre. Et puis, Dadou qui fait du tennis. Alors, Dadou, je vous assure, elle est belle comme un cœur. Et justement, elle a un petit message pour vous, David, parce qu'elle était là l'année dernière quand vous étiez venu à la croisière.
4: Ah oui, bonjour David. J'étais très ravie de faire ta connaissance, parce que tu es très différent de tes prestations à la télé, tu es très proche des gens et très sympathique et toujours amusant.
1: Merci, voilà. Ma belle, c'est super gentil et c'est grâce à vous d'ailleurs. Vous êtes notre public de l'RTBF, donc on vous embrasse et on vous aime, et surtout profitez bien. Et on embrasse bien sûr toute l'équipe et Sylvie, Alain évidemment. Mouah, gros bisous.
3: Ben oui, mon David.
2: Mais vous assurez, David, qu'en effet vous leur manquez.
1: Mais
2: donc
1: oui.
2: Voilà, s'il y en a une l'année prochaine, la 11e, parce qu'il faut quand même dire aussi à tout le monde que c'est la 10e croisière célébration. C'est un peu une édition anniversaire. Donc Jean-Pierre, qui vient, notre prof de gym, très élégant, voilà.
0: Oh,
2: grand
0: magnifique.
2: Homme qui d'habitude... elle a dit magnifique, hein, Jean-Pierre. Qui d'habitude fait des trekking de par le monde. Vous voyez les Himalaya, le Mont Blanc, voilà. Il part vraiment. Et donc aujourd'hui, il est venu en croisière pour la première fois avec... à participer à une détente.
3: Il savait que j'étais là pour faire le sport.
1: Voilà.
3: Donc, toi ou moi, David, on savait qu'on était là pour le sport. Les gens ne viennent que pour ça.
1: Et l'année prochaine, je viendrai avec Luc et Geneviève. On va faire du sport ensemble sur le bateau.
3: Ah ben voilà.
2: Luc, c'est sportif. Jean-Pierre, avant de faire une petite pause, qu'est-ce qui vous a poussé à être là et comment vous la vivez, cette croisière qui bientôt sera terminée?
5: Ben, ce qui m'a poussé à être là, c'est que j'avais eu des échos favorables et donc... je me suis dit, pourquoi pas tenter l'aventure? Je n'aurais jamais fait de croisière fluviale, en tout cas. Mais bon, voilà. Et j'ai trouvé quand même une bonne ambiance, beaucoup d'activités. D'ailleurs, on bouge beaucoup plus qu'on ne pense.
2: Oui, ça, voilà.
3: Je suis crevée.
2: Absolument. Et je peux vous assurer que le soir, on danse. Alors, hier, il y a eu quelque chose d'extraordinaire, c'est que nous sommes, comme nous sommes, nous avons quitté Royan hier à l'embouchure de la Gironde. Oui. Donc, c'est vraiment la frontière maritime. Le capitaine de notre bateau fluvial est obligé d'avoir un pilote un peu plus maritime, on va dire, que lui. Et donc, ce pilote, c'était quand même assez extraordinaire ce qu'on a vécu. On avait un bateau pilote qui nous suivait et le pilote a sauté dans le bateau et il a ressauté.
3: Ah, si,
0: c'est parce que lui qui prend les commandes du bateau.
2: On a évidemment applaudi.
3: C'était beau, incroyable. Incroyablement.
2: David,
1: vous êtes en train de faire un tournage de Mission Impossible numéro 6.
3: C'est exactement ça.
0: C'est comme ça dans tous les ports. C'est obligatoire, c'est comme ça dans tous les ports. Dites les amis, j'ai compris que l'année prochaine vous prenez David et que vous me laissez encore en studio.
3: Oui.
0: Et je suis bien contente d'être là avec tous nos auditeurs qui réagissent pas mal via le WhatsApp de l'émission 0470 99 7000. On va vous retrouver dans quelques instants si vous le voulez bien.
2: Dans quelques instants, je vous présente Angélique. Voilà, je fais de la sonothérapie.
0: À tout de suite.
1: À tout de suite, les chéris.
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0: côté de Braine-le-Château. Elle est ravie de nous retrouver.
1: Oh, nous aussi, on t'embrasse, ma
0: belle. Et même chose pour Florence. Voilà, petit clin d'œil à vous aussi. Merci. Vous qui nous écoutez depuis de toutes les provinces, depuis Bruxelles aussi. Michel nous écoute aussi. Il nous envoie une photo. Je lui renvoie un mot pour savoir d'où elle avait pris cette photo. Merci d'être à l'écoute. Et merci aussi pour ces messages que vous nous envoyez au 0470 07 20 23. On va retrouver Sylvie et Alain, toujours en Aquitaine. C'est la séquence La Forme. Oui, parce qu'ils sont en croisière. Ils découvrent la région, mais ils font du sport également, de la méditation aussi. Sylvie, où êtes-vous là exactement pour qu'on puisse se repérer et vous suivre en voyage en Aquitaine?
1: Alors là,
2: on est à Bordeaux. On est à Bordeaux. Comment c'est la terre à Bordeaux? Là, c'est une boucle, c'est une boucle, jusqu'à l'île de Vermouillère. Donc, voyons, nous sommes allés à Saint-Émilion, on en a parlé hier, on va y revenir, le pain, le sauterne, évidemment, à ce ferme au village. Et donc, voilà, nous revenons à Bordeaux et nous avons cet après-midi visité la cité du vin.
3: Oui.
2: Là, nous sommes revenus, Alain.
3: Oui. Finis le sport. Finis le sport.
2: Notre seul opérateur qui est là, du dame, voilà, qui est venu dans 3 jours. Donc, il faut savoir que Frédéric Stoben, qui nous a fait encore une fois, avec lui, particulièrement parlant, est venu 3 jours. Et Angélique lui a succédé. Bon, Alain, je voulais te présenter aussi le grand sportif de la croisière, le pour les siècles à côté.
3: On a un couple ici qui est avec nous, qui est Dimitri et Nathalie. Et voilà, on salue, ils sont super bien éduqués, on les a depuis une semaine. Et ils sont sportifs, ce sont des parachutistes, donc vous voyez, c'est vraiment le vrai sportif. Et depuis une semaine, j'ai droit à faire du sport tous les jours. J'ai fait 25 kilos avec eux. Donc voilà. Alors, c'est un petit peu que vous êtes...
4: Voilà, je suis un militaire de carrière, depuis un an à la pension, en prolongation de travail. Et je suis à la formation des gens pour le parachute en automatique et en tout libre.
2: Donc on vous attend, David. Hein,
3: David, pour t'envoyer en l'air.
1: Mais vous savez bien que avec des beaux garçons comme ça, avec grand plaisir.
3: J'avais dit. Et alors, attends, c'est pas tout, David. Il y a Nathalie, présente-toi un peu.
5: Mais voilà, moi je suis une jeune retraitée de la défense aussi, parce que je suis militaire. Et alors, je garde la forme, donc... Cette croisière, franchement, elle est vraiment géniale parce que je ne pensais pas m'amuser autant et je ne pensais pas que les gens, la population assez âgée ici, était tellement en forme. On l'a vu avec la séance de Frédéric Stobel, c'était magnifique. On s'est amusé et en même temps, on a fait des exercices.
2: Mais surtout, ce couple s'est rencontré à un pentathlon militaire. Mais ce monsieur est dans l'autobus. C'est comme quand on est ministre, hein, on est tous libres. Ce monsieur est
0: Alors,
5: j'ai adoré le public d'ici, ils ne me connaissaient pas, ils ont adoré ma pratique, ils ont été bienveillants et merci à eux. Merci beaucoup.
0: Bon, allez, on va vous retrouver très très vite. Elle est déjà la semaine prochaine pour Vive un Week-end.
1: À bientôt les chéris,
3: on vous embrasse.
1: C'est l'ambiance.
0: Dites une fois de plus, j'aurais compris que je vais rester en studio l'année prochaine.
1: C'est l'ambiance extraordinaire avec toute l'équipe donc, de Vivacité. Et donc, merci d'avoir mis ça en place pour nos aînés aussi.
0: Dites, et vous me prendrez dans vos valises avec vous.
1: Mais moi, Karine, mais même pas dans ma valise, dans mon chapeau.
0: Non, évidemment. Ta yo. Allez, 8h29, vous savez quoi? Dans quelques instants, on va vous offrir un cadeau. On va vous offrir un cadeau VIP pour aller au Doudou à Mons, voir les concerts avec Vivacité sur la Grand Place de Mons. Mais vous allez en VIP, vous serez sans doute dans les coulisses. On vous prévoit aussi une nuit d'hôtel Vita, Charles. On vous prévoit de quoi vous sustenter aussi, VIP, quoi, 2 personnes. Ce sera vendredi prochain, vendredi jusqu'à samedi. Préparez vos téléphones. On va jouer ensemble par SMS dans quelques instants. Il est 8h30.
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0: Bon, on va féliciter Patricia de Comines, c'est elle qui remporte les invitations pour aller à Aqualaine, le centre d'interprétation de la laine, à Verviers, avec 365.be. C'est ce qu'on mettait en avant ce matin, toute l'histoire de la laine qui débute en Australie. Et c'était la bonne réponse, les moutons venaient d'Australie, la laine était traitée chez nous. On vous explique ce parcours, allez le voir à Verviers, prévoyez toute une journée pour flâner dans cette merveilleuse ville. Et si vous habitez à Verviers, on vous fait un petit coucou, vous aussi faites-nous un coucou au 0 470 07 20 23. David, il y a un deuxième coucou qu'on veut mettre en avant,
1: le fameux VIP, et pour le avec Vitain et toute la petite bande qui va être présente donc lors du doudou par rapport au concert. Donc c'est très très c'est très important parce que les places sont chères, les amis, je vous le dis, hein.
0: En fait, c'est gratuit pour tout le monde, il faut le savoir, c'est sur la Grande Place, c'est vendredi soir. Mais vous, comme vous serez en VIP, vous irez peut-être en coulisses, vous rencontrerez nos collègues, vous verrez Livia, la très sympathique.
1: Mais oui,
0: Livia du
1: et certainement les artistes qui seront présents, vu qu'ils vont être, juste en face.
0: Évidemment, alors vous allez danser très tard avec le DJ et tout. Et qui dit danser tard, on n'aurait peut-être pas envie de rentrer ou ce sera compliqué.
1: Ah non, hein, il faut boire un petit coup, donc il faut aller se coucher et pas prendre de voiture. Hein.
0: Alors VIP, évidemment.
1: Mais oui, VIP.
0: Une nuitée à l'hôtel Van der Valk. C'est pour vous, pour deux personnes. Vous jouez maintenant au 60-03. Si, si, on vous prévoit tout. Hein. Le petit déjeuner VIP, quoi, avec un grand V, un grand I, un grand P. 60-03, un SMS. C'est 1 euro le message. Pas spécialement de questions, parce qu'on n'a pas envie de vous embêter à 8h35 un dimanche matin. Mais moi, j'ai envie de savoir. Dites-nous votre motivation. Pourquoi vous avez envie d'aller à ce concert, à ces concerts, vendredi soir? On va vous lire, évidemment. Vous n'oubliez pas votre nom, prénom, adresse complète et votre adresse email. On croise les doigts pour vous.
1: Mais oui, bonne chance. Croise les doigts et on se verra certainement, les amis. On va passer un moment délicieux avec tous les bontois, les bontoises et bien sûr tous les touristes qui viennent du monde entier pour assister à ce beau festival.
0: Alors pour ça, non, c'est pas là, c'est la Ducasse.
1: Ah non, là, c'est beau.
0: C'est la Ducasse de Mons, Doudou.
1: Je me trompe, cette belle Ducasse.
0: 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David, on lui parle de Doudou. Et
1: non, mais c'est parce que je pensais au concert, c'est pour ça, du vendredi, oui.
0: Il fera beau pour les concerts. Bien sûr. Il fera beau aujourd'hui, on prévoit du soleil pour jusqu'à vendredi au moins. Il est 8h36.
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0: Belle journée avec nous, la journée sera agréable, très très belle, beaucoup de soleil pour aujourd'hui, des températures qui vont encore dépasser les 30 degrés. Bon dimanche de Pentecôte et merci pour les messages que vous nous envoyez. Myriam par exemple et Eric nous font un petit coucou au 0470 07 20 23.
1: Voilà.
0: Et il faut que je retienne plusieurs
1: mots. Mais c'est pour ça que tu es en animatrice radio et que tu retiens tout, Karine.
0: Ah, je sais.
1: Mais oui, je sais. Et que tu es parfaite.
0: Je sais que par exemple, dans

0: Quelques instants, on va parler du tutorat. C'est dans les suites de Viva Weekend. On a avec nous Sabrina Charif. Bonjour Sabrina.
1: Bonjour.
0: Dites, vous êtes ambassadrice, ambassadrice du tutorat. Ça représente deux choses, ça. Tout d'abord, le tutorat, c'est quoi ?
1: Alors, le tutorat, c'est un programme qui a été fait chez Schola ULB, donc la SBL Schola ULB. Et en fait, c'est du soutien scolaire fait par des étudiants de l'université ou de l'haute école pour des élèves du primaire ou du secondaire. Et c'est complètement gratuit pour les élèves du primaire ou du secondaire.
0: C'est comme une espèce de cours particulier, quelque part.
1: Oui, c'est vraiment des petites sessions, donc c'est par module. Et je ne dirais pas cours particulier, parce qu'on ne rajoute pas de la matière. C'est vraiment les élèves qui viennent avec leur matière, et nous, on les aide là-dessus, sur leurs questions.
0: Mais moi, je n'avais jamais entendu parler de ce tutorat, et parfois, ça coince au niveau des maths ou des sciences avec mon fils, et je me dis, mais comment en profiter? Je suis sûre que vous vous posez la question à la maison où vous soyez ce matin, en se disant, on arrive bientôt aux examens, comment faire pour profiter de cette aide?
1: Alors, du coup, ce que la ULB, en fait, c'est un partenariat avec plusieurs écoles à Bruxelles. Et donc, c'est pour... ce sont des élèves dans les écoles. Donc, les étudiants vont dans les écoles aider ces petits groupes d'élèves, de 3 à 8 élèves.
0: Et on devrait avoir ça partout.
2: Non, mais c'est génial. Et en plus, voilà, il y a un sourire, il y a un visage radieux. Donc, déjà, si on n'est pas fort en maths, si on n'est pas fort en français, et qu'on a justement cette fille extraordinaire avec ce sourire qui va nous aider, donc moi, je dis merci. Tout simplement. Et donc, et félicitations et bravo.
1: Merci beaucoup.
2: C'est important.
0: Et peut-être que ça existe dans d'autres villes. Ça nous intéresserait de le savoir. Il y a ça du côté de chez vous, à Liège, par exemple, alors à Jodogne, ou peut-être cela existe-t-il aussi du côté de Namur. Dites-le-nous au 0470 07 20 23. On pourrait partager cette information qui va concerner tous les parents. Être ambassadrice, déjà, ça fait rêver, David.
2: Mais oui,
0: vous avez un look extraordinaire, une jolie fleur dans les cheveux, Sabrina. Ça représente aussi un rôle sur le terrain, être ambassadrice.
1: Alors, ambassadrice, chez nous, chez Schola ULB, c'est vraiment... C'est essayer de recruter d'autres étudiants, parce qu'on a jamais assez d'étudiants. Chaque année, on a certains qui sont diplômés et donc ne peuvent plus donner le tutorat, donc ce soutien scolaire. Et donc, chaque année, on doit essayer de recruter des gens. Et donc, en tant qu'ambassadeur, on va près des écoles universitaires ou hautes écoles pour recruter des nouveaux étudiants.
0: Bon, c'est le nerf de la guerre, abordons-le. Il n'y a pas d'échange d'argent, c'est le tutorat, c'est de l'aide, c'est de l'entraide.
1: Oui, c'est du bénévolat, défrayé, mais ça reste du volontariat, parce que voilà, c'est juste pour nos trajets et tout ça.
0: Bien sûr, et ça se comprend. Dites-moi, je n'ai pas bien entendu ce que vous avez dit au niveau du nom et de la page Facebook pour pouvoir y accéder. Et plaît bien le nom afin qu'on puisse aller consulter la page Facebook.
1: Alors, c'est surtout, vous pouvez aller directement sur le site Schola ULB et en fait, vous pouvez directement vous inscrire si vous êtes étudiant, vous inscrire pour devenir tuteur ou tutrice. Et on cherche tous les jours des tuteurs, tutrices pour chaque semestre, donc voilà, n'hésitez pas.
0: Et je suis sûre qu'on en cherche particulièrement maintenant parce que vous allez bientôt rentrer en examen pour beaucoup d'entre vous,
2: c'est
0: évidemment.
2: Important. Et d'avoir un soutien. Moi, j'ai toujours eu des examens de repassage.
0: Et grâce. Vous calliez en quoi,
2: Moi, c'était maths et. Les deux, maths et français. Vraiment, les deux plus durs, on va dire. Et donc, j'ai toujours eu justement des profs particuliers donc pendant les vacances. Donc, j'allais rarement en vacances, on va dire, quand j'étais plus jeune. Mais à chaque fois, grâce à eux, je réussissais mon année donc, à partir du mois de septembre. Donc, merci
0: fois
2: d'être là. Et de soutenir et d'encourager les étudiants. Quoi.
0: Oui, et ça n'a rien à voir avec les profs. Hein. Il se peut que certains ont besoin qu'on leur explique 3, 4, 5, 6 fois pour pouvoir mieux comprendre. On est d'accord avec ça, Sabrina?
1: Oui, et en fait, ce qui est bien, c'est que c'est des petits groupes de 3 à 8 élèves, donc on peut directement avoir un contact et leur redonner confiance en eux, parce que parfois, ils n'ont pas assez confiance en eux. Et donc, c'est vraiment, vraiment chouette d'avoir des petits groupes. Ils osent poser des questions. Moi, ce que j'aime bien faire, c'est des activités plus ludopédagogiques. Donc, j'ai créé une version revisitée du jeu de loi et du Trivial Poursuite.
2: Très mais bien avec, Vas-y, explique-moi. J'ai bien
0: Bonne idée.
1: Mais du coup, c'était avec des exercices de néerlandais. Donc, ils avaient parfois des cartes à piocher. Enfin, donc, ils avaient un plateau. C'est un plateau comme le jeu de loi, avec des échelles et tout. Et ils devaient essayer de faire le tour et gagner des points.
0: Voilà. On a toujours lu Paul Cuberti avec nous en plateau, ainsi que Geneviève Forêt, on va les retrouver tout à l'heure. Ils ont monté un très très chouette projet pour aider celles et ceux qui ont un membre amputé pour pouvoir refaire du sport. On reviendra avec eux dans quelques instants. Dites, on a à peu près le même âge, on n'avait pas ça nous quand on était à l'école. C'est quand même pratique d'avoir ce tutorat, qu'est-ce que vous en pensez ?
3: Oui, c'est magnifique, mais c'est surtout la motivation de ces personnes-là, en fait, qui donnent de leur temps pour pouvoir aider. C'est magnifique, parce que c'est vrai que moi, je ne me souviens pas d'avoir eu... Enfin, j'ai 61 ans, je ne me souviens pas d'avoir eu des si belles initiatives, en tout cas.
0: Et c'est tellement bien aussi, ce partage. Et vous, je dis, c'était quoi la matière que vous aimiez le moins à l'école ? Allez-y, balancez.
4: Ah oui, je peux y aller carrément. Moi, je ne suis pas du tout une matheuse. Et je ne le sais toujours pas, j'ai toujours rien compris. D'ailleurs, on a décidé de garder contact, hein, Sabrina, pour qu'elle m'explique un peu, parce que je voudrais quand même bien comprendre les choses.
0: Oui, mais on va en discuter. C'est possible aussi, tu sais ça ?
1: Oui, pourquoi pas ?
4: Ben voilà, il n'y a pas d'âge. Voilà.
0: Vous allez m'expliquer la trigonométrie aussi, parce que ça aussi...
4: Les équations
0: du deuxième degré. Ouais.
2: On a tous des lacunes dans des parties, c'est normal. Et donc, moi, je lui offre mon éventail, parce que ça va tellement bien que ça rose.
0: Et qu'il fait chaud en studio.
2: Mais tu m'as dit 1000 fois ça.
0: On se rafraîchit un petit peu, je vais aller voir ce qui se passe du côté des WhatsApp. Si ce style de tutorat existe près de chez vous. Oh, dites-nous aussi,
2: s'il
0: y avait des matières que vous aimiez moins à l'école. Moi, j'aime bien aussi les messages un peu plus rigolos. 0470 07 20 23 0470 07 20 23. Je sais qu'il y a une de mes profs de maths et qui nous regarde régulièrement. J'ai adoré les maths avec elle, même si c'était compliqué. Et je vous embrasse. 8h48 dans quelques instants. Bruno Mars pour tout le monde et bon dimanche avec nous.
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0: ambiance en studio, devant les caméras, derrière les caméras, en régie. Qu'est-ce que
1: je fais? Et en plus avec Bruno Mars, qui nous ambiance, les amis, donc tout va bien.
0: Et tout ça, Viva Weekend, et on espère que vous dansez chez vous aussi. Il est 8h52. Sabrina, je reviens vers vous. Vous êtes ambassadrice du tutorat. Si vous nous rejoignez maintenant, le tutorat, c'est une aide des étudiants presque diplômés de l'université à des enfants du primaire et du secondaire. Ça se passe à Bruxelles.
2: Oui. En fait, c'est à tout âge, tant que vous êtes étudiant. Donc, vous pouvez commencer à votre première année de bachelier. D'ailleurs, moi, j'ai commencé en 2021. Donc, ça fait 5 ans que je suis tutrice. Et puis, au fil du temps, je suis devenue ambassadrice. Et voilà, donc n'importe quel âge, tant que vous êtes étudiant, enfin entre 18 et 30 ans.
0: Ça ne m'étonne pas que vous soyez ambassadrice, vous êtes magnifique. Vous donnez quelle matière?
2: Alors, donc moi c'est du néerlandais principalement, mais sinon j'ai fait aussi de l'anglais et du français langue étrangère.
0: Magnifique. Et vous nous confiez aux antennes il y a quelques instants, il y a une petite pointe d'amertume parce que l'année se termine.
2: Oui, c'est ça. Donc, en fait, je serai bientôt diplômée. Donc, j'espère qu'il y aura d'autres étudiants qui vont quand même vouloir partager leur savoir tout comme moi et qui peut-être auront la même expérience que moi de rencontrer le roi Philippe.
0: Est-ce que vous aurez... Oh, voilà. C'est vrai, un
1: peu. Mais oui, c'est ça l'escalier, j'ai vu l'escalier.
0: Avec le
1: on s'est dit, ça, ça fait Palestine du palais royal.
0: Waouh, vous allez aller au Palais Royal. Dites, vous aurez encore un petit peu de temps pour Geneviève Forel, une de nos invitées qu'on va retrouver tout à l'heure après 9h. Elle veut absolument comprendre des maths qu'elle n'a jamais compris, des exercices. Elle veut s'y remettre avec vous. Vous aurez temps pour elle?
2: Les maths, je ne suis pas très douée. Donc...
1: mais tu as une personne, adéquate pour la guider.
0: Les maths, vous y arriverez quand même, j'en suis persuadée. Bon, en tous les cas, merci à vous, merci d'être venue. Vous restez encore un petit peu avec nous?
2: Oui.
0: Hein, il y aura le journal qui va arriver dans 6 minutes. Avant cela.
1: On va mettre une petite musique.
0: Luc me disait il y a quelques instants, quelle énergie. C'est les que je faisais là tout de suite, Luc. Je regardais les SMS.
1: Et on en a reçu plein.
0: C'est incroyable.
1: Mais oui, grâce à vous les amis. Mais qui est l'heureuse ou l'heureux gagnant?
0: Attendez, on va rappeler pourquoi on a reçu beaucoup de SMS. Pourquoi on a reçu beaucoup
1: Parce
0: de SMS?
1: Parce que justement, c'est une place VIP, les amis, ici. Donc pour le...
0: Deux.
1: Oui, non, mais c'est deux places donc VIP pour le fameux spectacle. Donc, il va se passer donc le vendredi sur la grande place de Mons. Donc, vous allez côtoyer les artistes qui vont être sur scène. Donc, il y a Vita, il y a d'autres personnages qui vont être présents aussi. Livia qui va présenter, toute la bande de l'RTBF va être présente aussi. Donc, vous allez pouvoir dormir au Van der Valk, le fameux toucan que j'adore et nous aide toujours quand on fait les Restos du cœur. Donc, un grand merci.
0: Vous avez tout dit. Donc, une soirée en VIP pour deux personnes, des concerts, une nuitée sur Mons, le petit déjeuner et tout, et puis tout ce qui tourne autour du VIP, quoi. On va vous chouchouter, ce sera peut-être pour vous. On vous avait dit de nous envoyer un message, un SMS au 6003 avec votre motivation. Il fallait votre nom, prénom, adresse complète, votre adresse email et aussi le code postal parce qu'on oublie toujours le code postal. Et nous allons du côté de Wamuel avec Pascal au bout du fil. Bonjour Pascal.
1: En plus c'est Wamuel donc c'est génial.
3: Oui, bonjour Pascal. Bonjour à tous.
0: C'est la région de Mons. Vous allez bien, Pascal?
3: Oui, je vais très bien. Ici, je suis à Liège actuellement en stage de karaté et je suis très heureux. Tous les matins, je regarde les dimanches votre émission. Donc voilà.
1: Oh, c'est gentil. Merci.
0: Stage de karaté pour la forme. On vous mettra en contact avec l'équipe. Bon, Pascal, quelle est votre motivation pour venir au doudou? On m'a dit dans l'oreillette que vous nous aviez envoyé un super message. Lisez-le nous, ce message, tiens, si vous le voulez bien.
3: Oui, mais en fin de compte, étant de la région Mons-Borinage et que je suis carnionnais et c'est quelque chose que ma compagne a toujours réalisé, moi c'est une des premières fois que je pourrais participer comme ça en interne. On avait prévu justement de faire le week-end, je ne donnais pas cours de karaté, donc j'avais envoyé

0: un bon message de motivation pour essayer d'y participer. Et je suis très heureux d'être là pour le, à partir du vendredi soir. Et c'est magnifique, quoi.
1: Wow, donc,
0: c'est
1: comment s'appelle votre chérie?
0: C'est Anne. Anne Jolie.
2: Bon, écoutez. Anne Jolie, mais c'est parfait.
1: Oh, c'est joli,
2: mais on va se voir. Hein, on va se voir ensemble.
0: Oui, c'est super.
2: Ça va être formidable.
1: Et on se verra aussi, Pascal. Bravo à vous.
2: Bravo,
1: vous
2: félicitations.
0: Merci
2: bravo.
0: Beaucoup. Et à vendredi, alors. Bah, un
1: écoutez,
0: grand merci.
1: À vendredi, soyez là et même un petit peu plus tôt, histoire de vous garer, d'aller flâner. Et si je peux vous donner un petit conseil, le vendredi après-midi, dans le parc au pied du Beffroi, l'école Saint-Joseph, c'est une école qui reconstitue chaque année avec des enfants du primaire et du maternel le combat d'Illumsu.
2: Mais oui.
1: C'est touchant, c'est magnifique. Alors, qu'est-ce que les costumes sont beaux. On les embrasse d'ailleurs, parce que ça aussi, c'est une manière de transmettre ce folklore aux futures générations. Il est 8h57. Un petit peu de musique, me dit-on dans l'oreillette. Fantasy. Et puis à 9h, qu'est-ce qu'il y aura, à votre avis, Luc, à 9h?
3: Les informations.
1: Mais absolument. Vous me remplacez aussi.
2: Mais oui.
1: Luc à l'animation. Luc, on va retrouver tout à l'heure avec Geneviève. Ils ont créé un magnifique projet. Ils soutiennent, ils offrent des jambes artificielles à celles et ceux qui ont été amputés d'un membre pour pouvoir se remettre au sport. On en parlera tout à l'heure.

0: Dans quelques instants, le journal avec Nathalie Servet. Tout à l'heure aussi, vous avez rendez-vous à 9h30 avec le journal des sports. On reparle du handisport dans la suite de Viva Weekend. Vous souhaitez aussi un excellent dimanche de Pentecôte. Excellent et beau, oui, ce sera le cas. Beaucoup de soleil encore pour aujourd'hui. Des températures qui vont dépasser les 30 degrés. Ce sera comme cela encore demain. Le temps sera beau et clément durant toute la semaine prochaine et bien une partie du week-end prochain.
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0: 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Et maintenant, c'est le journal avec Nathalie Servet.
2: Le cinéma belge a ébloui le festival de Cannes hier soir en décrochant 3 prix sur les 8 remis. 1,5 million de pèlerins sont arrivés à la Mecque pour le Hajj qui commence demain. Des aménagements ont été réalisés pour éviter un nouveau drame lié à l'affluence ou à la chaleur. C'est parti pour le tournoi de tennis de Roland-Garros. Deux Belges sont déjà en lice aujourd'hui, Zizou Berks et Alexander Bloks. Bonjour à toutes et à tous, mais tout d'abord cette information qui vient de tomber. La Russie a frappé la région de Kiev avec un missile balistique hypersonique ce matin, missile baptisé Oreshnik. C'est en tout cas ce qu'avancent des médias ukrainiens qui citent un porte-parole de l'armée de l'air. Ce missile est redouté car il peut contenir une charge dite normale ou une charge nucléaire. On ne sait pas encore ce qui a été utilisé ce matin et on n'en sait pas plus non plus sur les dégâts ou d'éventuelles victimes. Cette annonce intervient après une nouvelle nuit terrifiante pour les habitants de Kiev. D'intenses bombardements russes ont frappé la capitale ukrainienne. Il y a au moins un mort et une vingtaine de blessés. Ces nouvelles attaques interviennent quelques jours après une attaque ukrainienne meurtrière contre un lycée dans une région occupée par la Russie. Et le président russe Vladimir Poutine avait promis une riposte militaire. Une moisson record pour le cinéma belge à Cannes. 3 prix et pas des moindres ont été remis à des Belges pour un film lors de la cérémonie de clôture du festival hier soir. Les interprètes du film de Lucas Dont et la comédienne Virginie Fira ont été sacrés, tandis qu'un film belge a reçu le prix du scénario. Martin Bilterreis revient sur cette soirée et ce palmarès très belge.
3: Cela a débuté avec le prix d'interprétation masculine ex aequo pour les deux acteurs du film de Lucas Dont, Coward.
4: Merci beaucoup.
3: Trophée inespéré pour Emmanuel Macchia, 20 ans, originaire de Charleroi, dont c'est le premier rôle.
4: J'avais totalement oublié que je pouvais même le gagner. Quand il a dit pour deux acteurs dans le film de Coward, ben là, je me suis dit, qu'est-ce qui se passe quoi ? Qu'est-ce qui se passe vraiment ?
5: Vous vous rendez compte que ça vous ouvre maintenant des portes énormes ?
4: Honnêtement, moi, j'y pense pas pour le moment, sincèrement. Ouais. Là, je veux juste déjà redescendre sur Terre.
3: Et grande fierté pour Lucas Dont qui l'a dirigé.
6: Pour un réalisateur, c'est un cadeau énorme. J'ai voulu, avec le film, le remettre à l'honneur. Il donne une performance hyper émouvante.
7: Merci infiniment.
3: Pour elle, le cinéma, c'est un vrai métier. Mais hier, notre compatriote Virginie Efira s'est vue remettre le prix d'interprétation féminine, qu'elle partage aussi ex aequo avec sa partenaire de jeu, dans un film tourné en partie en japonais.
8: Je crois que j'ai toujours pas tellement réalisé l'affaire.
3: Et jamais 203. Le prix du scénario est allé au film belge Notre Salut d'Emmanuel Maher.
9: Un prix du scénario, c'est censé être remis à quelqu'un qui maîtrise les mots. Et ce soir, je ne maîtrise pas les mots.
3: Décidément, à Cannes, la petite Belgique adore voir les choses en grand.
2: Martin Bilterreis avec Emmanuel Talarico et Cathy Immelen. Pour la ministre présidente de la Fédération Lenny-Bruxelles, Elisabeth De Gries, ce palmarès démontre que le cinéma belge rayonne et plaît à l'international. Ajoute quand même que c'est le film Fjord de Christian Mungiu qui a décroché la Palme d'Or. C'est la deuxième Palme d'Or pour le cinéaste roumain qui a déclaré que son film Fjord est un engagement contre toute forme d'intégrisme. Un homme armé a ouvert le feu hier soir à proximité de la Maison Blanche à Washington. Les services de sécurité ont répliqué et ont abattu le tireur. Un passant a également été touché lors de la fusillade. Le président américain se trouvait dans les bâtiments. Il n'a pas été blessé. Ce matin, Donald Trump affirme que le tireur avait des antécédents de violence et semblait obsédé par la Maison Blanche. Des milliers de pèlerins sont arrivés à la Mecque pour le Hadj. Ce pèlerinage à la Mecque est placé cette année sous très haute surveillance, vu la situation très tendue au Moyen-Orient. Pour éviter un drame comme en 2015, l'Arabie Saoudite a drastiquement modifié sa politique en matière de visas touristiques illégaux. Elle a également réalisé des aménagements pour protéger les pèlerins de la chaleur. L'année dernière, 900 pèlerins sont morts à cause de la canicule. Autant dire que sur place, ces mesures sont bien accueillies, Manuela Tigané.
10: Pour ce Hajj 2026, une tolérance zéro face aux pèlerins non enregistrés qui sont souvent les premières victimes de vagues de chaleur. Une restriction qui fonctionne car les flux sont maîtrisés et les fidèles respirent. Tout comme Ahmed, venu du Yémen.
11: Le Hajj, grâce à Dieu, est mieux organisé que lors des années précédentes. Cela signifie que les pèlerins ne sont plus de simples pèlerins, mais qu'ils sont tous animés par le désir d'accomplir le Hajj et de plaire à Dieu. Il n'y a plus ni nuisance, ni surpopulation.
10: Au-delà de la lutte contre les visas illégaux, il y a un défi climatique. L'Arabie Saoudite se dit prête à faire face aux températures atteignant les 40 degrés à l'ombre grâce à de nouvelles allées piétonnes recouvertes d'un revêtement thermique blanc pour rafraîchir le sol et des milliers de ventilateurs géants diffusant de la brume. Une logistique vitale pour par exemple Hicham, un pèlerin jordanien qui vient de terminer son pèlerinage.
12: Du moment où nous sommes montés dans l'avion jusqu'à notre arrivée ici, tout était fluide. Nous n'avons pas souffert de la chaleur. Tout semblait parfaitement normal comme les autres années. Cette année, l'organisation était encore plus performante, les procédures se sont déroulées plus facilement et les déplacements étaient facilités.
10: En modernisant ses infrastructures, Riyad s'efforce d'assurer la sécurité du plus grand rassemblement religieux au monde.
2: Oui, hein, c'est 1,5 million de pèlerins qui sont attendus à la Mecque pour le Hajj qui commence donc demain. C'est parti pour le tournoi de tennis de Roland-Garros. 5 Belges sont présents cette année à Paris et 2 sont déjà en lice aujourd'hui. Zizou Berckx affronte Thomas Macaque, tandis qu'Alexander Blok rencontre Shaq Wang. Après un printemps remarquable, l'Anversois a fait son entrée dans le top 40. Par le passé, il avait déclaré que la terre battue n'était pas sa surface de prédilection. Mais c'est sur cette surface qu'il s'est révélé ces derniers mois. Alors, est-ce que la terre battue est devenue sa surface préférée? Voici sa réponse.
13: Pas forcément, mais je pense que je joue très bien en ce moment sur la terre. Les entraînements passent très bien cette semaine. Un match, c'est tout le temps différent, avec la pression un peu, avec le stress. Donc, mais si je peux jouer comme maintenant, j'ai beaucoup de confiance.
14: 3-7 à gagner, ça veut dire peut-être des matchs en 5-7
13: Oui, ça aussi, c'est quelque chose important parce que je pense que ça va être... très chaud aussi les prochains jours. Ça va être très important de bien hydrater et bien faire les trucs qui vont m'aider de jouer 5-7 si jamais c'est nécessaire.
2: Alexander Blok au micro de notre envoyé spécial à Paris, Christine Anquet. Chez les messieurs, Alexander Zverev et Novak Djokovic feront aussi leur entrée en lice ce dimanche. 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Déplorable fin de choc wallon hier soir au stade de Sclessin. De violents incidents ont émaillé la fin du match entre le Standard et Charleroi en play-off 2. Des bagarres entre supporters, bilan 6 arrestations, 4 blessés dans les rangs policiers, des véhicules d'intervention endommagés. Ce matin, la police annonce qu'elle va analyser les images des caméras de surveillance pour procéder à d'éventuelles nouvelles interpellations. Sur le terrain, les Liégeois se sont donc inclinés 0-2 et c'est finalement Genk qui remporte les play-off 2 qui disputera un match de barrage pour l'attribution du dernier ticket européen, soit contre la Gantoise, soit contre Malines. Réponse ce soir, les Gantois se déplacent au club de Bruges, sacré champion de Belgique, jeudi, tandis que Malines affrontera Saint-Tron. L'autre affiche des play-off 1 opposera l'Union à Anderlecht, tous les matchs à 18h30. Des soldats en uniforme d'époque, un bivouac comme il y a 3 siècles, Ramilly dans le Brabant wallon, se replonge tout ce week-end dans la bataille qui aura vu des milliers d'hommes tomber au combat il y a 320 ans. Une bataille oubliée, pourtant importante. Clément Glessner s'est glissé parmi les participants de cette reconstitution.
15: Un air de cornemuse sur la plaine de Ramilly, comme il y a 320 ans. En 1706, ils sont 120 000 hommes à se faire face ici, dans un corps à corps d'une extrême violence.
16: Il y en a quand même 20 000 qui étaient au sol.
15: Jean-Philippe Allard, président de l'association Bataille de Ramilly.
16: Il y en avait un peu partout. Et d'ailleurs, on retrouve encore des ossements aujourd'hui.
15: En quelques heures, Français et Espagnols sont terrassés face aux Anglais et leurs alliés.
17: Voyez au loin les poussières soulevées par les colonnes du duc de Marlborough.
15: Une bataille pivot dans la guerre de succession d'Espagne qui marque encore aujourd'hui Ravier, indépendantiste catalan venu pour l'occasion.
18: Après la guerre de succession, nous avons perdu tous nos droits. toute notre loi, toute notre constitution. 300 ans après, nous sommes pratiquement dans la même situation.
15: Comme Ravier, une centaine de reconstituteurs a traversé l'Europe ce week-end pour rejoindre Ramilly. Alessia, elle vient de Turin, costumée en cantinière. Elle marque la place de la femme dans cette bataille d'hommes.
19: C'est l'histoire des femmes qui ont suivi les soldats, en marchant, avec les enfants.
15: Ramilly nous ramène dans cette bataille oubliée qui, pour certains spécialistes, a changé le destin de l'Europe.
2: Un reportage signé Clément Glessner. C'est ici que se referme ce journal. Très bon dimanche.
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2: On part tout de suite sur les routes avec Caroline Martin. Et Caroline, il y a un véhicule en feu.
21: Oui, c'est sur le 19 Bruxelles-Mons, à hauteur de Mons, et c'est donc en direction de la France. La bande de droite et la bande d'arrêt d'urgence sont neutralisées pour le moment. Soyez prudents, les pompiers sont en route.
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2: Il est 9h10 tout de suite. Viva Weekend avec Karine et David.
0: J'avais les oreillettes, il y a dû se passer un truc, j'ai pas compris. Vous
2: non, j'expliquais.
0: Merci Nathalie.
2: Je suis parfois un peu fatiguée, donc je cherche mes mots et je me disais un truc là avec des roues, donc c'est une voiture en feu.
11: C'est une voiture en feu.
0: Un truc avec des roues, ça peut être un camion, un vélo.
2: Et tout ça se passe très vite dans ma tête, hein, mais j'ai retrouvé le mot.
0: Vous m'avez l'air en pleine forme, Nathalie.
23: Elle est toujours efficace, toujours souriant, toujours pétillant. Moi je suis fan.
0: Merci.
23: À chaque fois je lui dis, mais à chaque fois je le dis avec
2: ça fait toujours plaisir.
23: Je le dis toujours avec le cœur. Vraiment.
0: Toujours le même sourire, même très tôt le matin. Merci Nathalie Servet. À tout à l'heure.
2: Bonne journée à tout le monde.
0: Il est 9h10. Dans quelques instants, je vais lire quelques-uns de vos messages, notamment Sophie qui nous parle de son aventure avec les maths et Joël qui nous donne des nouvelles de Moucron. Il fait beau à Moucron. J'espère qu'il fait beau chez vous. Il fait beau partout ce matin. Voici Rosalia. Voilà.

0: Moi, j'ai toujours envie de valser en écoutant Rosalie.
1: Oh, j'adore. Hein? Et c'est pour ça que je vais faire mon éventail tout à l'heure à notre amie qui était ici. Parce que
0: Sabrina.
1: Sabrina, elle est tellement. Elle a ce côté comme ça espagnol.
0: Si vous nous rejoignez maintenant, c'est Sabrina du tutorat. Ce sont des étudiants qui sont très dans eux. Ça se passe à Bruxelles. Et à ce propos, il y a Sophie qui réagit parce qu'on a dit tout à l'heure que parfois, les maths et nous. Et Sophie, elle dit moi, j'avais la même chose lorsque j'étais en secondaire. Et puis voilà, il y a eu un déclic et ça fait 14 ans qu'elle est prof de maths. Merci, Sophie.
1: Merci pour ton message.
0: Le temps de nous envoyer ce message. Oui. 0470 07 20 23. Quant à Michel de Uccle, eh bien, lui dit aussi qu'il fait beau du côté d'Uccle. Elle a même pris quelques clichés. Si vous nous regardez sur la une télé, on peut les voir. Et si vous êtes en radio, eh bien, le ciel est dégagé sur Uccle. Pas un seul nuage, ce qui présage une journée bien agréable. Et David de Tournai nous fait aussi un petit coucou. Il est 9h13. On a encore un quart d'heure, David, et on voulait à nouveau remettre en avant ce magnifique projet qui touche à l'handisport avec nos invités Luc Huberti et Geneviève Forêt. Luc, vous savez, il y en a qui arrivent à tout moment dans Vive un week-end. Il y en a qui se lèvent un petit peu plus tard le dimanche matin. Vous nous rappelez en quelques mots ce qu'est votre projet qui s'appelle Legs Go. Je dis bien Legs Go. Revenir au sport malgré un handicap.
2: Oui, et donc l'objectif de l'ASBL, c'est vraiment de pouvoir aider des personnes qui ont eu un accident de la vie. On ne parle pas rien que d'amputation. On parle des maladies, on parle de handicaps divers, etc. Donc, et on fait même maintenant de la marche pour des personnes pour qui la marche est un vecteur aussi de reconstruction après un accident vasculaire cérébral, par exemple, ou pas.
3: Ou un cancer.
2: Ou un cancer.
3: Ça a commencé comme ça.
2: Oui, tout à fait.
0: Voilà, votre histoire d'amour vous lie d'ailleurs.
1: D'ailleurs, vous êtes ensemble tous les deux, absolument. Sur les deux livres, donc, que Geneviève a écrit, donc en fonction de la situation donc, de notre ami Luc. Et puis, justement, après, avec toi, par rapport à ce cancer, donc trois mois après, donc, par rapport au deuxième livre, donc au niveau de l'écriture. Donc voilà, donc félicitations à vous deux et merci pour cette résilience, merci pour le courage que vous donnez aux autres.
0: Et je
1: tiens encore à montrer donc Luc ici, sur cette pochette qui est magnifique. Voilà. Donc bravo photographe, bravo à toi Luc, sinon la photo ne serait pas belle, belle.
0: Photo en noir et blanc pour celles et ceux qui nous écoutent en radio et David craque sur cette photo. C'est vrai que vous êtes craquant, Luc, sur cette photo.
1: Oui, beaucoup.
0: J'ose le dire, absolument, rien à dire.
1: Il est comme ça encore.
0: Moi, je voudrais quand même encore quelques informations, parce que vous disiez, bon, voilà, vous aidez, vous encadrez ces personnes, vous les encadrez comment ? Par du coaching, notamment ?
2: Oui, ben c'est essentiel parce que dès l'instant où on aide quelqu'un en lui fournissant le matériel, que ce soit même une chaise d'athlétisme ou un handbike ou une prothèse, ben il faut, pour pouvoir avoir de la crédibilité par rapport aux généreux donateurs, il faut montrer qu'on se sert bien du matériel. Et surtout, il ne faut pas que les personnes se blessent hein, pour quand on court avec une prothèse, etc. Il faut vraiment, il y a tout un apprentissage. Et donc, on a des coachs certifiés pour pouvoir utiliser et pouvoir montrer comment on utilise le matériel.
0: Uniquement pour les adultes ou vous encadrez aussi les enfants ? Parce que malheureusement, les enfants sont parfois confrontés à cet épisode terrible de la vie.
2: On a vraiment, notre public, c'est de 7 à 77 ans, hein, je dirais. Mais on a eu des plus jeunes, mais c'est majoritairement des personnes qui, en cours de vie, ont eu un accident ou une maladie. C'est vraiment ça.
0: On vous donnera tout à l'heure hein, le site internet et le moyen de communiquer. Luc, pour avoir encore plus de cette dose de sourire et puis cette aide. Geneviève, vous avez été confrontée à la maladie. Vous êtes en couple depuis 20 ans. Le mental, Luc le disait, c'est tellement important. Vous avez aussi puisé chez lui. Il vous a aidé à surmonter cette maladie.
3: Il m'a vraiment beaucoup aidé. J'ai eu la chance, les fées s'étaient penchées sur mon berceau et m'avaient donné un tempérament optimiste. Donc, j'ai eu cette chance-là. D'ailleurs, les médecins m'avaient dit que ça allait participer à la rémission parce que je ne suis pas encore guérie. Mais Luc, qui était passé par les étapes assez compliquées, dont l'éloignement du réseau social, parce que ça, bon, malheureusement, lui, il l'avait vécu avec son accident. Moi, je l'ai vécu avec la maladie. Certaines personnes ont peur, c'est loin. Voilà, ou tout simplement ne veulent pas être confrontés à la maladie. Donc là, il a vraiment pu m'expliquer que je n'avais rien fait pour mériter ça, parce que voilà, je me posais énormément de questions. Donc il a été d'un soutien indéfectible. C'était mon rock, ça l'est toujours d'ailleurs. Et David, tu avais vu physiquement, hein, bon.
1: Vous êtes merveilleux.
3: Oui, franchement. Et alors, ben, du coup, Legs Go, puisque moi, je suis moins sportive que Luc, mais on s'est rendu compte, parce que mes médecins me disaient, il faut bouger. J'étais en chimio, parce que j'ai été vraiment fort affectée par ce cancer. J'ai eu 15 opérations, dont 3 à la colonne vertébrale. Et les médecins m'avaient dit, il faut bouger. Et moi, je savais pas courir ni quoi que ce soit. Donc, on a créé Legs Go Walk. pour marcher. Donc on a même, parce que tu disais de 7 à 77 ans, mais on a au-delà, on a des personnes plus âgées, et on a, voilà, un monsieur qui a une maladie neurologique, qui vient marcher avec nous, voilà, même un monsieur avec un déambulateur. Donc nous, on met tout le monde en activité physique.
0: Luc, on ne l'a pas dit, on l'a dit tout à l'heure, on va le redire maintenant. Voilà, vous avez une jambe amputée, et vous étiez quand même un grand sportif, ça se voit toujours d'ailleurs. Vous pratiquez toujours du sport à l'heure actuelle ?
2: Oui, oui. Dans 3 semaines, je fais un demi-Ironman, donc il faut que je me prépare.
1: Karine, on n'est pas prêts, nous. On n'est pas prêts. On va aller faire les boutiques, voilà, mais très bien.
0: C'est déjà pas mal.
1: On va aller chercher 2-3 petits trucs en parfumerie, mais ça va se limiter à ça pour l'instant.
0: Voilà. Vous avez dit beaucoup de réactions cas, par rapport à cela, et beaucoup Luc. De réactions pour vous. Hein. Luc, on vous félicite, Joël vous félicite. On a eu tout à l'heure Thierry qui nous a dit, voilà, Philou aussi, que vous connaissez peut-être, il a l'air de vous connaître. Et il vous félicite pour cette leçon de vie. N'hésitez pas à réagir, posez peut-être des questions à Luc et à Geneviève. Ils sont encore là jusqu'à 9h30, puisque là, après, on laissera place au Journal des Sports. Et dans quelques instants, on vous dira aussi comment faire pour les communiquer. En tous les cas, si malheureusement vous êtes confronté à ce difficile épisode de la vie, gardez le sourire surtout. Prenez encore une bonne dose de sourire dans quelques instants. Et on en reparle après.

0: Il est 9h22. Alors demain, on va se retrouver encore à partir de 7h et même déjà avant avec Geoffrey, à partir de 6h jusqu'à 10h. Demain, on aura une spéciale City Trip et je suis tellement contente. J'aurai à votre place, mais vous pouvez venir aussi. Hein,
1: mais si avec grand plaisir.
0: Louana Fontana, que vous voyez dans les news, elle adore voyager. On a ce virus en commun. On ira notamment faire voyager du côté de Malte, du côté de Breda aussi. On ira en Provence. Vous serez là, hein, 7h, 10h. Il y aura des parties rigolotes aussi. Et j'espère qu'on interagira beaucoup, puisqu'on vous sollicitera pour connaître vos plus beaux souvenirs de vacances, les plus pires aussi. Ce sera ça.
1: Les plus pires.
0: Oh, c'est plus rigolo.
1: C'est vrai que des fois, quand on est en vacances, on s'y attend pas, mais il y a toujours pas mon père, ouais. Il s'est fait renverser en Égypte. Ah. Il est resté pendant trois semaines avec son pied comme ça, allongé, devant la piscine parce qu'il ne voulait pas revenir.
0: Il ne riait pas, il avait bien raison.
1: Plutôt que de rester à la maison avec ma jambe en l'air, autant que je reste devant la piscine.
0: Évidemment.
1: Il me l'a encore dit il y a deux jours.
0: Bonne réflexion. Moi, je vous parlerai de mon ensablement, un parking super que j'avais trouvé sur l'île de Ré. C'était un banc de sable.
1: C'est pas le bon endroit.
0: Allez, on fera ça demain à partir de 7h jusqu'à 10h avec Louana Fontana, que je salue d'ailleurs et que j'embrasse. Ce sera un bonheur. Dès demain, il est 9h24.
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0: Ça chauffe ici, on veut absolument lui connaître les coordonnées de votre association Let's Go, se remettre au sport malgré un handicap. Alors comment fait-on? Parce qu'on a, des flopées de questions qui arrivent, même via ma messagerie privée, pour savoir comment faire pour vous contacter.
13: Le plus facile, c'est vraiment par le site internet letsgo.be. Là, il y a l'adresse mail et il y a mon numéro de téléphone, il y a mon numéro d'appel aussi. Et donc, on répond à tout le monde.
0: Hein. Et vous réagissez très très vite, parce que c'est ce qu'on a fait. Et vous réagissez très vite. Peut-être pas aujourd'hui, c'est le dimanche de la Pentecôte, mais envoyez un petit message, évidemment.
1: Et il y a le numéro de compte aussi, ça c'est important. Donc, si vous voulez les aider, les amis, eh bien, il y a le numéro de compte sur le site internet.
0: Merci en tous les cas, à tous les deux. Merci Geneviève.
14: Merci à vous deux.
1: Et vous êtes formidables. Ouais, je vais vous appeler Tic-Tac, parce que vous êtes vraiment sous. Là. Vraiment. Bien.
0: Et dans certaines régions, on dit cuic et flup. Enfin,
14: vous êtes aussi.
1: C'est comme Livia et moi, quand on nous voit, c'est tic et tac. Mais c'est pareil. On sent qu'on est soudés depuis des années.
0: Double pâte et pâte à chouette. Oui. Une fois une émission sur ces expressions. Il est 9h27 et parmi les messages, il y a aussi un message qui vous est destiné. C'est Edith qui vous fait un petit coucou.
1: Ouh, ça c'est ma petite Edith du pire. Donc j'enlève mes lunettes, ma chérie, parce que tu sais que je t'aime. Ça fait 53 ans qu'on se connaît. Elle est en chaise, elle a eu pas mal d'opérations. Regardez, je suis émue. Mais Edith, invité. Et Monique, je vous embrasse très très fort. Et passez un bon dimanche. Je remets mes lunettes. Voilà.
0: Bon,
1: voilà, ça
0: bon
1: c'était l'émotion.
0: À tout le monde, évidemment. Il y a plein de festivités au moment de la Pentecôte. N'hésitez pas à aller surfer sur le site RTBF Actu. Profitez bien de cette journée. Dans quelques instants, eh bien, on va retrouver le journal des sports. Ce sera avec Christophe Reculé. Plein de messages. Je vois que ça bouge encore qui arrive.
1: Je remonte encore les livres.
0: Oui, vous avez raison.
1: Oui, je remonte encore les livres ici.
0: Alors, les deux livres, le livre de Geneviève Forêt, elle a rédigé un premier livre sur son aventure par rapport à Luc, son compagnon depuis une vingtaine d'années. Et puis, elle raconte aussi l'histoire du tournant de Luc. Quand sa vie a chaviré beaucoup après cet accident. Merci.
14: Tous les cas. Merci à vous.
0: Vous allez lire les bouquins, vous, je suppose.
1: Ah, mais moi, je pars avec. Et Geneviève m'a dit, lis bien mon livre, tu vas voir, il y a des choses qui sont super intéressantes que tu pourras transmettre aux autres femmes.
0: Dites, on va vous retrouver dimanche prochain ou pas?
1: Ah non, dimanche prochain, malheureusement, je serai clair en part en bas de la rampe Sainte-Vaudru pour justement accueillir le quart d'or et cette magnifique procession classée par l'UNESCO. Donc merci encore à toutes les personnes
0: qui vont être présentes. Vous n'avez pas dit où ça se passait. Ça se passe à Mons. C'est le doudou. Oui, mais oui. Mons, la ville de Mons est dans le cœur et dans la tête de David qui l'oublie de la cité. Ça, ce sera pour la semaine prochaine. Vous faites des festivités chez vous aussi, notamment du côté de Soigny, du côté de Vresse sur ce mois. Il y a des marchés ce matin à La Batte, à Liège ou ailleurs. Bon marché, excellent dimanche. Dans quelques instants, Christophe Reculé. Vous pouvez encore parler, mais il reste 15 secondes.
1: Simplement, je félicite encore donc, à Philippe Ville, donc, les membres de l'Andisport. Ils sont 36 000 et donc je les embrasse et félicitations encore à eux. Voilà.
0: Il est 9h29, le journal des sports, dans quelques instants.
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0: 9h30, le dimanche, c'est l'heure du journal des sports avec Christophe Reculé.
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0: Bonjour Christophe.
22: Mais bonjour Karine, bonjour à tous. En tennis, début de Roland-Garros, on fera le point depuis Paris avec déjà des Belges en action. Football, dernière journée ce week-end, Charleroi s'impose face au Standard. Bagarre de supporters, des images terribles une nouvelle fois. Formule 1 également avec le Grand Prix du Canada, ça et tant d'autres choses. Vous écoutez ou regardez 100% sport et vous avez bien raison.
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22: Et merci donc d'être à nouveau des nôtres en tennis, début de Roland-Garros. Et pour ce premier jour, déjà des Belges côté hommes en tout cas, avec Alexander Blok, ce 36e mondial, qui fera ses débuts face au lucky loser repêché en qualif donc. Coleman Wong, un Hongkongais du 113e place mondiale, lui qui a connu une ascension fulgurante, le Belge d'ailleurs à 19 ans. Il dispute tout simplement pour la première fois Roland-Garros.
23: C'est très spécial d'être ici. C'est mon premier Grand Chelem où je rentre directement dans le tableau. C'est très spécial. J'ai déjà joué un match de tableau Grand Chelem en Australie, mais c'était un peu différent d'être lucky loser là-bas. Et je pense que c'est chouette de faire mon début ici à Paris devant tous les supporters belges. Je pense qu'il y a beaucoup des Belges ici. J'ai très, très hâte de jouer dimanche.
22: Et avant sa rencontre, ce sera celle de Zizoubergs, du côté de Paris, vers 13h, face au Tchèque Macha, 40e mondial. Déjà un fameux morceau pour le Belge, lui qui n'est plus numéro 1 dans son pays, dépassé, on l'a dit, par Alexander Blok, 36e contre 38 pour Bergs. Et Raphaël Collignon n'est pas très loin, à la 64e place. Mais pour le Belge, pas de souci. C'est surtout le signe d'une belle émulation et ça ne peut que aider à progresser.
2: quand un mec comme Alexandre, où tu as toujours entraîné avec pendant que tu as 17 ans, quelque chose comme ça, qui fait des étapes comme ça, qui progresse aussi vite possible, qui batte les mecs comme ça, ouais, ça donne, comment tu dis, la croire pour aussi les battre. Pour ça, c'est génial aussi. Raph, qui est un peu pour l'instant en bas de nous avec les classements, je suis sûr qu'il joue le même niveau que nous et il va arriver bientôt. Donc, ouais, c'est bien qu'on est avec trois pour progresser et puis on verra bien comment ça tout passer dans le futur, mais c'est sûr et certain qu'on n'a pas encore sur notre limite. Même moi qui est le plus âgé maintenant, je sens encore que j'ai encore assez de marge pour progresser.
22: Et voilà pour les deux Belges en lice donc aujourd'hui, eux qui seront évidemment épaulés par leur coach. Pour Alexander Blok, c'est une vieille connaissance, l'ancienne tennisman Ruben Bemmelmans. Il est son entraîneur depuis quelques semaines maintenant, depuis le début en fait de la saison sur terre battue, après avoir été celui de Zizou Bergs. Décidément, on y revient. Blok, qui est lui qui est l'un des joueurs qui a vraiment marqué hein, les esprits en ce printemps. Point d'atteindre, on l'a dit, le top 40. En attendant, on l'espère encore mieux pour lui, un classement que son coach n'a lui-même jamais atteint, alors que son élève n'a que 19 ans.
3: Quand j'ai commencé à coacher, ça a toujours été mon but, c'est d'amener mes joueurs au meilleur ranking que moi. Ben, maintenant, ça, on a réussi, mais Alexander, il a un talent, c'était juste le temps qui devait se passer pour qu'il allait être mieux que moi.
16: Tout le monde sait jouer au tennis dans le top 100, mais qu'est-ce qui fait la différence entre un top 40 et un top 100?
3: C'est quand même le jeu, hein, c'est la qualité de balle, vitesse de balle. Par exemple, on prend Zverev, comme Alex a dit, c'est une copie de moi, mais Zverev, il joue avec une meilleure qualité de balle et il sait le faire quasi tous les points. Ça, c'est la différence. Jouer le jeu le mieux possible avec une qualité, tous les points. Avec une meilleure qualité, c'est, ouais, je pense que ça, c'est la différence entre le tout meilleur et le reste.
16: Je pensais que vous alliez aussi parler du mental parce que beaucoup de gens disent souvent que c'est le mental la différence.
3: Aussi, tout à fait. Mais je pense que dans le top 100, ils sont forts mentalement quasi tous. Aussi là, il y a une différence, il y a un gradient, mais Alexander mentalement, il est tellement fort. Il panique jamais, il est jamais fâché. S'il est fâché une fois, ben, le point après, il est là directement. Donc ça, c'est une grande force à lui.
16: Maintenant qu'il est top 40 alors qu'il voulait top 50 cette année, il faut trouver d'autres objectifs. Être tête de série à Wimbledon, c'est un objectif. Quels sont les prochains objectifs?
3: Dans le long futur, ben, c'est comme il a dit, c'est peut-être ouais, aller top 10. Je pense qu'il a le potentiel, le mental aussi. Donc pourquoi pas. Les objectifs tout près, être tête série Wimbledon, oui, sûr. Ça donne quand même une meilleure tirage au premier tour ou deux premiers tours. Ça reste des matchs très très durs, hein, mais c'est un objectif pour Wim.
16: Qu'est-ce qu'il a appris de plus important de ces deux derniers Masters 1000 fabuleux?
3: Pour moi, c'est comment il joue. Il était très solide, il rate presque pas. Ça, c'est sa base. Après, le point important et le début de match, il jouait avec une idée, ben, je ne vais pas rater. Tu vois, viens, je ne vais pas rater. Mais au ce niveau, ils vont tous faire des coups gagnants dans tous les sens. Avant le début de saison terre battue, je lui ai dit, ben, écoute, même plus avant, mais écoute, ben, tous les points importants, tu vas jouer ton jeu. C'est toi qui dirige le point, c'est toi qui veux gagner le point et pas perdre le point. Ça, c'est une grande différence au niveau de pensée, je trouve.
22: Et voilà pour ces interviews signées depuis Paris. Christine Anquet, puis à Roland-Garros, il y aura aussi des Belges pour observer et décrypter chaque match, dont Justine Hénin comme consultante pour France Télévisions, la Belge aux quatre titres parisiens et aux multiples activités, dont son académie, on le rappelle, basée à Limmel, qui fêtera déjà l'année prochaine ses 20 ans. Reportage de Christine Anquet et Christophe Delstange.
19: Quand Justine Hénin parle de son académie à Limlet, elle a les yeux qui brillent.
24: L'académie, c'est un peu la deuxième maison. Mes enfants, ils sont beaucoup aussi, c'est leur deuxième maison. C'est un endroit familial, c'est un endroit dans lequel on est au contact des gens. Moi, c'est ce que j'aime, c'est d'être avec les jeunes, c'est de discuter avec leurs parents, c'est d'être là pour mes collaborateurs, évidemment, c'est d'être là.
19: L'académie de Justine Hénin passera un cap symbolique en 2027, une structure qui n'a jamais cessé d'évoluer.
24: On est là, on est toujours là, ça fera 20 ans... l'année prochaine. Non, avec toujours beaucoup d'énergie, beaucoup d'envie, beaucoup de défis. C'est vrai que ces dernières années, je me suis aussi beaucoup occupée à vraiment, en termes d'infrastructure, amener l'académie à un endroit que j'avais imaginé. Et là, on y arrive petit à petit à vraiment arriver à exploiter tous les espaces au maximum, avec toujours cette envie aussi à la fois créer des conditions pour les entraînements des jeunes et puis créer des conditions pour qu'ils puissent grandir au mieux.
19: L'académie propose des cours, mais aussi un tennis étude qui a vu sortir plusieurs joueuses qui ont évolué dans le top 100 mondial.
24: Le programme du tennis étude, ça représente une vingtaine de jeunes aujourd'hui. Oui. L'ensemble de l'académie, ça représente 550 jeunes aujourd'hui. Et là-dedans, vous avez de l'enfant en loisir à celui qui est déjà, enfin, ou qui sont déjà avancés dans leur carrière junior. Eh ben, on passe par toute une série de profils avec du mouvement évidemment permanent. Hein.
19: Le club de Justine Hénin accueille tout type de joueurs et s'adapte au niveau et aux envies des membres.
24: Il y a un parcours pour tous déjà. Je pense que ça c'est toujours ce que j'essaye aussi de leur expliquer. Tout le monde quand il arrive ici ne rêve pas de devenir numéro un mondial. Certains ne se l'autorisent pas non plus. Certains aspirent à devenir joueurs professionnels. Ils arrivent tous avec leur questionnement. Ouais, adolescence, à un moment où il se passe aussi énormément de choses et c'est pas toujours facile pour eux. Ils aiment jouer au tennis. Ou bien ils ont des capacités, devenir numéro un mondial ou devenir joueur professionnel n'est pas une finalité. D'ailleurs, tout le monde n'aspire pas à ça dans le projet d'académie qui est vaste, hein, parce que ça va de l'enfant qui débute en psychomote tennis à l'adulte qui a encore envie de prendre des cours et on a des personnes âgées qui continuent à jouer au tennis ici tous les jours en passant par toute cette filière évidemment de formation et de compétition.
19: Pour Justine Hénin, le plus important c'est de s'amuser, c'est la base de tout quand on joue au tennis.
24: La place du jeu, pour moi, elle reste fondamentale. Et quand je me souviens comment j'étais petite, moi je jouais au tennis. Ça, c'est vraiment parfois une crainte que j'ai. Aujourd'hui, à force de tellement professionnaliser tout dès le plus jeune âge, c'est que cette notion en fait du jeu et de la créativité, elle disparaît aussi un petit peu. Et donc, et même ici, hein, on doit, c'est quelque chose qu'on doit se rappeler, sur lequel on travaille, sur lequel on insiste. Mais aller jouer au tennis en dehors du cadre d'entraînement, en dehors de vos coachs, appeler un copain, aller jouer, ça c'est vraiment, je pense, quelque chose qui doit rester essentiel.
19: Le plaisir de jouer a toujours été le moteur essentiel de Justine Hénin, et cela tout au long de sa carrière de joueuse professionnelle.
22: Et Roland Garros est donc à suivre sur Tipeee et sur RTBF Sport à partir de ce dimanche. Allez, on fait une première petite pause, puis direction le football. Enfin, si on peut parler de ça, à tout de suite.
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22: Et donc on en vient au football avec la dernière journée des playoffs de hier soir. Et triste spectacle à Sclessin pour ce match entre le Standard et Charleroi. Un choc wallon qui a dégénéré en bagarre entre supporters des deux camps. Après la victoire du Sporting 0-2, une célébration excessive. Et les provocations de certains joueurs Carolo vis-à-vis des supporters liégeois ont mis le feu aux poudres. Ce qui fait suite, il faut le rappeler aussi, au match aller où c'était là les joueurs du Standard qui avaient provoqué lors de leur victoire. Bref, des images qui ont presque fait oublier que le Standard, avec cette défaite, perd la première place et ne disputera pas le barrage pour un ticket européen. On va écouter le capitaine Marlon Fossey.
1: C'est en grande partie à cause des joueurs de Charleroi. Ils savaient ce qu'ils faisaient, ils ont mis le feu aux poudres. Ce n'était pas beau à voir, surtout qu'on a nos familles et nos amis dans le stade. Le football est un jeu d'émotion, on le sait, mais on ne voudrait jamais que cela dégénère de la sorte. Les supporters viennent pour voir un match de foot, pas pour assister à de tels actes de violence. C'est vraiment triste et le football n'en sort pas grandi. En ce qui concerne notre match, on avait l'énergie, mais ça n'a pas tourné en notre faveur. Il y avait des problèmes tactiques, mais je ne pense pas que c'est à cause de la pression. On n'a pas été efficace, c'est tout. Il y avait assez de contenu pour gagner ce match. Ça n'a juste pas tourné en notre faveur.
22: Et donc ce sera Gueng, vainqueur de Louvain, qui jouera pour ce fameux ticket européen. Côté Carolo sportif, en tout cas, c'était évidemment une victoire dans un choc wallon et les débordements, c'était prévisible selon l'ailier Kevin Van de Kerkhoff.
6: Ouais, des débordements, on s'en doutait un peu. Si c'est eux qui avaient gagné, ça aurait été la même chose. Fallait s'en douter après le match aller qu'il y a eu où ils nous ont pas mal nargués. Donc nous, forcément, on était un peu revanchards et on était surtout contents pour nos supporters parce que on avait déjà avant le match, on devait le faire pour eux parce qu'ils le méritaient cette saison, ils nous ont toujours suivis. Donc voilà, c'est tout, c'est comme ça, c'est un derby, c'est chaud, il y a eu des débordements, malheureusement ça donne une mauvaise image du football, mais parfois le football il est comme ça aussi, mais le principal c'est que voilà, nous, notre match, on a fait vraiment un très gros match, et voilà, on a gagné pour nos supporters ce soir.
22: Et voilà pour ces interviews signées Pierre Capard et pour cette rencontre. Des arrestations ont été effectuées. On peut s'attendre sans doute à une interdiction de déplacement pour les supporters. Et vous me permettrez d'en rester là. On est beaucoup trop loin du sport. Aujourd'hui en play-off, hein, au programme sans grand suspense. Hein. Les quatre premiers sont assurés de leur place. Mais il y a évidemment le derby bruxellois entre l'Union deuxième qui a perdu le titre, on le rappelle, face à Anderlecht, assuré de sa quatrième place. Reste, on l'a dit, que c'est un derby sur fond de finale de coupe, hein, remporté il y a quelques temps par l'Union. Une finale qui n'aura pourtant pas beaucoup d'importance selon le coach des unionistes, David Hubert, excepté de se rappeler que l'Union, malgré ce titre perdu, a réalisé une bonne saison.
7: La coupe, elle est passée, on l'a gagnée et on l'a méritée. Et c'est un beau trophée et qu'on va essayer de savourer, parce qu'on n'a pas eu le temps de le savourer. Donc ça, c'est important aussi. Parce que comme j'ai dit, c'est avec un peu de recul, bah, tu es quand même vice-champion. Tu joues les barrages ou tu joues les qualificatifs de Champions League, tu gagnes la coupe, tu de nouveau à un centimètre près, bah, tu te qualifies pour les playoffs en Champions League, donc tu gagnes trois matchs dans ce championnat-là. Donc sur beaucoup de points, il y a énormément de choses positives. Et donc ce que je dis, après dimanche, on aura le temps d'aussi savourer ça, parce que comme je dis, on le souligne pas assez, parce que voilà, tout s'est tellement vite enchaîné que. Mais voilà.
9: Vous finissez la saison tous vidés, hein, quand même, non ?
7: Ouais, mais ça c'est bien, tant mieux. Je préfère qu'on termine tous vidés qu'avec encore quelque chose en réserve. Donc voilà, ça c'est important et ça fait partie de notre ADN où on aura tout donné jusqu'au bout, sans manager quoi que ce soit. On n'a pas fait de choix dans cette saison. On a voulu être compétitif dans tous les matchs. Et ils sont arrivés vite, et on a dû les enchaîner, et on a dû faire avec des absences, avec beaucoup de circonstances, et voilà.
22: Costaud, et du côté d'Anderlecht, le but sera de prendre sa revanche, même dans un match, on l'a dit, pour du beurre, et surtout pour les joueurs qui ne seront plus là l'année prochaine. Ce sera le cas de Yari Verskaren. Après des débuts en fanfare, il a reconnu des blessures ces dernières années, l'empêchant d'œuvrer un trophée qui échappe à son Sporting depuis bientôt 10 ans. On écoute Yari Verskaren.
11: J'ai souffert ici beaucoup. Ça m'a fait mal, les blessures, parce que voilà, pas que personnellement, mais pour le club aussi, je voulais donner un peu plus que j'ai donné maintenant. J'ai pas su donner des prix, et aussi pour partir comme ça gratuit, c'était pas le cas où j'espérais partir, mais bon, c'est la vie et je dois continuer.
12: Oui, et justement, votre futur, vous savez déjà où il s'écrira? On parle un peu de la Hollande ou quoi? Il y a des touches?
11: Non, vraiment, je ne sais pas encore où je vais finir. 90%, c'est sûr que je ne vais pas rester en Belgique. Mais je ne sais pas encore où je vais terminer. Mais normalement, vous allez tous savoir bientôt.
22: Et voilà, le reste du programme. Bruges-Guingamp qui voudra garder sa cinquième place synonyme de barrage, on l'a dit, face à Genk et Saint-Trond-Malines. Un match sans grand enjeu pour les Trudonnaires qui auront surtout les yeux rivés sur l'Angleterre. Et oui, sur le match opposant Manchester City à Aston Villa. Hugo Derecq, pourquoi cela ?
0: Eh bien, grâce à sa troisième place, c'est déjà fait, Saint-Tron est qualifié pour les barrages de l'Europa League. Les barrages, c'est donc une double confrontation avec un adversaire. Le vainqueur entre les deux est qualifié pour la phase de groupe de la compétition. Mais tout ça est bien trop simple. Focalisons-nous sur l'Angleterre. Aston Villa a remporté l'Europa League cette saison, ce qui lui octroie un ticket direct pour la Ligue des Champions. Mais les Villains sont aussi quatrième dans le championnat d'Angleterre. Ils jouent aujourd'hui contre Manchester City. En cas de défaite et de victoire de Liverpool, Aston Villa passerait cinquième. Et là, Saint-Tron fait la fête. Ayant déjà leur ticket pour la Ligue des Champions, Aston Villa donne donc sa place au premier pays européen ne disposant pas de qualifié direct pour l'Europa League. Et ce pays, c'est la Belgique. Et donc concrètement, si Aston Villa termine cinquième de Première Ligue, le championnat d'Angleterre, Saint-Tron ne doit pas passer par les barrages. Il sera directement qualifié pour la phase de groupe de l'Europa League.
22: Et voilà pour cette petite subtilité. Sachez du côté de Saint-Tron que le coach Vranken quittera le club à l'issue de ses playoffs, il l'a annoncé. Et puis toujours chez nous, Lommel fait son grand retour en Pro League. Les Lommelois sont venus à bout de Dender sur le match aller-retour de barrage. Les Verts et Blancs retrouvent donc pour le plus haut niveau en Belgique. Pour les nostalgiques, après 23 ans, on en vient à nos Belges à l'étranger avec Thibaut Deplanc. Bonjour.
2: Bonjour.
22: Et on débute avec l'Espagne et une mauvaise nouvelle, malheureusement.
2: Ah oui, une mauvaise nouvelle pour Gérone et Axel Witsel qui sont relégués de la Liga, la première division espagnole, à l'issue de la 38e et dernière journée de championnat disputée ce samedi. Un partage 1-1 face à Elche a condamné l'équipe catalane qui a terminé à la 19e et avant-dernière place du championnat. De son côté, dans un match sans enjeu, le Real Madrid de Thibaut Courtois s'est imposé 4-2 contre Bilbao. En Allemagne, le Bayern Munich a décroché la 21e coupe de son histoire. Les Bavarois l'ont emporté 3-0 en finale face à Stuttgart. L'équipe entraînée par Vincent Kompany réalise le doublé coupe championnat pour la première fois depuis 2020. Et puis en Écosse, le Celtic Glasgow avec Arne Engels titulaire a battu 3-1 Dunfermline, un club de deuxième division, hier en finale de la Coupe d'Écosse. Les Celts remportent ce trophée pour la 43e fois de leur histoire.
22: C'est pas mal quand même, 43, merci beaucoup Thibaut. Et enfin, côté féminin, Barcelone a confirmé son statut de meilleur club européen chez les dames en écœurant Lyon en finale de la Champions League féminine hier soir à Oslo. Le score, il fait pas dans le détail, 4-0, il est lourd l'Isburion, mais il représente bien la saison de Barcelone.
10: La saison est même plus, puisque le Barça remporte là sa 4e Champions League en 6 ans et retrouve sa couronne abandonnée à Arsenal l'an dernier. Cette saison, Alexia Putellas et ses équipières ont tout gagné, championnat et coupe en Espagne, et maintenant cette Champions League disputée pour la première fois selon la nouvelle formule. Le Barça a parfaitement géré la compétition, première place à l'issue de la phase de Ligue, un Real étrier en quart de finale, un Bayern écarté sans trop de difficultés en demi, deux fois devant plus de 60 000 personnes au Camp Nou, et puis cette finale, maîtrisée en laissant passer l'orage tout d'abord, en donnant un petit espoir à Lyon en première mi-temps surtout, avant de planter quatre banderies en deuxième période. La Polonaise Eva Payor, meilleure buteuse finale de la compétition avec 11 buts, a montré la voie en plantant un doublé, imité en fin de match par Salma Parauelo, qui a notamment envoyé un missile en pleine lucarne pour le 3-0. En face, Lyon n'a clairement pas tenu le choc et voit le Barça grignoter du prestige au palmarès et reprendre sa marche en avant, même si le club catalan est à un tournant avec plusieurs joueuses en fin de cycle.
22: Et voilà pour cette page foot, on fait une dernière petite pause, c'est promis. Direction la F1, à tout de suite.

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7: Et de la Formule 1, comme promis, Grand Prix du Canada aujourd'hui, une équipe sur toutes les lèvres. Hier,

0: au 5e Grand Prix de la saison. Et puis en qualification pour déterminer la grille de départ du Grand Prix de ce dimanche, Russell décroche sa 3e pole consécutive ici au Canada, 68 millième devant son jeune et encombrant équipier Antonelli. Les McLaren sont en 2e ligne, Lewis Hamilton en 3e ligne aux côtés de Verstappen, Leclerc n'est que 8e, mais il y a un énorme mais, la pluie annoncée ce dimanche qui pourrait redistribuer pas mal de cartes, d'autant que ces F1 2026 n'ont pas encore roulé sous la pluie cette saison.
1: Et ce sera à suivre dès 22h ce soir, décalage horaire. Ça tombe bien, il y a congé demain. En sport de combat, le PNL, la Ligue Professionnelle de MMA. Ce sport de combat libre dans un octogone se tenait hier au Palais 12 devant plus de 10 000 personnes. Et puis dans les combattants, il y avait le Bruxellois Boris Atangana, l'une des stars montantes de la discipline. Nous l'avons rencontré. Une cage en octogone, des coups de pied, de poing, des étranglements, c'est ça le MMA. De quoi effrayer les novices, ce que comprend très bien Boris Atangana, le combattant de 28 ans, même pour lui.
2: Celui qui n'a pas peur est un inconscient. Je peux comprendre que les gens pensent que c'est très violent, car il y a l'aspect cage qui, au visuel, rend ça assez violent. Mais sinon, il n'en est rien, c'est bien réglementé. Pour mieux le comprendre, il faut le pratiquer, même en loisir.
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1: Le MMA découvert un peu par hasard via un ami à 22 ans, une rencontre inespérée dans une vie chahutée. Arrivé en Belgique en 2007, du Cameroun, sa famille se retrouve en difficulté financière, parfois sans toit. Pire, dès 16 ans, il se retrouve mineur isolé et doit se débrouiller tout seul pour s'en sortir.
2: Je n'étais pas forcément une personne sur laquelle on aurait misé, plus jeune. Je viens des milieux pas très aisés, une enfance très agitée, plus de bas que de haut. Mais voir qu'aujourd'hui je peux remonter la pente, évidemment que c'est motivant. Je viens de très loin, d'où je viens, je n'aurais pas pensé moi-même être là au jour d'aujourd'hui. Donc je me dis, je n'ai pas envie de rater ma chance et de ne pas avoir de regrets. C'est surtout ça en fait.
1: Un mental, des qualités physiques, 1m83 pour presque 100 kilos qui lui ont même permis de passer 3 ans seulement après ses débuts dans le monde professionnel, un fameux changement.
2: Avant la MMA, je faisais agent de sécurité pour les boîtes de nuit, cuisinier aussi. C'est tant de choses que j'aurais pu faire et j'adore toujours autant cuisiner. J'ai trouvé la MMA. On n'en vit pas encore totalement, mais le passage en pro était un objectif qu'on voulait atteindre et on l'a atteint très tôt, mais on ne fait que commencer. C'est maintenant que le vrai travail va commencer.
1: Et cela a bien débuté avec 8 combats, 8 victoires depuis son passage chez les pros. Et on en vient au cyclisme Tour d'Italie. Vingegaard a frappé un grand coup hier sur la 14e étape du Giro. Le Danois s'est imposé en solitaire et portera son tout premier maillet rose de leader aujourd'hui. Mais malgré l'avance, Hugo de Reck, la victoire finale est encore loin d'être actée.
4: Oui, 2 minutes 26 d'avance, c'est beaucoup, mais on ne peut pas effectivement encore dire que sa collection des 3 maillots de leader sur les 3 grands tours est déjà dans la poche. Le Danois devrait tout de même garder le maillot rose sur les épaules, au moins jusque mardi après la journée de repos. Mais ensuite, tous les scénarios sont possibles. De parcours accidenté, 3 étapes pour les grimpeurs, mais tous les regards sont portés vers l'étape Rennes, la 19e vendredi. Plus de 4800 mètres de dénivelé, 6 cols et un fameux triptyque dans les Dolomites. Un parcours usant. Le lendemain, malgré les jambes lourdes, le Giro peut de nouveau basculer avec une arrivée au sommet du Piancavallo. Dernier juge de paix de 3 semaines d'efforts avant la dernière étape à Rome, souvent pour la forme. Alors la forme, est-ce qu'elle sera toujours là pour Jonas Vingegaard? Le leader de Visma Lisebike pourrait devenir le 8e coureur de l'histoire, vainqueur des 3 grands tours.
1: Et voilà pour le cyclisme. Et puis en handball, HC Sprimont, qui évolue encore en promotion il y a quelques années, vient d'accéder à la Super League, la Division 1, une belle récompense pour le club, et cela au terme d'une saison vraiment exceptionnelle, Pierre Capard.
5: Sprimont, petite ville de 15 000 habitants, située à 20 km de Liège, s'est fait un nom dans le milieu du handball. Sacré champion de D1 national à l'issue d'une incroyable saison, les Bourdons, comme on les appelle en raison de leur couleur, sont assurés de rejoindre l'élite du jeu à 7 après le retrait de Houtalen, barragiste de la Super League. Un soulagement pour Stéphane Capa, le directeur sportif.
6: C'est un gros soulagement pour le club parce qu'on devait jouer un petit peu cette montée sur 2 matchs sans savoir vraiment où on allait, même si je pense qu'on on aurait été compétitif. Mais bon, c'est toujours difficile. Et en tant que champion, invaincu, un seul match nul sur toute la saison, play-off compris, de devoir jouer sa montée sur deux matchs, c'était presque comme jouer à 4-21, donc c'était un peu compliqué.
5: L'Esprit Montois peuvent donc savourer cette montée historique au plus haut niveau du championnat belgo-néerlandais. Une promotion amplement méritée, comme en témoigne le capitaine Stéphane Gérardon.

0: Et trois objectifs, c'est être champion, être invaincu et monter. Donc on est vraiment hyper contents. C'est vraiment le fruit du travail de toute une saison, même de plusieurs saisons. Je suis pas sûr qu'un club réussisse ça à nouveau dans les prochaines années qui viennent, mais c'est vraiment incroyable.
1: 27 victoires, un partage et zéro défaite. Cette saison restera à coup sûr gravée dans les annales du club Sprimontois qui jouait encore en promotion il y a 8 ans. Depuis, les Carriers ont gravi les échelons avec 4 montées pour atteindre le top niveau.
0: C'est vraiment un mélange de plusieurs choses. Le talent des jeunes qui sont formés ici depuis tout petit. On a quand même l'expérience des plus vieux joueurs qui ont connu le haut niveau et qui ont apporté ça sur le terrain. Le coaching, le staff et je dirais même les supporters. C'est vraiment un chaudron de venir de jouer à Sprimont. Ça met la pression et voilà, à chaque goal, ça crie dans tous les sens. Il y a un écho assez compliqué qui fait peur souvent aux adversaires. Donc on est vraiment hyper contents.
1: Il faudra désormais confirmer en Super League un nouveau challenge qui n'effraie pas Stéphane Capa.
2: Quand on est monté la première année en D1, on a eu des difficultés les premiers matchs. Je crois qu'on était à 0 sur 6, 0 sur 8 parce que changement de vision, changement de rythme, des gardiens plus forts. Donc je pense qu'on aura besoin d'un petit temps d'adaptation. Au début, ça va être compliqué, mais on va grandir dans la division. Et je pense que c'est logique aussi, comme tout promu qui arrive dans la division la plus forte.
1: L'objectif est donc clair, le maintien et la stabilité du club au plus haut niveau.
0: On va célébrer chaque victoire comme si on était champion parce qu'elles seront beaucoup plus rares que maintenant, je pense. Mais je pense qu'on a vraiment les capacités pour se maintenir et pour ennuyer tout le monde.
3: Vous allez aussi bousculer alors, un peu rivaliser avec Vizé qui était seul sur son île ici côté francophone.
0: Voilà, on va jouer contre les copains, on se connaît bien, on a joué beaucoup l'un contre l'autre en amical, mais là ça va vraiment être pour du vrai. Je pense aussi à Eupen, où il y a pas mal de francophones avec qui on s'entend bien. Et on retrouve un nouveau club liégeois au haut niveau et ça c'est vraiment une fierté en exprimant sur la carte de la Belgique et c'est très bien.
1: Très bien, avec désormais une Super League de handball à plus forte coloration liégeoise.
4: Et voilà qui clôt votre 100% sport. Merci à toute l'équipe qui m'accompagnait ce matin. Merci à vous, bien sûr, de votre fidélité. Bon dimanche à tous. Ciao.
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10: 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Bonjour tout le monde, il est 10h.
11: Maïté Warland pour vous informer. Bonjour. Est-ce que les États-Unis vont annoncer la fin de la guerre en Iran ce dimanche? Ce n'est pas la première fois que Donald Trump annonce un accord entre l'Iran et les USA, mais cette fois, c'est une déclaration du secrétaire d'État américain qui alerte les médias. Marco Rubio a déclaré qu'une annonce était possible plus tard dans la journée. Il est possible que dans les prochaines heures, le monde reçoive une bonne nouvelle, a déclaré Rubio à des journalistes. C'était lors de sa visite à New Delhi, en Inde. 600 drones, 9 missiles, attaque d'ampleur de la Russie sur l'Ukraine. Au moins 4 personnes sont mortes. Cette attaque visait Kiev. Selon l'armée ukrainienne citée par Reuters, un missile Oreshnik aurait été utilisé par l'armée de Vladimir Poutine. Un missile très puissant. La Russie l'a déjà utilisé à 2 reprises depuis le début de la guerre en Ukraine. L'Ukraine qui s'attendait à une riposte forte ce week-end puisque Moscou estime qu'elle est responsable d'une attaque sur une école russe ayant fait 18 morts, ce que l'Ukraine dément. À côté de la guerre, les paillettes, c'était une soirée belge hier soir à Cannes. 3 prix prestigieux ont été remportés par nos compatriotes. Le prix de l'interprétation masculine ex aequo pour le français Vincent Campagne et le belge Emmanuel Macchia. Le jeune Carolo, inconnu jusqu'ici, interprète un soldat amoureux d'un autre soldat dans les tranchées de 14-18, dans Coward du réalisateur Lucas Dunt. Virginie Efira, elle, repart avec le prix de l'interprétation féminine, elle aussi ex aequo avec sa co-actrice dans le film Soudain. Et puis le film belge Le Salut, coproduction de la RTBF d'Emmanuel Mar, est reparti avec le prix du meilleur scénario. En tennis, ce dimanche, c'est le début de Roland-Garros, deuxième tournoi du Grand Chelem de la saison. 5 Belges ont réussi à se qualifier pour le tableau final en simple et 2 d'entre eux seront déjà sur les courts ce dimanche. Il s'agit de Zizou Bergs qui sera opposé à Thomas Machac, alors qu'Alexander Blok rencontrera lui Chak Wang. On notera aussi les entrées en lice d'Alexander Zverev et de Novak Djokovic chez les messieurs. Voilà, c'est la fin de ces infos. Merci de nous suivre.
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10: Merci, à tout à l'heure pour d'autres infos dans moins d'une heure.
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10: Bonjour à toutes, bonjour à tous, bienvenue à Anse, au Centre Culturel, pour l'émission du jour. Pour l'émission du jour, on accueillera dans quelques instants notre invité Lux Le Seul. Autour de Lux Le Seul aujourd'hui, celui dont le coiffeur est sous antidépresseur, mais sa tête est bien pleine de vannes. Gaëtan Delferrière est là. Bonjour Gaëtan.
12: Ça vous fait bien chier de vous faire couper les cheveux.
10: Oui, c'est chiant. Parce que tous mes lancements concernent vos cheveux, en fait. Merci beaucoup. Son ange gardien est actuellement en cure de désintoxication sévère sous perfusion de Valium, Morgane Leveugle.
13: Bonjour.
10: C'est l'auteur cynique de l'émission, son dard est une plume trempée dans l'acide. Christophe Bourdon.
14: Bonjour.
10: La légende dit, pas trop mal. La légende dit qu'il était recalé au casting du Seigneur des Anneaux parce que Peter Jackson le trouvait un peu trop court pour jouer à Hobbit. Samuel Titz.
15: Bonjour.
10: Qu'est-ce qu'il y a ?
14: En gros, il dit que t'as une tête d'Hobbit.
15: Ouais, j'ai compris.
10: J'ai pas du tout, j'ai pas dit ça.
14: Si, tu as dit une tête d'Hobbit.
10: Hobbit en un mot. Ah. Rien à voir. L'employé de l'année est avec nous. Créateur de contenu, c'est l'un des nouveaux rois du prank. Voici Lux Le Seul.
12: Ouais.
10: Installez-vous. Je vous en prie, bonjour.
14: Michael, on me signale, vous avez perdu les auditeurs sur le mot prank.
10: Oui, alors on va expliquer. Parce que c'est vrai que j'oublie, on est sur Vivacité, donc effectivement, caméra cachée, c'est prank, on va faire le tour. Comment ça va, Lucas ? Merci d'être là.
16: Merci, merci à vous.
10: Bienvenue, le public est là pour vous accueillir.
16: Ça fait plaisir.
10: Lucas, on va rappeler qui vous êtes à nos auditeurs qui vous connaissent peut-être pas forcément. Vous avez 25 ans, vous êtes de Warem, et avant de commettre les caméras cachées les plus audacieuses...
16: Vous êtes trompé deux fois.
10: Pardon ?
16: Tu t'es trompé deux fois.
15: Il avait 6 ans, il vient de Grasselingue.
16: Merci. T'es trompé deux fois, je précise.
10: Vous n'êtes pas de Warem ?
16: Pas bien, c'est fait, je lui.
10: Mais enfin, vous n'êtes pas de Warem ?
16: Non, je suis de Grasselingue.
10: Ah ben, faudra vérifier votre bio.
15: T'es fait piéger après 10 secondes, Mickaël, bravo.
10: Mais vous allez... Tu ne te trompes jamais, toi ?
15: Ben là, non, visiblement.
14: Et il s'appelle Bertrand.
10: Il s'appelle Bertrand, en fait.
14: Bernet. En fait, c'est pas l'invité qui en avait prévu, c'est un autre.
10: C'est ça. Vous étiez éducateur, ça, c'est juste.
16: Ça, c'est juste, ouais.
10: Ok, et vous aviez un vrai métier, vous gériez des cas difficiles, vous aidiez la jeunesse, tout ça. Machin. Puis un bon matin, vous êtes levé, vous êtes regardé dans le miroir, vous êtes dit, l'humanité est foutue.
16: Ouais.
10: Donc, clairement, cette jeunesse, désormais, je vais la pervertir et la faire marrer. C'est comme ça que ça s'est passé, en gros ?
16: Ouais, pas trop.
10: Voilà. Écoutez, alors, c'est super.
12: Toujours bien les fiches.
16: Ouais, mais toujours bien les fiches. C'est un peu comme... Bah, en fait, moi, j'ai grandi génération réseaux sociaux.
10: Ouais.
16: Tu vois ? Donc, un jour, je me suis dit, j'ai envie de faire des blagues sur Internet.
10: Ouais.
16: Et j'ai arrêté mon métier, je me suis lancé.
10: Mais ça s'est passé, c'était il y a 2 ans, ça, à peu près.
16: Oui, il y a 2 ans.
10: 2 ans, 2 ans et demi, ok.
16: C'est ça, ouais.
10: Et en 2 ans, 2 ans et demi, vous avez braqué les réseaux, TikTok, Instagram et YouTube, et votre concept de génie, c'est la caméra cachée. Vous renouvelez, en fait, vous renouvelez le genre un petit peu.
16: Ouais, c'est des caméras cachées un peu, on va dire, plus modernes.
10: Ouais.
16: Un peu différent.
10: Salut François Damiens, salut François. Il va apprécier. Il va adorer.
16: Non, mais je pense que.
15: Attends, redis un peu, je lui ai envoyé ce que je le connais. C'est ça. Ça paraît petit.
10: On lui envoie le message.
16: C'est pas question de. Non, c'est pas ça, c'est que je pense que lui-même, il le sait. Tu sais, ça a avancé maintenant, les réseaux sociaux. Ouais. On regarde du contenu de plus en plus court. Sur Internet.
10: C'est vrai qu'on vous zappe en 4 secondes, quoi, maintenant.
16: On zappe en 5 secondes. Maintenant, ouais. Avant.
14: Ah, c'est comme vous au lit.
16: Comme qui ?
14: Non, je parle de Mickaël.
10: Non, rien à voir. 4
14: secondes.
10: Rien à voir, Christophe. Non, mais vous piégez les innocents qui essaient juste de faire leur course, quoi, grosso modo. Un peu.
16: Au début, ouais.
10: Au début, c'était ça. Vous étiez très branché supermarché.
16: Ouais.
10: Très bien.
13: Bon, on verra si vous êtes arrivé des galères aussi. On verra tout à l'heure. Et puis en 2025, la RTBF décide de vous recruter. Vous devenez l'employé de l'année pour Typique et vous vous mettez derrière des comptoirs pour pourrir la vie des clients d'une bijouterie avec Cody, par exemple.
16: C'est vrai.
13: C'est un des moments que vous avez vécu avec lui. Ruiner une séquence du Grand Cactus dont Jérôme Dewarzé se souvient encore aujourd'hui. Mm-hmm. Puisque vous avez joué le stagiaire devant lui, quoi.
16: Ouais, je jouais le stagiaire. En fait, c'était pas ma demande de base. Ce qui me faisait un peu peur, Jérôme Dewarzé, tu vois.
13: Ah oui.
16: Tu sais, quand tu le vois, t'as un peu peur. C'est vrai.
17: Comme Christophe.
16: Non, mais c'est vrai. C'est, je sais pas, c'est son côté chauffe ou je sais pas, tu vois.
13: Ah, Christophe. Christophe peut comprendre.
16: Mais du coup, ils m'ont dit.
13: Mais moi aussi, je t'emmerde. Hein.
16: Si, je sais jamais qui c'est qui parle, je regarde à gauche.
15: Celui qui a pas de cheveux, celui qui a
16: l'histoire. J'essaie de suivre.
13: Celui qui a pas de cheveux, c'est Christophe. C'est
16: non, mais ils m'ont dit voilà, on fait une émission, ce serait peut-être intéressant qu'il y ait. Que tu pièges quelqu'un de chez Typique, quoi.
13: Ouais.
16: Je dis ouais, peut-être qui James Dino, voilà. Quelqu'un ne savait pas, quoi, tu vois. Et là, ils me disent Jérôme Dewarzé, on réfléchit, moi je ne le connais pas. Je me dis, parce qu'à ce moment-là, je ne le connais pas. Mm-hmm. Et je me dis, bah écoute, je vais piéger Jérôme, ok. Et c'est bien passé, franchement.
13: Est-ce qu'il a sorti le truc ou pas du tout, en fait?
16: Non, il ne l'a pas sorti. Il l'a sorti parce que ça a duré pendant. En fait, je l'ai piégé pendant toute l'heure de répétition.
13: Ok. Donc,
16: la dernière heure et demie. Et il l'a sorti les 10 dernières minutes à cause de Damien Gillard qui, les 10 dernières minutes, en fait, ne réagissait plus. Avec la fatigue et tout ça, il ne réagissait plus. Et il s'est dit, c'est bizarre parce que Damien, normalement, il serait énervé.
13: Ouais.
16: Et donc là, il s'est dit, ça lui a mis la puce à l'oreille, quoi.
13: Bon, moi, je peux le dire parce que Jérôme nous en a parlé après, parce qu'il a vraiment pourri toute l'émission, toute la répète. Il lui demandait combien il gagnait, etc. Et Jérôme, mais je dis, mais comment ça se fait que tu t'es pas énervé? Il dit, parce que j'ai cru qu'il était attardé mental.
16: Ah oui.
13: Et donc, il dit, j'ai pas osé. Je me suis dit, il a vraiment un problème psychologique, il est pas tout net, quoi.
16: Mais c'est que j'ai bien joué mon rôle. Ben
13: exactement. Voilà.
15: Exactement. Je l'ai vu, c'était très drôle.
13: Une belle réussite. Vous pouvez revoir la séquence sur Ovio.
16: Tout le monde peut applaudir.
13: Oui, c'est très bien. Est-ce que vous êtes prêt à subir les enfants de cœur
16: aujourd'hui? On m'a dit en off que c'était encore plus con que le Grand Cactus.
13: Oui, c'est ça.
16: Ouais.
13: Voilà, c'est ça. Exactement.
15: Tu pourrais te sortir comme un poisson dans l'eau.
16: C'était déjà dur, le Grand Cactus.
13: Vous allez ressortir d'ici avec une sérieuse expérience.
16: Ok, ça va, ouais.
13: Lux Le Seul est notre invité aujourd'hui dans les enfants de cœur. À tout de suite.

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12: Les enfants de cœur s'arrêtent au centre culturel danse aujourd'hui, avec le public et avec Lux le seul. Lucas, vous avez peut-être entendu parler de cette information. Une rave party a récemment eu lieu en France dans un grand champ. Et elle a eu des conséquences assez surprenantes, comme vous allez l'entendre avec cette interview d'un riverain par un journaliste de CNews. Et voici ce que cet homme a expliqué.
13: Le soir, ils ont fait la fête, ils sont rentrés droguer une chèvre un peu plus loin.
14: Droguer une chèvre?
13: Ah oui, droguer une chèvre, oui, ils ont drogué une chèvre. Ça, Alter reconnaît ça, hein.
12: Et ce matin, nous avons un scoop aux enfants de cœur, car nous avons retrouvé le propriétaire de la chèvre. Il est avec nous, je vous demande d'accueillir Monsieur Seguin. Monsieur Seguin fait son apparition.
15: Tout ça pour ça.
12: Avec sa chemise, sa fourche et son béret.
16: Bonjour.
15: Oh non.
12: Bonjour Monsieur Seguin.
16: Bonjour avec accent. Bonjour.
12: Bonjour. Bonjour Monsieur Seguin. Oui. Vous êtes vous êtes donc le propriétaire de la chèvre droguée.
16: Tout à fait. Marie-Paul. Je vais donner le prénom de ma femme.
12: Ah bon, et pourquoi vous avez fait ça?
16: Parce qu'elles ont toutes les deux des cornes.
12: Bien sûr, bien sûr. Alors dites-nous, Monsieur Seguin, oui. Comment Marie-Paul a-t-elle été droguée durant cette rave party?
16: Oui, Marie-Paul, ma chèvre, pas ma femme. Non, parce qu'il y en a une, elle dort avec moi au lit, et l'autre, c'est ma femme.
12: Quoi?
16: Hein, rien. Comment Marie-Paul a été droguée? Alors, c'est très simple. Comme la fête avait lieu dans le champ à côté de ma ferme, j'ai demandé à mon fils David de guetter les festivaliers, mais ils sont quand même parvenus, ces petits salopios, à s'introduire dans les tables.
12: Ah bon? Et votre fils David, il ne les a pas vus arriver?
16: Non, et pourtant, je peux vous dire que David guetta. C'était pour Gaëtan Del Ferrière, je sais qu'il aime ce genre de bourre.
12: D'accord.
15: Il y a Lucas qui est parti, c'est normal.
16: Oui, non, je... ouais.
12: Comment
16: on t'avait dit que c'était plus con que les grands
12: cas. Oui.
16: Voilà. Ouais, tu découvres.
12: D'accord. Comment vous vous êtes rendu compte que votre chèvre était droguée en fait?
16: Oh ben déjà la cassait bêlement, hein, non parce que avant quand elle bêlait, ça faisait quelque chose comme ça. Voilà. Alors que maintenant, voilà. Maintenant quand elle bêle, ça fait quelque chose comme ça.
12: C'est vrai, vous avez raison. On entend bien la différence.
16: Ah bah, c'est clair, c'est clair. Alors le problème, c'est que maintenant, je la reconnais plus quand Marie-Paul belle. Oh ouais. Bon, ça, c'est une blague pour les vieux, ils comprennent. Parce que toi, tu sais
12: toujours là.
15: Je ne l'ai pas, moi.
16: C'est pas grave. C'est pas grave.
12: Gaëtan et Lucas sont toujours sur le plateau, ça va, tout va bien.
15: Que les vieux, hein.
12: Bon, à part ça, elle va bien ou pas?
16: Oui. Enfin, non, depuis qu'elle a été droguée, elle a demandé à changer de nom.
12: Ah bon? Mais elle veut qu'on l'appelle comment?
16: Pierre Parmade.
12: Ah oui, mince.
16: Ouais, disons que depuis, je ne la laisse plus conduire ma voiture.
12: Je comprends. Ouais. Non, mais c'est vrai que ça ne doit pas être évident pour vous. Hein.
16: Non, c'est vrai, c'est pas évident. C'est pas... Enfin, cela dit, c'est pire avec le mouton. Hein.
12: Quoi, attendez, le mouton. Le mouton, il a aussi été drogué?
16: Ah oui, je peux vous dire que je l'ai repéré direct au niveau de la laine. Hein.
12: C'est sa maman pour celle-là, peut-être.
16: Oui.
12: Voilà.
16: Oh, ben, enchaîner, enchaîner.
12: Ah bon, la laine a changé de couleur.
15: Un long moment.
12: Ou bien elle est tombée toute seule.
16: Non, au niveau de la laine, il pue de la gueule.
12: Ah.
16: Mais je peux vous dire que lui aussi, on entend la différence quand il mêle. Tenez, ça, c'était mon mouton avant. Ouais. Voilà, et ça, c'est mon mouton depuis qu'ils l'ont drogué.
1: C'est un monde qu'on voulait inventer.
16: Pas mal. Voilà. On entend bien la voix rauque, hein, parce qu'il a trop fumé. Et le problème, c'est que depuis qu'il est défoncé, il rue à chaque fois dans mon tracteur, il croit que c'est un ennemi.
12: Bien sûr. Ah oui, vous pouvez pas mettre le tracteur ailleurs, évidemment.
16: Ailleurs ? Et je le garou.
15: Oui, j'avais la ref.
16: Je sais. Attends, et si avec ça, mon mouton s'est également arraché la moitié de sa laine avec ses dents, il se balade dans la ferme en chantant je suis libertine, je suis un bouquetin.
12: Mais quoi ? Mais attendez, pourquoi il s'est arraché la moitié de sa laine ?
16: Bah parce qu'il veut qu'on l'appelle Milan Farmer.
12: Oh là là là.
16: Lucas ah oui. est affligé. Mais ça,
12: ah
16: je
12: oui, oui, oui.
16: Attends, ah et c'est pas tout, il y a aussi mon coq. Hein.
12: Ah bon ? Le coq, il est défoncé aussi ?
16: Oui, avant, quand il chantait le matin, ça donnait ça. Alors que depuis qu'il est défoncé, ça donne ça.
12: Ah ouais.
16: Ah ouais. Avec leur connerie, j'ai été obligé d'acheter un radio réveil. Et en plus, ce con de coq, tu sais comment il veut,
15: Regarde pas, regarde pas.
16: Ce con de coq, tu sais comment il veut qu'on l'appelle maintenant ? Aïn, le cocaïne, je te jure. Hein.
15: Oui. Oh là là.
12: Mais non, mais on comprend mieux votre problème, effectivement. Mais
16: attendez, je n'ai pas encore parlé de mes canards.
12: Pardon, qu'est-ce qui se passe avec vos canards maintenant ?
16: Ils passent leur temps à presser leurs femelles du matin au soir.
12: Mais enfin, mais pourquoi ils font ça ?
16: Parce qu'ils sont défoncés au cannabis.
12: Ah oui.
16: On les a perdus. Bon.
12: Cela dit,
16: on est vraiment au niveau du grand cactus, nous, hein, tu vois ça.
12: Lucas, il est temps.
16: T'es pas venu pour rien, t'es pas venu pour rien.
12: Bon, cela dit, je fais une petite parenthèse pour les auditeurs qui nous écoutent en radio.
16: Même les spotipettes, ils en peuvent
12: faire. Pour ceux qui nous écoutent en radio, s'il en reste, vous êtes venu ce matin avec une fourche.
16: Oui.
12: On peut savoir pourquoi ?
16: Ah, mais ça, c'est à mon fils, ça, David. Ça.
12: Ah oui, pour ramasser la paille.
16: Non, c'est pour aller à l'école, il a des heures de fourche.
12: J'ai bien fait de demander, moi.
15: Et tu jettes rien, toi, en fait.
16: C'est ça.
15: Tu gardes tout.
16: Ouais, c'est ça.
2: Mais cette fourche, juste pour la vanne.
12: Voilà. C'est ça. Bien, monsieur Seguin, avant de vous laisser partir, si jamais les gens qui ont drogué votre chèvre nous écoutent ce matin, qu'est-ce que vous avez envie de leur dire ?
16: Merci.
12: Merci.
16: Oui.
12: Ah bon, mais pourquoi ?
16: Parce que maintenant que ma chèvre est défoncée, quand je vais vendre mes produits au marché, je fais un carton avec mon fromage aux fines herbes. Merci, les gars !
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12: Bien cette chanson.
15: Il a tout aimé.
12: J'aime beaucoup. Alors, à ce stade de l'émission, je ne sais pas si je dois le féliciter ou m'excuser, en fait.
6: C'est terrible ce que
12: Lucas,
6: j'ai vécu.
12: Lucas, qu'est-ce que vous avez vécu, vous, de votre côté ? Comment vous avez vécu ce moment de néant ?
6: J'ai l'impression d'être dans une table, tu vois, où il y a les oncles un peu bourrés. Qui
12: oui, c'est ça.
2: Il a un genre, il n'est pas bourré.
6: Ouais, et je dois me forcer à rire parce qu'il y a un public et tout.
12: Je comprends. Je comprends, c'est pas facile. Gaëtan vit la même situation depuis un moment maintenant.
15: Toujours, ouais.
12: Écoutez, nous allons continuer cette émission en position latérale de sécurité. Nous revenons dans quelques minutes avec la suite. On va parler de vous, Lucas, et de votre carrière, toute jeune carrière encore. Mais on fera un petit jeu également tout à l'heure, justement, parce qu'on vous a trouvé quelques métiers que vous n'avez pas encore testés. Vous allez voir, ça sera dans un instant dans Les Enfants de Cœur. Ah, oh, c'est tout de suite, ne regardez pas comme ça.

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2: Luc Sol est avec nous aujourd'hui, nous sommes à Ans, le public est là, il est chaud. Christophe a enlevé son béret, a rendu sa fourche. Alors, on va revenir évidemment à votre carrière. On parlait de Tipeee.
3: N'empêche, cette histoire est dingue, là, je suis drogué.
2: Oui. Vous voulez vraiment qu'on revienne dessus ou comment ça se passe en fait?
4: Le gars, il insiste, vraiment.
3: Il faut savoir qu'il y a un éditorialiste à CNews qui a fait sa journée là-dessus.
2: Oui.
3: En mode, la chèvre était droguée. Quand...
2: Mais oui. Ah, mais il faut bien qu'il trouve un truc. Hein.
5: Et toi, t'as réussi à faire 4 minutes de chronique.
2: Exactement.
4: Ressenti 9, plus, mais.
2: Plus que. 4 minutes ressenti 9, exactement. C'est tout à fait ça. Lucas, vous êtes donc passé d'éducateur à star des réseaux sociaux. C'est quoi la principale différence au quotidien, au fond, à part le fait que, avant, vous gériez des cas sociaux et que maintenant, le cas social, c'est un peu vous, quoi, grosso modo. Vous faites passer pour le cas social.
3: Vous gérez des cas sociaux, bienvenue chez nous ce matin. Hein.
2: Oui, c'est ça.
6: Non, mais ça, je m'y fais, mais non, mais. Attends, tu veux que je dise quoi, en fait? Je comprends pas.
2: Non, j'ai envie de savoir parce que. Ça a été un énorme changement, il y a énormément de monde. Avant, vous occupiez des enfants, etc. Vous avez changé d'univers complètement.
6: Ouais.
2: Et vous passez dans vos caméras cachées, vous énervez beaucoup les gens, en fait, un petit
6: ouais,
2: peu.
6: Ouais, ouais, bah, je énerve les gens, je les emmerde un peu, ouais, ça va.
2: Et puis après, ils signent des autorisations de diffusion. Et
6: après,
2: ou pas.
6: Ils signent des autorisations, ouais.
2: Ou pas, on reviendra là-dessus.
7: Mais les réponses, t'es pas obligé de répéter les questions.
6: Ouais, ouais.
3: Vous avez déjà croisé des élèves, vous avez eu en tant qu'éducateur?
7: J'ai déjà croisé des élèves en tant que gars.
2: Jamais.
6: Non. Bah attends, mais j'ai pas 50 ans. Hein.
3: Bah non, mais qui t'ont peut-être suivi, qui t'ont écrit ou.
6: Non,
3: bah
6: non mais j'ai.
2: Excusez-nous, on n'a pas l'habitude d'interviewer les jeunes, nous.
6: Non, mais attends, c'est
2: émission.
5: Michael, tu veux que je prenne ta place?
2: Non, ça va aller.
6: C'était il y a 2 ans. Ouais, les jeunes, ils avaient qu'à 16 ans, aujourd'hui, ils ont 17, 18.
3: Bah, ils ont l'âge de te suivre.
6: Ouais, mais pas de devenir éducateur.
3: Ah non, t'as pas compris, non. Est-ce que des élèves t'as eu comme éducateur te suivent sur les réseaux et te discutent avec toi?
6: Ah non.
2: L'euro est tombé.
6: J'avais pas compris. Ouais.
3: Non, c'est pas... Tu veux que je la fasse avec l'accent du fermier?
6: Non, c'est comme ça.
4: Tu sais, tu comprends pas, en fait, t'as plus l'accent.
6: Si, pour répondre à ta question, ouais, j'en ai vu.
2: Pourquoi Lux le seul?
6: Parce que je trouvais pas, en fait, un nom, et c'est l'étymologie de mon prénom, Lucas. En latin, c'est Lux. Et il voulait pas, Instagram voulait pas que je mette juste Lux. Et je me suis dit, je suis le seul à faire ça, et j'ai mis le seul, quoi. C'est pas fou, quoi.
2: Ouais, c'est pas plus loin que ça, en fait. Mais débarquer à 26 maintenant,
7: l'interview.
2: À la RTBF, c'est ce qu'on appelle un peu le passage à l'univers digital, finalement, aux médias traditionnels. Ça a changé votre façon de travailler. Vous n'avez pas l'impression, déjà, si, c'est la réponse, on l'a. Ce matin, vous avez l'impression d'être le petit-fils qu'on envoie manger chez les vieux le dimanche pour s'assurer qu'ils sont pas morts, en fait.
6: Ouais.
2: C'est ça. C'est ce que vous êtes en train de ressentir en ce moment.
6: Ici, là, ouais.
2: Ça va, sinon?
6: C'est très long.
2: Ok, très bien.
6: Ça va, je rigole. Ça va pas être ça, cette émission. Non, donc, ça va, c'est tranquille, ça va.
3: Donc, bon, il est comme Patrick Bruel, il fait dans le digital.
2: Vous testez donc des métiers, évidemment. Vous pratiquez pas mal de métiers.
6: Attends, parce qu'il a fait une blague et il rigole beaucoup. Donc, refais-la. Refais-là, j'ai pas entendu.
2: Mais c'est sur Bruel, on doit la couper.
3: Oui, après, il serait peut-être temps de la couper, en effet.
2: Effectivement.
3: Si on pouvait la couper.
2: On a trouvé des métiers, on va essayer de deviner. On va faire un petit quiz autour des métiers, justement, puisque c'est l'un des sujets de vos pranks, comme on dit. Est-ce que vous êtes prêts? Tout le monde joue. Hein,
4: oui, allez.
2: Allez, on va essayer de trouver des trucs. Chez Unilever, comment s'assure-t-on qu'un déodorant fonctionne sur l'homme, à votre avis?
6: Chez qui?
2: Chez Unilever.
3: Oui, je suis d'accord, je suis comme Luc, c'est quoi l'Unilever?
2: Une société qui s'appelle Unilever.
5: C'est une société qui fait des déodorants, vous êtes chiants.
4: Ben, on le teste sur les hommes.
2: Dites, vous avez tous décidé de foutre en l'air mon émission aujourd'hui ou pas? Comment ça se passe?
5: C'est pas moi,
2: Michael. Et en plus, j'ai pas ma petite musique de merde, donc je suis perdu.
5: Les trompettes,
2: voilà, merci, ça vaut la peine. Alors comment s'assure-t-on qu'un déodorant fonctionne? On le teste sur un trader de la bourse qui vient de paumer les millions. Réponse A, réponse B, on asperge sur un rat de laboratoire jusqu'à ce qu'il sente la fougère synthétique. Ou bien on paye un type 4000 balles pour enfouir son nez dans des aisselles de 60 inconnus par heure.
5: C'est.
2: Ça s'appelle le métier de juge olfactif. Voilà.
5: Si vous avez envie pas mettre ton nez dans le trou de balle de 60 personnes, c'est
2: ça, c'est pour les suppositoires à l'eucalyptus, en fait.
5: Voilà.
2: C'est pas la même chose.
4: Tu au PS de Liège.
2: Un petit peu ça.
3: Attends, si tu te mets du dans le cul, excuse-moi. Mais...
2: Non, les suppositoires à l'eucalyptus, faites-vous ça, vous?
3: Oui.
2: Pour valider.
6: Et tu le vis bien, toi?
8: Je suis en même état que toi, moi.
6: Tu fais chaque semaine ça?
8: Non. Ils tiennent ma mère en otage, on le sait.
2: Et on ne la relâchera que s'il nous rend son salaire.
8: Et,
2: en fait.
8: Et elle est dans la salle.
2: C'est ça. Qu'est-ce qu'un sexeur dans l'industrie, à votre avis? Alors, Christophe, attendez. Un type qui regarde des culs de poussins 8 heures par jour, un mec qui diffuse des films de vaches sexy dans l'étable pour motiver les taureaux, ou bien un testeur de sextoys bio.
6: Je sais.
5: Alors, c'est tout le temps la réponse.
2: C'est des poussins, effectivement. Hein, sexeur de poussins.
6: Ouais, j'ai entendu parler de ça.
2: Tu prends un poussin, tu regardes sous le capot, à gauche, à droite, tu vois s'il y a des roubignoles.
5: Mais c'est tout petit, un poussin.
2: S'il y a des coucous, tu le jettes.
3: C'est un entraîneur de foot.
4: C'est pour ça que ma femme m'appelle mon petit poussin.
3: Et les cartes, il n'y a rien qui sort.
2: Allez, question facile à mon avis aussi. Vous êtes au Japon, vous voulez prendre le métro à 8h.
4: B.
2: Qui vous accueille sur le quai? À votre avis. Ça, vous savez, Christophe?
5: Ouais. Alors, dites-le.
2: Alors, c'est un contrôleur déguisé en Pikachu, un samouraï ou un Oshiya?
5: Pikachu.
2: Ah, Oshiya. Qu'est-ce qu'un Oshiya, Christophe?
3: Type pousse pour que les portes se referment.
2: Exactement. Il fait du Tetris avec des cadres sup.
4: À Liège, on appelle ça des barraquis qui essaient de rentrer. Quoi.
3: On appelle. Dans Liège, j'appelle ça des pickpockets.
2: C'est un peu ça.
4: Des pickpockets.
2: Nouvelle question. Le Titanic a bien fait chier son monde en 1912. Comment on évite que ça recommence, à votre avis? On fait un contrôle d'alcoolémie récurrent sur le capitaine, on engage un déménageur d'iceberg, on engage un mec qui fait fondre les icebergs avec des canons à chaleur.
8: Canon à chaleur.
2: C'est pas
4: la
2: ça.
4: A.
2: C'est pas ça. C'est la B.
8: Bravo.
2: Figurez-vous que ça existe.
8: Ouais,
2: bravo Samuel. Applaudissements pour Samuel Titz.
4: Avec moi qui parle.
2: Figurez-vous que ça existe. Les marins, il y a des marins qui vont sur l'océan pour repérer les glaçons de 300 000 tonnes. Ils les tractent au lasso, carrément avec un autre bateau pour éviter que les bateaux rentrent dedans. Ça existe, c'est un vrai métier.
8: T'écoutes pas du tout ce qui se passe.
6: Non, je vois le regard. T'écoutes pas.
2: Lucas s'en fout complètement.
6: J'attends que ça passe. Là.
2: C'est la période de Noël au supermarché Tesco en Angleterre. Quel est le pire job au monde dans cette période? Vigile au rayon des chocolats, démêleur de guirlandes ou mec déguisé en lutin qui se fait vomir dessus par les gamins?
4: Je sais. Moi, ce que ça m'est arrivé, c'était mon ancien job d'étudiant à la C.
2: C'était quoi?
3: Non.
4: Le mec déguisé en lutin qui se fait vomir dessus.
3: Non, c'est démêleur de guirlandes.
2: C'est démêleur de guirlandes. Si vous voulez en Angleterre, vous pouvez amener votre guirlande en boule et il vous la démêle, quoi.
5: Non.
2: C'est un vrai métier.
5: Waouh.
2: Ils payent des salaires pour ça en Angleterre. Ça vous inspire pas du tout ça pour des?
6: Non.
2: Pas du tout. Bon, très bien. J'ai bien fait de le faire. Comment on peut gagner sa vie si on a de bons poumons et aucune dignité? On peut devenir senteur d'haleine de clients à la sortie des boîtes de nuit, laver les vitres des aquariums par l'intérieur en apnée ou sirène professionnelle.
5: Sirène professionnelle.
2: C'est un vrai métier.
5: Oui, j'ai vu ça sur TikTok. À mon avis, t'as dû voir ça aussi TikTok, parce que toi, t'es TikToker un peu.
2: Absolument.
6: J'ai vu.
2: Et il paraît que c'est un vrai statut fiscal. En Angleterre, ça existe dans les classes. Tu peux remplir sirène professionnelle.
5: Ah ouais.
2: Ça existe vraiment. Très bien, je pense qu'on a fait
3: comme
2: le tour.
3: Comme Albert II, tu peux remplir sirène professionnelle.
2: Oh, bravo. Bravo. Applaudissements pour Christophe.
5: Sale.
2: Elle était pas mal.
4: Il élève le niveau.
2: Allez, c'était le petit quiz des métiers. On revient dans un instant avec Lux Le Seul et le public danse qui est avec nous ce matin. À tout de suite.

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8: Si vous êtes dans le messieurs, si vous êtes dans le public ce matin, ne la regardez pas dans les yeux surtout. Ne faites aucun mouvement brusque. Cette femme a une toute nouvelle vie. Je veux parler de Morgane Leveugle. Et pourquoi, Morgane, il paraît que vous êtes maintenant célibataire.
9: Eh oui.
10: Ah, moi aussi. Je te jure, c'est vrai.
9: Allez,
10: Non, vraiment, c'est vrai. Non,
11: alors, elle vient de se recaser.
9: On en discute après, si tu veux bien.
11: Non, pendant, moi, ça m'intéresse.
9: Donc, bon, j'ai rompu. Il y a 2 semaines.
11: Oh.
9: Oh, oui. Oh. Oh. Mais non, ne vous inquiétez pas, je le vis très bien. En plus de ça, j'ai été maligne, car le mois de mai, c'est quand même le meilleur moment pour rompre. Hein. Personne n'a envie de se retrouver célibataire en décembre. T'as un teint de cadavre, t'as le nez qui coule, et tu rentres plus dans tes fringues parce que t'es déjà à ta 6e raclette de l'année. Hein, pour draguer, c'est pas dingue. Vous n'allez pas me contredire. Par contre, moi, retour des beaux jours, retour de mon célibat, égale Momo sauvage. Ah oui, non, moi j'ai envie de porter du cuir, de briser des cœurs, d'enduire mon corps d'huile d'olive. Moi, à ce moment-là, je sens la bad bitch revenir en moi.
11: Ah.
9: Alors pour les gens qui ne parleraient pas anglais, bad bitch, c'est très simple. Bad, mauvais. Beach,
11: plage.
9: Plage, ben oui. Ah, ben, vous êtes trop fort.
12: Ah, beach.
9: Et donc oui, si vous voulez draguer cet été, il ne faut pas se tromper de plage. En tout cas, si comme moi, vous voulez pécho un bon parti. Voilà, parce que oui, à 31 ans, j'en ai marre des mecs qui jouent à la PlayStation et qui ne savent pas faire une lessive. Et surtout, surtout, j'arrête les mecs qui n'ont pas de résidence secondaire. Est-ce que tu as une résidence secondaire ?
10: Non.
9: On ne se parlera pas après l'émission. Alors, voilà. Je vous explique le concept. Hein. Alors,
10: ma mère a une maison en Sicile, si jamais.
9: Alors, on peut discuter, on peut... Bon, Sicile, c'est bien, c'est bien. C'est bien.
13: Ah, la Sicile.
10: Ça se négocie. Hein.
9: Donne-lui mon numéro, toi.
13: Il y a juste tout alors... tu te ramasses toute ta famille. Quoi.
9: En Sicile, c'est moins pénible. Alors, je continue. Je vous explique le concept. Blankenberg, bad bitch. Ah, bah, si c'est pour partager l'addition, se retrouver avec du sable dans le cul au moment fatidique parce que monsieur a pas voulu payer un transat sur une plage privée et sobre parce que le mousseux du Lidl était chaud, c'est non.
11: Oui.
9: Ah, si c'est pour se coltiner un flamand qui porte son frigo box en sandales et moule-couille, c'est non. Par contre, knock, bitch.
11: Ah oui?
9: Alors là, vous pouvez y aller les yeux fermés. Hein. Vous vous installez au Riverwood, c'est important. Au Riverwood, et vous attendez. Sachez, mesdames et messieurs, que le prince charmant n'arrive pas à cheval. À Knock, il arrive en SUV. Il a un polo rouge avec un petit cheval sur le pectoral et une paire de mocassins. Point bonus s'il se déplace en voiture de golf. S'il se déplace en voiture de golf, ça veut dire que le SUV est au garage et que le couple de maison est en train de le nettoyer. Parce qu'ils ont un couple de maisons.
13: Ah oui, bien sûr.
9: Ah oui, parce qu'ils ont une grosse villa du côté du Zuin. Hein. Sinon, ça ne marche pas. Côté ben avenue Lippen, c'est déjà un peu trop cheap. Alors, c'est très important. Il faut absolument qu'ils répètent plusieurs fois par jour avec l'accent. Dis les gars, on remet un petit rosé. Oui, dis, chef, tu nous mets un peu la petite sœur. Il y a de kleine zus, achieblieft, de kleine zus. Oui, j'ai remis la petite sœur, hein, les gars. Voilà, vous avez compris le concept. Donc, pour vous la faire courte, Bad Beach avec Blankenberg, on a Ostende. Ostende, c'est trop mélangé. Donc, vous risquez de vous tromper de classe sociale. Coxide, c'est dans le nom. Hein. Il vaut mieux se casser le coccyx que d'aller passer une après-midi là-bas. Et alors, la panne, c'est dans le nom aussi. Panne d'essence, panne d'électricité, panne d'érection. Voilà, ça pue, on n'y va pas. Par contre, de l'autre côté, on a beach, hein, donc côté knock. On a Saint-Tite-Osbald, ça aussi, c'est dans le nom, ils adorent. Hein, quand tu dis, les gars, cet été, je suis à Saint-Tite, tu vois, ça claque. Voilà. Donc, il y a Nieuport aussi. Ah, et Dehaene. Alors, Dehaene, il y a une petite subtilité, c'est que la population est plus vieille. Mais qui dit population plus vieille, dit héritage plus proche.
8: Ah.
9: Voilà. Ouais. En fait, ça bah dépend ouais. si tu veux faire un plan sur 5 ans ou sur 20 ans, tu vois. Donc, ça veut dire, il meurt plus vite, 5 ans, t'es plus vite seul, t'es plus vite riche. En fait, Dehaene, c'est bien. Il faut aller à Dehaene. Voilà, aller à Dehaene. Et pour finir, pour les plus téméraires qui auraient envie d'un petit peu d'exotisme, il y a une dernière plage où il fait bon s'arrêter en ce moment parce qu'elle est très fréquentée. C'est le détroit d'Ormuz. Hein.
8: Oui.
9: Alors, moi, j'ai toujours été une dragueuse de bonne mine. Voilà, moi, j'aime bien quand ils ont le teint un peu allé. Mais ça, c'est une histoire de goût. Mais voilà, sachez qu'il se passe beaucoup de choses là-bas en ce moment. Et ben voilà, c'est tout. C'était les conseils de Momo pour pêcher le gros lot. Je pense que vous êtes parés pour draguer tout l'été.
8: Eh ben, merci beaucoup, Morgane Leveugle. Donc je rappelle cette information essentielle dans cette émission, Morgane Leveugle est célibataire. Voilà, voilà.
9: Et je serai à Knock cet été.
8: Bah, très bien. Allez, dans un instant, éloignez les enfants, il y a le grand retour de Moumou et Tocard. A tout de suite, restez avec nous.

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0: Public Dance est avec nous. Nous sommes au Centre Culturel. Merci au Centre Culturel qui nous accueille aujourd'hui. Merci à l'équipe de David, notamment qui nous fait venir chaque année. Éloigner les enfants, les femmes enceintes et les avocats. Ce qui s'apprête à chanter maintenant, dans quelques minutes, nos deux amis, est illégal dans 48 pays et toléré uniquement dans les rades les plus sombres de la province de Liège après 4 heures du matin. Ils sont pourtant l'une des fiertés de la Wallonie, il faut le dire. On est ravis de les accueillir encore aujourd'hui. Voici Moumou et Toka. Ouais.
1: Ils sont habillés comme la semaine dernière.
0: C'est vrai.
2: On est sales.
3: La semaine prochaine, on ne sait pas quand ça sera diffusé, on a dit. Alors. Donc, comme on l'a dit, nous, on s'appelle Moumou.
2: Et Tokar.
3: Et alors, vous nous avez peut-être déjà entendus dans Les Enfants de Cœur.
2: Alors, petite subtilité, oui. C'est que vous nous avez entendus moins de fois qu'on est passé dans Les Enfants de Cœur.
3: Oui. Parce que Michael a pris la mauvaise habitude de nous censurer.
2: Quoi ?
3: Ah oui, Michael. Vraiment désolé, mais vous savez, nous, on apprend de nos erreurs et donc on s'est dit qu'on allait revenir et qu'on allait faire quelque chose d'un petit peu différent.
2: Voilà. Donc cette fois-ci, on va faire des chansons pour enfants.
1: Oui. Ouais.
3: Et là, vous êtes bien mouché, hein, Michael.
0: Là, ça va bien se passer. Je vous couperai pas.
3: Ça va très bien se passer. Vous avez... 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

0: Ouais.
1: Merci beaucoup.
2: Merci.
0: Moumou est au quart, mesdames et messieurs. Ouh. Merci les gars. On vous envoie les mails, les messages sur Facebook, hein, les gars. N'hésitez pas, on vous avait prévenu. Hein.
3: Ils sont bons, ils sont bons.
0: Ils sont très très sympas, ils sont très chouettes. Ils reviendront évidemment dans les Enfants de Cœur. Allez les voir en live, évidemment, ils tournent en province de Liège, notamment, et pas que.
1: Oui, d'ailleurs, ils commencent une tournée le 3 juin à 20h à la Comédie en Île et ils terminent leur tournée le 3 juin à 20h45.
0: Donc n'hésitez pas, ça sera court.
1: Foncez, foncez.
0: Mais ça sera bon. Lux Le Seul est notre invité. Dans un instant, j'ai un j'aime, j'aime pas. J'ai interrogé votre entourage un petit peu pour en savoir un peu plus sur vous.
3: Qui ça?
0: Plein de gens.
3: Curieux.
0: J'ai découvert. Je ne vous le dirai pas.
3: Ah ouais?
0: Mais j'ai découvert des trucs quand même. Puis okay. On va revenir sur quelques-uns de vos exploits aussi dans quelques minutes. Ça sera dans la suite des Enfants de Cœur. A tout de suite, Anse, avec Morgane Leveugle qui sera là. Avec Gaëtan Delferrière, Christophe Bourdon, Samuel Ditz.
1: On y va.
0: Luxe Le Seul. A tout de suite.

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6: Bonjour à toutes et tous. La Russie confirme avoir visé l'Ukraine avec un missile Oreshnik. C'est un missile puissant, un missile balistique à moyenne portée et à capacité nucléaire. Il a été utilisé cette nuit au cours de bombardements massifs et meurtriers sur Kiev et sa région. Au total, l'armée de l'air ukrainienne a détecté 600 drones et 90 missiles russes. Ces attaques ont fait au moins 4 morts et des dizaines de blessés. Le ministre ukrainien des Affaires étrangères accuse Moscou d'avoir mené l'une des plus grosses attaques terroristes sur Kiev. Au Moyen-Orient, une frappe israélienne a tué une famille dans la bande de Gaza. Il s'agit d'un couple et de leur bébé d'un an, d'après un hôpital palestinien. La frappe a touché leur appartement à Nusayrat, un camp de réfugiés palestiniens. Israël n'a pas encore réagi, mais affirme avoir frappé et démantelé 3 dépôts d'armes du Hamas dans le centre de la bande de Gaza. Il est possible que dans les prochaines heures, le monde reçoive une bonne nouvelle. C'est la déclaration de Marco Rubio, le secrétaire d'État américain. Cette bonne nouvelle porterait sur un accord entre les États-Unis et l'Iran pour mettre officiellement fin à la guerre au Moyen-Orient. Cet accord devrait inclure la réouverture du détroit stratégique d'Ormuz bloqué par l'Iran depuis le début de la guerre. Mais cet accord ne devrait pas régler pour le moment l'épineuse question du nucléaire iranien. La Chine lance une nouvelle mission dans l'espace. La fusée doit décoller cet après-midi avec 3 astronautes. L'équipage va rejoindre Tiangong, la station spatiale chinoise, et mener de nombreux projets scientifiques. La particularité de cette mission, un des 3 astronautes va rester pour la première fois une année entière en orbite. C'est une étape cruciale dans l'ambition de Pékin pour envoyer des humains sur la Lune d'ici 4 ans. Enfin, c'est le grand jour pour les fans de tennis et de terre battue. C'est le début de Roland Garros, 2e tournoi du Grand Chelem de la saison. À Paris, 2 Belges ont réussi à se qualifier pour le tableau final en simple. Il s'agit de Zizou Berks et d'Alexander Bloks. Tous les deux jouent aujourd'hui. Zizou Berks, ça sera face au Tchèque Tomáš Mahač et Alexander Bloks, ça sera face au Hongkongais Colin Wang. Voilà pour les infos. Je vous souhaite une belle journée à notre écoute.
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5: Merci, à tout à l'heure pour d'autres infos sur Vivacité. Tout de suite, un point sur la situation sur nos routes.
8: Avec juste quelques petits ralentissements à vous signaler sur la Nationale 56 entre Brugelette et Lens, aux abords d'un parc animalier bien connu, vous perdez pour le moment une dizaine de minutes.
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5: Merci d'être avec nous, nous sommes au Centre culturel Danse. Ça va les amis? Samuel Tite, c'est là.
10: Oui, bonjour.
5: Morgane Leveugle également.
10: Bonjour.
5: Christophe Bourdon.
11: Bonjour.
5: Gaëtan Delferrier.
10: Tout à fait.
5: Et notre invité, Luc Schlossel.
12: Bonjour.
5: Je suis pas bourré, mon pote. Dans quelques jours, le 26 mai, nous serons à Éligny-Sainte-Anne avec nos invités Adrien Jovenot et Frédéric Wassège, qu'on va accueillir avant qu'ils ne partent à la Coupe du Monde, évidemment.
11: Et qu'ils ne reviennent pas.
5: Et qu'ils ne reviennent peut-être pas.
11: Mais on croit qu'il va se faire choper à la douane, lui, hein.
5: Pour?
11: Bah parce que c'est un étranger, hein.
5: Et alors?
11: Donald, il n'aime pas les étrangers.
5: Hein. Ah, peut-être, je ne sais pas. Ah
11: ouais. Bon, t'imagines si l'Iran va en finale?
5: Oui, je sais. Mais je me suis posé la question de ce match qui va être un peu particulier, quand même, j'ai l'impression.
11: Ah bah, hein. Imaginez s'ils vont. Après, ce n'est pas une très bonne équipe, mais s'ils vont loin.
5: On verra, on verra. N'hésitez pas à venir nous voir. Si vous voulez réserver, bah, vous allez sur le Facebook des Enfants de Cœur, bien sûr, RTB Factu. On vous donne toutes les infos. Lucas, j'ai quelques infos sur vous, parce que j'ai un peu interrogé votre entourage. Bon, et les trucs gentils, on me dit que vous aimez énormément les frites, hein, c'est votre truc.
11: Ouais, bah ouais. Bon belge, quoi.
5: Bon belge, oui, vous êtes un vrai bon belge, hein, pour le coup. Ouais. Quelle sauce?
13: Pour le moment, j'ai testé un nouveau truc.
5: C'est quoi?
13: Andalouse et ketchup curry.
5: Mélanger ?
3: C'est spécial, ouais. C'est spécial, mais goûte.
5: Vous mélangez des sauces, vous ?
3: Ouais.
5: Ah bon ? Je vais tester. Ouais. Andalouse ketchup curry. Il y a un truc que vous adorez, ce sont les pastachoutes. Qu'est-ce que les pastachoutes ?
3: C'est qui t'a dit ça ?
5: Pas envie de le dire. Qu'est-ce que les pastachoutes ?
3: La pastachoute.
5: Pastachoute.
3: Ouais, la pasta. Il y a quelqu'un qui sait exactement ce que c'est ici ?
5: Oui, toi. Personne, apparemment.
3: Non, personne. Mais non, mais la pastachoute, c'est une expression. C'est quand l'Italie avait gagné. Tu vois ?
5: Mais t'étais né quand l'Italie a gagné ?
3: Non, mais l'euro, là. Waouh.
5: Non, pardon. Waouh. On va revenir deux secondes sur vos exploits. Il paraît qu'il y a une magistrate dans les caméras cachées, hein, qui vous a laissé un très bon souvenir dans une pharmacie, paraît-il. C'est vrai ou pas ?
3: Ouais, c'est vrai.
5: Qu'est-ce qui s'est passé ?
10: Elle l'a emmené dans l'arrière-boutique.
3: On a piégé, j'ai fait la pharmacie et il y a toute l'équipe qui me dit, tu sais, il y a une grande magistrate, donc je tairai le nom, qui est assez connue en Wallonie,
5: ouais,
3: qui est assez sévère.
5: Ouais.
3: Ça me dit quelque chose, peut-être.
5: Peut-être.
3: Et en fait, elle vient et je la vois de loin, je la connaissais pas, et on me dit, piégé.
12: Tu fais, ah, un gruet.
3: Moi, je ne dis rien.
12: Ok, c'est elle.
3: Et elle arrive et moi, je me fais passer pour pharmacien un peu spécial qui a de la poudre blanche sur le nez. Quoi.
5: Ah oui.
3: Oui. Chose à ne pas faire une magistrate.
5: Bah, de l'aspirine.
3: Voilà. Ouais. Et de là, quand elle a appris que c'était une caméra cachée et que je l'avais roulée dans le truc et tout, tu sais, les juges, ils n'ont pas l'habitude de se faire... tu vois, que tu prennes un peu le pouvoir sur eux. Ouais. Elle a pété un câble, quoi.
5: Vous avez tous vu qui c'est, hein, je pense que
3: elle
5: c'est
3: s'est
5: bon.
3: Calmée après, elle a rigolé, elle a juste dit,
5: ah
3: voilà,
5: oui, okay.
3: Après une heure, elle a fallu que ça redescende.
5: Oui.
3: Elle voulait appeler les cyclistes, les policiers en cyclistes, là. Les
5: cyclistes.
12: C'est le Tour de France, hein, let's go, là.
5: Comment tu dis ? Vous avez fait un prof de parachute aussi, et vous avez provoqué une dispute sans le vouloir, il paraît. C'est quoi cette histoire ?
3: C'est une séquence qui n'est jamais sortie.
5: Mmh.
3: Parce qu'on ne peut pas la sortir. Je crois que c'est vraiment un des plus gros bordels que j'ai eu, je crois ça.
5: Ouais.
3: C'est une femme qu'on piège.
5: Ouais.
3: Et je lui parle comme si c'était un petit enfant. Il y avait un talkie-walkie que j'ai laissé.
5: Ouais.
3: Et François Damien, ça avait fait déjà une fois un truc comme ça.
10: Uh-huh. Oui, oui,
3: tu parles au talkie-walkie. Ouais. Et en fait, tu penses que la personne ne t'entend pas, mais t'en as laissé un et je parlais sur son dos, tu vois.
5: Ah oui, ok.
12: C'est ça les caméras cachées modernes, on s'inspire de ce qui a été fait avant.
3: On essaie de faire un peu mieux, quoi. Elle a mal pris.
5: Elle a très mal vécu. Il paraît qu'elle a hurlé sur tout le monde.
3: Ouais, sauf qu'en fait, son mari était pas loin, entendait sa femme gueuler. Et du coup, l'équipe va trouver son mari et lui dit tu sais, c'est une caméra cachée, sois complice de la caméra cachée. Donc, à un moment donné, il rentre dans la pièce et la femme pète un câble et lui dit défends-moi. Et lui, comme il sait que c'est une caméra cachée, il la défend pas.
5: Ah, bah oui, évidemment. Et donc là, il s'engueule.
3: Ah, ouais, non, mais.
5: Donc, vous avez provoqué peut-être un divorce sans le savoir.
3: Peut-être, ouais.
5: Peut-être.
3: Elle a même pas sauté en parachute. Elle a payé, ils ont fait 6 heures de route de la France, des Français.
5: Ah oui, quand même.
3: Ouais, des Français.
12: Oh, c'est des Français.
5: Oh, ça va.
12: Vous allez commencer par là.
5: Fallait le dire dès le début.
3: Un scandale.
5: Et depuis, ils sont divorcés.
12: Ils ne veulent pas être diffusés, c'est con.
5: Mais justement, est-ce que les gens signent facilement les autorisations de diffusion ? Parce que quand vous faites une caméra cachée, vous êtes obligé de donner votre accord, je crois, pour.
3: Ouais, il faut donner son accord. Ça dépend, c'est 50-50.
5: Il paraît qu'il y a des moments où vous devez vous mettre à genoux devant les gens pour qu'ils signent, c'est vrai.
12: Ah, pour qu'ils signent. Ouais, quand ça marche bien, tu te dis que c'est
5: trop,
12: ouais.
5: Quand vous avez une super séquence,
3: ouais,
5: et que les gens veulent pas, souvent pour des raisons un peu cons, genre oh, j'étais pas prêté, j'avais pas des beaux vêtements.
3: Il y a parfois des bêtes raisons et c'est une superbe séquence. Et du coup, ouais, parfois, ça arrivait une fois que je me mette à genoux pour qu'elle signe la personne.
5: Et elle a signé ?
3: Elle a signé, ouais.
5: Bon, très bien,
3: 45
5: bravo.
3: Minutes de négociation, elle a signé.
5: Bien, bien joué. Il y avait une histoire avec un homme dans un parking aussi qui a refusé de passer pour ne pas que sa femme découvre qu'il était là. En fait, il ne devait pas se trouver là.
3: Ah ouais, c'est à deux semaines.
5: Genre, il allait peut-être chez sa maîtresse, un truc comme ça, et il n'a pas voulu signer à cause
3: de
5: ça.
3: Il m'a pas donné la raison, il m'a juste dit « je ne peux pas signer, ma femme ne sait pas que je suis là ».
5: C'est terrible.
12: Ouais.
5: Il y a un truc, vous détestez la justice. Par exemple, vous avez pranké, ce qu'on dit comme ça maintenant, une célébrité, ça s'est pas super bien placé. Pas avec la célébrité en question, mais avec le lieu où ça s'est passé. Ça vous dit quelque chose, cette histoire ?
3: C'est qui la célébrité ?
5: Ah, je peux pas vous le dire.
3: Ah, tu peux pas me dire ?
5: Ah, protection des témoins.
3: J'ai piégé une célébrité,
5: c'est oui, pas... dans c'est un. Quoi, mais ça s'est mal passé avec le lieu. Je ne sais pas, on m'a
12: pas
5: raconté.
12: Pas le lieu, ok.
5: Je ne vous dis rien. Bon, c'est pas grave.
12: Non, mais dites-lui le nom de la personnalité à l'oreille.
5: Je ne peux pas.
3: Aucune idée. Ah,
5: je ne peux pas parce que je ne la connais pas.
12: Ah, vous savez pas qui est la personnalité ? Ok.
10: C'est bien renseigné.
5: C'est pour ça.
3: Ah, oui, ok, je l'ai.
12: Ah.
3: Oh. Ah. Ok, ouais, je l'ai. Ouais.
10: C'était qui ?
3: Non, mais c'est une célébrité, à mon avis, vous ne connaissez pas ici, je pense.
8: Non,
3: c'est très YouTube, mais c'était le numéro 1 à l'époque, il y a 10 ans, et aujourd'hui, il est très connu.
13: Norman, Cyprien.
3: Non, il est très connu dans le monde de Pokémon aujourd'hui. C'est, okay. Voilà, c'est
13: David
8: Pikachu.
13: Lafarge.
8: Pikachu, oui.
3: Ah ouais, c'est lui.
13: Ouais,
3: ah, tu connais?
13: Ah oui.
10: C'est qui?
5: Hey, je suis sur YouTube et sur Twitch, hein, mec. Ah ouais, c'est bon.
3: Hein. Voilà, c'est pour.
5: Je connais Salva et Malicia. Hein,
3: voilà. Bah, comme ça,
8: on a retrouvé Mickaël, franchement.
5: Bon, c'est David Lafarge, un mec qui collectionnait des Pokémon, puis qui a une espèce de.
3: Ouais, il y a une espèce de.
5: Passage à vie.
3: Je sais pas si on peut en parler. Donc
5: non, n'en parlons pas d'ailleurs. Est-ce qu'il y a des caméras cachées que vous avez refusé de diffuser?
3: Que moi j'ai refusé?
5: Donc oui, ouais. Vous avez fait et que vous n'avez pas diffusé.
3: Ouais, si je vois que la personne. Parce qu'il y en a qui se font vraiment passer pour des cons, mais tu vois qu'ils ne sont pas cons. Et il y en a qui se font passer pour des cons. Et tu sais qu'ils sont cons, tu vois. Tu sais qu'il y a peut-être un retard ou quoi. Et là, je préfère ne pas diffuser.
5: C'est pas les couteaux les plus aiguisés du terroir.
3: Donc là, ça m'est arrivé. Okay. Là, je préfère ne pas diffuser.
12: Mais quand tu dis ils sont passés pour des cons par rapport à toi dans la caméra cachée. Parce que toi, tu te fais passer pour un con dans le
5: rôle qui joue aussi.
8: Mais oui,
3: mais des fois, c'est
12: plus crétin que toi.
3: Parfois, ça peut être plus que moi. Okay. Et donc ça c'est pas grave, ça dépend de comment c'est, mais quand tu vois qu'il y a peut-être un retard ou quoi, ou
5: ouais, c'est ça.
3: Je préfère être bienveillant.
8: Quand, tu vois la caméra de François Lamy, parce que tu le citais tout à l'heure, avec Benjamin, tu vois, présent,
3: ouais.
8: C'est un peu limite aussi. Mais c'est devenu culte, tu vois.
5: Mais sauf
8: je pense que
5: si
8: les gens donnent le raccord.
5: Sauf qu'il n'y avait pas forcément les réseaux sociaux à ce moment-là. Les réseaux sociaux, ça change la donne.
3: Ouais, déjà.
5: Il peut y avoir un harcèlement.
3: Ouais, voilà. Et puis, déjà, François, je pense qu'à ce moment-là, c'est même pas lui qui choisissait, je crois. C'était vraiment la télé, RTL et. Tu vois, je pense que c'est la télé qui choisissait, tu vois, donc je pense pas que... Mais ouais, non, j'essaie d'être bienveillant, en tout cas.
5: Il paraît que en plus, vous êtes un grand stressé, quand même.
3: Ouais.
5: Il paraît qu'avant de tourner...
13: Ça se voit.
5: Il paraît qu'avant de tourner, vous... Non, mais je vous jure, on m'a dit, il coule de partout.
3: Non, c'est vrai, ouais.
5: Vous avez les mains moites, les pieds poites.
3: Ouais, j'ai les pieds moites, ouais, c'est tout.
5: Bien de catastrophe, très bien.
3: Je dois faire caca, votre tourner une caméra cachée, tellement...
5: C'est vrai?
3: Ouais. Je sais pas, ça
8: fait. T'irais bien que Morgane, parce qu'avant de dire sa chronique, elle doit faire caca aussi.
5: Oui, vous avez
10: déjà
5: fait.
10: Ça va, voilà, laissez-moi
5: deux, vous êtes fait pour être ensemble, tous les deux. Hein.
10: On ira faire caca en Sicile.
3: Allez.
5: Tariq.
3: Allez.
5: Il paraît que vous avez failli faire Secret Story.
12: Dans le fleuve, le pot.
5: Vous étiez à deux doigts de faire Secret Story.
3: Attends, parce qu'il a relâché une vanne.
12: Oui, non, j'ai raison.
5: Moi, j'essaie d'avancer un petit peu.
12: Dans l'Italie, le fleuve, c'est le pot. J'ai raison de faire caca dans le pot.
5: Merci.
12: Non, elle était très bonne cette blague, excusez-moi.
5: Oui, elle était très bonne, c'était excellent.
12: Attends, on est d'accord.
13: Oui.
5: Peut-être même que je vais la payer celle-là, tu as tout à l'heure.
12: Ce sera la première fois, oui.
5: Je disais que vous avez failli faire Secret Story,
3: ouais.
5: Mais ça s'est pas bien terminé quand même, hein, parce que vous ne l'avez pas fait à cause d'un accident, paraît-il.
3: Ouais, ça a été une grosse raison, j'ai fait un accident de voiture.
5: Ouais.
3: À la dernière minute, ils ont refusé, je devais vraiment, j'étais à 3 semaines de rentrer.
12: C'est bête, ça te faisait 2 secrets.
3: C'est-à-dire?
12: Le deuxième, j'ai un accident de bagnole, c'est ce que je te dise. Bon, c'est pas grave, je vais y aller, excusez-moi. Au revoir. Je vais ramener le fermier.
3: Ouais, tu oublies. Non, elle est bonne, reviens, allez. Rigole. Applaudissez. Elle est bonne.
5: Reviens, Christophe.
12: Elles sont pas bonnes, mes blagues.
5: Reviens, Christophe.
3: Ouais, j'ai dû faire, il y a eu ces autres voitures, du coup, bon, ils ont refusé à la dernière minute. J'étais un peu dégoûté, parce que c'était au tout début où je venais d'arrêter mon métier et tout, je me disais peut-être que ça allait être le tremplin.
5: Ouais.
3: Et en fait, je me disais, tu sais quoi, ils m'ont refusé, les Français, là, ils m'ont refusé.
5: Mais vous n'avez pas eu besoin de ça en même temps.
3: Non, et là, c'est là que je me suis dit, tu sais quoi, je vais commencer les caméras cachées. Ça a été 2 semaines après que j'ai commencé au Cora.
5: Donc si vous n'aviez pas eu cet accident, vous n'auriez pas fait les caméras cachées.
3: Ouais, franchement, ça m'a remis en question.
5: C'est le destin, quoi.
3: C'est le destin, ouais. Et, et 2 semaines après, j'étais encore à recours.
12: Bah, attendez, dans Secret Story, c'était quoi ton secret?
13: Hyperactif.
3: Je n'avais pas. J'avais pas de secret.
5: C'est vrai?
3: Ouais.
10: Ça se voit, hein.
5: Mais ils ont jamais fait ça comme secret, je n'ai pas de secret.
8: Ça, c'est drôle, ça.
13: Si, ils l'ont déjà fait.
5: Ils l'ont déjà fait.
3: J'allais m'en trouver.
12: Moi, je pensais que son secret, ça allait, j'ai fait des caméras cachées, mais non, c'était avant.
5: La vérité, pour vous dire un peu, souvent les secrets, c'est des secrets que la production invente pour, les gens, quoi, grosso modo.
3: Ouais.
8: Il y a eu avec les frères jumeaux, c'était pas inventé, alors ils étaient très forts. Mais...
13: Ouais, ouais, non, c'était un gros boulot de casting, mais c'était faux.
3: Darko et Gecko.
10: On le voit qu'ils sont jumeaux, c'est pas leur secret.
8: C'est leur secret,
10: nous sommes les maîtres des souterrains.
13: Mais non, parce qu'il y en a un qui arrivait et l'autre qui était remplacé.
3: Elle a raison.
10: Tu ne mourras pas.
3: Mais il se remplaçait, mais elle a raison.
10: Ouais, merci, je sais.
8: Si on vous remplaçait. Tu vas aller faire caca en Sicile,
12: dans la salle par applaudissement qui est complètement largué.
5: Ah oui, il y en a beaucoup quand même. Allez, c'était le j'aime pas de luxe, le seul. Merci beaucoup à Salva et un petit peu Malicia aussi. Voilà, qui nous ont donné
12: nickel.
5: Des infos.
12: Excusez-moi, mais en fait, qui est en train de piéger qui dans cette émission?
5: Je ne sais pas.
12: Je sais qu'il y a des caméras.
5: Je suis en train de me poser des questions. Dans un instant, Samuel va sauver la situation. Ça sera dans quelques minutes au Centre culturel Danse avec le public. Sauver. À tout de suite sur Vivacité. Restez avec nous. Soin.

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12: Lux Lassalle est notre invité. Vous pouvez retrouver ses exploits évidemment sur Typique, sur Ovio également. Vous pouvez revoir les émissions autant que vous le souhaitez. Puis sur les réseaux sociaux, bien sûr. Vous tapez Lux Lassalle, il est partout. Combien de millions d'abonnés au total?
13: 1 million, faut pas abuser.
12: Non, c'est vrai.
13: Non, pas.
12: T'as pas passé tout réseau confondu le million encore?
13: Tout réseau confondu?
12: Non, ouais, je presque. Crois, hein. Presque. Hein.
13: Ouais, presque.
12: Oui, oui, j'ai l'impression qu'on est
13: pas. Bah non, 600 000, je pense. C'est comme ça.
12: Ouais, je pensais plus.
13: Non.
12: Bon,
13: c'est là, c'est gentil. Hein.
14: Ils sont vraiment géniales, tes fiches, hein, Michael.
12: Mais je n'ai pas de fiches. J'ai laissé tomber les fiches.
14: Lucas, ne sois pas surpris si après l'émission, tu perds des abonnés.
12: C'est ça. Samuel, vous aviez envie de vous exprimer. Vous avez...
15: Alors, bonjour à tous. Rendez-nous notre liberté. Rendez-nous notre liberté. Alors, aujourd'hui, j'aimerais que l'on prenne un moment.
14: Rien noté sur ta pancarte.
15: Un moment de respect.
16: Il y a une pancarte qui n'a rien marqué dessus. Faut expliquer pour
15: voilà, il y a une pancarte qui n'a rien marqué dessus. Alors bonjour à tous, je recommence. Rendez-nous notre liberté. Riez. Ok, aujourd'hui, j'aimerais que l'on prenne un moment. Un moment de respect. Un moment de dignité. Un moment de deuil. Un moment de recueil. Un moment de silence. Un moment pour rendre hommage pour toutes celles et ceux qu'on oublie trop souvent. Les victimes. Je suis ici en tant que représentant de l'association LVD-CCDLLS, les victimes de caméras cachées de Lux Lassalle.
12: Ah, bravo !
15: Ils sont 387, des femmes, des hommes, des enfants, des animaux, et une juge maintenant, je le sais, dont la vie a basculé alors qu'ils n'avaient rien demandé.
16: Une juge que tu as draguée en plus. Ah
15: oui, c'est vrai. Que j'ai draguée. Anne, si tu m'entends, bisous. Cuche, comme on dit à la panne. Alors la question que tout le monde se pose ici même sur ce plateau, où sont planquées les caméras, les micros? Y a-t-il des complices? Regardez-vous les uns les autres.
12: Samuel.
15: Vous avez tous un regard de victime, non, sauf un... Tiens donc. Oui, Michael.
12: Pourquoi il n'y a rien écrit sur ta pancarte?
15: Et je t'en pose des questions, moi. On préférait ne rien écrire pour que les gens s'imaginent leur propre slogan. C'est plus fort, c'est une technique américaine, mais on avait quand même quelques slogans, dont un qui me plaît bien. Si tu ne vois pas les caméras, regarde à côté de ta dignité ou dans ton cul. Parce que vous rigolez, parce qu'on rigole. Hein. On regarde ça en famille, les caméras cachées, c'est drôle. On dit, ah, c'est drôle, il s'est fait piéger, gna gna gna gna gna gna. Vous avez vu mon rire, comédien. 3 ans de conservatoire. C'est drôle hein, quand ça arrive aux autres, mais quand ça vous arrive, pense-t-on aux conséquences dramatiques que cela engendre d'être piégé dans une caméra de Lux Lassalle. Nous sommes le samedi 10 mars 2026, place cathédrale à Liège. Un pigeon vient de faire ses besoins sur un banc public. Personne ne s'en aperçoit. Ce n'est pas grave car ça n'a rien à voir avec le thème de ma chronique. On aperçoit au loin Jean-Michel, 58 ans, qui s'est levé avec une Gaule à faire pâlir Jules César. Il y avait une vanne, c'est pas grave.
17: Celle-là, c'est Christophe qui l'a écrite.
15: Ouais, c'est Christophe qui l'a écrite, celle-là. Jean-Michel est fonctionnaire depuis 27 ans dans une banque. Jean-Michel n'est pas beau. Il n'est pas beau, mais on peut dire qu'il est laid de chez laid, à tel point qu'on lui a donné le surnom de Jean-Michel, le lait. Jean-Michel s'est fait piéger ce jour-là par Lux le Seul, place du marché, alors qu'il était en vélo. Double vanne de Christophe Bourdon. Les séquelles sont irréversibles. Il a quitté sa femme alors qu'il était avec depuis 25 ans, alors qu'elle était vraiment casse-couille. Il est maintenant en couple avec une jeune de 25 ans. Mais Jean-Michel est au bout du rouleau. Il n'arrive pas à suivre le rythme effréné de sa nouvelle compagne. La faute à qui ? Lux le Seul. Mais il n'en a rien à faire. Rien du tout. Il ne buvait pas une goutte d'alcool, Jean-Michel. Mais depuis avoir été piégé le 10 mars, il a bu une bière. Une seule bière. Jean-Michel est devenu, comme on l'appelle dans le milieu, un petit joueur, un alcoolique de basse gamme, une petite bite. Jean-Michel Lelay ne sait même pas boire, comme on l'appelle dans sa rue. Mesdames et messieurs, c'est assez rare, je vous demande d'accueillir ce matin Jean-Michel. Ce qui s'appelle se faire niquer dans son propre sketch. Bon dimanche à tous.
12: Il est où Jean-Michel? Il devait y avoir Jean-Michel. Merci beaucoup Samuel. Tout le monde a déserté le plateau. On est resté là comme trois couillons. Je crois que Morgane a eu peur parce que vous maniez la pancarte de manière un peu violente.
15: Mais non, mais c'est calculé. Hein.
12: Voilà, ce sont des choses qui arrivent.
15: C'est calculé, Morgane, bien évidemment.
12: Les amis, dans un petit instant, on va se faire un petit best-of.
17: Il a fini, on peut revenir.
12: Il a fini, vous pouvez revenir, les gars. Allez-y, installez-vous. Voilà, pourvu que les gens dans la salle ne fassent pas la même chose que vous. Dans un petit best-of dans quelques instants, gentiment. Et puis Gaëtan, ça sera vous de vrai, évidemment, dans cette émission.
17: Ah. Avec plaisir.
12: Allez, à tout de suite au Centre Culturel. Merci de rester avec nous sur Vivacité.

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0: Notre invité Lux Le Seul, que vous avez pu voir dans l'employé de l'année où vous testez la vraie vie, quoi, de caissier à vendeur, voilà, et d'autres métiers arrivent, j'imagine. D'autres
1: les métiers,
0: projets.
1: On a calmé maintenant, on est sur un autre format, mais on va encore en faire, mais avec d'autres personnalités, quoi.
0: Bon, très bien, suivez ce qui se passe sur les réseaux et sur Tipeee et sur Ovio. C'est l'heure de News Fake News. On va faire un petit jeu. Les chroniqueurs vont vous donner une info. Il y a trois vraies news et une fake news. Il faut trouver la fake news. D'accord. Morgane ?
2: C'est moi qui commence ?
3: Oui, s'il vous plaît.
2: Alors, en Allemagne, un homme de 91 ans a oublié sa femme pendant 2 jours dans sa voiture. Alors, le couple souffrait de démence et s'est embourbé mardi dernier près d'une rivière. Parti pour trouver de l'aide, le mari a été retrouvé 250 km plus loin, désorienté et ne sachant plus où il avait laissé sa femme.
0: Oh non.
2: La vieille dame, en plus de souffrir de démence, est malvoyante et se déplace qu'en fauteuil roulant. Voilà. Je sais pas pourquoi je rigole, ça me fait rire. Voilà. Vous allez dire en voiture ou à la maison, c'est pareil, elle s'est rendue compte de rien. Mais elle a quand même été retrouvée ce jeudi dans la soirée et a été hospitalisée.
0: Bon, très bien, enfin très bien, non. Mais...
4: Il faut qu'elle aille à Lourdes directement.
0: Oui, oui. Oui, parce que là, le couple, là, franchement, ouais. Faut faire un truc. Hein. C'est pas possible. Très bien, merci beaucoup pour l'info. Gaëtan.
5: Bien, le pape Léon XIV a appelé sa banque pour modifier ses coordonnées bancaires suite à son élection. Il devait déménager dans une petite bicoque en Italie, le Vatican, peu importe. Mais l'employé au bout du fil a refusé de changer ses coordonnées. Et là, Léon XIV a dit « S'il vous plaît, je suis le pape ». Et là, l'employé lui a raccroché au nez. Comme quoi, il n'y a pas que les voix du Seigneur qui sont impénétrables.
0: Absolument, vous avez raison Gaëtan. Samuel.
6: Alors, aux États-Unis, ils ont lancé un concours bien débile à l'américaine. C'est le concours du plus long « Je reviens dans 2 minutes ». Donc j'ai vu les images sur YouTube. Franchement, c'est hyper drôle. C'est des tas de mecs qui sont assis avec leur femme à table. Et donc ils doivent dire « Chou, je reviens dans 2 minutes ». Et c'est un Américain du Kentucky, Brian Holmes, qui a remporté le concours et accède au Guinness Book avec un record de « Je reviens dans 2 minutes » qui a duré 6 mois.
0: J'adore. Très bien. Christophe.
7: Lucas, est-ce que vous êtes football ?
8: Ouais.
7: Est-ce que vous savez ce qui aura lieu le 30 mai prochain à Budapest, la finale de... La Ligue des Champions, il suit. Qui va opposer Arsenal au PSG? Et figurez-vous qu'il y a un an d'ici, un supporter d'Arsenal avait réservé sa chambre d'hôtel à Budapest pour 186 livres en se disant ben, « Allez, peut-être que mon équipe va être qualifiée pour la finale. » Et ça a été le cas. Alors récemment, il était tellement content qu'il a publié sur Internet une capture d'écran de sa réservation en expliquant qu'il a fait une super affaire parce que la chambre coûtait maintenant 1200 livres.
0: Ah oui, ok.
7: Sauf qu'un supporter de Tottenham, qui est le rival de Arsenal, a vu la capture d'écran, il a contacté l'hôtel et l'a annulé à la réservation.
0: Très bien. Alors, à votre avis, quelle est la fake news ? Mamie dans la voiture, le pape Léon, les je reviens dans 2 minutes ou bien le foot ?
8: Moi, je pense que c'est la tienne.
0: Ça serait faux.
8: Ça serait une blague à toi, ça.
0: Bien conne comme ça.
8: Ouais, je sais pas.
7: C'est très fort, mais c'est totalement vrai.
8: Ah ouais.
0: C'était une vraie info, effectivement. Donc,
7: bien fait couillonner.
0: On a d'autres chances. Mamie, Léon ou j'en reviens dans 2 minutes.
8: Mamie, je me dis ça. Eux, j'y crois. C'est des Allemands en plus. Donc, il y a
0: fort chance. Morgane.
2: Ils sont débiles là-bas.
8: Toi, c'était quoi encore?
6: C'était le je reviens dans 2 minutes.
8: Ouais, j'y crois. Ouais, bah, ma vie, lui alors.
0: Donc ce serait Gaëtan qui aurait la fausse info.
7: Eh bien, c'est totalement vrai.
0: C'était une vraie info. Une chance sur deux. Morgane ou Samuel?
8: Tu m'as eu, toi, elle est bonne à toi. C'est toi alors?
0: Ce serait Samuel?
6: Eh bien, c'est fou, ouais.
0: Eh oui! Ouais, bravo! Bravo Samuel, on peut l'applaudir quand même. Et puis bravo à Lux Le Seul qui a trouvé au bout de 3 essais.
6: Merci.
0: C'est votre cerveau malade qui a écrit ça?
6: Mais ouais, j'ai plein de fake news en avance déjà. C'est vrai, c'est une blague. Dès que j'ai une idée, je vois un truc dans la vie de tous les jours. Quoi. Parce que je l'ai dit à ma femme, réellement, je reviens dans 2 minutes et je suis revenu le soir un peu défoncé.
7: C'est une fake news.
6: Je vais le garder. Tout ce que je vis, c'est des fake news.
0: Mais je vous signale que dans les artistes, etc., Véronique Sanson a fait ça. Elle a dit à Michel Berger, je reviens dans 2 minutes.
6: Elle est partie aux États-Unis.
0: Elle n'est jamais revenue, en fait. Ouais. Elle est partie aux États-Unis. Bon, très bien. Bravo pour ce news fake news et félicitations pour l'imagination. Samuel, applaudissements.
6: Avec plaisir, merci.
0: On se retrouve dans un instant pour un best-of. Et puis Gaëtan Delferrière, à tout de suite.

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0: Calmez-vous, calmez-vous, calmez-vous. Il va croire que je vous ai payé.
1: Dis, par contre, ton pull du standard, tu l'as pas payé.
0: Mais mon pull du standard, ça fait 2 ans qu'il est dans le vestiaire. Je me dis, je vais le ressortir quand même une fois. Hein. C'est le moment ou jamais. Hein.
1: Ça fait une différence avec les joueurs. Lui, au moins, il sort du vestiaire. Ah oui, on est allié, je ne peux pas. Il y a des gens d'Anderlecht dans la salle.
0: Oui, ça va aller, ça va aller. Non, moi, je me plais bien à Liège parce que c'est quand même le seul endroit où on ne se fout pas de mon accent, quoi. Enfin, pas trop.
2: Quel accent ?
0: Mais sinon, merci Manon, mais sinon, mon couple a failli voler en éclat. Que je vous explique. Ça commençait bien. J'ai mon ami du mardi qui vient me trouver et qui me dit...
3: Sa meilleure vente.
0: Manon, j'ai 4 minutes.
4: Il n'a que 4 minutes.
0: Et quand je dis ouais, ça fait déjà une. Non, c'est parce qu'il y a mon ami qui vient me trouver et qui me dit Jean-Michel, comme t'as été un peu gentil avec moi. Oui, enfin, moi, évidemment, je fais avec ce que la nature m'a donné. Hein, donc. Elle me dit, comme t'as été un peu gentil, ben, je vais te faire un cadeau, je voudrais t'offrir un week-end. Bon, ça valait mieux qu'un pied au cul déjà, hein. Et alors, je dis, ben, c'est gentil. Elle me dit, où est-ce que tu veux aller? Ben, je dis, c'est toi qui choisis, c'est toi qui me dis. Ah non, non, non, hein, déjà que je t'offre le week-end, si en plus je dois trouver tout, ça commence, c'est très fort. Je dis, bon, un week-end, on irait bien à la mer. Oh, tu veux aller à la mer? Ben, ça va, je barre tous les autres alors. Deuxième couche, hein. Moi, je sais bien où elle voulait aller. Elle voulait aller à Durbuy, mais je me suis dit, tant qu'à faire de voir des Flamands, autant aller chez eux, hein. Et alors, elle me dit, où veux-tu aller à la mer? Ben, je dis, là, tu peux choisir, d'accord. Qu'elle me dit, on irait bien à Knokke. Oh, du nom, on va aller à Knokke, là, on ne peut pas aller avec le bac frigo sur la plage. Ah ouais, toi, évidemment, ton bac frigo était bierge. Ouh là là, on n'était pas encore dans le train, hein. C'était pas gagné, hein. Ben alors, choisis autre chose. Ben je dis, on irait bien à Blanc-en-Berge. Elle me dit, tu veux aller à Blanc-en-Berge? Ben je dis, oui, pourquoi pas. Ah oui, évidemment, hein. Ben je dis, pourquoi? Ben pour aller à Blanc-en-Berge, on doit changer de train. Je vais devoir porter toutes mes affaires, moi, avec mes médicaments, mes bavaris, tous mes maillots. Je dis, tous tes maillots. Pensant moi-même, on y va faire cette tempes. Évidemment, il vaut mieux qu'elle mette 2 maillots, elle, hein. Comme ça, si un pli dedans, on peut dire que c'est le maillot, hein. Et alors, je dis, ben alors, on y va sans changer, ben il n'y a plus qu'une chose, c'est au stand. Ah oui, évidemment, on va au stand, hein. On voit bien que c'est pas toi qui paye, hein. Trouver un hôtel bon marché au stand. Je voyais arriver le mur, hein. Il se construisait devant nous, on allait dedans, hein. Hey, parce que toi, évidemment, t'as les moyens. Moi, j'ai quand même 3 chats, 2 perruches, mes cachets, mes bavaris. Toi, ton chien, il mange tes restes. Et quand tu vas au café, on t'offre des verres. Et je me suis dit, là, c'est mal barré. Je lui ai dit, écoute, voilà ce qu'on va faire pour nous faire plaisir à tous les deux. Tu vas sur la batte à Liège, tu vas acheter une roupe. Comme ça, moi, j'aurai le plaisir de la voir et toi, tu auras le plaisir d'être dedans. Je venais de sauver mon couple. Mais je me demande quand même si on n'est pas compatible, mais moi je ne saurais plus tout recommencer avec une autre, hein, c'est fini. Hein. Alors franchement, à Benuse ou Chirou vous rire là, il n'a quand même tandis que ça quoi qu'il ne va n'est.
4: Jean-Michel de Benuse.
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0: Avec Lux le seul, applaudissements pour notre invité s'il vous plaît. Vous le retrouvez sur les réseaux, sur Tipeee, à travers toutes ces caméras cachées. Voilà, il y en a plein d'autres qui arrivent évidemment. Je sais qu'il y a une équipe autour de vous, notamment Salva, qui marche bien avec Malicia aussi sur les réseaux. Hein.
1: Ouais, vraiment,
0: c'est une petite famille quoi maintenant.
1: Ouais, c'est devenu familial. Hein.
0: Ouais, ça marche plutôt pas mal. Donc félicitations à vous tous pour cet élan de créativité sur les réseaux. On se sent un peu dépassés nous les gars hein, quand même par rapport à ça. Hein. Non Christophe.
2: Il y a que toi et Christophe. Hein. Ouais, les autres ça va. Hein.
0: Ah ouais?
2: Oui.
3: Bah, t'en connais pas mal, toi, tu m'as dit.
2: Dites ça va là-bas?
0: Oui, mais je suis pas non plus 40 000 membres, moi. Hein. Je suis loin de vous, hein.
3: Ouais, mais bon, c'est pas.
0: Très, très loin de vous. Et vous, Morgane, vous avez combien de followers?
4: Moi, j'en ai pas beaucoup.
0: Voilà. Samuel, vous avez combien de followers?
5: Moi, je suis à TikTok 10 000 et 7 000 Insta et Facebook.
0: C'est pas mal.
5: Les deux, 10 000, ouais.
0: Eh ben, c'est pas mal.
5: Ouais, mais on n'est pas là pour moi, mais après, vous pouvez suivre ma page, Samuel Tits.
0: Il fait de plus en plus de contenu, Samuel.
5: Ben ouais, mais on en parlait tout à l'heure, il faut réveiller l'algorithme, il faut tout le temps montrer qu'on est là, sinon.
6: Elle est bien cette phrase. Hein.
0: Ouais, c'est tellement vrai,
5: tu fais pas de vidéo pendant 3 semaines, tu vas.
6: Ouais, c'est vrai.
5: Tu vas vraiment titiller et montrer que t'es là, quoi.
0: Absolument. Bon, bah voilà, n'hésitez pas à venir aussi sur le Facebook des Enfants de Cœur, où vous êtes aussi très nombreux. Je sais plus, 340 000 là maintenant, donc depuis.
5: On a perdu les auditeurs, semaines. Ils sont tous morts, ouais. Là.
0: Non, pas encore.
5: Combien de comptes Facebook sont encore actifs, Michael?
0: Oui, c'est oula, ça. Mais... ouais, voilà, bah, une de moins, ça y est.
5: Un vieux bruit de trompette, toi, de fête concert.
0: Non,
5: René, ferme-la ça.
0: C'est une auditrice en public qui vient de décéder. Je pense que c'est ça l'histoire. Allez, Gaëtan Delferrière, vous nous parlez de quoi, Gaëtan, aujourd'hui?
7: Moi, j'ai envie de vous parler un peu de musique.
0: Ah.
5: Pour avoir une trompette, justement.
7: Bah oui, voilà, c'est l'occasion. Pour certains, un concert, c'est l'occasion de se retrouver en harmonie, de communier avec autrui. Et pour d'autres, comme le chanteur camerounais Snoopy la Mélodie. Vous connaissez Lucas Snoopy la Mélodie?
0: Snoopy la Mélodie.
7: C'est un chanteur, voilà, c'est l'occasion pour lui de jouer à Kibeski, un jeu auquel j'adore jouer dans cette émission. Un Kibeski, un jeu où la réponse est souvent Christophe avec lui-même. C'est pour ça que les pupitres sont très hauts d'ailleurs. Snoopy la Mélodie, voici un florilège d'ailleurs de ses plus grands tubes. Non, il n'y a pas de problème en régie, c'est juste qu'il n'y a pas de tube. Donc, Snoopy, lui, dans un concert, il veut savoir qui est gay et qui ne l'est pas. Pas un super sens des priorités pour le Snoopy quand même. Snoopy, il n'a tellement pas le sens des priorités que si un jour, Michael, votre maison, elle brûle, Snoopy, ce qu'il va sauver, c'est les allumettes.
0: Ouais.
7: Et c'était qu'un questionnement curieux, je vous dirais pourquoi pas ce questionnement curieux. Surtout que Snoopy, la Mélodie, avait un concert de prévu le 30 mai à Liège, hein, mais qui a été annulé sous les pressions d'organisme. Eh ben bravo. Et pour quelle raison encore? Fais voir un peu les paroles de ses chansons. Nous, on déteste les PD et il faut poignarder les PD. Ah oui, quand même. C'est pas du Nougaro, ça, quand même. Hein. Mais pas d'inquiétude, Snoopy la Mélodie. Qu'est-ce que c'est con, ce nom, pardon, à chaque fois qu'on imagine le chien Snoopy être homophobe. Je vais donc l'appeler par son vrai nom, ce monsieur, un nom de mec viril, Diane. Donc Diane s'est immédiatement excusé sur Twitter en disant que s'il a dit ça, c'était pas dans le but de blesser. Ah, ok, mais ça ressemblait pas à un compliment non plus, Diane. Dans le genre, hé, regardez les gays, je suis tellement fier d'eux, je les aime comme une piñata, il faudrait les planter pour découvrir toutes les surprises qu'ils renferment. Mais non, c'est pas ça non plus. Du coup, la question se pose, c'est dans quel but, Diane? Petit 1, un but informatif. Diane, il voulait juste dire. Sans penser. Il fallait juste parler sans penser, un peu comme Christophe dans cette émission. Diane, il aime juste bien dire des trucs à haute voix, sans réfléchir, comme les vieux dans les parcs qui parlent aux canards. Il y a trop d'arabes, flamands indépendants, je me suis fait dessus. Petit 2. Si Johan a dit ça, Diane a dit ça, c'était pour aider les homosexuels à faire leur coming out. Il s'est dit franchement, l'annoncer à ses proches dans un cadre privé, c'est jamais facile, il faut utiliser des mots, c'est un peu malaisant. Alors que si on l'annonce en poignardant, c'est plus clair pour tout le monde.
0: Ah bah bien sûr.
7: Mais enfin, Rodrigo, pourquoi tu poignardes ton frère? Eh ben, papa, maman, oh c'est pas vrai, tu es gay? Oh bravo mon fils, on est si fiers de toi. Allons à l'hôpital pour fêter ça. C'était super sympa, en fait, tout ce que Diane a fait. Un peu maladroit, certes, mais à part ça, ça part d'un bon fond. Et j'ai envie de lui rendre l'appareil. Chers auditeurs, sachez que Diane Ntetti, de son vrai nom, adore faire l'amour avec des oiseaux rares et des personnes décédées. Voilà, comme ça c'est dit, Diane. C'est mieux comme ça, tu seras tellement plus serein dans tes prochaines visites chez Tom & Co ou au Père Lachaise. Petit 3, et

0: Luc Slessol était notre invité aujourd'hui dans Les Enfants de Cœur. Applaudissements pour Lucas. Merci beaucoup. Allez voir tout ce qui se passe sur les réseaux sociaux, Instagram, TikTok,
1: Facebook.
0: Facebook quand même.
1: Pour les plus vieux.
0: C'est un truc de vieux ça, Facebook, non?
1: Pour les plus vieux, mais qui suivent.
0: Très bien. La télé avec d'autres projets bientôt
1: télé,
0: peut-être?
1: Télé, non, peut, certainement, avec l'RTB, enfin typique. Pas l'RTB quoi.
2: Ouais, oui, non, c'est ça.
1: Ouais, bah voilà quoi. Mais fin d'année, certainement encore, on verra.
0: Ah. Très bien, parfait, avec toujours des caméras
2: cachées. Et toi, tu veux être piégé? En fin d'année, on peut.
1: Ouais, encore, on va continuer.
2: De l'RTB, on peut pas dire qui.
1: Ah, bah ça, je sais pas encore.
2: Ah, c'est pas encore enregistré.
0: Il y a notre copine Tamara qui a fait un truc avec vous aussi.
1: Tamara ouais, elle a fait les entre-séquences avec moi. Ouais, il y a Tamara et Cody, une caméra cachée.
0: Ouais, ouais, bah il y avait du beau monde. Écoutez, allez voir ça sur les réseaux, évidemment.
3: Ouais, c'est drôle.
0: C'est super drôle. Ouais. On parlait un petit peu tout à l'heure de gens sur les réseaux qui font de grosses conneries, des choses immondes, comme le disait Gaëtan. Est-ce que vous prenez des précautions aujourd'hui quand vous faites une caméra cachée? Est-ce qu'il y a des sujets ou des métiers ou des choses que vous n'osez pas forcément faire aujourd'hui parce que l'époque a changé, parce que par rapport à avant? Vous vous posez ce genre de questions ou pas? Sexeur de poussin, par exemple.
2: Sexeur de poussin, ouais.
1: Je me mets aucune limite, même dans les métiers. C'est juste que parfois il y a des refus parce que maintenant c'est plus compliqué. Mm-hmm. J'aurais kiffé par exemple faire la police. Ouais. On a eu un refus. Voilà, c'est parce que je pense qu'aujourd'hui il y a plus de précautions, même au niveau des métiers, mm-hmm. Qui font plus attention, même à la déontologie et tout ça. Et sinon, non, je ne me mets pas trop de limites, même dans les sujets. Je pense qu'on peut tout amener dans une certaine forme d'humour. Et si je vois que c'est peut-être un peu trop, ou c'est peut-être trop border, ou que la réaction n'était pas bien par rapport à cette vanne, nous, on est en montage, c'est pas du direct, ouais. Donc je cut, quoi.
2: Mais quand même, la caméra cachée où t'étais habillé en mineur à Blény-Tremblay, là, le 1er mai pour la fête du MDR.
0: Avec ce barbu.
2: T'as fait croire que tu les aimais bien tous.
0: Ce barbu.
2: Super bien fait, ouais, le barbu, je vois super bien.
0: Ouais, ouais, super bien. Non, mais voilà, c'est un peu le truc des réseaux sociaux, c'est que c'est l'exposition, elle est plus grande. Mais d'un autre côté, quand vous exposez des inconnus, c'est peut-être plus difficile de les convaincre aussi, c'est ce qu'on disait tout à l'heure, non?
1: Ouais, ouais, c'est plus compliqué parce que forcément, aujourd'hui, quand on parle de diffusion, avant, on voyait juste télé, maintenant, ouais. Les gens, ils s'imaginent TikTok, Facebook, tous les réseaux confondus. Donc, ça peut faire peur. Mais je pense que c'est surtout une expérience, tu vois.
0: Ouais.
1: Qu'on vit ensemble. Et
0: c'est beaucoup de boulot.
1: C'est beaucoup de boulot.
0: Vous êtes obligé d'en faire beaucoup pour sortir une séquence vraiment marrante.
1: Ouais, je tourne toutes les semaines, souvent. Et pour les grosses caméras cachées, les gros épisodes YouTube et pour les émissions, souvent, c'est une journée complète de tournage pour un métier du matin au soir, quoi.
0: Eh bien, c'est du taf. Allez voir ça sur les réseaux. Luc Slessol était notre invité aujourd'hui.

0: dans les enfants de cœur. Merci Lucas.
1: Merci à vous.
0: Mardi soir, nous serons à Eluny Sainte-Anne avec Adrien Jovenot et Frédéric Poisset. N'hésitez pas à réserver vos places si vous avez envie de venir nous voir. Ça sera passionnant parce qu'on parlera vélo avec Adrien et on parlera football avec Frédéric.
2: Ou l'inverse.
0: Ça serait drôle.
2: Mais Adrien
0: connaît le foot,
2: non ? Est-ce que Fred y connaît en vélo ?
0: Je n'en sais rien.
2: On verra.
0: Je ne sais pas. En tout cas, ils vont pédaler, quoi qu'il arrive, dans la choucroute, sans doute. Très bien, les amis. Merci. C'était les Enfants de cœur à Anse, au Centre culturel. Merci à l'organisation du Centre culturel. On peut les applaudir très, très fort. Merci au public d'Anse qui est avec nous. Il y avait aujourd'hui Morgane Leveugle.
3: Bonne journée à tous.
0: Il y avait Gaëtan Delferrière.
4: Au revoir.
0: Il y avait Samuel Tix.
5: Bon dimanche.
0: Il y avait Christophe Burbune.
6: Bon dimanche.
0: Il y avait Lux Le Seul.
7: Bonne journée.
0: Très bon dimanche, tout le monde. On se retrouve dimanche prochain et toute la semaine sur Facebook. Salut, ciao.
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15: Bonjour à toutes et tous. 4 blessés et 6 arrestations. C'est le bilan de la police de Liège après le match d'hier soir entre le Standard et Charleroi lors de la dernière journée des Playoffs 2. La soirée a dégénéré après la défaite des Liégeois. Les supporters des deux camps se sont affrontés dans les tribunes et sur le terrain, puis à l'extérieur du stade de Sclessin. De nombreux fumigènes ont été lancés en direction des policiers. Plusieurs ont été blessés. Des véhicules de police ont été aussi endommagés. Le bourgmestre de Liège a condamné de graves débordements, ils ne resteront pas sans conséquences, prévient Willy de Meyer. L'Ukraine, frappée par d'intenses bombardements russes cette nuit, il y a au moins 4 morts et plus de 100 blessés. Ces frappes russes ont surtout visé la capitale, Kiev. La Russie confirme aussi avoir utilisé son missile Oreshnik, un missile puissant de portée moyenne et à capacité nucléaire. Le président russe Vladimir Poutine avait promis une riposte militaire après une attaque meurtrière contre un lycée dans une région ukrainienne mais occupée par la Russie. Le Monde va-t-il recevoir une bonne nouvelle ce dimanche ? C'est possible, dit Marco Rubio, le secrétaire d'État américain. Cette bonne nouvelle porterait sur un accord entre les États-Unis et l'Iran pour mettre fin officiellement à la guerre au Moyen-Orient. On ne connaît pas encore tous les détails de cet accord, mais il devrait inclure la réouverture du détroit stratégique d'Ormuz. Son blocage par l'Iran a provoqué une hausse des prix de l'énergie et des carburants à l'échelle mondiale. Cet accord ne devrait pas régler pour le moment l'épineuse question du nucléaire iranien. Aux États-Unis, un homme a ouvert le feu hier soir contre un poste de contrôle de sécurité près de la Maison Blanche à Washington. Les policiers l'ont abattu. Un passant a été blessé lors de la fusillade. Le président américain se trouvait dans les bâtiments. Il n'a pas été blessé. D'après Donald Trump, le tireur avait des antécédents de violence et semblait obsédé par la Maison Blanche. Donald Trump a déjà été visé par 3 tentatives d'assassinat présumées au cours des 2 dernières années. Les fans de tennis et de terre battue sont ravis, c'est le début de Roland-Garros, deuxième tournoi du Grand Chelem de la saison. À Paris, 2 Belges ont réussi à se qualifier pour le tableau final messieurs en simple. Il s'agit de Zizou Berckx et d'Alexander Blok. Ils jouent tous les deux cet après-midi. Zizou Berckx, ça sera face au Tchèque Tomáš Mahač et Alexander Blok, ça sera face au Hongkongais Coleman Wang. Voilà pour les infos, je vous souhaite une belle journée à notre écoute.
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16: Avec une situation relativement calme pour l'instant, on perd juste quelques minutes du côté de Brugelette sur la Nationale 56 aux abords d'un parc animalier bien connu. On perd une dizaine de minutes.
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3: Bonjour, bonjour à tous. Je suis ravie de vous retrouver ce dimanche avec toute l'équipe dont on en rit encore. C'est la 80e émission et la recette, elle reste la même. Ce dimanche midi, pas de poulet, pas de compote, pas de frites, mais juste du rire, des chansons, de la bonne humeur, de la musique, des invités avec des humoristes incontournables et d'autres qu'on est ravis de vous faire découvrir. De quoi vous mettre de bonne humeur ce dimanche. C'est vrai que parfois le dimanche, on a un peu, oh non, demain c'est la reprise. Eh bien, nous, on tente tout pour vous donner la perche, la pêche. Bienvenue à toutes et à tous et merci de nous écouter sur Vivacité.
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3: On se plongera dans l'univers de Brice de Nice ce dimanche. On écoutera aussi Jean-Yann. On aura Alba, une humoriste qu'on vous fera découvrir. On est contente de vous accompagner. On commence toujours l'émission en chanson. La chanson « Il fait trop beau pour travailler » est une chanson interprétée par le groupe Les Parisiennes, un quatuor français de chanteuses yéyé, créé, tenez-vous bien, en 1964 par le compositeur Claude Bolling. Alors cette chanson, sortie en 64, c'est vraiment devenu un hymne à l'oisiveté, à la joie de vivre. On célèbre la journée ensoleillée, on se dit qu'on profite et que tant pis, on travaillera plus tard. Voici donc un extrait des paroles, laissons là nos cahiers et nos bouquins, ils peuvent bien attendre jusqu'à demain. Alors cette phrase-là, pour tous les jeunes qui sont en blocus, on va l'oublier. On va juste laisser les cahiers de côté, le temps de la chanson, il fait trop beau pour travailler. Courage à vous en période de blocus, on vous fait des gros bisous, mais on passe un bon moment en musique.

0: C'était Gérald de Palmas avec Sur la route. Et sur la route, vous avez peut-être envie d'écouter du rire, des sketchs. Eh bien, on va écouter dans un instant Jean-Yann.
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14: Dans le classique du jour, on aime bien se replonger dans des moments qu'on n'a jamais oubliés. Avant même les GPS, les radars et les applications pour réviser le code, il y avait déjà la grande épreuve nationale du permis de conduire. Et c'est en 1997 que Jean-Yann en fait un sketch mythique. C'est une satire féroce et hilarante de l'administration française. Il a face à lui un examinateur très pointilleux. Jean-Yann, lui, incarne un candidat qui n'a clairement pas la même lecture du règlement. Résultat, c'est vraiment un duel absurde, cruel et toujours aussi actuel. Jean-Yann, c'est un génie. Il adorait exagérer la réalité pour la rendre universelle et intemporelle. Et vous allez l'entendre avec ce sketch qui date quand même. Eh bien, en fait, ce qui est magique, c'est qu'on se replonge toujours dans quelque chose de très d'actualité, de très contemporain. On écoute donc le permis de conduire, Jean-Yann sur Vivacité.
15: Candidat suivant. Suivant. Pas pousser papa, là, hein?
16: Oui, monsieur,
15: oui. Pour jouer avec l'homme.
16: Oui, asseyez-vous.
15: On a le temps de prendre un petit remontant avant l'examen, non?
16: Bien sûr, monsieur, bien sûr.
15: On n'est pas des animaux, quand même.
17: Allez, un peu. Jouer.
16: Vous êtes bien installé, ça va comme vous voulez. Oui.
17: Ben, ça me gêne un peu les genoux, là.
16: Ah oui? Oui, c'est une petite voiture.
17: Ben oui, puis j'ai des gros genoux, alors... ça me gêne les genoux.
16: Oui, oui. La prochaine fois, on prendra un autocar.
17: Ben, il y a intérêt, parce que je changerai pour mes genoux.
16: Bon, monsieur, première question. Vous montez dans votre voiture, celle-ci ne veut pas démarrer. Que faites-vous?
17: Est-ce que je sais, moi?
16: Ah ben, vous feriez bien de savoir. Vous montez dans votre voiture, elle ne démarre pas. Qu'est-ce que vous faites?
17: Eh ben, je descends!
16: Ah oui, la manivelle?
17: Non, je descends, puis je file un grand coup de pompe dans cette saloperie de bagnole! Et après, j'ouvre le capot, je prends une clé à molette et je casse le moteur en 1000 morceaux, je frappe, je cogne! Parce que je suis pas du genre à me laisser emmerder par un tas de ferrailles, hein! Et puis pas par autre chose non plus, d'ailleurs! Suis-je assez clair?
16: Non. Autre chose, monsieur.
17: Ouais.
16: À présent, vous arrivez à un carrefour. Un agent de la force publique vous fait signe de vous arrêter.
17: Ouais.
16: Qu'est-ce que vous faites?
17: Je passe et puis j'y roule sur le buffet. Et au passage, j'ouvre ma portière et j'y balance un bon coup de pompe dans la poire par la même occasion. Parce que c'est pas un flic qui va faire la loi, non? Prenez pas tout le siège.
16: Bon, maintenant, vous êtes sur une route départementale.
17: Ah, ben, ça m'étonnerait.
16: Qu'est-ce que vous dites?
17: Je dis, ça m'étonnerait. que je sois sur une route départementale.
16: Mais...
17: J'y vais jamais sur les routes départementales.
16: Ah, mais...
17: C'est plein de boue et ça sent mauvais.
16: Mais, j'entends bien, monsieur, mais c'est une supposition. Vous êtes sur une route départementale?
17: Non. Je suis pas sur une route départementale. Je viens de vous dire que j'y mettais jamais les pieds sur les routes départementales. J'aime pas ça, les routes départementales. Je hais les routes départementales. Les routes départementales, rien que de m'en causer, ça me donne envie d'envoyer des mandales dans la tronche à tout ce qui remue.
16: Mais en admettant...
17: Oh, je vais me le farcir.
16: Quoi?
17: Je vais être obligé de me le farcir, le petit asticot. Mais vous savez que vous commencez à m'énerver avec vos questions.
16: Bah, oui, mais...
17: Est-ce que je vous en pose des questions? Est-ce que je vous en pose?
16: Non, monsieur.
17: Ah? Est-ce que je vous demande qu'est-ce que vous faites s'il se passe ceci? Qu'est-ce que vous faites s'il se passe cela? Est-ce que je vous oblige à aller sur une route départementale?
16: Mais qu'est-ce que j'irai faire?
17: Est-ce que je vous demande pourquoi vous avez cette tête d'abruti?
16: Ouais?
17: Et pourquoi ça fait un bruit d'évier quand je l'ai remue? Hein? La seule chose que je vous demande, c'est si vous me le donnez, mon permis, oui ou non? Ah! Qu'est-ce qu'on peut perdre comme temps en formalité, hein? Ah.

0: Wonder sur Vivacité. J'espère que vous passez un bon dimanche avec nous.
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0: La magie de cette émission, c'est de s'inspirer de grands classiques comme celui qu'on a entendu il y a quelques minutes de Jean-Yann, et puis de vous proposer des découvertes. La découverte du jour, c'est l'humoriste Salva. Connu pour ses sketchs musicaux, on l'avait reçu lors du direct de Namur East Joke. Eh bien, Salva, c'est un humoriste belge, un artiste complet, parce qu'il mêle le stand-up, mais également musique. Son vrai nom, c'est Salvador Di Bernardo. Comme ça, je ne fais pas d'erreur. Il est également chroniqueur et auteur de bandes dessinées. Il est connu pour son humour noir et absurde et il a quand même travaillé pour des publications comme Spirou. Dans ce sketch, le sketch qu'on va vous faire entendre, qui est un sketch repéré dans Comme à la maison, Salva nous propose une ode à la trentaine. Cette période de la vie où on jongle entre responsabilité familiale et désillusion de jeunesse. Il a sa guitare à la main. Il va énumérer toutes les galères et tous les petits bonheurs des trentenaires avec enfants. Bah, ça, on sait ce que c'est, le manque de sommeil, les plaines de jeu, le samedi à 14h, les amis que l'on voit de moins en moins, avec beaucoup d'autodérision. Il décrit ces moments où s'asseoir est un soulagement et où chaque lendemain de fête ressemble à une épreuve de survie. Salva sur Vivacité.
7: Est-ce que vous voulez entendre une chanson pour faire la fête? Alors on y va, 2, 3 et...
8: Oui, parce qu'on fait la fête, mais à mon rythme, d'accord? Car je

essayant. Tu sais, je fais ah. Genre quand je passe de la chaise au canapé, je fais ah. Est-ce qu'il y a des gens qui font ah en s'asseyant là, par applaudissement? Ça, les amis, ça veut dire que potentiellement vous êtes des trentenaires avec enfants ou juste des vieux. Mais ce

électrique. J'ai peur d'être malade demain, hein. J'ai peur d'être malade demain, hein. De vomir en rendez-vous pédiatrique. Alors c'est déjà arrivé. Pas mon meilleur moment. Allez, tout le monde avec moi, ça fait

0: Mais la vérité, les copains, c'est que j'ai 40 ans l'an prochain. Merci.
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0: Mon manège à moi, c'était Étienne Dao sur Vivacité. Vous écoutez, on en rit encore et on va continuer à rire avec notamment un sketch d'Olivier de Benoît.
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0: Dans un instant, nous allons recevoir par téléphone Olivier de Benoît pour nous parler de son spectacle. Et avant de le retrouver, on vous propose de l'écouter. Il nous fait un petit topo des reproches que les hommes ont envers leurs femmes. Et tout ceci n'est que fiction, bien entendu. Olivier de Benoît, seul face aux femmes.
15: On dit souvent dans un sketch, les trois premières minutes sont les plus dures parce que le public n'est pas chaud. Est-ce que vous êtes chaud ? Au moins vous êtes franc, on va attendre 3 minutes. Le thème de mon sketch traite des rapports hommes-femmes. Je pars du principe que les hommes sont malmenés par la gente féminine depuis plusieurs siècles. C'est pas moi qui le dis, ce sont des scientifiques nord-coréens, donc c'est vrai. Il faut respecter la science. Je joue d'ailleurs dans le Marais à Paris. Un quartier où certains ont fait un choix fort. Le choix de la tranquillité, peut-être. Je pense également que les femmes ont pris le pouvoir parce qu'elles ont plus de talent. Il y a moins de réactions, c'est normal, c'est l'étonnement. Alors, dans les rapports hommes-femmes, on a le mariage. On dit souvent que le mariage est un cercueil dont les enfants sont les clous. Je ne suis pas d'accord et je vais vous le prouver maintenant, mais juste avant, est-ce qu'il y a des hommes mariés ce soir ? J'ai pas demandé s'il y avait des gens malades. Il y en a 5 ou 6, mais c'est la soirée Pinocchio, les mecs, qu'est-ce qui se passe ? Bienvenue à Montreux. C'est le silence des anneaux. Je viens de la trouver. Alors je vais témoigner, on en parle juste après. Chérie, je t'aime. Mais j'ai quelques remarques à te faire. Une cinquantaine. Dans un premier temps. Excuse-moi, est-ce que tu peux arrêter de ranger pendant 5 minutes, là ? Est-ce que je range, moi ? Premièrement, à propos de mes envies de sexe, j'en ai marre d'avoir à quémander. Il faut quoi pour coucher avec toi ? Un permis de construire ? Alors tu me dis, ouais, j'en ai marre, tu baisses comme un lapin, mais comment tu peux me juger en 20 secondes? Que tu fasses un régime, d'accord, ma chérie, tu en as besoin. Mais je ne suis pas ton partenaire minceur. Moi, j'en ai marre de tous tes produits light. Tout est light dans l'appartement, à part toi. Dommage. Je vois également que tu es de l'humour, ma chérie, quand je mets sur ma liste pour Noël une prostituée. C'est pour rire. Je ne crois plus au Père Noël depuis longtemps. Moi, je veux plus de liberté dans notre couple. Voilà, tiens, pourquoi on fait pas l'île de la tentation? Mais c'est pas grave si on perd. J'ai l'impression que notre couple est à un tournant et toi, tu vas tout droit in the wall. Tu te souviens, le prêtre nous a dit, vous vous mariez pour le meilleur et pour le pire. Je te pose la question, c'est pour quand le... Bon, ben, je suis pas le seul. C'est une fiction, tout ça peut ne jamais vous arriver si vous m'écoutez ce soir. Parce que j'ai réussi à régler les problèmes hommes-femmes. Ce qu'il faudrait, c'est que les hommes disent tout ce qui va pas chez les femmes et que les femmes disent tout ce qui va pas chez les femmes aussi. Vous êtes d'accord, messieurs?
5: Oui.
15: Alors, on va le faire maintenant. Messieurs, vous allez écrire des petites choses. Vous allez écrire des petites choses qui vous tracassent au sujet des femmes, d'accord? Et on fera le contraire après. Si on a le temps. Je vous cache pas qu'on a commencé à la bourre. J'ai du papier en rap pour ceux qu'on a gros sur la patate. Tiens, on va demander à monsieur, quel est ton prénom? Rocco, c'est joli comme prénom, Rocco, tiens. Tiens, Rocco, si t'as une main libre. Je vais même pas déranger les gens qui bossent. Attendez, en fait, non, comme on n'a pas le temps, j'ai très peu de temps. J'ai demandé à des hommes d'écrire tout à l'heure pour vous attendiez dans le hall des choses qui les tracassent au sujet des femmes. Et voilà les réponses, on a que ça? Voilà les réponses qu'on m'a données. Voilà ce que certains parmi vous ont écrit ce soir. C'est parti. Tu notes, ok, Rocco, et on fait un premier jet. Laissez-moi faire mon travail. Je n'ai pas parlé à ma femme depuis 2 ans parce que je ne voulais pas l'interrompre.

0: Avoir le droit de mettre les yaourts dans le frigo avec l'emballage carton. Là, on a un otage des FARC, les mecs, là. Louche malade.
1: Tu mets yaourt.
0: Depuis que j'ai arrêté l'alcool, ma femme me saoule. Ça, c'est trop long. Ma femme est devenue folle, elle a acheté un pantalon taille 36 pour se forcer à maigrir. J'espère que ce sera encore à la mode quand elle aura réussi. Bienvenue en Suisse.
1: Tu mets 36, s'il te plaît.
0: C'est bien gentil, la beauté intérieure. J'y suis pas souvent, moi, à l'intérieur. Mais vous êtes...
1: Je suis où, là? Tu mets rien. Je suis désolé, je te fais écrire des saloperies.
0: Ma femme est magicienne. Elle me casse les couilles sans jamais les toucher.

0: Harry Styles sur Vivacité. Dans quelques instants, c'est Olivier de Benoît qu'on aura par téléphone.
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0: Et on vous avait prévenu, Olivier de Benoît est avec nous ce dimanche. Bonjour Olivier.
2: Bonjour.
0: Olivier, le droit au bonheur, votre cinquième spectacle, c'est bien ça?
2: Exactement.
0: Cinquième one-man show. Vous tournez avec lui depuis combien de temps?
2: Ça fait un an et demi.
0: Ouais. On ne se lasse pas quand on tourne aussi longtemps avec un spectacle. En plus, vous n'êtes pas à votre premier, donc automatiquement, vous connaissez. On ne se lasse pas de revenir et de tourner avec un spectacle.
2: On se lasse plus d'être en couple, je pense.
0: Ah, ben oui, mais c'est ce qu'on aborde dans votre spectacle.
2: Pardon, oui, exactement. Je suis plus heureux en tournée que chez moi en couple, donc j'aimerais que ça dure encore et encore.
0: Mais c'est ce que vous dites, hein, pour vivre heureux, vivons cachés, mais surtout loin de sa femme et ses enfants.
2: Oui, exactement. Non, mais si vous voulez, pour répondre plus sérieusement à votre question, non, on ne se lasse pas. Le public est tous les soirs différent, le spectacle est donc tous les soirs différent. Le one-man show, c'est un duo avec le public, et on ne se lasse pas. On ne se lasse pas de faire rire les gens. Je pourrais faire le même spectacle toute ma vie. Si j'étais pas obligé de changer, parce que effectivement, pour renouveler les choses et pour voir que c'est vivifiant, je pourrais. Moi, le bonheur de faire rire est immense et il est intact à chaque représentation.
0: Oui, et c'est le partage. Quand j'ai fait des petites recherches sur, parce qu'on savait qu'on allait vous avoir au téléphone, quand on parle de vous et qu'on pose des questions sur le spectacle d'Olivier de Benoît, souvent, les points forts et ce qu'on épingle, c'est le rythme effréné. Les spectateurs soulignent qu'ils sont dans un spectacle où Olivier de Benoît n'arrête pas. Il n'y a pas de temps de mort. Il n'y a pas de temps mort. Les répliques fusent. C'est aussi un exercice physique énorme pour vous.
2: Alors c'est un exercice physique, mais c'est surtout un exercice d'écriture, parce qu'en fait, si vous voulez, pour que ça fuse et que ce soit tout le temps drôle, il faut que ce soit écrit, parce que j'interprète un texte, tout le temps drôle. Donc effectivement, mais en fait, je suis le seul spectacle peut-être d'humour à ne pas avoir de message d'autre que celui de faire rire. En fait, je ne prétends pas, je ne moralise pas les spectateurs, j'ai pas de message particulier à faire passer, politique ou autre. Je suis là juste pour faire marrer les gens. C'est déjà suffisamment compliqué, donc effectivement, j'ai pas d'excuse de pas les faire rire. Les gens viennent pour un one-man show, c'est pas un seul en scène, les gens viennent pour rire et je leur apporte ce pourquoi ils sont venus, et le contrat est rempli, mais c'est vrai que voilà, moi j'adore entendre les gens rire, plus ils rient, plus je suis heureux.
0: Oui, parce qu'en plus vous abordez notre quotidien en fait, un quotidien de couple, de père de famille.
2: Bien sûr, c'est la famille, on me dit que je suis l'humoriste de la famille, moi je suis ravi, l'humoriste de la famille, j'ai commencé par le couple, j'ai fait un billet par la belle-mère, et puis après je suis allé sur les enfants, donc si vous voulez je ne parle pas uniquement de mes enfants et de ma femme dans le spectacle, mais c'est vrai que beaucoup de sujets sont abordés, mais ça reste un spectacle populaire. Si vous voulez, moi mon obsession c'est de faire rire ma mère, ma femme et ma fille, donc si vous voulez, pour moi, ma légion d'honneur c'est d'être populaire. Dans le bon sens du terme,
0: oui.
2: Et en même temps, tout le monde se marque, tout le monde a des références. Et ça, c'est très compliqué de faire rire tout le monde.
0: Oui. Alors, ce que le public souligne aussi, c'est la qualité de votre jeu. Qu'il n'y a pas que l'écriture, il y a aussi la qualité sur scène, la performance.
2: Vous avez lu l'article que j'ai écrit moi-même, alors.
0: Non, mais c'est vrai, c'est ce qu'on souligne dans les critiques et les avis. Moi, j'aime bien voir un petit peu ce qu'on dit.
2: Oui, c'est adorable. Non, mais là-dessus, c'est compliqué de c'est un beau compliment. C'est compliqué de rebondir dessus. Disons que c'est très flatteur, mais je pense que je joue juste parce qu'il y a une forme de sincérité aussi dans ce que je raconte. Et puis, c'est une écriture qui, je suis épaulé par Paul-Marie Debré, c'est une écriture qui vient de moi aussi. Donc voilà. Mais bon, comme vous pouvez l'entendre, il y a un train qui va partir parce que je pars en tournée. Et comme je suis tout le temps en tournée, c'est vrai que c'est le bonheur. Donc je serai bientôt évidemment en Belgique.
0: Oui, et vous serez dans quelques jours à la salle Baudouin 4 à Braine-le-Comte. Vous serez également au Forum de Liège. On va vous laisser monter dans votre train, Olivier de Benoît. Je vais donner toutes les dates parce que ce serait dommage de le rater.
2: Ben écoute, en tout cas, j'ai été ravi. Je suis un grand fan de la Belgique. Et à chaque fois que je viens, pour moi, c'est les vacances en fait, la Belgique. Alors, il y a pas forcément le climat, mais il y a tout le reste.
0: Oui. Et ça, c'est surfait. Hein. Le climat, c'est surfait, Olivier. On vous fait des gros bisous et on vous souhaite un bon voyage en train. Amusez-vous bien. Et on vous fait des gros bisous.
2: Allez, je vous embrasse.
0: À bientôt. Alors, j'en profite pour donner toutes les dates d'Olivier de Benoît, car vous le savez, il sera dans quelques jours, je vous l'ai dit, déjà en Belgique. Il sera également au mois de décembre à Mons, à Wavre, au Cirque Royal de Bruxelles. Ce sera le 8 janvier au Forum de Liège, le 9 janvier. On va le retrouver sur scène parce qu'on l'a entendu parler. On sait à quel point il est vif et il a plein de choses à nous raconter. On le retrouve dans un sketch intitulé Le Bonheur.
3: Je suis venu vous parler de bonheur. Alors est-ce que le bonheur, on l'aurait dans le couple? Je commence à vous aimer. Donc, je vais vous proposer quelque chose. Apporte-moi le paperboard, s'il te plaît. Ce que je vous propose ce soir, c'est de faire... Voilà, on va faire un truc. On va faire... Merci. On va faire avantage d'être un homme, avantage d'être une femme. Et si vous trouvez que c'est mieux de l'autre côté, vous changez. C'est pas génial? Allez, on commence naturellement par les femmes. Mesdames, avantage d'être une femme, vit plus longtemps. Vous prenez ou pas? En moyenne, une femme vit jusqu'à 84 ans et un homme, 79 ans. J'ai dit à ma femme pendant 5 ans, tu vas pouvoir faire tout ce que tu veux, coucher avec des hommes, t'éclater, vivre la grande vie. Elle m'a dit, tu sais quoi, je vais partir en même temps que toi, 79 ans, et les 5 ans, je vais les prendre tout de suite. Allez, au boulot, Oui, t'as raison, il en manque deux. Bon, ok. Avantage d'être un homme, il y a des trucs simples, il fait avancer la science, c'est pas mal ça, non? Non, ça, non, c'est ce qu'on va faire, on va faire avantage, défaut. On y va pour avantage, défaut. Un autre avantage d'être une femme, donne la vie. Vous êtes d'accord ou pas? Une femme m'a donné la vie. Même si malheureusement avec le mariage, une autre me l'a reprise. Qu'est-ce que mais des trucs simples pour l'avantage d'être un homme, pisse debout, vous prenez ou pas? Tout le monde est d'accord ou pas? Avantage d'être une femme, simule. Non? Avantage d'être un homme, fait plusieurs choses en même temps. Manque d'humour. Avantage d'être une femme, le CO2. Ah. Mesdames, dans le cadre de vos activités du quotidien, une femme émet moins de CO2 qu'un homme. Bon, évidemment, ça s'inverse en cas de créneau. Non, Avantage d'être un homme, pas besoin de prendre de douche, t'es d'accord ou pas? C'est un avantage ou pas? Avantage d'être une femme, la galanterie. Ah, mesdames, vous bénéficiez de la galanterie des hommes. Même si j'ai appris récemment que pour les féministes, la galanterie c'est sexiste. Alors l'autre jour, j'ai pas tenu la porte à ma femme, elle se l'est prise dans la gueule, elle a hurlé. Je lui ai dit, excuse-moi d'être féministe.

corriger. Un défaut horrible, mesdames, je sais, on lutte. Trop généreux. Vous êtes d'accord, messieurs? Allez, maintenant, les défauts des femmes. Est-ce que je peux mettre un défaut sous votre contrôle, mesdames? Est-ce que je peux mettre, pour les femmes, n'accepte pas la critique? Oui? Non, vous voyez, n'accepte pas la critique. Et enfin, ce que je peux mettre, voilà, je peux mettre, les femmes parlent trop par rapport aux hommes. C'est pas moi qui le dis, c'est une linguiste suisse qui a fait les calculs. En moyenne, une femme émet 42 300 mots par jour et un homme 520. Et qu'est-ce qu'il fait l'homme pendant ce temps-là? Évidemment, il fait avancer la science. Alors, vous savez ce que j'ai envie de faire ce soir? C'est quoi? En vous voyant, mesdames, j'ai envie de faire ça. Voilà. J'ai envie de faire ça. Voilà, je fais ça. Parce que, mesdames, on vous aime tel que vous êtes. Bon, allez. Non, j'ai compris, en fait. Tiens, Pepperborn, merci, mon vieux. Non, allez, je vous dis une chose. Le bonheur. J'ai compris un truc, c'est que le bonheur, on l'avait dans les événements familiaux, dans la famille. Les événements familiaux, les bien, les pas bien. Et à ce sujet, voici le dernier en date. L'autre jour, ma fille a ramené un mec à la maison. Je lui ai dit, tu n'as déjà fait le coup avec le Labrador, c'est encore ta mère qui va devoir s'en occuper. On a fait connaissance, à un moment donné, on s'est retrouvé entre hommes. Je lui ai fait faire un tour en voiture. Bon, au bout d'une demi-heure, je l'ai laissé sortir du coffre. J'ai été chaleureux avec lui. L'après-midi, je lui ai fait découvrir la chasse. Il m'a demandé des conseils. Je lui ai dit, cours. Ils ont décidé de se marier. Alors, j'ai décidé de faire plus ample connaissance. On a discuté. Je l'ai cuisiné un peu. Il m'a surpris. À 320 volts, il répondait encore. On a été invité à dîner chez les beaux-parents. En y allant, j'ai dit à ma femme, surtout ne mens pas sur ton âge. Je te rappelle que le beau-père est garagiste, il sait reconnaître un compteur trafiqué. Une fois sur place, sa femme m'a pris à part, elle me dit, ah, je connais déjà votre nom, je suis tout ce que vous faites. Alors j'étais flatté, je lui ai dit, vous êtes une grande fan, elle m'a dit, non, je travaille aux impôts. Putain. On s'est partagé les rôles, je me suis occupé de l'enterrement de vie de garçon de Sylvain, mon gendre, à la maison. Quand ma femme est rentrée, alors j'étais avec deux stripteaseuses sur les genoux, elle m'a demandé « Il est où Sylvain ?» J'étais gêné. Je lui ai dit « Tu vas pas me croire, j'ai oublié de l'inviter. » J'ai oublié de l'inviter. Bon, le jour du mariage est arrivé, avant la messe, toute la famille est allée se confesser. Pour faire une blague, j'ai pris la place du prêtre. J'ai découvert plein de choses sur ma femme, du coup j'ai dû virer son prof de yoga, le jardinier et abattre le chien des voisins. On a fait le mariage à Paris, la capitale de l'amour. J'ai proposé à mon gendre de faire une arrivée spectaculaire. Alors il a fait du parachute ascensionnel sur la Seine, tiré par un hors-bord. Le hors-bord a passé le premier pont. Pas mon gendre. À la sortie de la messe, j'ai voulu montrer à ma femme que je faisais un effort, j'aurais jeté du riz. Elle m'a dit « Oh, tu aurais au moins pu sortir de la boîte ?» Après la cérémonie, mon gendre m'a demandé s'il pouvait m'appeler « Papa ». Je dis « Je sais pas, ça dépend si ta mère était au Club Med de Corfu en 95. » Après, il y a eu le cocktail, vous voyez comment ça marche. On a fait un tout bien, on a fait un lâcher de colombe au-dessus des invités. On aurait peut-être pas dû leur donner à manger avant. Bon. Après le cocktail, mon gendre est venu me voir stressé par sa nuit de noces. Il m'a demandé « Mais vous, combien de temps ça dure quand vous faites l'amour avec votre femme ?» J'étais gêné, je lui ai dit « 3 heures. 2h50 pour la convaincre. » Et 8 grosses minutes de commentaires après, pourquoi? Bon, après, il y a eu le dîner, après le dîner, le discours du père de la mariée, c'est-à-dire moi. Bonsoir, chers amis, bienvenue au premier mariage de ma fille. Ma chérie, j'espère sincèrement qu'un jour, tu rencontreras l'homme de ta vie. Avant de commencer, Vanessa, ma fille, on pense aux absents. On se souvient de ton petit chat qui a fini écrasé car la porte de la maison était mal fermée. Sache que pour toi, Sylvain, la porte sera toujours ouverte. Quand Sylvain m'a demandé Vanessa, ça m'a rappelé la fois où j'avais demandé la main de ma femme à mon beau-père charcutier. Il m'avait dit, il y a un peu plus, je vous le mets quand même. Sylvain, pour savoir comment sera ta femme dans 30 ans, il faut voir sa mère, c'est-à-dire ma femme. Alors si ça peut te rassurer, ma femme et le maquillage, c'est comme un Big Mac. Avec toutes les couches qu'on rajoute, on finit par oublier qu'en dessous, il y a de la viande. Ce mariage a donné des...

0: janvier à ma femme. Ma femme m'a demandé de renouveler nos vœux de mariage. Alors j'ai dit à ma femme, je veux bien remettre une pièce dans la machine, mais je veux mettre des avenants au contrat de mariage. Alors ma chérie, je veux que tu écrives. Un, quand tu dis je vais me faire belle, je veux que tu tiennes parole. Deux, que tu fasses l'amour comme ta sœur, elle accepte plus de trucs. On s'est remariés. Ma femme a remis sa robe de mariée. On hésitait à louer le même château. Finalement, on a fait comme sa robe, on a craqué. Pour conclure, Vanessa, es-tu sûre de vouloir prendre le nom de famille de ton mari, Sylvain Lop? Personnellement, je préfère Vanessa de Benoît à Vanessa Lop. Vive les mariés!
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2: Dans un instant, on va continuer à rire sur Vivacité. Dans On en rit encore, on recevra la jeune Alba qui sera notre invitée pour cette deuxième heure. À tout de suite.
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4: Une nuit difficile à Kiev. La Russie a déclenché une tempête de feu sur la capitale ukrainienne, utilisant même un missile hypersonique et capacité nucléaire. On ira à la rencontre d'habitants de Kiev qui ont passé la nuit dans des abris. Des bagarres aux paillettes. Cannes était bien belge hier soir. Notre pays a remporté de nombreux prix, dont ceux de l'interprétation masculine et celui de la féminine. Une fierté pour tout le secteur. Et puis on ira fouler la terre battue de Roland Garros dans ce journal. Le grand chelem parisien commence aujourd'hui. Deux Belges entrent en lice. Zizou Berg devrait jouer dans quelques minutes. Les habitants la décrivent comme la pire nuit depuis le début de la guerre. Kiev, toute la nuit sous les missiles. La Russie a frappé la capitale de manière inédite. 600 drones, 90 missiles sur la région selon les décomptes de Kiev. Ce matin, les recherches sous les décombres se poursuivent. Bilan encore très provisoire, des dizaines de blessés, au moins 4 morts. Sur place, Maureen Mercier nous fait le récit de cette nuit terrible.
5: Toute la nuit, un déferlement de missiles. Les habitants racontent la nuit la plus dure depuis le début de l'invasion russe.
6: Cette nuit, je crois que ça a été la nuit la plus terrible.
5: Marina, elle est soldate de passage pour une très brève permission à Kiev.
6: Il y a eu une quantité d'explosions très forte.
5: Elle aussi n'a pas pu fermer l'œil de la nuit.
6: L'immeuble qui a tremblé plusieurs fois. Pour la première fois depuis l'invasion, je suis allée me coucher dans la baignoire. Je suis retournée au lit après pour essayer de dormir en espérant que les drones seront un peu moins forts, mais c'était aussi fort. Donc j'ai à nouveau couru vers la salle de bain et là je me suis fait mal au genou. Donc c'était une nuit terrible. Il y a eu tous les quartiers de Kyiv qui sont atteints.
5: Immeubles résidentiels, écoles, infrastructures, marchés, musées des beaux-arts. La capitale ukrainienne découvre ce matin l'ampleur des dégâts. Moscou, elle, se félicite, prétend n'avoir visé que des infrastructures militaires, confirme même avoir utilisé des missiles Oreshnik à capacité nucléaire.
4: Et la communauté internationale a réagi à l'utilisation de ce type de missiles. C'est du chantage nucléaire, déclare-t-on, selon la chef de la diplomatie européenne. Il s'agit d'une tactique d'intimidation de la part de la Russie. La guerre toucherait-elle bientôt à sa fin en Iran? Depuis hier, Donald Trump annonce qu'un accord avait été trouvé entre les États-Unis et la République islamique d'Iran. Ce n'est pas la première fois que le président américain annonce la fin prochaine de la guerre, mais cette fois-ci, il est suivi par son secrétaire d'État américain. En visite en Inde, Marco Rubio a déclaré qu'une annonce était possible plus tard ce dimanche. Écoutez.
7: Je pense que nous avons fait quelques progrès. Je reste toujours prudent quand je dis cela, car on peut toujours s'entendre sur le papier. Il faut ensuite que ces accords soient mis en œuvre. Mais je pense tout de même qu'il est possible que dans les prochaines heures, le monde reçoive de bonnes nouvelles, au moins en ce qui concerne le détroit et le processus qui pourrait finalement nous mener là où le président souhaite que nous soyons, c'est-à-dire un monde qui n'a plus à craindre ni à s'inquiéter d'une arme nucléaire iranienne.
4: Et les médias iraniens, eux, annoncent que l'accord prévoirait la levée des sanctions sur le pétrole iranien. Elle réfute par contre toute mesure sur son programme nucléaire. Des incidents graves ont entaché hier soir la fin du match entre le Standard et le Sporting de Charleroi. Des incidents qui ont impliqué les joueurs des deux camps et les supporters des deux équipes. Résultat, 4 policiers blessés, 6 personnes arrêtées administrativement. Et pourtant, une loi football existe avec des sanctions financières et des interdictions de stade. Et cette loi va être durcie. Mais pour Michael Dantine, criminologue à l'Université de Liège, ces sanctions ne règlent pas tout. Il est interrogé par Marc Sirlero.
8: En réalité, les stades sont des passoires et il est illusoire de se dire qu'on va pouvoir contrôler de manière certaine un lieu qui va accueillir en très peu de temps, parfois 25 000 personnes. C'est la même chose pour les interdictions de stades. C'est le sommet des peines en lien avec le football, mais le contrôle de l'effectivité de ces interdictions de stades, à savoir vraiment vérifier qui rentre avec quel billet, est encore très lacunaire. Les engins pyrotechniques, c'est quelque chose qui est, je dirais, répréhensible. Il y a des amendes qui tombent pour ces faits, il y en a presque à chaque match.
4: Notons que de nouvelles arrestations pourraient avoir lieu dans les jours qui viennent. La police est en train d'analyser les images de vidéosurveillance. On apprend par ailleurs que le parquet de l'Union belge a décidé d'ouvrir une enquête suite à ces incidents. Le parquet a une semaine pour engager ou non des poursuites disciplinaires. De l'émotion à Cannes hier soir, le prix d'interprétation masculine et le prix d'interprétation féminine sont allés à des Belges. Emmanuel Macchia, 20 ans, originaire de Charleroi, pour son rôle dans le film Coward de Lucas Dont. Et puis Virginie Efira, prix d'interprétation féminine pour son rôle dans le film Soudain. Un prix du meilleur scénario aussi pour le film belge Notre Salut du français Emmanuel Maar. Bref, la Belgique a l'honneur sur la croisette. Thierry van der Sanden, directeur du Centre du cinéma en Fédération Wallonie-Bruxelles, se félicite de ce palmarès qui met le cinéma belge à l'honneur.
9: C'est magnifique. En compétition officielle, d'abord, le Festival de Cannes, c'est vraiment le baromètre de santé du cinéma mondial, du cinéma d'auteur. Donc, c'est vraiment merveilleux de voir le nombre de sélections déjà qu'il y avait à Cannes, puisqu'il y avait 14 films soutenus par le Centre du cinéma qui étaient dans les différentes sections. Ils n'étaient pas tous en compétition officielle, évidemment. Et puis ici, de voir qu'il y a 7 prix remis à la compétition officielle et qu'il y en a 3 qui reviennent à des films belges, là, c'est vraiment extatique.
4: Thierry van der Sanden au micro de Sylvia Facinelli. Notons encore les prix dans la compétition Un certain regard, Les actrices de Ton animal maternel de Valentina Morel et puis un film français d'animation Le Corset. En tennis, les premiers échanges et coups de raquettes ont lieu en ce moment, Porte d'Auteuil à Paris. Roland Garros a débuté ce dimanche et pour ce premier jour, il y a déjà des Belges sur les courts. Zizou Bergs inaugure, il est normalement en train de s'échauffer puisque son match contre le Tchèque Machak est prévu à 13h10, dans quelques minutes donc. Et je vous propose d'abord de découvrir ou de redécouvrir l'autre Belge de la journée, Alexander Blok, 36e mondial. Il fera ses débuts cet après-midi face à Longkongé Wong, 113e mondial. Blok a connu une ascension assez fulgurante ces derniers mois et à 19 ans, l'Anversois dispute tout simplement les internationaux de France pour la toute première fois de sa carrière.
10: C'est très spécial d'être ici. C'est mon premier Grand Chelem où je rentre directement dans le tableau. C'est très spécial. J'ai déjà joué un match de tableau Grand Chelem en Australie, mais c'était un peu différent d'être lucky loser là-bas. Et je pense que c'est chouette de faire mon début ici, à Paris, devant tous les supporters belges. Je pense qu'il y a beaucoup de Belges ici. J'ai très, très hâte de jouer dimanche. Oui.
4: Alexander Blok interrogé par notre envoyé spécial à Paris, Christine Anquet. Et les rencontres sont évidemment à suivre sur la RTBF. Et puis vous êtes peut-être à table en ce moment même, peut-être en train de déguster un barbecue sur la terrasse. À Malmedy, c'est carrément le championnat qui revient pour une deuxième édition. Marc Hildesheim, vous êtes sur place, bonjour.
11: Bonjour Maïté, vu la température ambiante, je peux vous le dire, je suis déjà à mi-cuisson. À l'occasion donc de ce championnat de barbecue qui ne se prend pas vraiment au sérieux, hein, il faut le dire, devant 150 à 200 gastronomes, 14 équipes s'affrontent en ce moment même autour de 3 produits imposés, une belle entrecôte, un poulet entier et une truite saumonée. Ludo Vostès de Liège est un des champions du grill en compétition, c'est le vainqueur de l'an dernier, catégorie burger. Je lui ai demandé quel petit conseil il donnerait à quelqu'un qui rate toujours son barbecue.
12: Alors comment on fait ? Il faut timer le temps. Le temps, c'est la clé. Le temps, c'est la clé en fait. Une fois qu'à partir du moment où on connaît l'épaisseur de sa viande et on arrive à timer le temps de cuisson, bah, on est bon en fait. C'est très simple. Nous ici, on a fait une cuisson dans l'argile, donc on n'a pas de visu sur la cuisson et pourtant on a rendu un bœuf parfait.
11: Entre l'entrecôte, le poulet entier, la truite saumonée, y a-t-il un produit qui vous donne des sueurs froides devant le grill ?
12: Ici, Vu que nous, on va faire une paella, ce sera le poulet. Parce qu'au niveau temps, justement, c'est le plus chaud à tenir. Mais le reste, non. Non. On est confiant.
4: Merci Marc-Hilde Seym et bonne fin de cuisson alors. C'est la fin de ces infos. Merci de nous suivre. Excellent dimanche à vous.
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2: Vous êtes sur Vivacité, la question qu'on se pose, c'est que se passe-t-il sur nos routes à l'heure actuelle?
13: La situation est assez calme, sauf à Bruxelles, où il y a un accident à signaler sur la petite ceinture entre le tunnel Arlois et le tunnel Trône. C'est en direction du Midi.
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2: La météo, quel temps fait-il ce dimanche?
13: Eh bien, il fait beau, il fait chaud, un beau ciel bleu, beaucoup de soleil, 30 degrés attendus, idem pour demain, jusqu'à 32 degrés prévus pour mardi localement. Et puis ensuite, nous perdrons quelques plumes pour mercredi, mais toujours quand même des températures fort agréables qui tourneront autour de 25-26 degrés. Un temps qui restera estival jeudi et vendredi. On attend peut-être des orages pour samedi, ça reste à confirmer.
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2: Et nous sommes ravis d'être avec vous ce dimanche. Je ne suis pas seule dans cette deuxième heure d'émission. Alba Lesquet est avec nous. Bonjour Alba.
16: Coucou Fanny.
2: Merci d'être là.
16: Bah, avec grand plaisir.
2: On n'avait jamais eu la chance de se rencontrer Alba.
16: Non,
2: ça va être l'occasion. Ouais. Parce que votre spectacle s'intitule Rien à cacher. On va voir si vous n'avez vraiment rien à cacher. On va passer du temps à vous découvrir et en apprendre un peu plus sur vous. On démarre toujours la deuxième heure d'émission avec de la musique. La musique sera la chanson de Brice de Nice, le casse de Brice.
16: Ah.
2: Donc on propose pour vous Alba, mais aussi pour les auditeurs qui nous écoutent, pourquoi pas un petit cuit sur Brice de Nice. Rassurez-moi, vous avez vu le film?
16: J'ai vu le film, ouais.
2: On est sauvés. Brice de Nice est surtout connu pour avoir inventé le surf sur sable, attendre une vague mythique depuis 98 ou faire des vannes avant même que les gens aient compris la question.
16: Alors franchement, je pense que la réponse est la B, mais je crois que les trois marchent en vrai.
2: Bien joué Alba, oui, vous connaissez bien. Le principal talent de Brice, c'est parler beaucoup de lui sans jamais se lasser, regarder l'horizon avec intensité ou avoir une mèche de cheveux plus célèbre que lui.
16: Oh là là, de nouveau, je dirais les trois, mais pourquoi pas la C en prof.
2: Ce serait la A, c'est ce parler de lui sans se lasser. Est-ce qu'on aime quand on est humoriste parler de soi et venir justement en interview et en promo?
16: Ben en vrai, pourquoi pas, ça dépend des questions, mais moi j'aime bien en fait.
2: Oui, mais parce qu'il y a des humoristes qui n'aiment pas du tout le jeu de la promo et tout ça, ils sont plutôt...
16: Alors moi c'est encore mes débuts, mais je dois dire que j'aime bien la promo. Pour l'instant j'ai eu que des chouettes interviews donc.
2: Ah bah écoutez, on va continuer comme ça. On démarre donc cette deuxième heure en musique avec Brice de Nice, le casse de Brice.

0: Gabriella, c'était les 4 Size sur Vivacité. Dans quelques instants, on va se plonger dans l'univers d'Alba en réécoutant un de ses sketchs, un moment unique, puisqu'il y avait une contrainte. C'était chez Guillaume, comme à la maison. Ah ouais. On écoute ça dans un instant.
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0: Alba est avec nous, elle est notre invitée. Alba, pour les auditeurs de Vivacité qui ne vous connaissent peut-être pas, vous faites des chroniques sur Tipeee, sur Vivacité, pas encore, mais qui sait peut-être un jour. Comment on pourrait décrire votre humour ou ce que vous proposez sur scène?
11: Alors, mon humour, je dirais qu'il est... absurde pour commencer. C'est assez décalé, mais il y a toujours une pointe de quelque chose d'important derrière. C'est jamais gratuit.
0: Genre un discours ou un message qu'on fait passer, mais qu'on va amener de manière absurde.
11: C'est ça. Je trouve qu'il n'y a pas meilleur moyen de se faire comprendre et de mettre tout le monde d'accord que l'humour. L'humour, c'est le meilleur moyen pour faire ça. Et du coup, quand quelque chose m'embête ou me frustre ou quoi, ben, et que je le tire tellement dans ma tête, ça va passer par l'humour et ça va passer du coup par quelque chose d'absurde. Et donc, j'ai trouvé ça trop chouette. Enfin, c'est libérateur en fait de pouvoir faire ça.
0: Comment vous êtes arrivée dans le monde de l'humour ?
11: Alors, je suis arrivée dans le monde de l'humour parce que à la base, j'avais fait une école de théâtre et je devais faire mon stage. Et j'ai fait mon stage au Petit Kings avec Fanny Ruet.
0: Ok, très bien.
11: Et, qui était ma maître de stage.
0: Génial.
11: Et on s'est liés d'amitié. Fanny m'a dit, mais essaye un open mic une fois.
0: Donc, un open mic pour les auditeurs de Vivacité, c'est une scène ouverte.
11: Exactement. Voilà. Donc n'importe qui peut se lancer et essayer. Et j'ai fait ma première scène ouverte et puis j'ai plus jamais voulu arrêter.
0: C'est génial.
11: Ouais.
0: Donc ça a commencé par ça. Ce qui est génial dans le milieu des humoristes, et on le découvre tous les dimanches, entre autres sur Vivacité, mais aussi la semaine qu'on revit des interviews, c'est qu'il y a une solidarité.
11: Ouais.
0: Il y a ce côté, allez, fais ma première partie, allez, vas-y, lance-toi. Ouais. C'est quelque chose qui est typique aux humoristes belges.
11: J'ai pas encore été beaucoup jouée en France, donc je pourrais pas répondre pour eux, mais j'ai fait quelques premières parties d'humoristes français aussi. C'est juste que je pense qu'on a conscience de la difficulté de remplir les salles, etc., de se lancer. Donc, c'est vrai qu'il y a beaucoup d'entraide avec, n'importe qui demande, ah, je peux faire ta première partie. En général, les gens répondent toujours oui.
0: Et entre nanas?
11: Entre là encore plus.
0: Bah oui, c'est ça. C'est, et on a une chance incroyable d'avoir des nanas avec des tempéraments forts, affirmés, qu'on peur de rien et qui font. C'est ça aussi qui est magique en Belgique.
11: Ouais.
0: Qu'on aurait peut-être parfois tendance à se dire, ah ben non, on va être plus frileuse. Non, non.
11: Et surtout très drôle en fait.
0: Très drôle.
11: Très très drôle.
0: Très drôle. Et on va vous écouter dans un instant. C'était dans Comme à la maison avec Guillaume. Alors Guillaume propose à chaque fois des défis un peu fous.
11: Ouais.
0: Vous vous souvenez le défi que vous aviez eu vous ?
11: Ouais, je m'en souviens très bien.
0: Quelle horreur.
11: Comment oublier ça?
0: Faire votre sketch en mangeant épicé. Et vous avez dû manger quoi?
11: Déjà, il faut savoir que je ne supporte pas le piquant.
0: J'ai cru que vous alliez dire je ne supporte pas Guillaume.
11: Non.
0: Guillaume, qu'on l'embrasse bien fort.
11: Non, j'adore Guillaume. Le piquant, en fait, je pleure directement. Enfin, je réagis très, très fort à ça. Et j'ai dû manger une sorte de Doritos très piquant, de la sauce piquante.
0: Tabasco.
11: Il y avait Tabasco, mais il y avait plus haut que Tabasco. Il y avait un piment aussi.
0: Oh. Et pour parler, vous y êtes arrivé?
11: J'y suis arrivée, mais en plus de ça, j'arrivais pas à m'empêcher de continuer parce que je voulais en même temps respecter la contrainte et donc ça donnait. Au final, ça s'est très très bien passé.
0: Et on va l'écouter. Manger épicé, c'était la contrainte d'Alba imposée par Guillaume dans Comme à la maison.
11: Ok, le sketch. Ok. Non, je demande ça parce que moi j'ai fait. Moi, je suis en thérapie. Je vous rassure tout de suite. Et en plus, j'ai fait des études de psycho. Et donc, j'ai failli être psy. En plus, j'avais un talent de dingue parce que. Waouh, c'est dur. J'avais un talent de dingue parce que j'arrive hyper bien à diagnostiquer les gens en une seule phrase. Genre parfois en un regard. Genre là, il y a deux schizophrènes, un pervers narcissique et une psychopathe dans le public. Et en gros, du coup, j'aurais pu faire une carrière de malade en psychologue. C'est juste que mes potes, ils en avaient marre parce que je m'entraînais beaucoup sur eux et que la vérité blesse. Et du coup, un jour, ils m'ont dit, Alba, tu choisis. C'est psycho ou nous? Et moi, j'ai besoin de potes pour pas vivre des trucs comme ça, ok? Du coup, j'ai pas pu faire psychologue. Du coup, j'ai décidé d'être psychopathe. Je rigole. Je sais même pas si je vais crescendo ou si je fais n'importe quoi, mais... Je crois que je fais n'importe quoi. Et en gros, je pleure parce que ça m'émeut ce que je dis, hein, pas du tout le piquant. Hein. Du coup, moi, je suis en thérapie et ça fait 4 ans qu'on est ensemble avec ma psy, enfin, en thérapie, quoi. Et comme toute relation un peu longue, je vois que la flamme diminue un petit peu, il n'y a plus la passion des débuts, les pleurs, les cris et tout. Vraiment, ça s'estompe. Et moi, ça me panique parce que j'ai besoin de ça. Et j'ai pas envie qu'elle aille commencer à voir d'autres gens et parler à d'autres gens. Du coup, je me suis dit, ok, il faut un truc pour pimenter la relation. Je connaissais pas encore Guillaume. Je me suis dit, je vais tenter un nouveau truc. J'ai pas du tout envie de faire ça. Pour pimenter la relation. Et en gros... Ça marche super bien. En gros, maintenant, quand elle m'accueille dans son bureau, elle me dit bonjour, je réponds pas. Direct, je réponds pas et tout. Elle me dit asseyez-vous, je m'assieds pas, je la regarde. Et elle dit ok, dites-moi les trucs qui vous ont dérangé cette semaine. Et je fais genre en mode... Attendez, comme ça après j'arrête. Et je regarde comme ça, droit dans les yeux. Et j'ai dit ok. Premier truc qui me saoule trop. Les gens qui se remettent pas en question. Les gens qui se remettent pas en question, remettez-vous en question. Yeah. Deuxième truc qui me saoule trop. Les gens qui cherchent Dieu partout, alors que je suis juste là. Troisième truc qui me saoule trop. Quand pendant la nuit, je me tourne d'un côté du lit comme ça. Et mon mec. Il se tourne de l'autre côté du lit, comme ça. J'aime pas. J'ai l'impression qu'il m'aime plus. J'ai l'impression qu'on n'est plus un couple, mais qu'on a un duo de rap en train de faire la cover pour son prochain album. Dos à l'amour. Ah, je l'ai pas volé, celui-là. Hein.
5: Mais en fait, je crois qu'elle aime bien, les gars.
12: Elle est complètement mazo.
11: Quatrième truc qui me saoule trop. Pas savoir ce qui se passe dans la tête de mon chat quand je lui miaule dessus. Est-ce que mon chat, il est en mode oh, « Mais c'est hyper raciste. » Ou alors, est-ce que mon chat, il est en mode « Hé, elle fait l'effort de parler ma langue. » C'est bien. Pas ouf. Qui est mon chat? Que pense mon chat? Est-ce que j'ai un chat? Est-ce que ça veut dire que je meule sur ma colocataire? Peut-être. Peut-être.
5: Elle est tarée.
13: Cinquième truc qui me saoule trop. Le mot extra dans l'huile d'olive extra vierge. Qu'est-ce qu'il fait là, ce mot? C'est hyper suspect. Moi, j'imagine juste un mec qui est là en mode elle est extra vierge, hein, mon huile d'olive. Elle est extra vierge. Et ses potes, ils sont en mode oui, Guillaume, oui. C'est une huile, quoi. Je l'ai pas touchée, mon huile. Je l'ai pas touchée. Arrête. J'ai pas mis de l'huile un petit peu partout sur moi pendant... Arrête, Guillaume !
5: T'es là,
13: pardon. C'est les piments. Arrête, Guillaume, tout de suite. Les amis, c'est presque la fin de mon passage. Arrêtez ! Continuez. Mais avant de partir, je vais vous parler d'un dernier truc qui me saoule trop. C'est pas une blague, c'est un petit... Ouais, je me dévoile. Maman, je t'aime. Ok, 3, 2, 1. Sixième truc qui me saoule trop. Quand Guillaume me force à bouffer des piments en pleine émission. Merci.

0: Charlie Winston et Soul avec De Simone sur Vivacité. Dans quelques instants, on va se plonger dans les chroniques de typiques d'Alba.
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0: Alba, je le disais, les auditeurs de Typique vous connaissent. Vous faites des chroniques régulières sur ouais. Typique, une fois par semaine ?
12: Une fois toutes les deux semaines.
0: Oui. Comment c'est l'exercice d'une chronique ? Parce que c'est totalement différent, mais ça vous force aussi à suivre l'actualité, à être aussi
12: ouais.
0: enfin, d'actualité. On n'est pas dans l'actualité sur Typique comme on pourrait l'être sur Vivacité avec Jérôme de Warzé,
12: mm-hmm.
0: mais vous êtes obligé quand même de suivre un rythme.
12: Oui, oui, tout à fait. Et puis, comme tu le dis, ça n'a rien à voir avec les sketchs mm. Etc. Les chroniques, c'est très intéressant parce qu'il faut aussi trouver son style, sa manière, enfin, le style dans lequel on se sent à l'aise et qu'on va pouvoir tenir pour pendant toute l'année. Et ça m'a pris un peu de temps de trouver quel était mon style, de quoi j'avais envie de parler, comment j'avais envie d'en parler, parce que aussi, il faut que ce soit condensé, il faut pas que ce soit trop chargé non plus.
0: Non, c'est 3 minutes, 4 minutes?
12: 2 minutes 30.
0: Ah ouais, ouais, c'est
12: on
0: rien,
12: vise c'est 2 cool. minutes 30,
0: ah,
12: ouais, ouais,
0: ouais,
12: c'est rien. Et mais maintenant, j'aime beaucoup l'exercice des chroniques aussi parce que moi, je parle pas tellement d'actualité, plus de faits sociaux
0: mm-hmm.
12: Et puis j'ai quand même une grande liberté là-dedans donc ça m'amuse, j'ai mon personnage qui est bien ancré et c'est trop bien.
0: Et puis on le voit aussi, il y a énormément d'humoristes qui passent par des chroniques,
12: mm-hmm.
0: on parle une Mélanie Akkari qui
12: ouais.
0: fait des chroniques sur la première ou des artistes qui sont passés comme chroniqueurs sur les chaînes de la RTBF
12: ouais.
0: et puis qui sont passés comme chroniqueurs ailleurs, on pense à un Guillermo, on pense à un Alex Vizorek,
12: ouais.
0: est-ce que ce parcours-là qu'on voit un petit peu, les humoristes qui sont passés par les chaînes de la RTBF qui cartonnent aujourd'hui du côté de la France, est-ce qu'on a cette vision de se dire bah moi aussi j'aimerais bien essayer?
12: Bah c'est clair que après c'est très très cool de faire ces chroniques sur la RTBF
0: ouais.
12: Aussi, mais c'est vrai que ça donne envie de pouvoir tester aussi en France, puis c'est aussi utile pour le remplissage, enfin pour se
0: oui.
12: faire connaître,
0: oui.
12: les chroniques
0: oui,
12: c'est
0: oui,
12: une manière
0: oui.
12: de
0: oui, oui, oui.
12: de se faire connaître, donc ouais, moi si je pouvais tester et la RTBF et la France et tout, j'adorerais.
0: Ce serait génial. On se plonge dans une de vos chroniques du réveil de Typique sur la pression sociale du printemps.
13: Salut Alba.
14: Salut Alba.
13: Coucou Audrey Guétan, ça va et vous?
14: Bah, ça va.
13: Ouais, vous avez aimé le retour des beaux jours là?
14: Ouais, c'était sympa. Grave.
13: Le petit anticyclone de 3 jours.
14: Ouais, c'était trop bien.
13: Ah, moi, ça m'a pas plu du tout. Moi, j'aime pas. Ah non, moi, j'aime pas le retour des beaux jours. En fait, je trouve, ça y est, on a 3 jours de beau temps. Tout le monde me met la pression en mode, on va faire une expo, on va boire un verre en terrasse, on va faire une rando. Non, on va pas faire une rando, en fait. On va pas faire une rando. D'ailleurs, si un jour j'accepte de faire une rando avec vous, Gaëtan et Audrey, uniquement pour vous pousser de la montagne une fois arrivé au sommet. C'est quoi cette saison de la performance sociale, le printemps, hein? Dès qu'il y a un rayon de soleil, tous les extravertis sortent de chez eux pour faire 60 activités par jour et te font sentir mal parce que toi, tu restes chez toi. T'as vu? Tu sais, ça pose des questions du genre « Ah, t'as fait quoi hier ?» Parce que moi, j'ai couru 7 km dans l'herbe, j'ai cueilli des fleurs sauvages et j'ai monté une vache pour rentrer chez moi. Ok, calme-toi Bernard, t'es juste allé marcher dans la boue, c'est pas un exploit, c'est un appel à l'aide, d'accord ? Mais je sais que j'ai l'air médisante, mais en fait, moi, quand je réponds que j'ai regardé 6 épisodes de ma série préférée, que j'ai commandé 2 fois à manger le même plat et que j'ai gardé le même pyjama pendant 3 jours d'affilée, on me regarde avec de la pitié dans les yeux. Comme si j'étais en dépression. Mais c'est quoi ce double standard? En fait, quand je fais ça en hiver, je suis la reine du cocooning, on décide de prendre soin de moi, hein. Mais quand je fais ça en été ou en printemps, je suis en dépression. Ah, ok, c'est d'accord. Vrai en plus. Ouais, d'accord. Bah alors comme ça, quand vous buvez des verres tous les jours en terrasse, vous en été, vous êtes bonne ambiance, mais en hiver, vous êtes carrément alcoolique, c'est bon? Non, mais il faut profiter de quoi au juste, hein? Profiter des limonades à 10€ avec des glaçons de goût vomi sur des terrasses plein d'hommes en bermuda rose. Ceux qui disent salut la miss. D'ailleurs, on dirait que. Ah, mais vous trouvez pas que quand il y a un rayon de soleil, on dirait que c'est l'excuse pour les mecs en chien pour venir draguer lourdement?
2: C'est vrai. Si, ouais,
13: si,
2: ouais,
13: si, si, complètement. Ils sont là en mode excusez-moi, mademoiselle, je vous dérange 2 secondes. Bah oui, tu me déranges, oui. Oui. Ton existence me dérangeait déjà de base, mais là, ton haleine de chacal dirigée vers moi me donne envie de me planter les yeux avec des fourchettes, d'accord? Ouais, faut profiter. Moi, j'ai peut-être en profité pour rappeler à certains hommes que quand il fait plus de 18 degrés et que les femmes, elles s'habillent légèrement, c'est pas spécialement pour les draguer, mais c'est parce qu'il fait chaud. Voilà. C'est fou, hein, mais c'est vrai. C'est bien. Les gens qui profitent du printemps, je trouve que vous êtes des capitalistes. Vous êtes là, vous consommez le printemps, vous vivez pas dans l'instant présent. Toujours à la recherche de la prochaine activité. Qu'est-ce qu'on va faire? Mais qu'est-ce que vous fouillez au fond, hein? Vous avez peur de vous rendre compte que vous êtes seul et que vous êtes chiant, hein? Moi, carrément, quand on pose la question maintenant, tu vas faire quoi demain ou t'as fait quoi hier, ça me met une crise d'angoisse, Audrey. Je te jure, ça me met une crise d'angoisse. Je préfère qu'on me demande, genre, c'est quoi ton animal préféré ou combien d'argent est-ce que t'aimerais avoir sur ton compte? La panthère est 30 millions d'euros. Ah, mais moi, je suis ravie. Il pleut, quoi, aujourd'hui. Je suis tellement contente qu'il pleut. Il va pleuvoir toute la semaine. Ça me fait trop plaisir parce que comme ça, je vais pouvoir finir Breaking Bad 4 et 4 mariages et une lune de miel parce que.
15: Ah oui, t'as du retard quand même. Hein. Ouais.

0: C'était Essilla sur Vivacité. Essilla qui nous a bien représenté à l'Eurovision. On l'embrasse très fort.
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0: Alba, qui est notre invitée ce dimanche sur Vivacité, on apprend à la découvrir sur votre spectacle. Donc, vous avez décidé d'aborder un petit peu tous les thèmes. Quels sont les thèmes que vous n'oserez jamais aborder?
5: Ouf. Je sais pas s'il y a des thèmes que j'oserais jamais aborder. Il y a des thèmes que j'ai pas spécialement envie d'aborder.
0: Parce qu'ils vous touchent moins.
5: Ouais, c'est ça. Mais j'ai l'impression qu'on peut aborder tous les thèmes qu'on a envie d'aborder si c'est fait dans le respect et que c'est vraiment dans le but d'être drôle. J'ai pas envie de me priver d'aborder un thème, en tout cas.
0: Oui, et vous avez bien raison, il faut jamais s'en priver. On parle aussi des réseaux énormément avec les humoristes. Ouais. Aujourd'hui, on sait que pour remplir ces salles, il faut pouvoir aller chercher le public. Oui, il y a les chroniques qu'on peut faire sur les différentes chaînes de radio. C'est important aussi d'être présente, que ce soit sur Instagram, sur YouTube, TikTok. Vous êtes aussi présente sur les réseaux?
5: Ouais. Alors, je suis plus présente sur Instagram pour l'instant.
0: Parce que Facebook, c'est pour les vieux. C'est bien de le rappeler. Non, mais je trouve ça bien de le rappeler aux auditeurs de Vivacité. Moi, il y a parfois ma maman qui me dit, je t'ai envoyé un message sur Facebook. Mais maman, j'y vais plus.
5: Donc non. Mais, écoutez, si vous voulez m'envoyer des messages sur Facebook, libre à vous. Vraiment, j'ai rien contre ça, mais c'est plus, c'est moins instantané chez moi, Facebook. Mais j'adore Facebook. Oui. J'aime beaucoup.
0: Mais donc, vous vous obligez à faire quoi? Des capsules humoristiques sur Instagram ou pas?
5: Ouais. Alors, je pense que je suis censée avoir une plus grande rigueur sur, tu sais, on parle beaucoup des DA, des artistes. Oui. Il faut avoir le même style, savoir quand on publie une vidéo. Moi, c'est plus impulsif.
0: Ok.
5: Donc, c'est souvent des face cam, on appelle ça. Après, je fais de plus en plus de vidéos avec des amis. Il y a Émilie Krohn, Mathéo Balès, Mélanie aussi. Oui. Donc, un peu de tout. Tout ce qui me fait rire, je vais le faire. Mais il faudrait que je sois un petit peu plus rigoureuse.
0: Donc il faut être rigoureux parce qu'on en avait déjà mille fois parlé avec Nicolas Lacroix ou encore avec Guillaume qui eux, il y avait cette pression de je dois publier telle vidéo. Ouais. Si elle ne marche pas, ben en fait je vais analyser pourquoi elle ne fonctionne pas. Mm-hmm. Vous n'avez pas encore cette pression que certains peuvent avoir par rapport à la publication?
5: Ben si. Oui. Si, parce que aussi je travaille avec Guillaume, donc je suis très consciente de cette rigueur qu'il faut avoir. C'est juste que ça enlève aussi une certaine spontanéité, donc parfois je me dis ok, il vaut mieux prendre du recul, peut-être un petit peu moins poster et pas poster pour poster pour l'instant et revenir avec quelque chose de plus travaillé ou de plus, enfin ouais.
0: Oui, les réseaux, il faut aussi trouver sa patte. Vous le disiez tout à l'heure, pour les chroniques radio, il faut pouvoir trouver son style. Bah, pour les réseaux, c'est aussi la même chose.
5: Mais il faut, clairement, il y a un algorithme qui est là et on peut pas tout lâcher du jour au lendemain. Après, moi, je fais aussi des BD en ce moment.
0: Oui,
5: je sais pas si vous avez vu.
0: Ouais. Non?
5: Si, si. Je fais des BD sur Instagram avec un dessinateur qui s'appelle Benoît Ferroumont.
0: Oui.
5: Et moi, du coup, je scénarise les BD et lui, il les dessine. Et la BD s'appelle Ma voisine Alba. Et ça, c'est quelque
0: génial.
5: Chose.
0: C'est génial. Mais c'est des BD alors digitales.
5: Ouais.
0: C'est génial.
5: Ouais. Et Benoît Ferroumont, c'est un très très chouette dessinateur et il a fait les BD Le Royaume aussi.
0: Oui.
5: Et en fait, l'exercice de la BD, j'avais jamais fait. Et lui, il est venu voir mon spectacle et il a eu un coup de foudre pour le personnage que j'ai sur scène et aussi sur les réseaux. Et il m'a dit, j'aimerais beaucoup te dessiner en BD. Et on a collaboré sans savoir où ça allait nous mener.
0: Oui.
5: Et j'ai adoré l'exercice. Et c'est vrai que ça marche assez bien.
0: Ces BD, les retours sont positifs.
5: Oui, on a fait des 4 millions de vues avec des BD.
0: Incroyable.
5: C'est incroyable.
0: Et vous auriez envie d'aller pousser plus loin un petit peu ce travail-là et de sortir un jour, au lieu que ce soit digital, en véritable BD?
5: Ah ben ça c'est sûr que j'ai jamais pensé même à faire de la BD, mais en fait la scénarisation de la BD c'est quelque chose aussi de très rythmé, on peut aller très loin.
0: Oui, et puis c'est des blagues, enfin c'est quelque chose qu'on construit avec une chute à la fin.
5: Exactement, et ça peut aller dans l'absurde, ça peut aller partout la BD. T'es beaucoup plus libre que dans la vidéo,
0: tout
5: quoi.
0: À fait.
5: Donc franchement, j'adore l'exercice, j'adore la collaboration avec Benoît. Donc clairement, j'aimerais que ça aille plus loin, quoi.
0: Ah, bah, on a envie de vous suivre là-dedans. On va écouter une de vos amies et une collègue aussi de scène, c'est Mélanie Akkari, dans une de ses chroniques sur Matin Première. Ouais. Elle nous fait rire aussi en compagnie de François Heureux. On écoute.
6: Bonjour Mélanie.
7: Hello, tout le monde va bien?
6: Oui.
7: Moi aussi ça va. Ma sœur se marie cet été.
6: Allez.
7: Ouais, c'est cool, je suis contente. Juste, je précise, c'est ma petite sœur. Mm-hmm. Vous voyez une alliance à ce doigt, François?
6: Non.
7: Non, voilà, maintenant vous imaginez les discussions que je dois subir depuis l'annonce de son mariage.
6: Et oui, j'imagine.
7: Et toi, c'est pour quand? Il y a pas un petit copain qui traîne? Et moi, je dois faire genre, on verra, je peux rien dire. Alors que le dernier mec à qui j'ai donné l'heure, il buvait l'eau des mozzarella en sachet, là. Ça me dégoûte.
6: Oh.
7: Ça me dégoûte. Qu'est-ce que vous voulez que je construise avec ça, là? C'est une relation, un cas clinique. Surtout qu'en vrai, moi, ça me dérange pas tellement d'être célibataire. Franchement, je dors en diagonale, il n'y a pas de caleçon troué dans ma manne à linge, c'est super. C'est plutôt mon entourage que ça inquiète. Tout le monde s'est mis comme mission de me caser. Mes copines, par exemple, elles me poussent tout le temps à faire des rencontres. C'est à cause d'elles que je termine à parler à des monsieur mozzarella. Ma théorie, c'est qu'elles ont une vie un peu stable, carrée, casée, et qu'elles veulent du drame. Elles veulent du sang. Et elle veut que ce soit moi qui leur apporte. En plus, elle me donne des conseils éclatés. La dernière fois, ma pote, elle m'a dit « Mélanie, c'est mon avis, t'en fais ce que tu veux. Mais je pense qu'au lieu de donner 10 chances à un gars, tu devrais penser à donner une chance à 10 gars. Je suis votre série Netflix, en fait. Et vraiment, garde tes conseils, ma belle. Je te rappelle que ton mec, il pense que la règle des 4 secondes pour la nourriture tombée au sol, c'est un complot. Et qu'après 10 minutes, ça passe encore. Donc vraiment, t'as ton domaine d'expertise, finalement. Gère ton mec qui lèche le sol, d'abord. Puis les meufs, vous savez ce qu'on dit. Si un mec veut ressortir l'enfant en vous, vous sortez avec un homme. S'il fait ressortir la mère en vous, vous sortez avec un enfant. Et s'il fait ressortir l'homme en vous, vous sortez avec un loser. J'adore. Après, je tacle, mais j'ai plein de défauts. Déjà, moi, les seuls moments où je ferme ma gueule, c'est quand je mets du gloss. Donc vraiment, faut avoir les épaules solides. Puis j'ai des traits assez toxiques. Genre, je rencontre un mec, je veux pas sortir avec lui, mais je veux que lui, il veuille sortir avec moi. Je sais pas si vous voyez ce que je veux dire. En fait, je veux pas de toi. Mais pourquoi toi tu veux pas de moi en fait? C'est pas bien, hein. C'est pas bien, je travaille dessus. Hein. Et aussi j'aime pas trop ce délire de donner ton code de téléphone à ton ou ta partenaire. Je sais que ça se fait beaucoup. J'aime pas l'idée, pas parce que j'ai peur que mon mec aille regarder mes messages, mais j'ai peur qu'il voit que j'ai utilisé la calculatrice pour faire 10-5. Ça me terrifie un peu, je pense que ça peut briser un couple. C'est marrant ce cap des 30 ans où tout le monde panique pour toi comme si t'étais un produit frais. J'ai l'impression d'être un avocat dans un frigo. Il est mûr là, il faut le consommer. Vite, il reste 48 heures. Je suis en guacamole apparemment.

0: Dans quelques instants, on va se plonger dans l'agenda de nos artistes avec les dates à noter pour Alba.
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0: Et c'est le moment d'ouvrir l'agenda, tout d'abord l'agenda d'Alba. Je viens d'aller voir sur Instagram les bandes dessinées, c'est vrai que c'est super chouette.
2: Merci beaucoup. C'est super

0: quand des nouveaux.
1: Il bougeait quand il était en rodage, mais quand elle a décidé qu'elle n'était plus en rodage, elle n'était plus en rodage.
2: C'est il est prêt.
1: Ouais.
2: La dinde est cuite.
1: Ouais, la dinde est cuite.
2: Je sais pas pourquoi la
1: c'est
2: dinde.
1: C'est tout à fait ça.
2: Elle est cuite, on ne touche plus. Bon, encore des dates à noter. On l'a noté pour Alba le 3, le 17 et le 20 juin. Vous communiquez aussi sur vos réseaux sociaux pour les différentes dates avec votre nom de famille sur Instagram. C'est ça, c'est Alba Lesca.
1: Lesca.
2: Ouais. Voilà. Oui, j'ai eu peur. Je me suis dit, je me lance ou je me lance pas. Non, c'est très bien comme ça. Si vous avez envie aussi d'applaudir d'autres artistes, n'hésitez pas. Sophia Aram, avec Le Monde d'après, avec son regard acéré et sans concession. Elle décortique un petit peu les dérives de notre époque. Elle sera le 11 juin au Centre culturel Ducle. Alexis Le Rossignol sera aussi du côté d'Odergame. Ce sera le 18 juin. Le sens de la vie avec son ton décalé minimaliste. Alexis Le Rossignol transforme un petit peu l'ordinaire en réflexion absurde. Et puis Manon Lepomme, Je vais beaucoup mieux, merci, remonte sur scène après avoir eu son petit bébé. Ça y est, elle reprend la scène le samedi 6 juin à Moucron. Elle sera au Delta à Namur le 11 juin et le 17 juin également au Forum de Liège. Merci Alba d'être venue dans cette émission. C'était sympa de faire votre connaissance. Continuez comme ça. Et puis c'est chouette. Longue vie aux humoristes qui continuent et aux super nanas qui composent la scène belge. On continue comme ça.
1: Merci mille fois.
2: On va pas voir les Français. Il y en a assez chez nous en Belgique. Venez voir les Belges, ils sont partout, ils vous proposent des contenus fantastiques. Passez un bon dimanche les amis, gros bisous.

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3: Merci de nous suivre sur RTBF Vivacité. Il est 14h, c'est donc le moment de s'informer. Voici le journal. 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
4: Bonjour à toutes et tous, c'est une honte pour le football belge. Les mots du ministre de l'Intérieur, Bernard Quintin, réagit après les incidents d'hier soir lors du match Standard Charleroi. La soirée a dégénéré après la défaite des Liégeois. Les supporters des deux camps se sont affrontés dans les tribunes et sur le terrain, puis à l'extérieur du stade Sclessin. Selon la police de Liège, il y a eu 4 blessés et 6 arrestations. Plusieurs véhicules de police ont aussi été endommagés. Pour le ministre de l'Intérieur, les coupables doivent être identifié et puni avec sévérité par les clubs et les instances judiciaires. Le parquet de l'Union belge de football a d'ailleurs confirmé avoir ouvert une enquête. Une trentaine de voyageurs ont été évacués hier soir de la station de métro Simonis à Bruxelles. Ils ont eu des difficultés respiratoires et se sont sentis mal. Une quinzaine de personnes ont été examinées sur place. 2 autres ont été transportées à l'hôpital. L'utilisation de spray au poivre pourrait être à l'origine de l'accident. L'enquête se poursuit. Le Monde va-t-il recevoir une bonne nouvelle ce dimanche? C'est possible, dit Marco Rubio, le secrétaire d'État américain. Cette bonne nouvelle porterait sur un accord entre les États-Unis et l'Iran pour mettre fin à la guerre au Moyen-Orient. Selon les médias américains, l'accord devrait inclure la réouverture du détroit d'Ormuz et l'assouplissement de sanctions contre l'Iran. Pour le moment, cet accord ne devrait pas régler la question du nucléaire iranien. En Ukraine, on est loin de la paix. Il y a eu au moins 4 morts et plus de 100 blessés après d'intenses bombardements russes cette nuit. Ces frappes ont surtout visé Kiev. Des habitants de la capitale parlent de la pire nuit depuis le début de l'invasion russe. Des dizaines d'immeubles résidentiels et plusieurs écoles ont été endommagés. Au total, l'armée de l'air ukrainienne a détecté 600 drones et 90 missiles russes sur la région de Kiev. Moscou confirme aussi avoir utilisé des missiles Oreshnik, des missiles très rapides et à capacité nucléaire. Ces attaques russes ont été condamnées par l'Union européenne, la France, l'Italie et l'Allemagne. En Australie, un homme de 39 ans n'a pas survécu à une attaque de requin. Il pratiquait de la pêche sous-marine dans un récif situé en eau profonde, non loin de la Grande Barrière de Corail. Après l'attaque, l'homme a été sorti de l'eau puis est décédé des suites de ses blessures. Chaque année, on recense une 20aine d'attaques de requins en Australie. La plupart ne sont pas mortelles. Beaucoup plus de personnes meurent par noyade sur les plages australiennes. Voilà pour les infos. Belle journée à notre écoute.
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3: Merci beaucoup. Retour de l'information à 15h. Là, on va partir sur les routes pour voir justement un peu quelles sont vos conditions de circulation.
6: Eh bien écoutez, les conditions de circulation cet après-midi sont plutôt bonnes. Je n'ai qu'un petit accident à vous signaler, c'est dans le centre de Bruxelles, dans le tunnel Arlois en direction de Midi. Ça se passe sur la bande de droite. Il faut être un petit peu patient puisque vous perdez 10 petites minutes pour passer outre cet accident.
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1: Près de tout.
2: Bonjour, je suis Livia Duscoff. C'est parti pour votre dose en intraveineuse de Wallon et de Bruxellois. Martin, Tamara, fidèle au poste, comment ça va les copains?
1: Oh, super bien.
3: Ben, ça va toujours bien quand on est à Stump.
2: Vous allez voir, le programme du jour est picobello. Bon, c'est pas du Wallon, mais ça sonne bien quand même. Hein. Nous irons du côté d'Arlon avec Gilles Weller pour nous immerger dans la fête du Métranque, une tradition, voire une religion pour cette région et ses alentours. Vous connaissez peut-être ce défi du mois de novembre, lorsque certains hommes se laissent pousser la moustache?
1: Le novembre moustache, c'est quoi ça?
3: Ah, je n'avais jamais entendu.
2: Avec eux, vous allez voir qui? Le Movember, c'est toute l'année. C'est la confrérie des moustachus. C'est presque un art de vivre et ils nous expliqueront pourquoi. Martin, avec toi, on va découvrir de nouveaux wallons connus, les fameux WC. Cette semaine, c'est dans les bouquins que nous allons plonger.
3: Oui, c'est pas mon truc, mais bon, à un moment donné, il faut bien y aller dans les bouquins. Ils sont connus aussi, ces gens. Hein.
2: Des écrivains, donc.
3: Des écrivains, honneur aux dames.
2: Mm-hmm. Nous nous baladerons dans le domaine des jardins d'Annevoix, véritable patrimoine culturel wallon qui retrace plus de 250 ans d'histoire entre architecture et prouesses naturelles. Et enfin, nous entamerons une nouvelle saga en 5 épisodes pour découvrir ou redécouvrir quelques légendes emblématiques et parfois mystiques de la Wallonie et de Bruxelles. C'est parti !
1: Allez, allons-y !
2: Les amis, imaginez avec moi. Il fait beau dehors, les terrasses sont pleines, les verres s'entrechoquent, il y a du monde partout, une ambiance presque estivale et dans l'air, un parfum un peu particulier. Quelque chose qu'on ne sent pas partout. Où est-on ? La réponse avec notre expert de la province du Luxembourg, Gilles Weller.
4: Eh bien Livia, on est dans une des plus vieilles villes de Belgique, dans le chef-lieu de la province de Luxembourg, Arlon. Et ce que vous sentez là, c'est le Métranque, une boisson typique de la région, fabriquée grâce à de l'aspirule odorante, une plante qui pousse au printemps dans les forêts. Mais le Métranque, c'est aussi et surtout le cœur d'un événement très festif qui rassemble chaque année, fin mai, environ 30 000 personnes dans les rues arlonnaises.
2: 30 000 personnes, mais c'est énorme.
4: Ouais, c'est énorme, mais justement, ça n'a pas toujours été le cas. Parce qu'en réalité, avant d'en arriver là, tout a commencé presque par hasard. On est en juin 1955, Arlon accueille le Congrès national des sous-officiers, et là, pour prolonger les festivités, la commission des fêtes décide de créer les premières fêtes du Métranque. Et si on met le Métranque à l'honneur, ce n'est pas un hasard. Arlon, c'est bien plus qu'une boisson, c'est une tradition locale que les habitants préparent et partagent depuis des générations. Santé Livia.
2: Santé Gilles.
4: Alors les premières fêtes se résument à un cortège et quelques verres, mais sans vraiment le savoir, c'est une tradition qui démarre. Quelques années plus tard, en 1963, un moment clé arrive puisque la fontaine du Métranque est inaugurée. Alors, il n'y a pas vraiment du Métranque qui coule, hein. Mais ce qu'il faut savoir, c'est que c'est là que le samedi des festivités, un membre de la confrérie goûte le Métranque de l'année et lui donne son qualificatif. Et ça, c'est vraiment le moment qui ouvre officiellement les festivités.
2: Et justement, ces festivités, elles se déroulent comment ?
4: Eh bien, aujourd'hui, les fêtes du Métranque, c'est devenu un véritable festival à ciel ouvert. Concrètement, ce sont 3 jours de fêtes, préparés dans les moindres détails par près de 200 bénévoles, mobilisés toute l'année pendant des centaines d'heures. Alors au niveau du programme, le vendredi et le samedi, on est sur quelque chose de très festif, avec des concerts, des DJ, et puis le dimanche, là, on bascule sur une ambiance plus familiale, avec des jeux pour les enfants et différentes activités. Et ce qui est intéressant, c'est que cette ambiance-là, elle ne s'arrête pas aux fêtes, parce que le Métranque, à Arlon, c'est pas juste un week-end dans l'année, c'est quelque chose qui rassemble tout le temps, même quand on ne peut plus se retrouver. Et ça, on l'a vu très concrètement pendant le confinement en 2020. Plus de fêtes, plus de rassemblements, plus moyen de partager un verre ensemble. Et malgré ça, l'envie de se retrouver est restée. C'est à ce moment-là que le groupe Crétonnerre décide d'écrire une chanson sur le Métranque. Une musique, des paroles entraînantes et même un clip où chacun participe à distance avec une photo, un verre à la main.
5: Un bon Métranque avec une orange, un bon Métranque et tout ça rend.
4: Et ça donne un bon Métranque du groupe Crétonnerre. crétonnerre. Et aujourd'hui encore, on le voit tout au long du week-end, les terrasses sont pleines, il y a des food trucks, des stands, et au total, ce sont près de 7000 litres de métranque qui sont consommés chaque année. Donc pour résumer, c'est un peu les fêtes de Wallonie, mais version arlonnaise, avec surtout ce côté très convivial, où on discute avec ceux qu'on connaît, et parfois même Livia, avec ceux qu'on ne connaît pas encore.
2: Surtout même, j'ai envie de dire. Je vois très bien, et ces fêtes, elles rayonnent au-delà de la province, non ?
4: Ouais, vraiment, ça c'est impressionnant. Chaque année, la ville accueille des visiteurs qui viennent de France, d'Angleterre, d'Espagne et même, Livia, tenez-vous bien, du Japon. Mmh. Et puis, il y a des représentants des villes jumelées à Arlon qui font le déplacement aussi. Et de temps en temps, certaines personnalités se laissent aussi tenter, comme en 2023, par exemple, où Elio Di Rupo avait quitté sa ville de Mons et son traditionnel doudou pour venir saluer les Arlonnais. Comme quoi, l'ambiance arlonnaise dépasse vraiment les frontières.
2: Alors, pour ceux qui ne seraient pas encore convaincus, qu'est-ce que vous leur diriez ?
4: Eh bien, très simplement, je leur dirais que c'est gratuit, que c'est festif et surtout que c'est vraiment pour tout le monde. Parce qu'au fond, les fêtes du Métranque, c'est ça. Une tradition qui a commencé presque par hasard et qui est devenue, avec le temps, un rendez-vous incontournable. Un moment où toute une ville vit ensemble et ça, Livia, c'est vraiment beau.
2: Je suis bien d'accord. Vive les fêtes du folklore belge. Merci beaucoup, Gilles.
4: Merci, Livia.
3: Ah bah, le Métranque, ça, je peux vous en parler, parce que j'ai essayé, moi, ça, il y a une dizaine d'années. Je l'ai fait en 2016, c'est l'année où, au lieu d'en vendre 7000, ils en ont vendu 14000 litres. Et, voilà, je ne me souviens plus très bien de ce qui s'est passé.
1: C'est ce que j'allais dire. Est-ce qu'on n'attrape pas un affreux mal de tête le lendemain?
3: Effectivement, je me
1: parce
3: suis...
1: Que il faut quand même le dire, hein, l'alcool est à consommer avec...
3: Avec modération. Ouais. Qui n'était pas avec moi ce jour-là.
1: Je dois modération, ne t'accompagnait pas.
2: Voilà. Moi, je préfère trinquer avec Martin Charlier, plutôt qu'avec modération.
3: Mais enfin, c'est vrai que c'est une vraie tradition là-bas, et c'est vrai que c'était la fête un peu partout. Mais voilà, je me suis laissé déborder, moi, quand je suis allé.
2: 7000 litres en un week-end, c'est dingue.
1: C'est énorme. C'est vraiment énorme. Après, pour les servir, j'ai entendu qu'il y avait quand même 300 bénévoles. Donc c'est vraiment énorme comme fête.
3: Et puis je ne sais pas comment ils font, mais ils disent qu'il y a 30 000 visiteurs chaque année, alors qu'il n'y a que 28 000 habitants dans la commune de Arlon. Donc forcément, dépasse les
1: Si vous
3: les
1: voulez ouvrir un Airbnb, je pense que c'est l'endroit. C'est là qu'il faut le faire.
2: Et c'est comme pour le concert de Céline Dion, il faut augmenter les prix.
1: Tout à fait, voilà. La prochaine fois, on fera un tirage au sort pour la fête du Métranque. Quelle idée.

0: Après cette parenthèse festive et gommeuse, on traverse toute la Wallonie dans la suite de notre rendez-vous. Direction la capitale pour rencontrer les moustachus les plus originaux du royaume. Là encore, ça va chanter. Reste avec nous sur RTBF Vivacité.
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0: Tendez l'oreille, vous écoutez l'hymne des moustachus sur un air de Tata Yo-Yo de Bruxelles. Qu'elle soit fine, fournie, en guidon ou en brosse, la moustache raconte parfois une histoire, un esprit, voire tout un art de vivre. À Bruxelles, certains en ont fait un véritable étendard. Entre folklore, humour et solidarité, une confrérie pas comme les autres perpétue une tradition haute en couleur où la zouance n'est jamais bien loin. Daniel Matisse, membre engagé de cet univers moustachu, nous raconte cette idée un peu folle de créer une confrérie de la moustache, née autour d'un verre, évidemment, dans un café bruxellois.
1: Oui, effectivement, ça a commencé suite à une visite des membres du club de Anvers qui était venu à Bruxelles, comme chaque année il faisait, en 2008, au café chez Marcel, place du jeu de balle. Ils ont un peu discuté, et puis après, Angelo qui est arrivé, qui venait de terminer son café, quoi, donc il avait fermé son café, il avait tout à fait terminé. Il est allé avec son fournisseur et puis ils ont discuté. Et à ce moment-là, il y avait notre ami Georges qui était là à Jeff et monsieur Freddy Tillmans qui était là. Et il dit, si vous faites un club, je vous couvre. Donc, il dit, voilà, je serai avec vous pour le lancer. Quoi. Alors, c'est comme ça que le 23 avril 2009, au café chez Marcel, on a vu le jour en tant que club Ordre Van de Bruxelles de Moustache.
0: Derrière l'humour et l'esthétique, il y a aussi une vraie philosophie. Hein. Que représente pour vous la moustache aujourd'hui? Un symbole, un folklore, une manière d'être ou bien les trois à la fois?
1: Oh, je dirais presque les trois à la fois, mais c'est surtout la manière d'être et le folklore. C'est savoir mettre en avant tout le folklore bruxellois, parce que c'est très important, le folklore bruxellois, ça se perd un petit peu. Donc, on essaye vraiment de remettre ça au goût du jour et on participe au May Boom, on participe quand c'est la journée académique, quand c'est plein de trucs comme ça.
0: Et enfin, en tant que vrai zouanzeur, quelle est votre expression bruxellaire préférée, Daniel?
1: Non, peut-être.
0: Ah bah oui. C'est vrai que celle-là, on l'entend souvent à Bruxelles.
1: Hein. Ah, celle-là, on l'entend souvent. Hein. Comment est-ce qu'on dit oui en bruxellois, on dit non peut-être.
0: Hein. C'est ça. Ça, c'est le côté absurde du belge.
1: Voilà, c'est ça, oui.
0: Et est-ce qu'il y a un petit cri, un petit chant des moustachus?
1: Ah oui. Ce que nous avons comme cri de guerre des moustachus, c'est simple, mousse, mousse, mousse, et tout le monde reprend en cœur, tachu. Donc ça fait mousse, mousse, mousse, tachu. Voilà.
0: Allez, on se la fait à deux. Vous me faites mousse, mousse, mousse, et moi je fais le reste.
1: Voilà, mousse, mousse, mousse.
0: Tachu.
1: Voilà,
0: merci Daniel.
1: Sans oublier qu'un homme sans moustache, c'est des frites sans mayonnaise.
0: J'adore. Voilà. Merci Daniel pour ce moment plein de panache et de bonne humeur.
1: Merci, au revoir et bonne journée.
0: Mousse, mousse, mousse.
1: Tachu.
2: Mousse, mousse, tachu. Je vous avoue, moi, je suis un petit peu jalouse parce que vous voyez, c'est essentiellement dédié aux hommes. Je suis pas sûre qu'une femme à moustache, ça marchera aussi bien.
3: Oh. Il faudrait essayer, on a déjà essayé la femme à barbe à l'Eurovision.
2: Après, moi, j'en connais des femmes à moustache, mais je sais pas si elles le font.
0: Oh, ne dévoilez pas ma vie privée.
3: Mais moi, j'admire les gens avec une moustache. Je vous rappelle que mon idole est Freddie Mercury.
2: Ah, c'est vrai, c'est vrai. Mais qu'est-ce qu'elle revient, cette moustache, même si elle est tout jeune. Moi, j'ai des beaux enfants, je ne citerai pas leur nom, les pauvres, mais qui ont une toute petite vingtaine d'années et qui ont la moustache, qui portent la moustache. On pensait pas qu'un jour ça reviendrait.
0: Mais moi, je trouve ça sexy.
2: C'est pas mal, ça revient. Moi, mais il y a des années, on nous aurait dit ça, Livia.
0: Ah non, c'est kitsch.
2: C'est kitsch à mourir. Hein. Moi, ça me fait penser à Magnum. Tout de suite, tout ce genre de choses.
0: Et est-ce que vous avez entendu cette phrase presque philosophique? Un homme sans moustache, c'est comme des frites sans mayonnaise.
2: Ah, c'était percutant, ça. Mais je suis assez d'accord. J'aurais plutôt dit andalouse, personnellement.
0: Martin, on laisse pousser la moustache pour la prochaine fois?
3: Je peux le faire.
2: Ça va faire Astérix.
3: Mais un homme sans moustache, c'est comme des frites sans mayonnaise. Mais quand on mange des frites avec une moustache, on a la mayonnaise sur la moustache.
2: Exactement. Vrai, on garde toujours un petit souvenir, c'est ça qui est beau.
0: Un petit film gras pour protéger le poil. Bon, on se le fait le cri? Je vous fais mousse, mousse, mousse. Et vous faites le reste?
2: Ouais.
3: Ça va.
0: Allez. Mousse, mousse, mousse.
4: Tachu.
0: Il n'est ni barbu ni moustachu, mais il n'est pas rasoir pour autant. C'est notre Martin Charlier qu'on retrouve dans quelques instants avec un nouveau quiz sur les Wallons connus qui font rayonner la Belgique. Aujourd'hui, place aux écrivaines, Martin.
3: Oui, j'ai personnellement, moi, jamais aimé lire. Toute ma famille essaie de me faire lire, ils y sont jamais arrivés. Mais enfin, on peut être célèbre et écrivain, donc on écoutera ça et puis on va leur rendre hommage surtout.
0: Ok, à tout de suite alors sur RTBF Vivacité.
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0: Nous sommes toujours dans Stumpeke et Derawet pour notre plus grand plaisir, évidemment. Et ce plaisir, il est décuplé à l'approche de la séquence désormais culte de Martin Charrier, les WC. Martin, qu'est-ce que tu nous as réservé aujourd'hui ?
1: Eh bien, honneur aux dames cette fois-ci, parce qu'on avait parlé des écrivains l'autre fois. Il y a aussi des écrivaines, j'ai vérifié, c'est bien comme ça qu'on dit.
0: Oui.
1: Ou auteureux avec un E à la fin. Et mais il y en a qui ont fait rayonner nos couleurs bien haut, et notamment une qui est peut-être la plus connue.
0: Bon, on découvre tout ça ensemble.
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1: Je ne me lasserai jamais de ce jingle.
0: Moi non plus, il est formidable.
1: Nouvelle petite séquence des Wallons connus, on va faire un petit tour au WC. Et donc aujourd'hui, on va parler des écrivaines, ou plutôt les skidjeuses, hein, comme on dit chez nous.
0: Ah oui.
1: Bon, je vous avoue que la lecture, ça n'a jamais été ma tasse de thé. Oh, ce n'est n'impomis, mes parents ont tout tenté pour me faire lire quand j'étais petit, mais sans succès, donc ne t'inquiète pas Tamara. Rouf, c'est parti. Premier indice, première écrivaine. Elle est venue au monde à Etterbeek en 1966, mais elle a vécu toute sa enfance au Japon.
0: Oh, la Mélinoton.
1: Oh, mais si tu trouves tout de suite comme ça, c'est parfait.
0: Oui, hein. oui, mais le Japon, bon, après, c'est l'écrivaine belge la plus connue, on va dire.
1: Elle est l'escrigeuse belge la plus vendue tout avant le monde. Elle est tellement connue qu'il lit petit Robert à mettre tout en photo de l'aise aux couvertures en 2016.
0: Incroyable.
1: Vous imaginez? Et elle n'y mange que des fruits pourris, elle ne boit que du champagne à vous ce grand chapeau noir. Ça, c'était le troisième indice, mais tu as trouvé tout de suite.
0: Ouais.
1: On parle bien d'Amélie Nothomb qui a fait un petit passage dans le Grand Cactus. On l'écoute.
4: Ah, ben je vous le dis, il est cinglé. Hein. Bien. Il est cinglé. Alors que moi je suis normal. Tu es normal? Oui, tu es normal. Tu aimes les fruits pourris? Oui, j'adore les fruits pourris, je suis normal. Mais qui parle? C'est moi. Ah, oh, ça va.
0: C'est Cody, évidemment.
1: On connaît évidemment Cody,
0: oui.
1: Dans son interprétation magistrale. Et oui, Amélie Nothomb s'en conteste, la plus prolifique de nos auteurs depuis son premier roman Hygiène de l'assassin, qu'on pourrait traduire par Propreté del Moudreux.
0: Terrible.
1: En 1992, elle a quasiment sorti un roman chaque année, et c'est le seul livre que j'ai lu de ma vie. Elle venait faire une conférence dans mon école. Je me souviens qu'elle nous avait dit: vous êtes des élèves intelligents parce que vous êtes les seuls à ne pas m'avoir demandé qui j'étais par rapport au ministre Charles-Ferdinand Nothomb. Et à ce moment-là, j'ai levé la main, j'ai fait: mais au fait, qui êtes-vous par rapport au ministre Charles-Ferdinand Nothomb?
0: Ça ne m'étonne pas de toi.
1: J'ai la réponse, c'est si petite neveuse.
0: Ah,
1: c'est sa petite
0: voilà,
1: nièce.
0: Voilà, d'accord, donc il y a quand même un lien.
1: Allez, on passe au suivant. Premier indice, elle est aussi née à Etterbeek, mais en 1929, elle n'est née que skidjeuse, elle est aussi psychanalyste.
0: Ah là là, ça me dit quelque chose de là à sortir son nom, non.
1: On va aller au deuxième indice. Elle a eu tous les prix. Prix Victor Rossel en 1959, le prix Médicis en 1996, les prix Point de Mire en 1987, c'est le prix de l'RTBF. Ça n'existe plus, c'est plus vite devenu hors de prix.
0: Est-ce
1: RTBF.
0: Que c'est pas Hartmann?
1: Oui.
0: Oui, Jacqueline Hartmann.
1: Oui, Jacqueline okay. Hartmann, bravo.
0: Ouais.
1: Je n'aurais personnellement pas trouvé, moi.
0: Ouais.
1: Il s'agit de Jacqueline Hartmann, auteure bruxelloise à succès. Elle nous a quitté en 2012 et Bruxelles l'a honorée depuis, puisque une rue Ducle porte son nom, ainsi que la bibliothèque communale de Molenbeek.
0: Mais c'est la psychanalyste, moi. C'est vrai qu'écrivaine psychanalyste, on n'a pas tant que ça non plus en Belgique. Donc,
1: et son plus gros succès, ça reste l'Iplaye de Stoet, la plage de Stord.
0: Ouais, tout à fait.
1: Allez, on passe au troisième. Premier indice, c'est plus récent. Né à Leeds en 1976, on la cunoche mi pour cette allée d'humoriste.
0: Une humoriste écrivaine liégeoise. Non,
1: allez, deuxième indice, ce n'est pas grave. Aussi bien sur scène qui divin ses livres, elle juste offert dit ses effats. Donc aussi bien sur scène que dans ses livres, elle parle toujours de ses enfants.
0: Véronique Gallo.
1: Véronique Gallo.
0: Ah d'accord, oui, c'est vrai. C'est
1: oui,
0: vrai, c'est vrai.
1: Si Primi Li feste Tossi Silence en 2012, elle a aussi écrit Entropie des sentiments. Ça, je ne sais pas le traduire parce que je ne comprenais. Et si je te donne l'union de sincérité V, tu vas trouver tout de suite, mais tu as déjà trouvé On Veille d'Imam, une vie de mère. On l'écoute.
0: Oui, c'est ça, oui.
5: Il me manquait une petite étagère dans la buanderie, donc je devais passer chez Ikea. Je pensais prendre Clochette avec et faire un stop de 15 minutes. Et bah écoutez, j'ai cru que je ne sortirais jamais avant sa majorité.
1: Ben oui, c'est Véronique Gallo, je l'ai choisie, elle, parce que je l'apprécie beaucoup en tant qu'humoriste et j'ignorais tout de ses activités littéraires, mais manifestement elle est aussi douée dans ce domaine puisqu'elle a été récompensée à plusieurs reprises. Allez, encore un titre de livre à traduire. Pourquoi tu seras grande, ça veut donc dire pour quand tu seras grande. Chasser l'humour, il revient au...
0: Gallo, évidemment.
1: Merci merci Tamara. Et c'était nos WC du jour. Et n'oubliez pas, dit Toledja del Ghoul, c'est les ceux de chez nos autres qui sont les plus fouets.
0: Eh bien Martin, je ne savais pas non plus, moi, que Véronique Gallo était écrivaine.
1: Eh bien, c'est en faisant cette séquence que je m'en suis rendu compte et je me suis dit, on va la mettre à l'honneur.
3: Oui, jusqu'à ce que tu dises que c'était aussi une humoriste qui parlait régulièrement de ses enfants, je n'aurais pas trouvé non plus en tant qu'écrivaine. On en parle moins, en tout cas, que de l'humoriste.
0: Bon. Et alors, j'avais complètement oublié que Cody avait fait Amélie Nothomb. Et maintenant,
3: c'était exceptionnel.
0: En entendant la voix, je revoyais l'image.
1: Oui, hein.
3: Oui. La folie d'Amélie Nothomb, mais qui est en même temps un personnage très attachant, moi, je trouve.
1: Et puis, c'est ça qui est bien avec le grand cactus, c'est de qui on parle, on l'a toujours fait à un moment donné. Donc,
3: oui, c'est ça.
1: On peut souvent servir de ça pour
3: après illustrer. 11 ans d'émission, c'est sûr.
0: Merci, Martin.

0: Restez avec nous dans la suite de Stoum Peke et Derawet. On vous propose une balade virtuelle au cœur de la vallée de la Meuse pour découvrir les jardins d'Annevois, petit bijou de verdure et d'architecture qui fait la fierté de notre belle région wallonne.
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2: Les amis, ça vous dit une petite balade tous ensemble?
3: Oh oui, chère Livia, ça me plaît, ça me plaît.
4: Du côté de Versailles?
2: J'ai l'impression d'être limée avec Stéphane Bern.
3: Oh non.
2: Niché au cœur de la vallée de la Meuse, les jardins d'Annevois, c'est bien plus qu'un simple domaine. Ce sont 250 ans d'histoire, un patrimoine wallon unique où l'on flâne entre bassins, cascades, perspectives à la française, charme à l'anglaise et fantaisie à l'italienne. Aujourd'hui, je vous emmène dans ce joyau classé, véritable fierté de notre belle région wallonne. Monica Gossens, guide touristique, nous parle de ce mélange étonnant de style et de technique hydraulique naturelle. Comment ce lieu unique a-t-il vu le jour et qu'est-ce qui en fait sa magie depuis plus de 2 siècles?
5: Ce site extraordinaire a été créé par un homme extraordinaire. Il était de petite taille, très distingué, spirituel et avec un caractère vif. Mais surtout une gaieté charmante. Et ça se retrouve dans ce jardin extraordinaire. Il fait ses études à Paris, et alors, évidemment, il visite Versailles, Saint-Cloud, ça reste dans sa tête. Quand il revient ici pour reprendre les travaux des forges et des fonderies de la famille, eh bien, il aimerait bien créer son jardin au milieu de ce site de forgeron. Et il commence vers les années 1758. Et il va s'adapter à la nature, à l'italienne.
2: D'accord. Le domaine, justement, il est profondément ancré dans le terroir wallon. Comment cette identité régionale se reflète-t-elle dans l'histoire ou même dans l'atmosphère des jardins?
5: Toute la région ici de Namur, vers Dinan, c'était des forges et des fonderies. Dans les jardins, il y a, par exemple, un énorme artichaut dans un bassin qui a été fait par les dinandiers de Dinan. Et on trouve évidemment aussi des statues dans les jardins qui sont en fonte. Donc il y a plein d'objets qui sont typiquement de la région.
2: Alors il y a des événements particuliers qui ont lieu chaque année. Par exemple, le week-end de la Pentecôte, il y a les costumés de Venise.
5: Ça, nous faisons ça depuis plus ou moins 15 ans. Alors il y a 100 de costumés de Venise. Et ce sont des personnes de plusieurs nationalités qui se retrouvent chaque année à Venise avec des nouveaux costumes et qui se baladent et déambulent ici dans le jardin pendant les 3 jours de la Pentecôte.
2: Et donc, on retrouve un peu une note des jardins à l'italienne avec ce côté vénitien.
5: Absolument.
6: Alors, j'y suis déjà allé aussi, décidément. J'adore visiter tous ces grands étoilons. C'est vrai que c'est magnifique. Vous avez déjà visité les jardins?
3: Moi, non. Non, jamais. Mais c'est vrai que c'est très tentant.
6: Eh bien, voilà une activité à faire pour l'été, parce que c'est maintenant qu'il faut y aller.
3: Excellente idée.
2: Et moi, le côté carnaval vénitien, ça doit être dépaysant. Ouais. Et j'adore la ville de Venise, mais là, on l'a quelques heures, quelques minutes de la maison.
3: Quand il fait beau.
2: Quand il fait beau, ça fait plaisir.

0: amateurs de contes et légendes, ne bougez pas. D'ici quelques minutes, je vous propose une nouvelle saga palpitante sur les légendes de Wallonie et de Bruxelles, entre mythes, croyances, frissons et émerveillement.
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0: Les amis, je vous propose de partir à la découverte des plus belles légendes de la Belgique francophone. Des récits transmis au fil du temps, entre tradition, mystère et imagination. Au cœur des villes comme des campagnes, ces histoires continuent de faire vivre le folklore belge. À travers 5 épisodes, je vous invite à explorer 5 légendes uniques et fascinantes. Laissez-vous porter et entrez dans un monde où le réel rencontre le merveilleux. Aujourd'hui, nous partons dans la belle ville de Mons, dans le Hainaut, à la rencontre d'anges. La légende des anges de Mons est souvent perçue comme une histoire locale, liée directement à la ville de Mons. Pourtant, elle n'est pas née à Mons. Il s'agit à l'origine d'une légende urbaine britannique apparue dans les premiers mois de la Première Guerre mondiale, dans un contexte marqué par la violence extrême et l'incertitude. En août 1914, la bataille de Mons constitue le premier affrontement entre l'armée britannique et les troupes allemandes. Les soldats britanniques résistent toute la journée aux assauts allemands, en infligeant de lourdes pertes à l'ennemi. Mais ils sont contraints à une retraite difficile face à une armée adverse supérieure en nombre. Ils vivent une expérience traumatisante, faite de fatigue, de peur et de pertes humaines importantes. Dans ce contexte, un besoin de sens et de réconfort émerge, tant chez les combattants que dans le peuple. C'est dans ce climat qu'apparaît une histoire étonnante. Celle d'une invention surnaturelle venue protéger les soldats britanniques. À l'origine de ce récit se trouve une nouvelle publiée dans un journal à Londres, The Bowmen, qui signifie « les archers », écrite par Arthur Machen et publiée en septembre 1914. Le texte évoque un soldat anglais invoquant Saint Georges, saint patron de la chevalerie, des armuriers et du royaume d'Angleterre, pour l'aider face à un ennemi allemand écrasant. Une armée spectaculaire d'archers médiévaux apparaît alors, décimant les troupes ennemies avec une pluie de flèches. Ces archers fantomatiques sont inspirés de l'histoire anglaise, notamment de la bataille d'Azincourt au début du XVe siècle. Mais on ne fait aucune référence à la ville de Mons. Machen n'indique jamais que son histoire est une fiction, et elle est rapidement prise pour un récit réel, malgré les démentis de l'auteur. En 1915, la légende s'amplifie lorsqu'elle est utilisée dans des sermons comme preuve d'une intervention divine. La republication du texte par Machen, censée clarifier la situation, renforce au contraire sa diffusion. Des soldats véritablement en service en août 1914 ont déclaré qu'ils avaient eu des visions de cavaliers fantômes, pas d'anges ou d'archers. Et ceci s'était produit durant la retraite plutôt qu'au cours de la bataille elle-même. Comme au moment de la retraite, beaucoup de soldats étaient épuisés et n'avaient pas dormi correctement depuis des jours, il se peut que ces visions aient été des hallucinations. Ce sont donc les journaux et l'opinion publique qui vont progressivement associer cette fiction à la bataille, transformant les archers en anges et le récit littéraire en témoignage supposé réel. Malgré les tentatives de l'auteur pour démentir cette interprétation, la légende se diffuse rapidement dans le monde britannique. Elle est reprise, amplifiée et transformée par la presse dans un contexte où les récits porteurs d'espoir rencontrent un large écho. La légende devient un outil puissant à la frontière entre croyance et propagande, donnant un sens moral à la guerre en présentant le conflit comme une lutte entre le bien et le mal. Mais au-delà de la propagande, cette histoire répond à un besoin humain profond. Face à la mort de masse et l'absurdité du conflit, les sociétés développent de nombreuses formes de croyances. Visions, miracles, récits surnaturels. Les anges de Mons s'inscrivent dans cet ensemble. On ne croit pas nécessairement parce que c'est vrai, mais parce que cela aide à supporter la réalité. Cette légende reste longtemps étrangère à Mons. Elle arrive véritablement dans la ville à la Libération, quand des soldats britanniques et canadiens reviennent à Mons, en pèlerinage, à la recherche de ces fameux anges. Face à leurs questions, les Montois se retrouvent quelque peu démunis, ne sachant pas comment répondre à une histoire qui ne fait même pas partie de leur mémoire. Progressivement, cependant, la situation évolue. Vers 1930, les autorités communales montoises et les artistes commencent à s'approprier cette légende venue de l'extérieur. Il l'intègre pour rendre hommage aux événements de la guerre. Cette appropriation se fait aussi grâce à des liens symboliques, notamment avec la figure de Saint-Georges, déjà centrale dans le folklore montois. On connaît tous le doudou, et également saint patron de l'Angleterre. L'intégration des anges de Mons dans la tradition locale, et plus particulièrement dans la procession du doudou de Mons, appelée la procession du quart d'or, se fait progressivement. On nous parle sans certitude d'une présence dans la procession de 1919 et une autre en 1945, car des soldats britanniques étaient présents. Mais il faut attendre 2014 à l'occasion des commémorations du centenaire de la Première Guerre mondiale et la venue du prince William et de son épouse Kate pour voir une véritable réintégration dans la procession. La ville de Mons recrée un groupe des anges de Mons. Ce groupe devait être temporaire, mais face à son succès, il est finalement conservé et devient un élément à part entière du cortège. Aujourd'hui, il occupe une place bien précise, juste derrière les acteurs du combat d'Ilumson, en lien direct avec Saint-Georges et la symbolique britannique. Puisque, pour rappel, le dragon, le fameux doudou, est terrassé par Saint-Georges dans le folklore montois. Cette mise à l'honneur permet de redonner une visibilité à une légende longtemps méconnue localement, tout en renforçant son ancrage dans l'identité montoise. Au final, la légende des anges de Mons montre comment une fiction née au Royaume-Uni, amplifiée par la guerre et les médias, peut traverser le temps et les frontières pour être adoptée par une ville qui n'en était pas à l'origine. Elle illustre à la fois le besoin de croire en période de crise, la puissance des récits et la capacité des communautés à se réapproprier ces histoires pour en faire un élément vivant de leur patrimoine.
1: Oh là là, merci Livia, c'est passionnant. J'ai écouté ça avec beaucoup d'attention. Et c'est vrai que l'hallucination collective est quelque chose je crois vraiment que ça peut exister dans des périodes de grands troubles et de guerres, notamment quand on ne dort pas, quand on ne se nourrit pas bien. Et certaines légendes peuvent venir de là, parce que c'est dans une tristesse et une détresse infinie.
2: Et qu'on a besoin de croire en quelque chose.
1: Tout à fait. L'être humain a toujours eu besoin de croire en quelque chose qui n'existait pas pour puiser sa force, au final, dans les moments les plus sombres de l'histoire. C'est incroyable.
2: Martin, tu connaissais cette histoire ?
3: Ben, pourtant, j'ai vécu à Mons, je ne la connaissais pas, mais...
1: Ou dans les très grandes lignes, en fait. C'est vrai que on est vraiment dans la profondeur du récit.
3: Mais c'est ça, je m'y retrouvais dans les très grandes lignes, comme tu viens de dire, mais parce qu'à mon avis, elle vient.

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2: Bonjour à tous, les terrasses débordent, les lunettes de soleil ressortent et cet après-midi, l'été prend franchement un peu d'avance. Le soleil écrase pratiquement tout sur son passage avec juste quelques fins voiles décoratifs entre les Flandres et Anvers. Le vent reste très discret, les températures grimpent jusqu'à 29 voire 30 degrés localement. Si vous êtes dehors, pensez à alterner soleil et coin d'ombre, surtout en plein après-midi. Ce soir, la lumière reste magnifique sur le pays avec un ciel souvent dégagé, la nuit s'annonce calme, douce et largement étoilée. Demain matin, le ciel bleu s'installe immédiatement avec déjà beaucoup de douceur au réveil. Et demain après-midi, la chaleur appuiera encore sur l'accélérateur sous un soleil quasi sans partage.
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4: Il est 15h, bonjour à tous et bienvenue sur RTB Vivacité et on s'informe tout de suite avec Maxime Maillet.
5: Bonjour à toutes et tous. Les États-Unis et l'Iran cherchent à finaliser un accord pour mettre fin à la guerre au Moyen-Orient. Une bonne nouvelle est possible ce dimanche, d'après Marc Ruiz.

0: Marco Rubio, le secrétaire d'État américain. Selon les médias américains, l'accord devrait permettre aux navires de franchir à nouveau le détroit d'Ormuz, ce passage vital pour l'économie mondiale. Et puis, les sanctions contre l'Iran seraient assouplies. Pour le moment, cet accord ne devrait pas régler la question du nucléaire iranien. Au Liban, les armes ne se taisent toujours pas. Israël a de nouveau appelé l'évacuation d'une dizaine de villages dans le sud et l'est du Liban. L'armée israélienne va mener des attaques contre le Hezbollah, allié de l'Iran, malgré la trêve en cours. Chez nous, une pétition recueille plus de 2000 signatures à l'université de Gand. Ses signataires s'opposent à la nomination de Nathan Kofnas, ce philosophe américain de la biologie et de l'éthique est controversé. Ses recherches portent sur un lien présumé entre l'intelligence et la race. D'après lui, il y aurait des différences génétiques en matière d'intelligence entre les groupes de population, entre des personnes blanches et des personnes noires, par exemple. Ses opposants dénoncent des théories racistes et contraires à la déontologie de l'université de Gand. Il y a quelques semaines déjà, 45 philosophes gantois ont déjà dénoncé cette nomination. Cette nouvelle pétition sera remise début de semaine à la rectrice de l'université de Gand, Petra de Sutter. En football, le parquet de l'Union Belge a ouvert une enquête après les incidents survenus hier soir lors du match entre le Standard et Charleroi. Le parquet a jusque samedi prochain pour engager des poursuites disciplinaires. Hier, la soirée a dégénéré après la défaite des Liégeois. Les supporters des deux camps se sont affrontés dans les tribunes et sur le terrain, puis à l'extérieur du stade de Sclessin. Selon la police de Liège, il y a 4 blessés et 6 arrestations. Le ministre de l'Intérieur parle d'une honte pour le football belge. Bernard Quintin appelle à identifier et à punir avec sévérité les coupables. En tennis, c'est parti pour Roland Garros. Le deuxième tournoi du Grand Chelem de la saison a débuté sur la terre battue. Zizou Berks affronte en ce moment le Tchèque Tomáš Marhač. Le Belge a perdu les deux premiers sets. Plus tard, on retrouvera un autre Belge, Alexander Bloks. Il sera face au Hongkongais Coleman Wang pour sa première participation au tableau principal de Roland Garros. Voilà pour les infos. Bel après-midi à notre écoute.
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0: Mesdames et messieurs, bienvenue entre Atélécine pour vivre ensemble l'épilogue de ce Grand Prix Criquet-Lyon, le 31e du nom, 31e édition de cette course qui rend hommage évidemment à Claudie Criquet-Lyon, notre champion du monde, vainqueur de la Flèche Wallonne, vainqueur d'un Tour de Romandie. Je ne vais pas vous faire le palmarès complet de Claudie Criquet-Lyon parce qu'il est relativement long, mais on peut vous faire en partie le palmarès de ce Grand Prix Criquet-Lyon remporté l'an dernier par Matteo Moschetti, qui est au départ cette année. Il est en forme, il a gagné hier Veenendaal en 2024. Alex Segart, on s'en souvient, il avait gagné de la même manière que ce qu'il a fait cette semaine au Tour d'Italie, Saint-Moelis-Ford en 2023, pour les trois éditions cataloguées 1.1, et puis les éditions qui ont précédé 2022 Enco étaient des éditions 1.2 qui étaient donc ouvertes à de nombreux coureurs U23 qui par la suite ont confirmé, pas tous certes, mais de nombreux ont confirmé, notamment le seul double vainqueur de ce Grand Prix Criquet-Lyon, Yael Wallace, qui a mis un terme lui à sa carrière il y a deux bonnes années. Le départ a donc été donné sur la Grand Place Date avec évidemment les amateurs d'autographes de selfies venus assister à cette présentation, retransmise d'ailleurs en direct sur le site de l'RTBF, sur Ovio, et des coureurs qui effectivement ont de l'ambition aujourd'hui, comme Sandy Dujardin du côté de l'équipe Total Energy. C'est l'un des candidats à la victoire, lui qui a déjà intégré le top 5, c'était ici l'an dernier, 5e d'ailleurs. Alexis Renard pour l'équipe Cofidis est un fameux candidat, et attention à l'équipe paloise qui aligne aujourd'hui notamment Tom Krab, Elias Maris, le dossard 64, le 61 c'est lui, Tom Krab. Il faudra se méfier de sa pointe de vitesse sur la longue ligne droite finale de l'Essine. On aura l'occasion d'y revenir car la ligne d'arrivée a évolué. Fabian Weiss pour l'équipe Tudor que l'on a aperçu, et puis voici l'un des candidats lui aussi rapide pour l'équipe Lotto, Vito Brat. Sans oublier, c'est un crossman, ce n'est pas le seul au départ, Lorenz Zweig pour l'équipe Alpecin, et le grand en favori, le voici. Et les organisateurs sont très heureux de l'accueillir, évidemment. Tim Merlier, qui aura fort à faire parce qu'il y a un fameux candidat, c'est le tenant du titre, qui remet sa couronne, Matteo Moschetti, le coureur de l'équipe Pinarello, qui a bien l'intention de rejoindre donc Yael Wallace, qui est, je vous le disais, le seul et unique co-recordman, le seul et unique recordman, puisqu'il est seul à des victoires sur ce Grand Prix Criquet-Lyon avec deux succès à mes côtés, alors que l'on assiste donc en différé au départ donné sur la Grand Place Date dans la cité des géants, au pied de la tour Bourbon, de l'hôtel de ville, de l'église Saint-Julien, de l'église Saint-Martin, Gérard Mullens. Bonjour Gérard.
1: Bonjour mon cher Sam, bonjour à toutes, bonjour à tous. Les conditions sont vraiment réunies aujourd'hui pour avoir une belle course avec un beau parcours, une finale qui est un peu changée effectivement, une ligne d'arrivée beaucoup plus large et qui donnera lieu à un sprint très très rapide, puisqu'il y a vent de dos effectivement, et vous l'avez dit, hein, quelques bons sprinters. On va voir si quelqu'un pourra déjouer justement le rôle des équipes qui ont un sprinter parmi elles.
0: Alors, vous découvrez le parcours qui a évolué par rapport à l'an dernier. L'an dernier, les organisateurs proposaient 13 km en ligne et puis des tours de circuit, 5 petits tours, 2 grands tours. Il y avait des variations. Cette année, on a simplifié les choses avec un seul et même circuit à effectuer à 5 reprises. Un circuit un petit peu plus long donc, 38 km 300 à 5 reprises, 191 km 500 en circuit, 13 km 500 en ligne depuis Hatte, et donc un total de 205 km. 4 coureurs sont en tête depuis un bon moment. On les découvre. Il y a là le dossard 51, c'est celui de Sébastien Coldze-Changizi, le Danois qui hier a couru Veenendaal et qui était 10e à l'Essine, 10e du Grand Prix Criquet-Lyon. Il y a un an, il a 25 ans, pour l'équipe Bahrain Victorious, une équipe qui aligne aujourd'hui des hommes très rapides, Govekar, Bruto Messo, Paul Mikel Delgado également. Pour l'équipe Bahrain Victorious, on retrouve à l'avant le Néerlandais de 22 ans, Max van der Meulen, qui lui aussi a disputé Veenendaal hier aux Pays-Bas. Pour l'équipe Powell Sousen, l'équipe 100% cyclocross Gerben Kuipers, qui a déjà 26 ans, hein. On se souvient de ses débuts dans le cyclocross, le coureur originaire de Furnes, qui sort d'un très intéressant Tour de Hongrie et qui reprend évidemment ici sa saison sur route en vue de se préparer pour la saison de cyclocross l'hiver prochain. Et puis le quatrième homme pour l'équipe Colloquic, c'est un Danois, il y a donc deux Danois à l'avant, le Danois de 23 ans, Aline Morten Nordhoff, qui sort d'un beau printemps, troisième notamment du classement des monts du Tour des Loir-et-Cher et quatrième du classement final du circuit des Ardennes. Quatre hommes qui comptent encore une bonne minute trente d'avance sur un peloton contrôlé par les équipes de favoris. On a vu tour à tour la Soudal de Morlhir, l'équipe Lotto Intermarché de Brat et de Skuytener, l'équipe Alpecin de Theissen, de Saint-Jens. On a vu ces équipes se relayer en tête du peloton pour tenter de garder un écart raisonnable avec ces quatre hommes à 87 km de l'arrivée. Changement de circuit et changement de côte, puisque l'an dernier sur le circuit final, les coureurs devaient gravir deux côtes, la côte de Mont et la côte des Plachettes. On a supprimé cette année la côte des Plachettes et on l'a remplacée par la côte d'Urdumont, qui est un petit peu moins longue, 640 mètres, mais qui est un petit peu plus raide, 8% de déclivité moyenne, maximum à 13%. Les organisateurs n'ont pas eu le choix. On a changé de date. L'an dernier, on était au mois de mars. On est au mois de mai désormais. Et ce week-end, eh bien, une kermesse de village est organisée aux alentours des Plachettes. Il a donc fallu prendre une décision, puisque la police a refusé le passage de la course du côté de Flobecq, puisque la Ducasse de la gare passe en plein vu les conditions atmosphériques. On a donc fait évoluer le parcours en supprimant les Plachettes et en remplaçant cette ascension par la côte d'Urdemont. 10 côtes répertoriées au total, il y en avait 4 l'an dernier. Est-ce que le fait, Gérard, qu'il y ait 6 côtes de plus pourrait éviter le sprint aujourd'hui?
1: Je pense que c'est une possibilité, évidemment. Ce sont des côtes, vous l'avez dit, dans lesquelles il y a, c'est pas très long, mais il y a du pourcentage malgré tout. On a 205 km, c'est long pour une course comme celle-ci. Et au-delà de ça, il faut quand même aussi ajouter qu'il y a les conditions atmosphériques, il fait chaud. Ce sont les premiers jours de chaleur aussi dans la réalité. Il faisait chaud pour beaucoup des coureurs présents à Veenendaal hier, et donc la récupération dans les tout premiers jours de course est un peu plus compliquée. On dort un peu moins bien que quand on est habitué à la chaleur, et donc ce sont tous des éléments qui montrent bien sûr qu'on pourrait éviter le sprint. Maintenant, quand on voit l'image du peloton, quand on voit Soudal Quickstep, et quand on voit comment Tim Merlier quand même est sorti du Tour de Hongrie où il a remporté 3 étapes, on doit se dire malgré tout, avec une arrivée comme celle-ci qui est fort large, très très belle ligne d'arrivée qui a été choisie, je pense que même si on est un peu désorienté dans la finale, il y a moyen de s'y retrouver, il y a moyen d'ouvrir la porte pour un sprinter, c'est particulièrement important. Et donc, comme je vous l'ai dit tout à l'heure, j'en ai fait mon favori. Maintenant, c'est pas toujours dans le cyclisme ce qui en fait sa beauté, d'ailleurs, le favori qui gagne.
0: 1854 mètres précisément de dénivelé positif aujourd'hui, c'est évidemment gérable pour un garçon comme Tim Merlier qui a effectué son retour au printemps après un hiver compliqué, des douleurs à un genou, douleurs à l'autre genou après à cause d'un effet de compensation. Et lorsqu'il a retrouvé le goût de la victoire, le chemin de la victoire sur le Grand Prix de l'Escaut, il nous avait confié à l'interview qu'il avait vraiment cru pendant l'hiver qu'il ne retrouverait jamais son niveau. Il s'est dit, est-ce que je vais encore un jour gagner une course? Eh bien, il a confirmé dans la foulée en remportant 5 victoires en 9 jours de course. C'est son 10e jour aujourd'hui. Le Grand Prix de l'Escaut, le Tour de Limbourg et donc 3 étapes du Tour de Hongrie. Alors certes, on n'avait pas le plus beau plateau de sprinter. Il y avait Bose, Molano, Gaviria. Mais pour la confiance, qu'est-ce que c'est important pour un sprinter d'accumuler les succès? 5 succès donc pour Merlier, qui a un objectif dans le viseur, évidemment, c'est le Tour de France. Et dans la foulée de ce Grand Prix Criquet Lyon, il devrait demain disputer l'Antwerp Porte Épic, que vous pourrez suivre en direct sur Ovio avec Kevin Papon et Eric Verbrugge. Et puis il prendra la direction de la Sierra Nevada avec les membres de l'équipe Soudal Quickstep pour préparer le Tour de France. Et on espère un Tim Merlier, évidemment, à son sommet au mois de juillet. Et ce serait, eu égard aux difficultés de l'hiver dernier, un petit miracle pour Tim.
1: Oui, effectivement, je pense que tout est réuni pour permettre à Tim Merlier de faire un beau tour et gagner une ou deux étapes au tour. On sait combien c'est important pour une équipe. équipe belge qui, on le sent dans les transferts et dans ce que dit Fauré, le manager, n'a pas si facile que ça. Hein. Il faut bien se dire qu'aujourd'hui, des coureurs comme Merlier, qui gagnent beaucoup, sont évidemment courtisés. Alors, il est probable qu'il est heureux où il est, qu'il y restera, qu'il a encore un contrat pour les prochaines années. Mais aller chercher des vedettes aujourd'hui, ben, c'est un peu la tasse de thé, je vais dire, de 5 ou 6 équipes qui ont des budgets énormes. Et ce qui me perturbe beaucoup, c'est qu'aujourd'hui, on parle de transfert depuis le début du mois de mars.
2: Ouais, dans de nombreuses disciplines, hein, on parle de transfert de plus en plus tôt. Vous avez aperçu le château du Milord. Si vous voulez bien manger, Gérard, je peux vous y emmener après, mais ça va terminer un petit peu tard. Pour le souper, alors. Hein, mais...
1: Oui,
2: non. Non pas pour l'heure de table et le lunch. Le château du Milord, à proximité de la ville de Lessines, restaurant réputé dans la région. On a vu pas mal de coureurs déjà, dû à la chaleur, dû aussi à la différence de niveau ici, hein, puisqu'on a des équipes World Tour, des équipes de D2, des équipes de D3, pas mal de coureurs bâchés lors des passages précédents sur la ligne d'arrivée, des coureurs en difficulté, des coureurs qui n'ont pas l'habitude d'évoluer à ce rythme-là et qui n'ont pas l'habitude d'avoir autant de kilomètres dans les pattes. On a notamment vu s'accrocher à l'arrière du peloton tout à l'heure, et on l'a à l'interview réalisée par Loïc Collet au départ à Hattes. Le jeune Oscar Loy, il est originaire de Brunehaut dans le Tournaisis, il évolue presque à domicile, il sort du triptyque ardennais et il espère évidemment s'illustrer aujourd'hui. C'est un plaisir en tout cas pour lui, et on va l'entendre de disputer une course à domicile ou presque.
3: C'est le rêve.
4: Ouais, c'est le rêve. Vraiment content d'être ici à Hattes. C'est pas loin de la maison, donc sur les routes d'entraînement, donc vraiment content.
3: Justement, qu'est-ce que vous pouvez nous dire un peu du parcours?
4: Ouais, c'est un beau parcours avec deux belles bosses vers Flaubec, une un peu plus longue et un beau petit mur, donc on va voir ce que ça donne.
3: Qu'est-ce qu'on vise au niveau de l'équipe? On sait, il y a eu ce coup de la Famenne qui a failli passer, on veut tenter la même chose?
4: Ouais, tenter la même chose, c'est sûr. On est là. Peut-être pas avec un seul leader, mais vraiment une belle équipe homogène, donc il y a de quoi faire.
3: Et qu'est-ce que ça vous fait personnellement d'être là?
4: Bizarre, ouais, être avec les pros ici au départ, à côté de Tim Merlier, etc. Alors qu'année passée, j'étais seulement junior, donc ouais, ça fait bizarre.
2: Ouais, ça fait bizarre évidemment quand on est un gamin, et il a encore un visage de poupon, Oscar Loy, qui est donc né à Tournai, qui vit du côté de Brunehaut, filiforme, 1m76, 65 kilos, et qui a donc disputé le triptyque ardennais et la Lotto Famen Ardennes Classique. C'était le 3 mai en direct sur la RTBF, et le coup que l'équipe Color Code avait tenté ce jour-là, c'est évidemment le coup d'un Place qui était très motivé, et ce coup avait failli fonctionner. Maxence Place qui, pour l'équipe Arco, hein, que dis-je, l'équipe Color Code, ce sera l'interview suivante, l'équipe Arco de Kevin Van Melsen, Place qui avait été repris à 150 mètres de la ligne. Voilà donc l'interview de ce jeune Oscar Loy, 18 ans, première saison chez les U23. C'est le frère d'Antoine Loy qui travaille dans la grande structure Lotto Intermarché, et c'est un gamin qui aujourd'hui a donc des étoiles plein les yeux. Mais on l'a vu s'accrocher tout à l'heure, et ce sera hélas compliqué pour lui de terminer la course avec les meilleurs. Mais on voulait débuter cette retransmission avec l'interview du gars du coin, 81 km 200 dans le secteur pavé final. C'est en tout cas le dernier secteur pavé du circuit, avec cette légère remontée à la sortie du pavé. C'est là, souvenez-vous, il y a 2 ans, qu'on avait assisté au début de la création de la victoire d'Alex Segard. C'est Axel Huens qui avait accéléré à cet endroit-là. Il avait été rejoint au sommet de la bosse par Henri Ulick. Et puis dans la foulée, à la sortie, on va apercevoir un château d'eau. Après le château d'eau, Alex Segard avait tenté sa chance. Il était revenu sur les 2 hommes. Il s'était imposé en solitaire d'un fifrelin devant le peloton. Et qu'est-ce qu'il a confirmé depuis lors?
1: Quel chemin parcouru
2: mardi, cette incroyable étape sur le Giro. Hein.
1: Oui, et déjà la victoire au Grand Prix de Denain, c'est peut-être un peu moins réputé, mais la manière dont il avait roulé dans la farine là, son collègue d'échappée de l'équipe Visma, était impressionnante. Mais ce qu'il a fait au Giro, effectivement, c'est marqué les esprits. Et je voyais il y a quelques instants Michael Zellart, le pistier véritablement.
2: Quatrième, hein.
1: Oui, et je me faisais la réflexion, Michael Zeilhardt, c'est quelqu'un qui peut faire un dernier kilomètre et surprendre tout le monde dans une sortie comme celle-là, pas aussi longue sans doute que est capable de faire un gars comme Zeilhardt, mais attention à lui quand même. Ce sont des coureurs qui ont l'habitude d'une giclette, comme on dit entre guillemets, et c'est toujours possible de surprendre à ce moment-là les sprinters.
2: Quatrième hier de Veenendaal, Michael Zeilhardt, le coureur de Tudor. Veenendaal remporté par Matteo Moschetti. On a quand même quelques coureurs qui étaient hier à Veenendaal et qui sont aujourd'hui au départ de ce Grand Prix Criquet-Lyon. On a même 7 coureurs du top 10 hier qui sont au départ aujourd'hui. C'est pas mal, mais c'est facile évidemment pour les équipes qui sont dans la région. Matteo Moschetti qui a gagné hier est là aujourd'hui. Michael Zeilhardt, le 4e, on vient d'en parler, il est là. Et puis le 9e de Skuytener, le 10e Bruto Messo, le 16e Sentiens, le 17e Duque, le 18e Walls. 7 coureurs du top 20, j'ai dit top 10, 7 coureurs du top 20 qui participent aujourd'hui à ce Grand Prix Criquet-Lyon, qui avait donc de bonnes jambes puisqu'ils ont terminé hier dans les 20 premiers à Veenendaal. Et vous évoquiez ces garçons capables de sortir dans le dernier kilomètre comme Alec Zeilhardt, vous citiez Zeilhardt, et c'est vrai que moi, mes images de gamin, je me souviens de Yael Neydam, d'Etienne De Wilde, des gars qui étaient vraiment capables de réaliser cet exercice. Et puis, ces gars-là ont un peu disparu, éteints par la force de frappe des équipes, des trains d'équipe. C'était impossible de sortir du peloton. Et là, on a l'impression d'assister à une recrudescence de ce type de coureur. On ne va vraiment pas s'en plaindre parce que ça offre des scénarios différents, donc, au final.
1: Absolument. On pourrait y ajouter un nom de quelqu'un très sympathique que vous connaissez aussi, Willy Terling.
2: Bien sûr.
1: Qui était capable comme ça dans la finale de sortir et qui, cette année-ci, je n'ai plus vu dans les résultats.
2: Il roulait chez les Masters.
1: Il roulait encore chez les Masters.
2: Oui. Et je me souviens aussi d'une victoire d'un Gaviria sur une étape du Tour de France à Sarzeau, dans la patrie du président de l'Union Cycliste Internationale, David Lapartien, qui était sorti aussi, qui avait surpris tout son monde en 2018, si ma mémoire est bonne, Fernando Gaviria, qui est un garçon qui a aussi été formé en partie sur la piste, et ce type d'exercice correspond bien évidemment aux pistiers, et il y en a quelques-uns aujourd'hui dans le peloton de 141 coureurs.
1: Oui, pour revenir à Gaviria, puisque j'ai eu le bonheur de suivre le Tour de Hongrie, il est revenu à un bon niveau et il a tenté de surprendre, ça n'a pas réussi, avec des gestes très sympathiques par rapport à Merlier après la ligne d'arrivée quand Merlier avait gagné. On se souviendra qu'ils ont été équipiers, évidemment, dans l'équipe de Monsieur Patrick Lefèvre.
2: Et on va donc redécouvrir le final, la sortie du secteur pavé, le château d'eau, et puis cette N56 que les Lessinois connaissent et qui permettent de faire d'éviter le centre-ville, notamment à l'heure de pointe, et de rejoindre l'autoroute E429, s'ils vont travailler du côté de Tournai ou s'ils vont travailler du côté de Bruxelles. Et là, ça permet évidemment aux équipes, surtout dans le dernier tour, aux équipes de sprinteurs, de bien s'aligner, de bien placer leur sprinter avant ce sprint qui est donc décalé par rapport à l'an dernier. On va passer dans quelques instants sur la ligne d'arrivée de l'an dernier. Ben voilà, les hommes de tête qui sont sur le sommet de la chaussée de René, c'est là qu'était disputée l'arrivée l'an dernier. Les organisateurs ont décidé, pour des raisons pratico-pratiques et notamment des raisons d'espace, de tracer la ligne d'arrivée un petit kilomètre plus loin après le rond-point qui surplombe la chaussée de René. Vous voyez là, c'était pas très large. Difficile d'aller placer une zone technique, les camions de la télévision, de laisser de l'espace aussi pour les spectateurs. On vire donc sur la droite, voilà. On est vraiment dans la découverte en direct du final et on aborde cette nouvelle ligne finale. Vent favorable, légère descente, ça se voit là à l'image. Et puis les 50 derniers mètres en légère montée, mais ça va aller tellement vite si on assiste à un sprint que cette légère montée ne fera pas de différence. Voilà, à partir de là, ça remonte légèrement, c'est à peine perceptible à l'image, mais ça remonte, je vous le confirme. Et voilà les 4 hommes de tête sur la ligne, Van der Meulen, Colze, Changizi, Kuipers, Nordhoft, et on attend le peloton dans une grosse minute. Le peloton à la poursuite de ces 4 hommes sous des températures vraiment estivales. Il y a un petit air de Tour de France aujourd'hui sur les Lessines, et on ne va évidemment pas s'en plaindre.
1: Dans la réalité, il ne manque que Tadej Pogacar, Vingegaard
2: Evenepoel et Paul Sexton.
5: Et Paul Sexton,
2: pour être complet. Et ce Tour de France sera suivi évidemment en direct sur la RTBF, en télévision, en radio, sur nos réseaux sociaux. Le peloton emmené sur cette chaussée de René. Voilà, l'arrivée, elle était là exactement l'an dernier. Peloton emmené par l'équipe Soudal Quick-Step et en deuxième ligne, l'équipe Lotto Intermarché qui aligne aujourd'hui deux candidats avec Vito Bratt et Stéphane de Scheutener. J'avais pointé aussi Félix Horn Christophe, le petit demi-frère d'Alexander Christophe, mais il me semblait en sérieuse difficulté tout à l'heure à l'arrière du peloton. Peut-être a-t-il retrouvé des couleurs, mais peut-être aussi a-t-il décidé de bâcher. On n'a pas encore l'information, mais il y a encore pas mal de maillots là de l'équipe Lotto Intermarché.
1: Ouais, il reste deux tours dans la réalité, 1:23 pour les leaders qui vont commencer petit à petit à faiblir. Peloton qui va probablement petit à petit aussi accélérer l'allure. On peut laisser franchement pendant tout un tour encore certainement ces quatre leaders à l'avant. Il n'y a rien à gagner, à aller les chercher maintenant. Et dans le dernier tour, on va écumer véritablement ce peloton.
2: Le quatrième passage sur la ligne d'arrivée donc. Encore 76 km et on va d'abord aller chercher dans l'ordre. La zone ici fait du bien, Gérard, hein, sous les arbres, un petit peu d'ombre. On va aller chercher le secteur pavé de Saint-Géréon. C'est au cœur du village de Deuxacre, le village de Claudie Criquet-Lyon. C'est un petit secteur pavé de 100 mètres, gentil pavé. Ça ne fera pas de dégâts, mais ils sont signalés dans le roadbook. Et c'est évidemment important aussi de le signaler à l'oreillette pour les coureurs. Dans la foulée, direction Flobecq, où on va aller chercher la côte de Mont, que l'on employait déjà, que l'on empruntait déjà les dernières années. 2400 mètres, 3% de déclivité moyenne, mais un passage à 10%. Et puis là, le circuit a un petit peu évolué du côté de Flobecq, suite à la Ducasse dont on a parlé tout à l'heure, pour aller chercher non plus la côte des Plachettes, mais bel et bien la côte d'Urdemont, 650 mètres à 8%. Et on va remonter une partie de la côte de la Potraie que l'on descendait l'an dernier. C'est là qu'un certain Philippe Gilbert, il y a plus de 20 ans, avait été sacré champion de Wallonie chez les Espoirs, lors de la première édition d'ailleurs de ce championnat de Wallonie des Espoirs. Après Urdemont, on aura le dernier secteur pavé. On l'a aperçu il y a quelques instants, le secteur pavé de la Blanche. Là, les pavés sont plus compliqués. 500 mètres, vent favorable certes dans le secteur, mais de moins bons pavés en faux plat montant. Donc, dans le final, ça peut avoir une influence avant de rejoindre la chaussée de René et puis le boulevard Émile Skevenels pour assister à l'arrivée sur cette nouvelle ligne qui déjà nous a charmé, Gérard. On attend évidemment confirmation lors du sprint final, s'il y a un sprint final.
1: Oui, je pense que la finale ici, la ligne d'arrivée qui est proposée est une très très belle ligne d'arrivée. Vous l'avez dit, hein, ça descend très très légèrement, donc ce sera très rapide. Les 50 derniers mètres, on ne sentira même pas que ça remonte. Voici le favori. Il a chaud comme tout le monde évidemment et donc il en profite.
2: Si vous voulez prendre votre bouteille d'eau et faire la même chose, ne vous gênez pas, Gérard.
1: Je vais être plus réservé malgré tout parce que je veux garder belle figure au cas où vous auriez envie de faire un petit selfie tout à l'heure.
2: Une admiratrice quand vous allez quitter la tribune, on vous reconnaît. Quelqu'un vous a interpellé tout à l'heure. Vous
1: oui,
2: bonjour Georges.
1: Et vous appelez le prénom, effectivement.
2: Oui, comment vous connaissez partout.
1: J'ai l'habitude en Flandre.
2: Avec José Decauer.
1: Quand on part dans le Limbourg ou même en Allemagne, tout le monde m'appelle José. Je trouve ça très sympathique. Parce que José, c'est un grand homme, effectivement, qui a eu une belle carrière cycliste et puis une belle carrière de directeur sportif et de manager, qui est éminemment sympathique et qui, sur un vélo, à une époque, était quand même beaucoup plus fort que moi. Je l'avoue franchement, donc je trouve ça flatteur. Qui était le Georges en question? Je n'en sais rien, mais ça n'a pas beaucoup d'importance. Le plus important, c'est peut-être d'avoir, effectivement, de cette manière-là, trois prénoms différents.
2: Merci, Georges.
1: Voilà. Et voilà, on va se ravitailler beaucoup aujourd'hui et de plus en plus vers la fin.
2: Est-ce que c'est à lui à descendre la voiture? À ce moment-ci, on peut encore se
1: parler. Je pense que ça ne roule pas. Hein. Regardez dans le peloton, on est occupé quand même à, pour beaucoup de coureurs, se ravitailler. L'écart est stabilisé. 1:22 pour l'instant. C'est une situation qu'on va conserver vraisemblablement encore. au minimum pendant un tour jusqu'à au prochain passage, je pense qu'on va commencer à calculer, on va lancer une ou deux équipes véritablement au travail et on va durcir, on va éliminer un certain nombre d'adversaires parce que le peloton est encore assez imposant maintenant. Et que quand on a un certain nombre d'équipes moins connues, on ne sait jamais en cas de sprint à qui on a affaire. Et donc on va dans ce cadre-là pour les différences de niveau justement dont vous avez parlé tout à l'heure. On va éliminer un certain nombre de coureurs en roulant beaucoup plus vite dans le dernier tour. Et peut-être à la faveur de la rue Blanche par exemple, va-t-on voir quelqu'un qui va essayer justement de déjouer le jeu de ces équipes de routiers sprinters.
2: Le secteur c'est de la Blanche.
1: C'est quand même un parcours qui est exigeant.
2: En permanence. Et là, on approche de Desacres. Le village de Claudie Cuquelion et l'arrivée avant était jugé à Desacres, mais que lorsque la course a reçu, mérité ce statut 1.1, il a fallu évidemment trouver un autre endroit pour accueillir des infrastructures qui elle aussi allait grandir, puisque la course grandissait 72 km de l'arrivée. Vous évoquiez, Gérard, les équipes un peu moins habituées à ce type de parcours, les coureurs un petit peu moins habitués. On a entendu Oscar Loi tout à l'heure. Je vous propose une deuxième interview, toujours réalisée par Luc Collet au départ à Hatt. C'est celle de Matteo Melotte, encore un jeune gars de l'équipe Color Code, qui lui est en forme, vainqueur de deux étapes sur le triptyque à Ardennais. Et dans l'équipe de Christophe de Thioux, on compte sur lui pour pourquoi pas s'illustrer sur ce Grand Prix Criquet-Lyon, Matteo Melotte.
3: Deux succès sur le triptyque ardennais, vous arrivez ici en forme?
5: Oui, je pense que j'arrive ici en forme. J'avais prévu un pic de forme qui arrive plus ou moins maintenant pour le Tour de Wallonie qui arrive dans une semaine. Donc j'espère que ça va continuer aujourd'hui.
3: Qu'est-ce que vous pouvez espérer sur cette course aujourd'hui?
5: Ouais, j'aimerais bien encore faire un top 20 comme les deux premières courses pro que j'ai pu faire. Donc un top 20, ça me ferait vraiment plaisir.
3: Quel serait le scénario idéal?
5: Le scénario idéal, je pense que ça soit une coupe douce quand même dure et que ça arrive à un petit groupe, pas forcément un gros peloton, mais un peloton de 30-40, c'est vraiment parfait pour moi, je pense.
3: Allez, on a l'impression qu'avec les noms présents, la course sera assez cadenassée malgré tout.
5: Oui, je pense que ça va être cadenassé, mais surtout l'équipe Soudal où là, ici, vraiment, ils ont mis la barre haute avec Tim Merlier. Mais je pense que voilà, on peut espérer que ça soit quand même une course difficile parce qu'il y a des autres équipes où ils n'ont pas forcément un gros sprinter et essayer de rendre la course difficile.
2: Et voilà le vainqueur, double vainqueur sur le triptyque ardennais qui effectivement sort de deux top 20 sur des courses pro. 17e du circuit de Wallonie, 12e de la Lotto Famen Ardennes Classic. Coureur sur qui on compte aujourd'hui dans l'équipe Color Code qui est dirigée dans la voiture par Julien Stassen. Et c'est vrai que pour un coureur d'une équipe comme Color Code, réaliser deux top 20 sur des courses pro et remporter deux étapes sur le triptyque ardennais, ça donne confiance quand il dit qu'il est en forme et qu'il a calculé son pic de forme. Il l'a bien calculé.
1: Oui, je pense que les deux top 20, ce sont deux éléments importants, mais les résultats sur le triptyque ardennais sont peut-être encore plus parlants pour lui. Et donc, c'est certainement un coureur qu'il faudrait suivre et qui devrait peut-être un jour avoir sa chance chez les pros. Mais on sait combien c'est compliqué quand on est déjà dans les U23, qu'on est sorti de la catégorie des juniors et qu'on n'a pas été suivi par une équipe de développement. Les places sont très très chères et donc il faut se montrer, il faut faire des résultats, il faut s'imposer. Et ce qu'il a réalisé, c'est quand même déjà fort intéressant pour l'équipe de Christophe de Thioux.
2: Matteo Melotte, le fils, on le répète souvent, de Cédric Melotte, l'ancien pilote de talent de cyclocross, le Namurois. Matteo Melotte donc, qui aujourd'hui, comme sur de nombreuses courses, est l'un des hommes à suivre dans le chef de l'équipe Color Code. Dirigé, fondé d'ailleurs par Christophe de Thioux, qui est aussi l'un de nos consultants habituels à 70 km de l'arrivée. À l'approche donc du village de Desacres, où vit toujours d'ailleurs Linda, l'épouse de Claudie Criquet-Lyon, qui sera à l'arrivée tout à l'heure. Et la famille au grand complet est attendue sur le podium tout à l'heure comme chaque année. C'est un plaisir de voir, de revoir Mathieu, qui est directeur de course aujourd'hui. Évidemment, il aime rendre hommage à son papa, lui qui était aussi professionnel. Mathieu, Élodie, Bertrand, les trois enfants de Claudie Criquet-Lyon et puis les trois petits-enfants de Claudie, Maël et Ella, ce sont les enfants de Mathieu, et Eliam, qui est lui le gamin d'Élodie. Le petit Eliam est devenu une star des réseaux sociaux l'été dernier lorsqu'il a gravi sur son tout petit vélo le Mont Ventoux. Acclamé par les nombreux spectateurs qui attendaient le passage des coureurs et qui semblent avoir de bons gènes. Hein. Mais Mathieu en avait aussi, même si sa carrière chez les pros n'a pas été très très longue. Mais là, vous l'avez eu sous vos ordres, Mathieu. Ouais. C'est quelqu'un d'intelligent qui connaissait ses qualités mais aussi ses limites sur un vélo, qui a sans doute arrêté au bon moment, mais qui, lorsqu'il était pro, et ça a duré 4 ans, a fait le métier à fond.
1: Oui, je pense qu'il n'y a pas grand-chose à lui reprocher. Comme vous le dites, il connaissait ses qualités, il savait ce qu'il pouvait faire, ce qu'il ne pouvait pas faire. Et je pense que pour beaucoup de candidats coureurs de haut niveau, ce réalisme est un élément très, très important. Il faut apprendre à se connaître, il faut connaître véritablement ses limites. Et c'est pas toujours le cas, c'est pas toujours le cas non plus des parents, de l'entourage, quand on parle de coureurs U17 ou U19, donc de cadets ou de juniors. Je pense qu'il faut rester très très réaliste et permettre avant tout à ce que je vais appeler à l'enfant de rester quand même dans une phase de plaisir avant de parler déjà d'une carrière professionnelle. Une 12, l'écart a légèrement diminué. Je ne pense pas que le peloton ait véritablement accéléré, mais je pense que les hommes de tête commencent
2: à fatiguer
1: un tout petit peu, effectivement. On l'a vu et on le verra dans les prochaines ascensions. C'est là qu'ils vont vraisemblablement perdre quelques secondes encore.
2: Ils ont traversé Bois de Lessines, direction donc... On a aperçu l'église de Bois de Lessines.
1: Avec Max van der Meul qui ferme la marche et notre ami Gerben Kuipers de cette équipe de Metteppenningen qui est dédiée au cyclocross et qui a retrouvé un peu ses jambes pendant cet hiver. Il était avant chez Intermarché, il n'avait pas véritablement la trouvé. Son rythme dans l'équipe de cyclocross ou dans l'équipe de développement, mais ici il est l'auteur d'un bon hiver et je pense qu'il a toutes les qualités effectivement pour remplacer le malheureux Elie Iserbeet qui a retrouvé de l'emploi effectivement, plus sur le vélo mais dans une société de management et pas n'importe laquelle.
2: Management, agent de coureur.
1: Oui, effectivement, il va rejoindre effectivement la célèbre équipe du manager de Tadej Pogacar, c'est-à-dire monsieur Alex Carrera.
2: Pour débuter dans le job, c'est pas mal. Hein.
1: Oui, je pense que prendre goût
2: et apprendre, hein, parce que ça reste un métier très particulier.
1: Ouais. Donc Carrera qui recrute en Belgique, hein, puisqu'il a aussi recruté une dame pour le management, Van Mechelen, et mais c'est une société gigantesque, ils ont aussi une collection de joueurs de football. Industrie du management, si l'on peut dire.
2: Et Gerben Kuipers qui porte donc le maillot de l'équipe Powers. Sozen, qui est une équipe à 100% dédiée dans son ADN au cyclocross, mais dans des courses 1 point 1, le règlement autorise 50% maximum d'équipes World Tour. Il y en a 4 aujourd'hui. On est donc dans le quota autorisé. Alpecin, Soudal, Lotto Intermarché Bahreïn. Et puis, on autorise aussi la présence d'équipes Pro Team, la D2, d'équipes de D3, les équipes continentales, et puis les équipes nationales et les équipes professionnelles de cyclocross. Et c'est donc le cas avec Powels Sozen, alors que l'on frôle ici avec le peloton les fameuses carrières de Porphyre de Lessines, dont la réputation dépasse largement les frontières de Lessines, de la Wallonie et même de la Belgique, puisque Lessines a compté jusqu'à 21 carrières à son apogée avec plus de 5000 ouvriers, et on le dit chaque année, mais ça fait la fierté ici des Lessinois, les Champs-Élysées sont pavés de Porphyre Lessinois, Gérard. Alors c'est la plus belle avenue du monde, mais peut-être avec les plus beaux pavés du monde, les pavés qui ont été extraits ici dans les carrières unies de Porphyre, et c'est là aussi des partenaires de la course.
1: Oui, effectivement. Et on se souviendra de cette belle victoire l'année dernière sur ces pavés.
2: De Van Aert sur les pavés de Lessines, donc.
1: Voilà. Pavé de Roubaix, je ne pense pas que ça vienne d'ici.
2: Vous savez que c'est une carrière... Non, les pavés de Roubaix ne viennent pas d'ici, oui, tout à fait. C'est une carrière qui est quasi inépuisable. Alors, on exagère en disant qu'elle est inépuisable, mais il y a encore plus de 150 ans environ de possibilités d'extraction. Donc, nous ne serons plus là, Gérard, lorsqu'on fermera définitivement les carrières de Porphyre de Lessines.
1: Non, je ne pense pas. On peut être optimiste, mais il ne faut pas dépasser les bornes.
2: Et toujours l'équipe Soudal Quick-Step qui emmène ce peloton. Équipe aujourd'hui constituée autour de Merlier, de quelques coureurs d'expérience et de quelques membres aussi de l'équipe Devo. Skapper, Helders, Zwercek, Dessal, Verven et Stan Vertricht, qui est une bonne carte bis au cas où. Lui qui a terminé 7e en 2023 et qui a aussi une bonne pointe de vitesse. Alors moins rapide, évidemment, que Tim Merlier, mais c'est un gars sur... les quelques côtes que compte ce parcours, qui est sans doute un petit peu plus à l'aise intrinsèquement et naturellement que Tim Merlier. Et donc on a une deuxième carte à jouer dans un style différent chez Soudal Quick-Step avec Elio Case aujourd'hui dans la voiture de DS et l'équipe Lotto. Et on repère Sébastien Grignard en embuscade juste derrière l'équipe Lotto qui peut compter aujourd'hui sur Merlier, sur Vertricht et l'équipe sur Merlier et sur, que dis-je, l'équipe Lotto qui peut compter sur Brat et sur De Schuytener. Vertricht et Merlier, c'est pour l'équipe Soudal. Et puis l'équipe Kim Deiarelo, qu'on n'a pas encore vraiment aperçu, l'équipe du tenant du titre dont on a parlé tout à l'heure, Matteo Moschetti, qui vient donc avec de l'ambition. Moschetti, vainqueur l'an dernier, vainqueur hier à Veenendaal. On avait découvert son bon français l'an dernier, puisque sa copine est francophone. Il revient donc aujourd'hui. Il est revenu à l'interview au micro de Loïc Collet avec le même accent italien que l'on apprécie, avec surtout les mêmes ambitions. On vous rappelle qu'il a abandonné au début du Giro, il est tombé, commotion cérébrale, il revient donc en forme, vainqueur à Veenendaal et avec l'envie de réaliser le doublé au Grand Prix Cricchellion. Matteo Moschetti.
3: Des semaines particulières pour vous. Il y avait ce Giro que vous abandonnez et hier que vous gagnez.
6: Ouais, c'est sûr, c'est pas facile hein, l'abandon du Giro, surtout la première étape et avec toute la préparation qu'on avait fait. Mais bon, je suis content quand même d'être dans la course et d'avoir gagné hier et d'être aussi sur cette belle course pour, aujourd'hui.
3: Justement, vous arrivez en confiance.
6: Oui, bien sûr. Et l'année passée, on avait fait très bien ici avec Giacomo, Nizzolo aussi. Et ouais, j'y tenais quand même venir. Du coup, j'ai quand même bien préparé cette course.
3: Il y a quelques modifications sur le parcours. La ligne d'arrivée qui est un peu plus loin. Est-ce que ça vous arrange?
6: Bah, on verra bien. On va faire des tours avant. Du coup, moi j'aimais bien l'arrivée avant, mais on va faire avec.
3: Bon, pour gagner, on a l'impression qu'il va falloir battre Tim Merlier. Et ça, c'est pas simple.
6: C'est pas simple. Il est super fort. Mais bon, on va essayer de faire un autre mieux. Et sûr, ce serait bien de le battre aussi.
3: Est-ce qu'un sprint massif est l'unique scénario sur cette course ou il peut avoir autre chose?
6: Je pense avec la petite bosse et aussi le pavé vers la fin de la course, ça peut toujours créer un peu d'incertitude. Mais bon, nous, on souhaiterait quand même avoir un sprint massif.
2: Je l'aime bien ce Matteo Moschetti, il a une bonne tête, il a une bonne voix, il a un sourire dans la voix aussi, vainqueur l'an dernier devant Hugo Hofstetter qui est absent cette année-ci, et vainqueur donc devant son équipier Giacomo Nizzolo qui lui également est absent. Matteo Moschetti qui est donc tombé sur la troisième étape du Tour d'Italie et qui s'est relevé avec une commotion cérébrale. Hein. C'était quand même relativement sérieux. La deuxième étape du Tour d'Italie, 14 jours plus tard, il est donc de retour sur le vélo avec déjà un fameux niveau puisqu'il a remporté Veenendaal hier. Attention, hein, le niveau il l'avait parce qu'il s'était préparé pour le Tour d'Italie. Il y a eu cet arrêt évidemment contraint et forcé, mais on ne perd pas son niveau non plus aussi rapidement, et il l'a prouvé hier qu'il avait conservé en tout cas une bonne base pour aller s'imposer aux Pays-Bas. Il peut réaliser un double-doublé aujourd'hui, le doublé sur le week-end en remportant et Veenendaal et le Grand Prix Cricchellion, et le doublé sur le Grand Prix Cricchellion en venant s'imposer deux années de suite, et ce serait une première dans l'histoire de la course, puisque même s'il s'est imposé à deux reprises, Yael Wallace ne l'a pas fait deux années consécutives. Yael Wallace s'est imposé en 2010 et en 2015, lorsque la course était encore une course 1.2. Il y a donc quelques perspectives de marquer l'histoire, certes,
0: Une histoire qui n'est pas la grande histoire du cyclisme, mais de marquer son histoire aussi pour Matteo Moscotti. S'il vient à s'imposer aujourd'hui et notamment à battre le grandissime favori, vous l'avez compris, Tim Merlier, qui fait peur à tout le monde, hein, ça revient quasi dans toutes les interviews.
1: Oui, mais ça c'est très très clair. Maintenant, on a beau dire et être réaliste que Tim Merlier est très très fort, il l'a prouvé depuis son retour à la compétition. Je pense que mentalement, si on veut être au départ d'une course avec une victoire la veille, on doit se dire

0: Moschetti, il y a Tyson, il y a De Schuytener et Bratt pour tenter de battre Merlier. Il y a Govekar, Brutto Messo chez Bahrein, il y a Zeilhardt, vous l'avez cité, Gérard, Tom Crabbe, Jent Biermans qui lui a déjà réalisé 3 top 10 ici, Sandy Dujardin. Voilà, il y a des gars qui sont capables d'aller titiller si besoin Tim Merlier dans la dernière ligne droite, parce que Merlier peut aussi être pigé par un mauvais placement. On peut assister, on ne le souhaite pas, mais à une chute, mais ça fait partie évidemment de l'exercice. Il peut connaître un ennui mécanique. Bref, vous avez raison d'insister là-dessus, Gérard. Prendre le départ quand on a une bonne pointe de vitesse en disant de toute façon Merlier va plus vite, alors il ne faut pas prendre le départ. Et ces gars-là, et Moschetti a déjà un beau petit palmarès, savent que tout est possible. On approche de la côte de Mont. Nous y serons dans 4 km. On va donc en profiter pour diffuser notre premier petit écran publicitaire. A tout de suite.
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0: De retour sur les routes du 31e Grand Prix Criquet-Lyon, cette course qui rend hommage à Claudie Criquet-Lyon, champion du monde, double vainqueur de la Flèche Wallonne, vainqueur du Tour des Flandres, de la Flèche Brabançonne, de Saint-Sébastien, du Grand Prix de Wallonie, deux fois vainqueur du classement final du Midi Libre, vainqueur du classement final du Tour de Romandie, champion de Belgique, cinquième du Tour de France en 1986, Claudie Criquet-Lyon. Il était d'ici, de Lessines, il a été échevin des sports pendant de nombreuses années, il tenait à son terroir, il tenait à sa ville, à son village de Dezacre. Et lorsqu'il a mis fin à sa carrière en 1991, un critérium d'adieu a été organisé ici. C'était, pour être précis, le 28 septembre 1991, il y a bientôt 35 ans. Et Claudie Criquet-Lyon avait remporté ce critérium d'adieu devant Gérard Bullens, Marc Sergent, Rudy Danens, Johan Bruynel, Michel Dernis, quelle époque, hein.
5: Ah oui, ça rappelle des souvenirs remarquables, effectivement. Et tous les noms que vous avez cités là sont des noms qui ont marqué le cyclisme belge. Marc Sergent qui a été champion de Belgique, Danens qui a été champion du monde, Dernis qui a été consultant à la RTBF, qui a été aussi un coureur très très prisé par de très très grands champions.
0: Et puis Brunel qui a son palmarès, mais si ouais, effectivement il a son histoire, on va le citer, Gérard.
5: J'oubliais
0: l'histoire qui est la sienne aux côtés d'un certain Lance Armstrong, mais on peut, on ne peut pas ne pas le citer, non, puisqu'il a terminé dans le top 5 de cette première édition.
5: Je l'oubliais, Johan qui a été à un certain moment membre de l'équipe SEFB que je dirigeais pendant 2 ans. Et puis qui m'a proposé à un certain moment, ce que peu de personnes savent, de le rejoindre chez US Postal comme directeur sportif. Pour des raisons familiales que je ne veux pas exposer ici, j'ai dit non et j'ai été remplacé par Dick de Mol.
0: Ouais, n'ayez pas de regrets.
5: Non, je n'ai aucun regret.
0: D'accord,
5: non,
0: je le savais. 59 km de l'arrivée de cette 31e édition. 4 hommes sont en tête, si vous nous rejoignez maintenant. 4 solides gaillards qui comptent encore 1 minute 30 d'avance. Ils ont repris une vingtaine de secondes d'avance supplémentaire par rapport à l'avant-pub. Et ces 4 coureurs ont pour nom Max van der Meulen, le néerlandais de l'équipe Bahrain Victorious, Sébastien Kolze-Changizi, le danois

0: de l'équipe Tudor, le Belge, il y en a un devant, Gerben Thijssen de l'équipe Powells Southern, le cyclo-crossman Gerben Thijssen, mais qui, Gerben Kuipers, mais qui est aussi un tout bon grimpeur, Kuipers, puncher, grimpeur, et puis pour Colloquic, Aline Morten Nordhoff, c'est un Danois de 23 ans. Voilà pour la constitution de ce quatuor, la constitution de cette échappée de 4 coureurs qui compte donc une 25 d'avance sur un peloton emmené, vous le voyez, là, sous vos yeux, par les maillots bien connus de l'équipe Soudal Quick-Step, où on aligne aujourd'hui le grandissime favori, Tim Merlier. Il a un peu de concurrence et on a cité ses potentiels adversaires tout à l'heure. Et parmi ses adversaires, un certain Gerben Thijssen, le coureur de l'équipe Alpecin Première Tech, deuxième du circuit de Wallonie, trompé par Haile Sheehan il y a quelques jours et qui s'aligne aujourd'hui, une fois de plus, avec de l'ambition au sein d'une équipe où l'on retrouve aussi Saint-Tiens ou Sénéchal qui ont une bonne pointe de vitesse. On écoute au micro de Loïc Collet, Gerben Thijssen.
1: Gerben, déjà, il y a eu cette chute hier, comment vous allez?
2: Bon, ça va encore, j'ai bien dormi, j'ai un petit peu mal hier à la tête, mais c'est juste de la... Pas mal de la brain, mais dans la tête, mais ok. Maintenant, je sens bien, j'ai bien dormi. Allez, bien. Allez, comment est-ce qu'on dit? C'est moyen de dormir. Donc pas top, mais ok. Ça va aller aujourd'hui.
1: Mais qu'est-ce que vous pensez du parcours ici?
2: Oui, c'est une course dure. Hein. Tu as les deux montées là, et aussi le pavé dans la fin, et aussi l'arrivée à différent que l'année passée. Donc ça va être une course vraiment, vraiment rapide et aussi dure, surtout avec le parcours, mais aussi avec les chaleurs et tout. Donc ça va être pas facile.
1: Bon, et pour gagner, il va falloir battre un certain Tim Merlier. Ça, c'est pas facile.
2: Non, parce qu'il a déjà montré qu'il est en forme. Donc. Mais moi, je suis aussi en forme, donc j'ai confiance que nous sommes capables avec l'équipe de faire une course très active et on va regarder peut-être, c'est un sprint, il va jouer ma carte, mais en fait, on a aussi des autres cartes à jouer avec l'échappée et tout, et avec Florian qui est tellement fort, donc on va regarder.
0: Gerben Thijssen qui est donc tombé hier sur Venendal à Venendal, qui n'a plus gagné depuis plus de 2 ans, mais qui effectivement aligne les places d'honneur depuis la mi-avril, hein. 4e du Tour du Limbourg, 7e de la Famen Ardennes Classic, 2e du trophée Martin Weinans, 2e du circuit de Wallonie et 6e de Rundum Köln du côté de Cologne en Allemagne. Il lui manque toujours un petit quelque chose pour aller s'imposer, et sans être pessimiste et même sans évoquer sa chute d'hier, je me dis que ce final, il est un peu peut-être trop corsé pour Gerben Thijssen, eu égard à son gabarit, à ses qualités intrinsèques. Et il le dit lui-même avec ses quelques difficultés qui jauge le parcours.
3: Oui, mais dans la réalité, il y a quand même ici Sénéchal, Swick.
0: Et l'équipe Lotto, Gérard, hein, je vous interromps.
3: Oui, changement de physique.
0: L'équipe Lotto dans l'ascension de la Côte de Mont. C'est 2,5 km à 3%, ce passage à 10%.
3: Oui. On va essayer de mettre des hommes en difficulté. Et effectivement, très très rapidement, on vient d'aller chercher 30 secondes.
0: Ah oui, ça va sauter derrière, ouais. Hein, c'est logique.
3: Et c'est effectivement Camille Caillé qui est distancé, il ne sera pas le seul.
0: Paul Breser également de l'équipe Stork, les équipes Conti. En souffrance sur cette accélération de l'équipe Lotto Intermarché. Caligno aujourd'hui, on vous le disait, Vito Bratt, Stéphane de Skuytener.
3: Ça explose.
0: Paul Keller également. Okay. Plus inattendu, Samuel Leroux, ouais, de l'équipe Total Energy.
3: Léo Schintz aussi qui est distancé derrière pour l'équipe Color Code.
0: La course offensive de Lotto qui se dit aussi, on peut, pourquoi pas, faire lâcher un Tim Merlier sur ce type de parcours. Évidemment, c'est le grandissime favori, mais ce n'est pas le plus grand puncher ni le meilleur grimpeur. Alors pourquoi pas, hein. C'est peut-être ça qu'essaye de faire l'auto Intermarché.
3: En tout cas, ils sont occupés à réduire très très rapidement l'écart.
0: Et quel boulot de Sébastien Grignard. Il a fait la même chose sur le circuit wallonien. C'est lui qui a ouvert la course,
3: oui.
0: Sébastien.
3: Oui.
0: Et ça, regardez, il y a un groupe là qui pourrait se former à l'avant.
3: Ça casse effectivement. Ça manque peut-être un peu de vent aujourd'hui pour avoir un phénomène de bordure et avoir des cassures véritables. Mais malgré tout, on sent que l'écart dégringole. Il y avait une 27, il reste 30 secondes.
0: Ça va revenir.
3: Il y a un petit groupe qui essaye de sortir là, en tout cas. C'est surtout la caméra qui montre l'arrière du peloton qui va nous montrer l'ampleur des dégâts. Et on sent que c'est difficile pour
0: Lars Dalmans, le crossman de l'équipe.
3: Et il n'est pas le seul.
0: Powells. Il n'est pas le seul. On a aperçu Karl Kuritz de l'équipe Lucky Sport. Et voici Sébastien Grignard. Bravo, bravo Sébastien. Et on l'a à l'interview. Mais on va la garder en stock pour l'instant. Hein. Petit clin d'œil à la réalisation, à Isabelle Cataletta, à Thierry Delrue. On va attendre de voir comment ça se décante, parce qu'au sommet de cette côte de Mont, ça monte toujours.
3: Et on va voir si ces chemins étroits. Donné, effectivement, on voit...
0: Petit air du Tour de France, hein, j'aime ça.
3: Un groupe
0: spectateur
3: qui est en chasse là pour revenir sur la première partie du peloton. Encore quelques coureurs distancés.
0: Et on les a cités
3: 175
0: déjà.
3: Kuritz. Ouais, on a vu effectivement Dalmans qui emmène le trio.
0: Et le suivant, c'est Yael Vermoot. Un peu plus surprenant de le trouver déjà là chez Vermoot.
3: Ouais, qui n'a peut-être plus la même motivation, effectivement. Se retrouver en continental, c'est un peu plus compliqué. On a moins d'occasions de s'exprimer.
0: Alors, c'est revenu de derrière. Mais vous voyez le peloton très étiré sur des routes plus étroites, même si ça s'élargit un peu plus à la sortie de la côte de Mont. Et puis, ça continue de monter via Potret.
3: Chant du signe si on continue à rouler comme ça dans le peloton pour les quatre hommes que l'on a.
0: Une minute, hein, Gérard. Le peloton a repris une minute en quelques kilomètres sur ces accélérations.
3: Et on chasse les voitures. Ça, ce n'est plus l'accélération, c'est le coup sur la tête pour les quatre leaders, effectivement, une fois qu'on fait passer la voiture neutre.
0: Et entre la côte de Mont et la côte dure du Mont, eh bien, il y a cette montée de Potret qu'on ne fait pas dans son intégralité, mais qui casse les pattes vraiment. Pas de repos, aucune zone de récupération.
3: Ça repart.
0: C'est toujours l'équipe Lotto. Hein. Ouais, l'équipe Lotto Intermarché, très offensive. Mais clairement, même si Bratt et De Schuytener ont une bonne pointe de vitesse, il ne faut pas ramener Morlier. Hein.
3: Non,
0: si
3: non.
0: On ramène Morlier, mais c'est beaucoup plus compliqué.
3: Attention, parce qu'on a un Soudal Quickstep, on a un Bahreïn qui accompagne. Ça revient chez Pinarello avec aussi un coureur de l'équipe Polti. Un coureur de l'équipe
0: Soudal, alors,
3: ouais, un deuxième
0: position.
3: Soudal,
0: ouais.
3: et un homme chez Total Direct Energy. Sept coureurs qui essayent de se dégager, effectivement.
0: Je crois que c'est Gelders qui est là. On a Bessega, Gabriel et Bessega pour la Polti. On a Pellmans, vous l'avez dit.
3: Je pense que c'est Stockwell, le grand coureur.
0: Kraps pour l'équipe Bahreïn,
3: ouais.
0: Kraps, Van Tricht. Accompagné de Gelders, il y a deux coureurs de l'équipe Soudal hein,
3: oui.
0: Dans ce groupe de sept.
3: Un coureur de l'équipe Pinarello et un autre de l'équipe Soudal qui ferme la marche. Petit gabarit. Autour de Hongrie, on a vu un travail incommensurable de Zverček qui a pris dans les trois étapes où Berlier l'emporte près de la moitié du travail. Un quintet qui revient maintenant. Peloton explosé, hein.
0: Ben pour le nombre de coureurs, c'est terminé. Hein, 53 km 800 de l'arrivée.
3: Alors, peut-être essayer de voir qui a été surpris dans la réalité.
0: On n'a pas encore vu Morlier. On n'a pas revu Morlier, en tout cas pour l'instant. Même s'il y a deux coureurs de l'équipe Soudal sans le bon groupe.
3: Ça revient chez Tim Flanders, avec un Tudor.
0: Ouais, toujours pas de Morlier.
3: Il manquait
0: une,
3: un Tudor hein, dans cette...
0: Ouais. Ouais, deux Soudal, ça c'est certain.
3: Attention, parce peut-être que ça Morlier peut fermer à l'arrière, hein. On a presque toutes les grosses équipes qui sont représentées. Il manque peut-être quelqu'un chez Cofidis, mais toutes les autres équipes sont représentées dans ce premier groupe. Avec l'homme de Tim Flanders, à voir de qui il s'agit dans quelques instants.
0: Non, Cofidis est là, Gérard. Cofidis
3: ouais,
0: est là.
3: Cofidis est là.
0: Ouais.
3: Donc on pourrait avoir une première sorte de bordure qui... véritablement si ça continue à rouler, mais il n'y a pas d'Alpecin, je pense. À
0: encore
3: moins que le coureur qui est rentré, l'antépénultième, pourrait être un coureur, justement, ça revient encore chez Lotto. Lotto et Pinarello. Okay.
0: Ah, cette accélération de l'équipe Lotto a fait du mal aux sprinteurs. Tyson, Merlier, Moschetti, a priori, ne sont pas dans cette première bordure. Voici Kraps, je pense. Bratz. Oui, Kraps est devant, c'est Bratz.
3: Avec Parsini aussi.
0: Ouais, Bratz est revenu.
3: Parisini. Il y a un coureur de l'équipe Alpecin.
0: On vous a cité Gelders, on vous a cité Van Tricht, on vous a cité Bratz et Kraps. Ouais, il y a encore hein, des coureurs derrière qui vont faire le bon.
3: La course qui s'est décantée un peu plus rapidement que ce que l'on avait pensé.
0: Ça revient, Gérard. Regardez. Il y a un paquet de coureurs là qui reviennent, qui vont tenter de revenir.
3: Ouais, regardez, ça s'écarte quand même. Je pense que ça va
0: s'organiser. Vous l'avez dit, de nombreuses équipes sont représentées.
3: Ouais. Voilà, on ne veut pas y aller ici.
0: De Skuytener est là. Donc De Skuytener pour l'instant est battu. Biermann s'est battu.
3: Klukkers aussi, le champion du Luxembourg qui est sur.
0: Dujardin, encore un homme rapide, se trouve dans ce groupe provisoirement de battu. Henri Ulick pour l'équipe Alpecin. Et Merlier est dans ce groupe.
3: Oui.
0: Tyson. Pas très loin, mais il est là avec Tyson, oui.
3: Alors on va voir quelle est la réaction évidemment. 8 secondes.
0: Toujours les 400, hein. On ne les oublie pas. Van der Meulen, Colze, Changizi, Kuipers, Nordhoff, on ne les oublie pas. En tête depuis un long moment et toujours une vingtaine de secondes d'avance sur l'avant du peloton, du moins ce qu'il en reste, avec cette accélération de Sébastien Grignard dans la côte de Mont. Et on sera bientôt au pied de la côte dure du Mont. Qui a fait son apparition au parcours cette année.
3: Il y a des monts partout.
0: La côte de Mont, la côte dure du Mont.
3: Et puis il y a plein de petits monts.
0: Voilà.
3: Regardez, mais il y a quand même des coureurs qui vont plus jamais revoir la tête de course ici. Hein.
0: Mais ça va très très vite. 50 km encore.
3: La gare qui s'est déclenchée très très tôt dans la.
0: De Beaumarchais, Nicolas de Beaumarchais qui referme la marche. Le coureur de la Cofidis avec Wies Neuens, l'équipe Powells. On repère aussi Paul Ga pour l'équipe Novo Nordisk. On repère Pierre Inen pour NSN Devo. Et puis il y a là aussi Yoris Kapper, membre de l'équipe Devo chez Soudal, qui a intégré le noyau World Tour aujourd'hui.
3: Ouais, c'est de nouveau un coureur de l'équipe Lotto qui relance à l'avant.
0: Dure du Mont, voici 700 mètres.
3: Et ça relance encore chez Bahreïn. Bahreïn,
0: Polti, hein, qui est attentif.
3: C'est Falta. Ouais, les coureurs de l'équipe Polti, c'est un peu une bonne partie de l'équipe qui sort du Tour de Hongrie qui s'est terminé dimanche dernier.
0: Voilà Skapper que l'on vous citait, qui aujourd'hui a pu intégrer le néerlandais, le noyau A de l'équipe Soudal. C'est compliqué, bravo et merci aux spectateurs là, qui arrosent les coureurs. Un peu de fraîcheur sous la canicule du jour. Et c'est plus compliqué à l'avant pour Kuipers. Je ne m'attendais pas à voir Kuipers le premier lâché dans ce groupe de 4.
3: Moi non plus. Mais voilà, c'est... Peut-être le résultat de la chaleur aussi. Hein. N'oubliez pas, c'est un cyclocross même, ce sont les hommes de l'hiver.
0: Et puis il est en phase de prépa, hein. Il redémarre finalement sa saison, alors que les coureurs qui roulent uniquement sur route sont déjà au cœur de la saison. Ce n'est pas la même chose.
3: Il sort quand même du Tour de Hongrie, donc il n'était pas mal du tout là. On l'a vu dans des échappées, notamment Pirinen en difficulté.
0: Vous avez vu comment ça zigzague sur la route. Stockwell également pour l'équipe Bahreïn. L'équipe Bahreïn en difficulté à l'arrière, mais bien présente à l'avant aussi. 10 secondes encore pour les trois hommes de tête, hein, puisque Kuipers a lâché prise.
3: Oui, Kuipers qui va être repris et ça flingue encore chez Polti, je pense.
0: Qui offensive chose, Polti. Ouais. Dans cette portion descendante, un petit peu d'ombre pour se rafraîchir et surtout pour faire durer le plaisir à l'avant. Et on rappelle hein, qu'il y a cette équipe Bahreïn qui est représentée dans le groupe de tête avec Van der Meulen, elle aussi a décidé de rendre la course plus dure, plus difficile pour faire sauter les purs sprinteurs que sont Tyson et Merlier notamment. Moschetti, le tenant du titre. Et sur ce parcours-ci, ben rien n'est gagné d'avance pour ce type de coureur-là, à partir du moment où d'autres décident d'ouvrir la course, et on le dit souvent, on le répète, petit clin d'œil à Jean-Luc Vandenbroek, les organisateurs proposent, les coureurs disposent, et aujourd'hui, on est heureux de voir des coureurs disposer de ce beau parcours, de cette manière-là, en ouvrant la course relativement loin de l'arrivée, et en tentant de faire lâcher les candidats à la victoire sur la longue ligne droite finale. Van der Meulen, Colze, Changizi, Aling Nordhoff, toujours 10 secondes d'avance.
3: Oui, peut-être un tout petit peu plus avec l'écart qu'on a vu, mais on va voir qui emmène. Il y a 25 coureurs là à peu près. Hein. ça ralentit un tout petit peu, ça va permettre à quelques groupes de revenir et de reformer un peloton principal, encore une fois Lotto, Intermarché qui relance avec des hommes de Soudal Quickstep, Direct Energy. Il y a aussi Alpecin qui est présent avec Sentiens
0: en quatrième position. Le 86, c'est Pierre Thierry qu'on n'attendait pas spécialement chez Total Energy. Et puis on a Sentiens, effectivement un homme rapide.
3: Bah, il faut avec des Parisini de Total Energy, tout le monde roule pour sa tartine.
0: Il y a des contrats à aller chercher l'an prochain.
3: Oui.
0: Tenter de sauver sa casquette. Paul Ourselin, les gars, est là pour la Cofidis. Ça, c'est un bon coureur, Paul Ourselin.
3: Van Tricht qui est rentré.
0: Et on a encore des gars qui reviennent. Notamment Florian Sénéchal de l'équipe Alpecin. On repère Verven pour l'équipe Soudal. Et on repère là, tout en bas, le dossard 21, c'est celui de Tim Merlier, mesdames et messieurs.
3: Qui va absolument pas paniquer, hein. Il n'y a pas de raison à 47 km de l'arrivée de consentir des efforts qu'on risque de payer dans la finale.
0: Tim Merlier est donc revenu.
3: Ça a ralenti un peu en tête de peloton, l'écart Van der Mulen peut se retourner, il y a une petite vingtaine de secondes.
0: Mais c'est une... petite piqûre de rappel, il y a encore un tour, hein. On va monter cette côte. Merlier devrait être attentif. Et si les adversaires, les équipes adverses ont encore quelques cartes à jouer, elles ne se gêneront pas pour le faire.
3: Ouais, il a vraisemblablement perdu un de ses équipiers en la personne de Chapeur, que l'on a vu en difficulté tout à l'heure. Pas sûr que ces coureurs-là ont encore assez de tonus pour revenir sur l'avant du peloton. 17 secondes, belle résistance donc du trio.
0: Et on traverse Flobecq, on sort de Flobecq sur ces belles larges routes. On est à la sortie ou à l'entrée, ça dépend par où vous arrivez, du pays des collines. Et on est sur la frontière avec les Ardennes flamandes, hein, tout près de René.
3: Et on a vu Maxence Place en queue de peloton, on a vu...
0: Mais toujours là, dans la course. Bravo à Maxence qui réalise un tout beau printemps. Hein.
3: Petit ralentissement effectivement au sein du peloton.
0: Alors, le dossard 34, il est toujours là. Sébastien Grignard vous a promis son interview. C'est lui qui a tout fait péter. Interview réalisée donc par Loïc Collet. On va écouter s'il nous parle finalement de cette tactique Lotto. Voici Sébastien Grignard.
1: Sébastien, une équipe solide au départ de ce Crickey Lyon.
4: Je pense qu'on a une bonne équipe, donc on espère qu'on va faire une belle course sur cette. Je pense qu'on a les cartes qu'il faut en tout cas.
1: Est-ce qu'on mise sur un sprint ou alors on pense qu'il pourrait avoir des mouvements de course avec le circuit et surtout la chaleur?
4: On espère quand même avoir quelques mouvements de course parce qu'évidemment on sait tous qu'avec Tim Merlier au départ c'est compliqué de le battre au sprint, donc je pense qu'on va devoir essayer de faire la course à un moment ou à un autre.
1: Bon, vous l'avez dit, elle risque d'être cadenassée par cette équipe Quickstep.
4: Oui, et puis je pense qu'il ne faut pas ouvrir la course trop tôt non plus, parce qu'avec la chaleur, c'est vrai qu'on pourrait aussi avoir des à-coups. Et pour moi, c'est la première course avec cette chaleur depuis bien longtemps, donc je pense que pour beaucoup d'autres aussi, donc on verra comment ça se passe.
1: Justement, comment on gère un peu cette chaleur?
4: On essaie de mettre tout le protocole en place pour essayer de justement garder la température du corps aussi basse que possible, mais il y a un moment donné, ça ne va plus pouvoir fonctionner.
0: Mais il est quand même bien, puisque pendant son interview, on a encore vu Sébastien Grignard accélérer à l'avant de cette première partie du peloton. Sébastien Grignard qui a fêté le 29 avril, c'est 27 ans déjà, on se souvient de son titre de champion de Belgique chez les juniors. 27 ans et déjà beaucoup d'expérience désormais. Dans la foi, quand on va le chercher, c'est pour avoir des explications intéressantes sur la tactique de course, et on les a. Sébastien Grignard qui a donc ouvert la course, mais il a raison de le dire, pas trop loin, et l'équipe Lotto a ouvert la course à 50 km de l'arrivée, ce qui est, je mets des guillemets, mais raisonnable.
3: Oui, absolument, je pense que on a durci la course et on a testé quand même un certain nombre de coureurs. Regardez, le peloton est occupé à se regrouper. Mais il y a en queue de groupe pas mal de coureurs qui vont être en difficulté dès qu'il y aura une accélération. Lucas Jacques ici de l'équipe de Color Code. On a aussi des coureurs qui se protègent, hein, de Skeutener qui ne va pas mettre le nez à la fenêtre pour l'instant. Le 61, on a vu Tom Crabbe. Ce sont des sprinters qui évoluent dans le ventre mou du peloton, qui ne prennent absolument pas de devant, qui laissent les équipiers travailler, qui profitent, il faut le dire, mais c'est leur rôle. Et nos bons hommes ici, qui n'avaient plus que 10 secondes, eh bien, ils en ont 31 maintenant. On va continuer à appuyer sur les pédales, à essayer de faire en sorte que les équipiers soient un peu plus à l'aise à l'arrière.
0: Dommage pour Kuipers, hein, vraiment.
3: Oui.
0: Il n'y a donc plus de Belges en tête pour le moment, mais bel et bien deux Danois, Colze Changizi de l'équipe Tudor et Morten Aaling Nordhoff de l'équipe Colloquic, accompagné d'un Néerlandais Max van der Meulen de l'équipe Bahreïn. Et donc deux de ces trois hommes étaient hier au départ de Veenendaal. Et ont terminé d'ailleurs la course. L'équipe baloise et l'équipe Lotto de nouveau en tête de peloton.
3: Et on laisse sortir au peloton. Alors les équipiers doivent venir couper le rythme, c'est ce que quelqu'un fait là-bas en tête de peloton. Je me demande si c'était pas Sébastien Grignard qui faisait ça, le Sar 200 Baglin.
0: De l'équipe Arco, dirige aujourd'hui par Kevin Van Melsen. On a entendu en tout début de reportage Oscar Loa, le gamin de l'équipe aujourd'hui. Évidemment Oscar, ce n'est pas lui qui doit jouer dans le final, mais un garçon comme Gilles Dox, un garçon comme Maxence Plast, dont on a parlé, un garçon comme Jocelyn Baglin, ont le bagage pour s'accrocher le plus longtemps possible. Et le duo Lotto Intermarché Flanders Baloise, désormais intercalé derrière les trois hommes de tête et l'avant du peloton. Trois hommes qui sont aussi sortis du peloton. 2 plus 3. 5 coureurs donc sortis du peloton.
3: Oui, la course est relancée et on va bientôt se rediriger vers les pavés. Il y a de nouveau un homme de chez Soudal qui sort aussi.
0: On sera très très vite hein, sur les pavés. On y arrive. Les pavés du secteur de la Blanche.
3: Voilà.
0: 500 mètres. Voilà, nous y sommes. En petit faux plat montant. Et c'est Paul Voort qui est là pour oui. L'équipe Lotto. Et Vincent Van Emmelen, ça c'est un tout bon.
3: Ça c'est
0: de l'équipe Flanders.
3: Bon, effectivement. Et lui aussi doit penser à son avenir. On ne sait jamais. On espère évidemment que Christophe Sercu va pouvoir retrouver les fonds qui ne seront plus donnés par la Flandre.
0: Et c'est fin de contrat pour tout le monde. Fin 2026 hein, chez Baloise.
3: Oui, à l'exception peut-être des pistiers.
0: Un garçon comme Van Emmelen. En tout cas, si vous me demandez si j'ai de l'argent, que je crée une équipe et d'aller chercher un coureur ou l'autre chez Flanders, évidemment, il y a Tom Crabbe. Mais je mets aussi quelques euros sur Van Emmelen, qui est donc sorti en compagnie de Tars Paul Voort pour l'équipe Lotto Intermarché à la poursuite de ces trois hommes qui, eux, sont à la sortie du pavé. On l'a découvert tout à l'heure. Au moment de la prise d'antenne, nous étions sur la sortie du pavé. Le petit fond plat montant aux sorties, à la sortie de ce secteur pavé qui fait vraiment mal aux pattes,
3: ouais.
0: Avant de bifurquer sur la gauche et de retourner vers les Cines.
3: Et si le duo est toujours derrière, il va revenir. Je dis si parce que si d'autres coureurs sont revenus, ça peut bloquer évidemment la poursuite.
0: Alors sur ces portions dégagées, évidemment, s'il y avait un peu plus de vent, on pourrait encore assister à une autre course. Ce n'est pas vraiment le cas aujourd'hui. Vent du nord-est qui souffle autour des 15 km/h. Vent plutôt favorable sur la portion actuelle. Et puis une température aussi, surtout, qui culmine à 29-30 degrés aujourd'hui. Et cet élément-là, il est vraiment à prendre en compte. C'est sans doute l'élément, outre la topographie locale, hein, mais l'élément le plus important aujourd'hui.
3: Ouais, Van Emmelen et Paul Voort devront rentrer. Que se passe-t-il derrière? Je pense que ça s'est regroupé. Et que les équipiers, ça devient.
0: Mais on a levé le pied là. Oui, on a levé le pied en tête du peloton. Ouais. Et l'équipe Lotto est finalement satisfaite d'avoir placé un homme là devant avec Paul Voort.
3: Il fait chaud pour tout le monde, hein, Sam. On vient se dire ça. Regardez, on est en vraie protection. Hein.
0: Deux coureurs de l'équipe Lotto Intermarché, oui. Un coureur de l'équipe baloise.
3: Exactement. On a Bratt, on a.
0: Ça ressort, Lignard. Ça ressort, Gérard, ça ressort. Avec Pau Miquel Delgado, ça c'est l'un des hommes rapides de l'équipe Bahreïn, très offensive équipe Bahreïn aujourd'hui. Bahreïn qui a encore un homme devant hein, avec Van der Meulen, mais qui commence évidemment à voir ses piles se vider.
3: Oui, mais il y a deux jours on a gagné au Giro, donc les autres équipes ont tendance à avoir envie de faire la même chose.
0: Et Miquel Delgado qui avait terminé 10e en 2024, ici même lors de la victoire de Segart, comme je le dis ici, mais à à moins d'un kilomètre de la ligne d'arrivée actuelle, puisqu'on vous rappelle que la ligne a été légèrement déplacée par rapport aux trois dernières éditions.
3: Fameux travail de Tars Poelvoorde avec Van Emmelen.
0: Et par rapport même aux quatre dernières éditions. Poelvoorde, Van Emmelen sur cette longue portion. Très large. Là, le vent est plus défavorable, hein, Gérard, c'est important.
3: Oui, sur cette oui. 7 secondes, c'est... si c'est vraiment 7 secondes 5 maintenant, on parle de 60 mètres. Et le peloton, lui, a une 30.
0: Et ils sont là, ils sont là. Et ils vont sans doute faire le bon. Van Emmelen, Poelvoorde, pour l'équipe Flanders-Baloise et pour l'équipe Lotto Intermarché.
3: Mais Nordhoff n'a pas envie de les laisser revenir. Et on va bientôt entamer la dernière boucle, le dernier tour donc.
0: Et là on entame le faux plat montant final de l'an dernier, mais on l'a gardé ce faux plat montant. Ce qui est important, c'est qu'avant ce sprint, qui certes est légèrement descendant, on a un kilomètre montant.
3: C'est ici qu'il faut tenter quelque chose si vous avez les jambes.
0: Et c'est là que Segert a résisté, non pas maintenant, dans 39 kilomètres environ. C'est là que Segert avait résisté au peloton, ce qu'il n'avait pas pu réaliser sur la Nocoro course cette année. Souvenez-vous, nous y étions Gérard, mais qui avait confirmé son état de forme le lendemain en remportant le Grand Prix de Le Mans et qui a surtout réussi le même exercice sur le Tour d'Italie mardi. Pour offrir à la Belgique une victoire d'étape que l'on attendait.
3: Et donc 5 hommes en tête.
0: Ils sont 5, donc à 39 km, le regroupement. Poelvoorde, Van Emmelen avec Van der Meulen, Colze Changizi et Nordhoff. Et les hommes frais, ou l'homme frais en tout cas Poelvoorde, directement en tête de ce quintet.
3: Et ça bagarre, hein. On reste sur le Dossard 21 évidemment qui est le grand favori de Tim Merlier. Mais ça bagarre en tête de peloton.
0: Qui a mis un peu de glace, vous le voyez sur le bas du cou, le haut du maillot, sur les épaules, le Dossard également.
3: Van Tricht à ses côtés.
0: Ballerstedt, ce sera encore Ballerstedt qui sera.
3: Oui, je pense.
0: Lui aussi, il est rapide. Hein,
3: oui.
0: Dans l'équipe Alpecine. Tiens, tiens, un coureur de l'équipe Pauwels. En tête de ce peloton. Kuipers a été repris. Il faisait partie du groupe tout à l'heure. La ligne d'arrivée. Et elle est belle, cette ligne d'arrivée. Et vous entendez la cloche retentir. Et qui secoue la cloche? Eh bien, c'est Albin Delso, qui pendant de longues années a été... tous les ans, on peut le saluer avec plaisir ici, puisqu'il est chez lui, qui pendant de longues années était le chauffeur, l'un des chauffeurs du personnel de l'RTBF sur les routes du Tour de France, chauffeur notamment de Rodrigo Benquens, et qui chaque année vient rendre service ici aux organisateurs avec son épouse qui elle aussi travaillait à l'RTBF. On est toujours heureux de les croiser. Et voici le peloton pour le dernier tour de circuit.
3: Peloton à 30 secondes.
0: Le dernier tour avec toujours Grignard en deuxième position et devant Grignard dans ce rôle particulier qu'il apprécie, Gilles Kelders pour l'équipe Soudal. Plus compliqué derrière pour Vandenbourg de l'équipe Tudor
3: qui attend sa voiture je pense.
0: Et pour l'équipe Lotto, là qui s'est relevé, c'est Robin Orins.
3: Oui, on voit quand même que des coureurs comme Colze Changizi ou Van der Meulen ou encore Nordhoff sont toujours là et participent très très bien au relais, ce qui permet aussi au passage de la ligne d'arrivée de voir cet écart qui remonte un tout petit peu. Il y avait 30 secondes au franchissement de la ligne, il y en a 39 maintenant. Ça veut dire qu'on calcule encore un peu dans le peloton. Il n'y a peut-être pas de raison non plus à paniquer. Le tour est relativement long. Gros travail de Van Emmelen. On ne reviendra pas sur les qualités du coureur, évidemment.
0: 37 km. On entame le dernier tour. On a un peu de marge avant les dernières difficultés. On va donc en profiter, Gérard, pour diffuser notre deuxième écran publicitaire pour pouvoir se consacrer, évidemment, se concentrer sur le final dans les prochaines minutes. C'est parti, à tout de suite.
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0: Nous sommes à 36 km de l'arrivée du 31e Grand Prix. Criquet-Lyon, la course évolue en permanence. Ils étaient 5 en tête juste avant l'écran publicitaire. Ils ne sont plus que 4 puisque Max Van Der Meulen, le néerlandais de l'équipe Bahreïn, a lâché prise. Quels sont ces 4 coureurs? Il y a là Alling Morten Nordhoff, le danois de l'équipe Colloquic, Sébastien Calzé-Chingizi de l'équipe Tudor, et puis deux coureurs qui ont fait le bon il y a quelques minutes maintenant, Tars Polvoord de l'équipe Lotto Intermarché, Vincent Van Emmelen du team Flanders Baloise. 4 coureurs, 43 secondes d'avance sur le peloton qui s'est reconstitué, puisque tout à l'heure, sous l'impulsion de Sébastien Grignard de l'équipe Lotto Intermarché, ce peloton a explosé dans la côte de Mont, et un certain Tim Merlier notamment a été piégé, à l'instar de Moschetti, à l'instar de Gerber-Uttensen. Tout est rentré dans l'ordre, mais les sprinteurs favoris du jour devront être très attentifs dans les prochains kilomètres, car on va repasser par ces difficultés, notamment la côte de Mont, la côte de Hurbumont également, et puis les deux secteurs pavés, le petit secteur pavé au centre de Desacres, et puis le secteur pavé final du côté de la Blanche à 3 bons kilomètres de l'arrivée. L'équipe Soudal, qui n'est pas représentée à l'avant, au contraire désormais de l'équipe Lotto Intermarché, l'équipe Soudal emmène le peloton avec ce tout bon Gilles Helders, l'équipe de Tim Merlier, qui, si tout se passe bien et si le peloton arrive groupé, a toutes les cartes en main vraiment pour aller chercher un nouveau succès cette saison, car la nouvelle ligne droite proposée par les organisateurs convient à merveille à ses qualités. J'ai même envie de dire, Gérard, qu'elle convient mieux à ses qualités cette année-ci que les années précédentes.
3: Absolument. Vous avez totalement raison, effectivement. Et on vient de voir passer d'ailleurs sur la ligne d'arrivée un peloton d'une, je vais dire, certainement 25 coureurs qui n'ont plus aucune chance de revoir la tête de la course, effectivement.
0: De toute façon, si après l'arrivée ils prennent à droite, ils rejoignent les bus d'équipe, oui. Je pense qu'on a un paquet qui vont effectivement prendre à droite, alors que le coureur de l'équipe Bahreïn, Van Der Meulen, va être repris par le peloton emmené par l'équipe Soudal Quickstep, par un homme, Gilles Helders, un équipier donc de Tim Merlier, le favori du jour, que Loïc Collet a évidemment interrogé juste avant le départ à Hâte. On ne pouvait pas passer à côté de celui qui porte le dossard 21 aujourd'hui. Si vous nous écoutez sur le bord de la route, voici donc l'ancien champion de Belgique, ancien champion d'Europe aussi, Tim Merlier.
1: Tim, vous arrivez ici comme le grand favori.
9: Peut-être oui, mais c'est pas toujours le favori qui gagne.
1: De quoi vous devez vous méfier le plus aujourd'hui?
9: La température.
1: Comment on gère ça?
9: C'est toujours bizarre rouler la première fois quand c'est vraiment chaud. La chaleur et on verra comment ça va passer.
1: Comment on gère ça?
9: J'aime plus que c'est 15 degrés que 30 degrés.
1: Au niveau de la course, le parcours, qu'est-ce que vous en pensez?
9: Je connais le circuit, c'est sur mes routes d'entraînement. Il n'y a pas de surprise à un moment.
0: Et Tim Merlier qui habite avec Cameron Vandenbroek, notre consultante, chroniqueuse dans On connaît nos classiques, habite à Wortegame Petegame, effectivement. Alors si nous devions nous rejoindre Wortegame Petegame, Lessines, bah, ça fait quelques kilomètres, mais pour Tim Merlier, ce sont effectivement ses routes d'entraînement. Il essaie d'esquiver, évidemment, hein, quand on lui donne la casquette de super favori, mais il a vraiment raison d'insister sur ses chaleurs, ses premières chaleurs, et pour la pratique des sports d'endurance comme le cyclisme ou la course à pied, c'est quand même plus agréable quand il fait 15 degrés que 30, ça c'est ça.
3: Oui, c'est aussi un homme qui vient de l'hiver, hein. Il fait rarement 30 degrés en hiver en Belgique.
0: Encore un gars de cyclocross. Hein.
3: Mais bien sûr, bien sûr.
0: Victoire d'étape sur le Tour de Hongrie, le maillot du meilleur sprinter là-bas. Trois étapes sur la première, sur la troisième et sur la cinquième. Donc tous les deux jours, il a gagné Tim Merlier. Et sur la dernière, d'ailleurs, c'était particulier. Il a tout fait pour que son équipier Alberto Dainese s'impose. Et finalement, quand il a compris que l'Italien ne pouvait pas gagner, il en a remis une couche pour aller quand même s'imposer. Donc c'est une preuve de son fair play en interne dans l'équipe, donner un cadeau à un équipier. Et deux, c'est preuve de sa grande forme.
3: Oui, je pense que effectivement, il a retrouvé son meilleur niveau. Peut-être qu'il y a encore une petite progression nécessaire, évidemment, direction Tour de France, bien sûr. Mais je pense que ce qu'il a montré au Tour de Hongrie était déjà impressionnant. Et j'ai le sentiment, effectivement, aujourd'hui, que ça sera l'homme à battre véritablement, même si... il y a plus que 15 degrés.
0: Et je viens de voir passer dans le sens inverse, Gérard, juste devant nous, Camille Malecki de l'équipe Pinarello.
3: C'est jamais
0: il s'est perdu en chemin et donc il cherche le bus de l'équipe et il part à rebrousse-poil dans le sens inverse. Ouais. Et attention, parce que je vois arriver ici ce que vous ne voyez pas à l'image, mais la voiture balaie avec l'un ou l'autre coureur, avec une moto de la police et Malecki dans l'autre sens. Prudence, évidemment. Trois coureurs devant la voiture balai, ces trois coureurs en ont terminé pour aujourd'hui, c'est certain. Alors que l'on aperçoit ce château de l'Estriverie qu'appréciait énormément Claudie Criquelion. Et les coureurs qui passent devant nous, ce sont trois coureurs de l'équipe de Toto de Tiou. Trois coureurs de l'équipe Color Code.
3: Course d'équipe aujourd'hui.
0: Le 182, le 187, notamment Matteo Mélotte qu'on a entendu tout à l'heure et Camille Caillé qui sont lâchés. Et donc ce château de l'Estrivie à Bois de Lessines que l'on a aperçu. Ce grand domaine à l'orée des bois qui comprend un château avec des fondations médiévales qu'on peut estimer aux alentours de 1630. C'est donc un château qui a déjà quelques siècles derrière lui, classé au patrimoine de Wallonie.
3: Regardez la disposition, hein. On a un coureur de l'équipe Soudal Quick-Step et quatre ou cinq coureurs à vérifier de l'équipe Lotto Intermarché. Je pense qu'ils vont en remettre une.
0: Parce que Tim Merlier est toujours là.
3: Oui.
0: Parce qu'il faut tenter de faire craquer Tim Merlier. Écoutez, s'ils y parviennent, bravo aux hommes de Jean-François Bourlard, de Zico Whitens, qui est le directeur sportif aujourd'hui. L'ancien coureur qui s'est reconverti un moment dans la boxe. C'est un DS qui a de la poigne. Voilà, on passe ici, sur la gauche, le château de l'Estriverie dont on vient de parler. Merci à Thierry Derue pour les images d'hélico qui nous permettent de découvrir cette belle région de Lessines, de Flobecq, d'Elzel. Et toujours quatre hommes en tête avec une bonne vingtaine de secondes d'avance sur le peloton, ce qu'il en reste du moins à 30 km de l'arrivée. Et on revoit le château, on revoit les douves. Cette façade relativement simple mais très imposante que vous ne pouvez pas louper évidemment lorsque vous passez dans le coin. 30 km tourant. Que reste-t-il à se mettre sous la dent donc pour les coureurs? Une ascension de la côte de Mont, une ascension de la côte d'Urdumont, un secteur pavé, celui de Saint-Géréon, 100 mètres au cœur du village de Zacre, et un secteur pavé plus long, celui de 500 mètres de la Blanche. À 4 km de l'arrivée, on vous en a dit 3 tout à l'heure, il y en a quand même 4, c'est important, 1 km de plus dans le final évidemment si vous sortez. 4 km de l'arrivée pour le secteur pavé de la Blanche.
3: Et une trentaine de secondes pour le groupe Van Emmelen, on va le nommer comme ça. Et je pense que c'est Gelders là qui roule.
0: inoxydable. Gelders, on l'a vu dans le même exercice sur de nombreuses courses ce printemps. Et toujours Sébastien Grignard en garde Sjoerm de Tarspoelvoorde, de son équipier qui se trouve à l'avant. On relonge les fameuses et impressionnantes carrières, vraiment très impressionnantes carrières. Vous penserez à ces carrières lorsque vous réaliserez un petit city trip du côté des Champs-Élysées l'été prochain et que vous foulerez les pavés des Champs-Élysées. Le dossard 16, c'est celui de Gerben Theissen. À l'arrière du peloton, mais il est toujours là, Theissen. Oui,
3: toujours la présence de Lucas Jacques aussi pour l'équipe Color Code.
0: Plus encore que Merlier, Theissen va devoir s'accrocher à ses bretelles lors des deux prochaines ascensions, surtout sur l'équipe Lotto. Présente en nombre, décide d'en remettre une comme tout à l'heure, dans la côte de Mont ou dans la côte d'Urdemont, au choix, ou dans les deux.
3: Ils sont bien placés pour ça, hein. Sébastien Grignard vient de regarder un peu vers un de ses équipiers.
0: Très belle image, hein, dans cette zone boisée. Très très belle image.
3: Un petit ralentissement. Peloton qui attend, qui est à 30 secondes. On a vu aussi Maxence Place en queue de peloton.
0: Le vainqueur l'an dernier, deuxième cette année, de la Monts et Châteaux classique, oui, qui se dispute à quelques kilomètres d'ici, hein, du côté de Franmé-en-Vin, qui s'est donc mis en évidence notamment sur la fameuse Ardennes classique remportée par Arnaud Delis. Et on salue Arnaud Delis s'il nous écoute cet après-midi, en lui souhaitant le meilleur évidemment après ses soucis de santé sur le Tour d'Italie, le meilleur soucis de santé d'ailleurs qui sont liés à sa victoire sur la fameuse Ardennes classique, puisque c'est là, comme de nombreux coureurs, qu'il a chopé ce fameux virus. Il est désormais concentré sur le Tour de France, prochain objectif d'Arnaud Delis qui, s'il est à 100%, eh bien, a vraiment sa place en peloton aujourd'hui et aurait lui aussi fait figure, oui, de grand favori.
3: Absolument.
0: Et ce groupe, toujours emmené par Tarspoelvoorde.
3: Attention,
0: là par contre, à 27 km de la ligne, Gérard, tout à l'heure, oui, là, à 70 km, il pouvait lui-même retourner à la voiture. Là, je suis plus perplexe.
3: Oui, c'est un peu surprenant. Il y a quand même encore, je pense, De Sals, Verschek, Van Trick, Verven dans le peloton.
0: Ah, ça, c'est pas normal chez Soudal Quick-Step.
3: Ça dure un peu, ça va l'énerver.
0: Oui, et ça commence à l'énerver. Logique. C'est pas le style, hein, Merlier, de s'énerver, mais là, je suis très surpris de le voir lui-même redescendre.
3: S'il y a une attaque maintenant, ça peut faire très mal, effectivement. Et attention, parce qu'en général, les directeurs sportifs ont la télévision dans la voiture.
0: Voilà, il est ravitaillé.
3: Voilà, c'est fait.
0: Allez, team, faut remonter. S'arroser surtout. Il souffre un peu de la chaleur, hein. On le voit depuis tout à l'heure.
3: Très très vite le peloton s'est fait.
0: Alors, serre les chaussures.
3: Et il devrait y avoir quelqu'un maintenant pour le remonter un tout petit peu.
0: Van der Meulen est toujours là, hein. Lui qui a lâché prise. Il faisait partie du groupe de tête tout à l'heure. Sen Tonon pour l'équipe Flanders à l'arrière du peloton. Et à l'avant de ce peloton, toujours l'équipe Soudal Quick-Step, l'équipe donc de Tim Merlier. Et en embuscade, de nombreux coureurs de l'équipe Lotto Intermarché.
3: Contrôle, on devrait voir peut-être apparaître aussi des hommes chez Bahreïn maintenant, puisque Van der Meulen a lâché à l'avant, il est repris. Et qu'avec Govekar, avec Brut et Messo, on a quand même Delgado. Michel Delgado, évidemment.
0: Des non, hommes, pas Pedro.
3: Non.
0: On faisait allusion à Perico.
3: Non.
0: Il a pris sa retraite depuis longtemps, hein, le vainqueur du Tour de France 1988.
3: Absolument.
0: Voici la place de Deuxacre. C'est dans cette église qu'ont eu lieu les funérailles de Claudie Criquelion en 2015. Et là à gauche, une petite rue Manot au terrain de football, très beau terrain de football synthétique du club de Deuxacre.
3: On ne va pas parler de football aujourd'hui avec ce qu'on a vu hier soir encore.
0: Non. J'ai une pensée pour Toto de Thiou justement, à qui on a commenté le circuit de Wallonie à Charleroi. Et on évoquait le derby wallon, le choc wallon à venir entre les deux équipes. Sachant que Christophe de Thiou est un supporter affirmé du Standard de Liège. Et je lui ai envoyé un petit message hier, parce que, effectivement, après les événements, d'un coup, on aime moins le football. On ne va pas se réjouir de ce qu'on a vu juste après le match. Il y a eu le match, il y a eu l'après, évidemment. Et sans prendre parti pour l'une ou l'autre équipe, c'est une certitude aussi.
3: Ouais, bien sûr. On ne voit jamais ça dans le cyclisme.
0: vous Gérard qui vivait en région bruxelloise, vous n'avez de toute façon aucun parti pris dans ce choc wallon.
3: Non.
0: C'est autre chose dans les chocs bruxellois.
3: Mais non, mais ça m'ennuie particulièrement de voir l'attitude de certains supporters. J'insiste sur certains, mais c'est une très très mauvaise leçon qu'ils donnent aux jeunes. Et donc, regardez le vélo. Ça ne s'y passe pas. On voit d'ailleurs de plus en plus aujourd'hui de très très belles images entre les adversaires dans le vélo.
0: Vous évoquiez notamment celle de Gaviria, les images et les mots à l'intention de Timur Leers sur le Tour de Hongrie, pour prendre un exemple tout à fait récent.
3: Oui, ou Victor Campenaerts qui offre un bidon à Arnaud Delis.
0: Et qui hier encore, sur le magnifique effort de Tim Rex, est venu arroser son équipier. Ouais, là, on parle d'un équipier. Arnaud Delis est un ancien équipier. Mais on a vraiment des gars qui sont habitués à ce type d'image et Campenaerts en fait partie.
3: Un Tim Rex dont peut-être nous parlons trop peu.
0: Pour le grand public qui ne le connaît pas, il est en train de marquer des points.
3: Absolument.
0: Et on le découvre. Hein.
3: On l'avait découvert à Hasselt, d'ailleurs, dans la sélection.
0: Alors, on aperçoit ici l'écart en temps réel entre le groupe de tête et le peloton. Et le peloton a en point de mire, ce groupe de tête. Hein, 20 secondes, et on ne l'a pas souvent en point de mire sur ce circuit.
3: Non, c'est vrai.
0: On tournicote beaucoup. Et donc, c'était un moment intéressant proposé par l'hélico.
3: Peloton qui est sérieusement réduit. Regardez.
0: L'équipe Lotto Intermarché, impressionnant. Impressionnant.
3: On ne peut pas imaginer qu'ils ne vont pas tenter quelque chose quand ils sont dans cette position, évidemment.
0: Et on a Bratt et on a De Schuytener. Hein. Les deux hommes rapides sont là. Intrinsèquement, De Schuytener un peu plus rapide que Bratt. De Schuytener, 9e hier à Veenendaal. Puisque l'équipe baloise là vient également se positionner en tête du peloton. On rappelle qu'Evan Emelen est devant et donc on vient perturber un peu la poursuite. Je vous propose l'interview du leader aujourd'hui de l'équipe Flanders baloise, le sprinter Tom Krabbel, l'une des révélations de ce début de saison, clairement, que Loïc Collet a rencontré au moment de la présentation des coureurs sur la Grand Place d'Ath. Tom Krabbel qui fait partie des outsiders du jour et que l'on va donc écouter. Il est content en tout cas d'être de retour sur le sol belge après avoir beaucoup couru à l'étranger en ce début de saison.
10: Het is al heel goed geweest seizoen. Ik denk dat het leuk is om terug te zijn in België en om hier te koersen. Dus ik ben benieuwd. Dus ik denk dat het weer zit al wel sinds heel goed mee. Het is ook een mooi parcours. Een beetje een accidenté. Dus ja, ik ben benieuwd wat er kan gebeuren vandaag.
1: Er zijn één grote favoriet, Tim Merlier.
10: Ja, dus ik denk dat die nog een klasse apart zit, maar ik denk dat we hier gewoon met ambitie moeten staan om voor het hoogste te gaan. En het kan altijd gebeuren, dus ik weet nooit.
1: Dat motiveert u om Team Merlier eens aan de start?
10: Ja, sowieso. Ik denk dat hij staat niet overal aan de start. Dus het is wel leuk om eens te meten met die jongens hoe dat daar zit.
3: En fait, je suis très très heureux de me retrouver en Belgique après avoir couru quand même pas mal à l'étranger. Je pense que les conditions sont agréables. Je vois aussi que c'est un beau parcours, bien sûr. C'est vrai qu'il y a Tim Merlier, mais c'est bien de pouvoir se mesurer avec lui. Et donc, je suis assez curieux de savoir comment va se dérouler cette course. Et je suis ambitieux, justement, de me mesurer avec Tim.
0: Alors que son, merci pour la traduction Gérard, alors que son équipier Vincent Van Emmelen a lâché prise pendant l'interview de Tom Krabbel. 5 victoires cette saison, les 5 victoires professionnelles de Krabbel. La première étape de l'étoile de Bessèges, c'était le 4 février. Puis dans la foulée, la 4e étape de la Ruta del Sol. Et puis 3 étapes sur le Tour de Turquie pour ce coureur qui, lui, au contraire sans doute de certains équipiers, si l'équipe Flanders-Baloise venait concrètement à disparaître, devrait retrouver embauche sans trop de soucis. Son équipier Van Emmelen est repris, c'est important, parce que Krabbel étant l'un des favoris du jour, l'équipe baloise désormais pourrait participer aussi, pourquoi pas, à la poursuite.
3: Oui, je pense franchement que Van Emmelen est victime de la chaleur, véritablement, parce qu'il a, il a d'autres qualités que ce qu'il a montré aujourd'hui. C'est très très surprenant de le voir distancé.
0: Dans les deux cas, Gérard, les deux coureurs qui ont lâché prise à l'avant dans un premier temps, Kuipers et Van Emmelen, il y a aussi Van der Meulen, mais Kuipers et Van Emmelen, c'est plus surprenant.
3: Oui, et je peux vous dire par rapport à ce que vous avez dit, par rapport à Tom Krabbel, que 5 équipes sont intéressées.
0: Voilà.
3: Et pas des moindres.
0: Et ça ne me surprend pas, évidemment, voilà, après un tel début de saison. Tout à fait logique. Tom Crabbe, que l'on surveillera évidemment dans le final, s'il est encore là. Hein. Il y a encore quelques difficultés à franchir, 21 km. Et la Côte de Mont qui se précise, c'est là, il y a un tour. Il y a donc déjà 38 km que Sébastien Grignard avait tout fait péter.
3: Mais c'est une petite réflexion qui vaut ce qu'elle vaut, mais après la disparition de l'équipe Intermarché, de l'équipe Arkéa, ce sont 60 coureurs. Si on doit imaginer que disparaisse l'année prochaine Total Direct Energy et Team Flanders, ouais, c'est 50 coureurs qui doivent se replacer. Ouais.
0: Et qui ne se replaceront pas tous.
3: Et on ne voit pas la naissance d'une nouvelle équipe professionnelle.
0: C'est en tout cas pas ce qui est dans les cartons pour le moment.
3: Non.
0: Souvenez-vous l'an dernier des fins de carrière précipitées, notamment chez Arkéa, d'un garçon comme Arnaud Démare, hein, qui aurait encore roulé un ou deux ans, même si ce n'est plus le Arnaud Démare. Ce n'était plus le Arnaud Démare de la grande époque, mais il aurait encore pu intéresser une équipe ou l'autre.
3: Oui,
0: il a préféré arrêter là.
3: Et puis, je connais vos qualités de prestidigitateur, mais sortir de votre chapeau 25 millions pour faire une équipe qui tient la route aujourd'hui, c'est pas simple.
0: Même en jouant et en gagnant l'auto, Gérard, 25 millions, c'est de trop. C'est Jonathan Verveen, excellent rouleur, qui emmène le peloton.
3: J'ai une question, je ne sais pas si je peux.
0: Allez-y.
3: Si vous gagnez demain 25 millions,
0: je fais quoi avec ?
3: Vous allez faire.
0: D'abord, je vous invite au resto. Je vous invite au resto, au château de Milord, que l'on a aperçu tout à l'heure.
3: Mais vous ne faites pas
0: ainsi service. Mais je ne ferai sans doute pas d'équipe cycliste.
3: Je vous comprends.
0: Mais le cas échéant, je vous engage comme manager.
3: Oui. Voilà. Klukkers a compris. En tant que champion du Luxembourg, il vient rouler en tête de peloton maintenant. Il a évidemment peut-être aussi des ambitions, tout d'abord de freiner justement le retour du peloton puisqu'il a un équipier devant, mais peut-être aussi de se dire, on a entendu ce que vous avez dit à propos de Michael Zellert.
0: Qui pourrait sortir dans le final.
3: Voilà.
0: Et bravo au coureur de Tudor et au coureur de Colo Quick, hein, qui s'accroche dans la roue de Tars Poelvoorde, qui est plus frais puisqu'il est sorti dans un deuxième temps. Tars Poelvoorde, coureur de 20 ans, il est vraiment tout jeune encore, quatrième de Paris Tour Espoir il y a 2 ans, et qui n'a pas encore beaucoup roulé cette saison, puisqu'il n'en est qu'à son 6e jour de course, et qui fait partie de l'équipe Devo chez Lotto Intermarché, l'équipe Lotto Groupe Monti. Et qui donc, à l'instar d'autres coureurs aujourd'hui, peut intégrer le noyau World Tour. Et il en profite. Grande carcasse d'1m84. Également un top 20 sur Paris-Roubaix Espoir l'an dernier.
3: Alberto Brutomesso en tête de peloton.
0: Ça veut donc dire qu'en cas d'arrivée groupée, on misera sans doute sur Govekar, puisque Pau Miguel Delgado a déjà attaqué tout à l'heure, puisque Brutomesso travaille en tête du peloton. Sans doute donc les cartes sur Govekar, le sprinter de l'équipe Bahreïn. Et ça tombe bien, Gérard, parce que Govekar, on l'a à l'interview. Loïc Collet a eu le nez fin ce matin en allant chercher l'interview du sprinter de l'équipe Bahreïn qui n'a plus roulé depuis Paris-Roubaix, lui. Et donc on va l'écouter maintenant, puisqu'après le peloton sera dans la montée également.
11: Finally back racing. I'm happy to be here and looking forward.
12: What's the ambition for today?
11: Ambition is to race well with the whole team. I'd say we have a clear goal. We want to execute it 100%, and then we see what is the outcome.
12: It's all today. It's difficult more.
11: Yeah, we want, would be quite nice if the race is difficult, and then I hope it happens and we see afterwards.
3: Oui, dans la réalité, le but de rouler en équipe aujourd'hui, d'être présent, je reviens à la compétition, donc c'est un peu un point d'interrogation. Il fait chaud, bien sûr, le parcours est beau et difficile. On doit rester très présent dans la course et puis dans la finale, voir de quoi nous sommes capables.
0: Le Slovène, c'est un pays à la mode dans le monde du cyclisme, Matej Govekar, qui donc n'a plus roulé depuis Paris-Roubaix. C'était le 12 avril, de retour à la compétition aujourd'hui. Paris-Roubaix qu'il avait d'ailleurs abandonné après une 33e place sur le Grand Prix de Lescot. Et le peloton, il est là, juste derrière les trois hommes de tête. Il n'y a plus de Bahreïn devant. Hein. Voilà pourquoi Brutto Meso est venu pointer le bout du nez en tête du peloton. Voilà pourquoi on vous a diffusé l'interview.

0: Et Poulvord doit tout donner. Ah mais c'est difficile pour...
1: Ah, il faut que Sébastien s'accroche là derrière. Il faut que Sébastien Grignard s'accroche.
0: Et maintenant, le poids du peloton repose sur les épaules essentiellement de l'équipe Soudal.
1: On a Thierry aussi pour Total ouais. Énergie.
0: C'est Borgo qui est devant, je pense.
1: Et pour l'équipe Polti,
0: c'est Pietro Bonne, je pense. Grand gabarit comme
1: une,
0: ça.
1: 1, 2, 3, 4, 5, 6, 7. Brutomesso, Grignard, Sénéchal, Wright, Thierry. On y est presque, Gérard.
0: Voilà, il rentre maintenant, Sébastien Grignard. Il y a un homme pour Tudor encore. Et ça relance.
1: Ah, ils sont repris là, les deux. Voilà, regroupement.
0: Qui relance.
1: À 17 km de l'arrivée, le regroupement, qui n'est pas général, mais regroupement en tête de course. Sur la suite de cette ascension interminable, 2 km 400. Où est le peloton?
0: Il y a un groupe qui sort avec 4 coureurs.
1: Ça, c'est intéressant, Gérard. Il y a pas mal d'équipes qui sont présentées. C'est Soudal, évidemment, qui doit rouler. Soudal qui est piégé, une fois de plus, hein, au même endroit.
0: Oui.
1: Au même endroit.
0: Avec 2 coureurs de l'équipe Lotto qui sont en embuscade, malgré tout.
1: Alors que Sénéchal se trouve devant. Donc, Alpecin est représenté. Pinarello est représenté par Wright. Lotto est représenté.
0: Alors, il reste 16,5 km. Il n'y a pas le feu au lac, véritablement. Mais... on peut avoir un effet de surprise. Je pense que c'est Changizi qui est lâché. Regardez, le groupe de tête explose.
1: Et Radio Tour annonce, c'est lui qui est lâché, non? Là, c'est le coureur de Polti, c'est Bessega. C'est Gabriel et Bessega. Ah non, il est là, Bessega. Donc il y a un deuxième coureur de Polti. Celui-là, il est toujours là. Ouais. Bessega est là, en compagnie de Borgo pour la Bahreïn, de Fred Wright,
0: Pierre
1: de
0: Thierry,
1: de Sénéchal, de Grignard. Et le 5, c'est Parisini. On a donc 2 coureurs de l'équipe Pinarello. Ah, et Sébastien Grignard, sur le sol wallon, qui tente de tout donner. Et puis on a encore les rescapés de l'échappée du matin. Plus compliqué pour Poulvord.
0: Oui, mais qui a fait son travail.
1: Et un coureur de Soudal, là. Un coureur de Soudal qui est sorti, oui. C'est Verven. Qui peut boucher le trou sur ses qualités intrinsèques.
0: Oui, mais à partir de ce moment-là, ça va fausser peut-être le sprint qu'on attendait.
1: Ah ben on n'aura peut-être pas de sprint, oui. Gérard.
0: Que se passe-t-il? C'est Tudor qui roule en tête de peloton avec effectivement un équipier pour Tim Merlier et maintenant aussi Klokkers qui revient.
1: Et Tudor qui peut donc compter sur Zeilard, hein, oui. Dont on a beaucoup parlé déjà aujourd'hui.
0: Biermans
1: piégé, mais...
0: Est-ce que chez Flanders, on a encore suffisamment de réserves que pour faire quelque chose? On a Vito Bratt, que l'on a vu du ciel.
1: De ce questionnaire.
0: Je cherche Merlier, il est là, il passe maintenant. On ne s'entendait peut-être pas directement à cela. Il faut falloir venir les chercher.
1: Il faut s'entendre maintenant dans ce groupe aussi, ce qui n'est pas évident.
0: Ouais, les deux coureurs de l'équipe Lotto ont sauté pour le moment. Ils sont dans le groupe de poursuite.
1: Ils étaient une dizaine là. Avec Parisini, Wright, Sénéchal, Poulvord, Borgo, Colsey, Changizi, Leroux, Bessega, Nortoff.
0: Pierre Thierry, qu'on n'entendait peut-être pas dans la finale comme ça, mais qui a bien calculé son coup. Et peloton relativement loin.
1: À 15 km, on remonte la poterie. Et puis, on va aller chercher... L'autre ascension répertoriée, Hurdumont, et c'est 650 mètres, 640. On n'est pas à un mètre près, évidemment. On nous annonce officiellement 643 dans le roadbook. 643 mètres de montée. Le peloton emmené par Klukkers, le champion en titre du Grand-Duché du Luxembourg, coureur de l'équipe Tudor, l'équipe de Zeilhardt. On vous rappelle que Colsey Changizi faisait partie de l'échappée. Dite matinale.
0: On a donc intérêt dans ce peloton à s'organiser maintenant.
1: Verven est sorti, hein. Il y a donc un coureur de Soudal devant. Et ça, c'est vraiment, vraiment important. Quant à la course, au comportement de Tim Merlier. Et en deuxième position de ce peloton, c'est Retailleau pour l'équipe Total Energy. Et puis le 271, Biermans en personne. Et le 62 de Wert, l'équipier de Tom Krab. Le 137 qui remonte, c'est Tarling.
0: Oui, NSN qui va venir rouler. Hein.
1: L'équipe NSN Devo qui aligne aujourd'hui

0: Tom Van Asbroek, 7e l'an dernier de ce Grand Prix Criquet Lyon.
1: Tarling, c'est le frère de l'autre.
0: C'est le frère de l'autre.
1: Mais c'est un très très bon coureur aussi. Hein.
0: Finlay Tarling, Luke Finlay Tarling.
1: Voilà le deuxième groupe.
0: Le frère de Joshua.
1: Oui.
0: Et le dossard 26, c'est Jonathan Verveen.
1: Qui ne va pas rouler évidemment pour l'instant.
0: Et Tarzan Bourde, il a beaucoup donné devant lui. Et le coureur de Colocuc a aussi beaucoup donné évidemment. Et puis c'est Sénéchal.
1: Sénéchal qui est capable, lui, de faire le bon.
0: Oh, regardez là, regardez l'avant de ce qu'il reste du peloton. C'est très nerveux à 13 km.
1: Beaucoup avec le coureur Lotto qui va virer en tête et qui va freiner un peu.
0: Il n'y a pas de mauvaise surprise. Hein,
1: non, absolument pas.
0: On en est au cinquième tour de circuit.
1: Oui.
0: On a donc eu l'occasion de prendre ses repères. Et vu la météo du jour, il n'y a pas de mauvaise surprise liée justement à la météo, à la pluie, à l'eau sur la route. Les routes ne sont pas glissantes. Aujourd'hui, c'est une certitude.
1: Oscar Amé qui ferme le peloton ici.
0: Lui aussi membre de l'équipe NSN Devo.
1: Qui n'ira pas aider véritablement ses équipiers qui regardent derrière. Il y a peut-être un petit ennui technique, je n'en suis pas sûr.
0: Je me demande si l'avant-dernier homme, ce n'était pas Tyson pour l'équipe Alpecin.
1: Ouais. Toujours le quatuor.
0: Right.
1: Borgo, Thierry, Bessega et Wright. Et Wright, ça va très très vite au sprint. Hein.
0: L'ancien champion de Grande-Bretagne.
1: Le deuxième groupe va être repris.
0: On n'aura plus que 4 coureurs en tête.
1: Ça va donner une autre dynamique dans l'équipe Lotto, notamment. 21 secondes, c'est intéressant.
0: L'équipe Lotto qui, alors il ne faut pas vivre de regrets, mais sur le circuit de Wallonie, avait proposé un schéma similaire.
1: Oui.
0: Finalement, se louper sur le final et laisser Riley Sheehan s'imposer à Charleroi. On leur souhaite un autre scénario aujourd'hui, mais là, c'est mal en manché d'un coup.
1: Oui, mais en une fois, Verveen étant repris, si Tim Merlier a suffisamment d'équipiers, il va faire rouler et il va être aidé, à mon avis, par le Team Flanders. Mais voilà, on a quand même un quatuor qui a... il n'y a jamais 16... Oui, c'est en côte. Donc,
0: c'est
1: 15,
0: en côte, il y a la perspective écrasée. Ouais. 4 coureurs, Alessandro Borgo, Pierre Thierry, Gabriele Bessega, Fred Wright, Alfred de son prénom, complet.
1: Ça fait mal, hein. On sent que beaucoup de coureurs ont des difficultés.
0: Et le dossard 13 de Sénéchal qui s'est entraîné sérieusement vendredi sur les petits tapes-culs du Tournaisis où il habite, du côté de Timougis notamment, où on l'a croisé par le plus grand des hasards à l'entraînement. Qui est en forme aujourd'hui au sein de cette équipe Alpecin Première Tech. 4 hommes, et là c'est raide, hein. C'est court mais c'est raide. Mathieu Criquet-Lyon, le directeur de course, nous avait prévenu. Et ça pique avec la chaleur et avec les kilomètres qui se sont accumulés. Et
1: Pierre Thierry est occupé à faire mal.
0: Ah, il est bien et étonnamment bien. Pierre Thierry, on connaît ses qualités, mais dans un final comme celui-ci,
1: mais
0: on
1: n'aurait
0: peut-être pas sorti
1: encore
0: notre liste.
1: Quand même chez Colloquic et ça va sortir.
0: Et De Bruyker, Kai De Bruyker, très bon cyclocrossman. Effectivement, Jean-Pierre Delico, c'est larges épaules qui nous impressionnent sur les cyclocross. Kai De Bruyker, tout jeune encore. Hein.
1: Il tente de faire le bon.
0: Encore un crossman qui prépare son hiver sous des températures très estivales.
1: On nous donne toujours 15 secondes à 11 km de l'arrivée. Pour avoir une chance d'aller au bout, messieurs, vous devez vous relayer très régulièrement. Et c'est toujours Pierre Thierry devant Fred Wright.
0: Wright pour Pinarello, Borgo pour Bahrein, Thierry pour Total Energy, qui s'est aligné aujourd'hui avec seulement 5 coureurs, au lieu des 7 possibles. Et Gabriele Bessega, non pas Tommaso, mais Gabriele pour l'équipe Polti. Puisqu'aujourd'hui, 21 équipes ont pris le départ. Si vous faites le compte, 21 x 7, 147, mais il n'y avait que 141 partants, puisque Cofidis s'est aligné avec 5 coureurs, Total avec 5 coureurs, Polti avec 5 coureurs. Ça en fait donc 6 de moins par rapport au chiffre initial. Et là, ils sont encore beaucoup moins, évidemment, car on a assisté à pas mal d'abandons aujourd'hui, avec ces conditions très très chaudes, et ce rythme aussi, hein, très rapide. 10 km tout rond, 10 km, 14 secondes d'avance pour le quatuor. s'observe un peu en tête du peloton. L'équipe, regardez, Soudal veut reprendre les commandes de ce peloton, mais ça sort à droite, ça sort avec Filippo Ridolfo de l'équipe Novo Nordisk et Sénéchal dans la roue.
1: Et Sénéchal qui est bien.
0: Ridolfo, Sénéchal. Quatuor intercalé, c'est intelligent évidemment de la part de l'équipe Alpecin d'aller placer un homme, mais l'équipe Soudal est déjà là, c'est encore Verveen.
1: Oui, mais l'équipe Soudal doit sortir de sa boîte. Et on se posait la question, voilà, Tim Merlier est là.
0: C'est le dernier, hein. Il n'a plus qu'un équipier.
1: Équipier, effectivement.
0: Sauf erreur de notre part, Gérard, mais on a de bons yeux, il n'a plus qu'un équipier. C'est fini, en tout cas, pour jouer un rôle dans le final pour Sébastien Grignard. Mais bravo, hein. Bravo vraiment à Sébastien Grignard. Fin de contrat lui aussi. Et il méritera en fin de saison d'aller chercher un nouveau contrat, que ce soit chez l'Auto Intermarché ou ailleurs. Mais les qualités, il les a, il le prouve depuis plusieurs courses.
1: Et voilà Cofidis qui roule en tête de peloton.
0: Pour Biermans, qui a donc la particularité d'avoir réalisé 3 top 10 ici sur les 3 dernières éditions. Gérard, c'est pas mal, hein.
1: Oui, on a vu du très très bon Alexis Renard dans les sprints aussi autour de Hongrie.
0: Alexis Renard, sympathique coureur de l'équipe Cofidis. Biermans, lui, 3e en 2024, 8e en 2025, 9e en 2023.
1: Attention, n'est plus la même, hein, ouais, attention quand même, avec Borgo qui emmène, là, si l'écart grandit. On nous donne 23 secondes pour l'instant. Personne ne rechigne le travail.
0: C'est intéressant. Cet écart est vraiment intéressant dans la traversée de Flobecq. On
1: va bientôt aller chercher le tronçon pavé de la rue Blanche. Le peloton risque aussi d'être assez secoué. On n'a pas l'impression que dans le peloton, il y a encore une équipe avec beaucoup d'unités qui est capable d'organiser quelque chose.
0: On dit souvent, Gérard, quand les conditions météo sont mauvaises, que la course a été dantesque et que ça a vraiment eu une influence sur le déroulement de la course. Mais quand les conditions sont exceptionnellement bonnes, comme aujourd'hui, trop chaude sans doute, ça a aussi des conséquences. Et c'est le cas ici. Regardez Fred Wright, il demande là sur la gauche aux autres membres de l'échappée de poursuivre le boulot. On continue de se relayer le plus longtemps possible. C'est pas maintenant qu'il faut s'observer. On peut commencer à s'observer.
1: Ça rentre au peloton.
0: À la sortie du pavé.
1: C'est un signe que ça ne roule pas assez vite en tête de peloton pour l'instant, en tout cas.
0: Donc ça, c'est une bonne nouvelle pour les quatre hommes.
1: C'est une bonne nouvelle pour les quatre hommes, mais on ramène du monde. Je vois ici en queue de peloton, deux hommes du Team Flanders, deux autres qui reviennent en tête. Si, et effectivement, il est là, le 61, on va peut-être remonter Tom Krab. On voit aussi le 21, aussi Merlier qui cherche ses équipiers sans doute.
0: Il n'y en a plus, hein. Il n'y en a plus.
1: Peut-être que dans le deuxième groupe. Regardez, il va y avoir 50 pour Team Flanders.
0: C'est peut-être la chance de Merlier si ça revient derrière.
1: Mais il y a 32 secondes, il faut y aller maintenant.
0: Ou la chance de Merlier si Cofidis fait le boulot, hein.
1: Oui. Cofidis, ils sont deux contre quatre à l'avant.
0: L'équipe Cofidis de Jente Biermans.
1: Saint-Jean, là.
0: Un peu émoussé, ça se voit sur le visage et sur l'attitude de Saint-Jean. L'équipier de.
1: Un troisième Cofidis.
0: Tyson. Voilà Biermans à droite, on le reconnaît, hein. Biermans avec le maillot ouvert.
1: Et Lotto qui remonte aussi.
0: Il y a encore deux Skuytener pour l'équipe Lotto Intermarché. On remonte Van Asbroek pour l'équipe NSN. Et là, ça se retourne.
1: C'est maintenant qu'il faut se replacer.
0: C'est Verveen qui se retournait, qui cherchait où était Merlier.
1: 30 secondes.
0: Et sur cette longue ligne droite, et on vous l'a dit, il n'y en a pas beaucoup. Le peloton en point de mire, les quatre hommes de tête. Il y a eu un accident ici. Bravo évidemment au service de l'ordre qui gère la situation comme il se doit, sinon sans doute de la circulation à cet endroit-ci, puisque le circuit est réouvert, lorsque les coureurs sont passés, pour ne pas totalement bloquer la circulation. Colloquic encore, belle course aussi offensive de l'équipe Colloquic qui a placé un long moment Nortoff en tête de la course. Et l'équipe Cofidis, où on serre les dents.
1: 35 secondes.
0: Et où on bosse pour Jente Biermans, qui apprécie ce type d'arrivée à l'issue d'une course compliquée. Mais il faudra revenir pour Biermans. 6 km, 32 secondes. C'est un écart très intéressant, mesdames et messieurs. 30 secondes, 32 secondes d'avance pour 4 hommes. Fred Wright, le Britannique, ancien champion de Grande-Bretagne et qui a déjà terminé deuxième d'une étape du Tour de France, deuxième d'une étape de la Vuelta. Alessandro Borgo, le coureur de l'équipe Bahreïn, 21 ans, tout jeune coureur, vainqueur de Grand Wevel Game chez les Espoirs, la 4 course. L'an dernier, Pierre Théry, vainqueur de Plouay, c'était il y a 3 ans. Et il semble retrouver un bon niveau, le coureur de Total Energy qui n'est âgé que de 22 ans finalement et qui sort d'un beau top 10 sur les boucles de l'Aune. C'était le 17 mai, puis le 4e homme, Gabriele Bessega pour l'équipe Polti, le Milanais qui a terminé récemment deuxième d'une étape du Tour Région Pays de Loire et qui sort d'un consistant également Tour des Alpes puisqu'il a terminé 4e de la première étape à Innsbruck. Et Innsbruck, ça grimpe encore un petit peu plus qu'à Lessine.
1: Ivanov en tête de peloton.
0: Ah, et pour Tom Krabbe, on y croit toujours dans l'équipe Flanders Baloise. On a raison, évidemment. 19 secondes.
1: Ivanov, c'est l'Anov hein, dans la réalité. Petit lapsus lingué.
0: Milan, l'Anov. Oui. Je parlais du Milanais. Gabriele Bessega. Milan, l'Anov pour Flanders Baloise.
1: 17 secondes.
0: Effectivement, il y a encore 4 coureurs de Flanders dans le peloton.
1: Et 2 devant, présents. Ça fait 6. Au minimum. Ils sont occupés à faire un gros travail là.
0: Ah, on sera bientôt dans le pavé de la Blanche. La toute dernière difficulté de ce parcours, dessiné par Mathieu Criquelion et toute son équipe de l'entente cycliste acrenoise, présidée par Laurent Hageman. Tout cela en hommage toujours à Claudie Criquelion sur les routes d'entraînement du Cric. Et c'est un crack peut-être qui s'imposera aujourd'hui sur les routes d'entraînement du Cric. Le peloton.
1: 15-16 secondes.
0: Avec 4 coureurs en point de vue. Wright, Borgo, Thierry, Bessega. C'est parti. Dernière difficulté, la rue de la Blanche.
1: 500 mètres avec la dernière portion qui monte légèrement. Un écart qui reste stabilisé pour l'instant.
0: 15 secondes. À la sortie de ce secteur, on va faire un demi-tour complet, reprendre un vent plutôt défavorable, même si ça ne souffle pas très fort aujourd'hui.
1: Ouais, et c'est Soudal Quickstep qui est venu rouler avec Evensen.
0: Évidemment, chez Soudal, c'est Van Tricht, 7e jadis de cette course, qui se sacrifie pour Tim Merlier. Et Tarling qui vient rouler pour Van Asbroek. Van Asbroek, c'est le dossard 134 que vous voyez là. Et derrière lui, pour Marty Soriano, 3 coureurs de l'équipe NSN.
1: Attention qu'il n'y ait pas de cassure dans le peloton.
0: Toujours de Skuytener présent pour l'équipe Lotto. Sénéchal pour l'équipe Alpecin.
1: On est sorti chez les leaders.
0: Moi, je ne pense que Tyson n'est plus là. Hein. Je l'avais vraiment vu à l'arrière du peloton tout à l'heure. Pas certain qu'il soit rentré. Si Sénéchal reste attentif comme ça, c'est peut-être pour jouer sa carte aussi. Elle a une bonne pointe de vitesse. De Wert, Sibbe de Wert désormais avec dans sa roue Amé, Van Asbroek, Marty. Ah, c'est Tarling, hein, ce n'est plus Amé, on avait tout à l'heure, ça valait bien Tarling. Et puis 3 coureurs de l'équipe Lotto, un Polti encore qui s'accroche, un Pinarello, Q36.5.
1: 10 secondes d'écart. Ça va être très très compliqué pour les leaders de rester à l'avant malgré tout.
0: On n'a pas vu Moschetti non plus, hein, Gérard.
1: Non plus.
0: Donc point d'interrogation sur Matteo Moschetti, qui a quand même bien donné hier en s'imposant à Venendan Wijnaldal et qui manque peut-être de fraîcheur aujourd'hui. Voilà le frère Tarling. Excellent rouleur également. Un peu moins imposant peut-être que son frérot sur le vélo, mais qui a aussi de grandes qualités.
1: Donc c'est une équipe de développement qui vient faire le jeu.
0: Oui.
1: Des World Tour.
0: Pour un coureur World Tour, puisque on joue la carte de Van Asbroek. Important de signaler quand même la présence de Tom Van Asbroek, l'expérimenté Van Asbroek. On a fait une partie du demi-tour au niveau du Château d'Eau, et puis on va encore prendre à gauche pour retrouver la grande route.
1: Alessandro Borgo qui donne un gros relais là, avec Pierre Thierry dans la roue.
0: Ce qui peut tuer dans l'œuf cette échappée, c'est l'enseigne ligne d'arrivée, hein, Gérard.
1: Oui.
0: La chaussée de René Faux-Plat-Montant.
1: Oui.
0: Où là, le peloton va avoir en point de mire pendant quasi un kilomètre les 4 hommes. Mais Fred Wright m'a l'air très sûr de lui sur ce
1: moment. Oui, mais
0: Regardez le visage de Thierry là qui s'écarte à gauche et regardez Wright.
1: Il faut sauter dans la roue. Bah, Wright, en gros, est sans doute le plus rapide et le plus expérimenté. Mais attention, le peloton à 13 secondes, ça peut revenir très très vite. Une hésitation dans un relais et tout est perdu pour les quatre premiers.
0: Wright, deuxième de Cologne. Rumdunkolm derrière Laurence Pitti. Laurence Pitti, c'était le 17 mai. Il est en forme le week-end dernier. Une deuxième place, il aimerait aller chercher un nouveau podium aujourd'hui.
1: On tente quelque chose au peloton. Ça, c'est peut-être pas très très bon. C'est l'équipe Lotto qui a accéléré avec un homme.
0: Merlier est toujours là. Hein. Merlier fait peur. Et les équipes adverses ne croient sans doute pas vraiment en leur chance d'aller battre Tim Merlier. Et donc, on tente le tout pour le tout en sortant du peloton dans ce final. Voici cette longue chaussée de René. Voici le moment que je crains pour les quatre hommes de tête. Avec ce long point de mire.
1: Et là, on vient de passer le kilomètre. Si vous avez vraiment les jambes maintenant, il faut tout tenter pour ne pas avoir de regrets.
0: Il a de très bonnes jambes, Wright, c'est certain. Oui. C'est lui qui bosse le plus. Il demande le relais d'Alessandro Borgo, le coureur de la Bahreïn.
1: Il le fait.
0: Si ça bifurque avec 5 secondes au dernier rond-point, Gérard.
1: Oui, avec une arrivée aussi rapide, c'est tout à fait jouable. Je pense que les 50 derniers mètres ne vont coincer personne. Thierry joue avec son bonheur.
0: Ah, quel suspense, ça nous rappelle, même s'ils sont quatre. Là, il était seul. Le final, il y a 2 ans, avec Segart. Voici l'endroit où Segart s'est imposé il y a 2 ans. On va plus loin désormais. On va plus loin. Wright, Borgo, Thierry, Bessega.
1: Ça va être compliqué pour le peloton.
0: On quitte la chaussée de René. On va aller chercher la ligne droite finale, le boulevard Emil Skevenels.
1: Et ça va descendre maintenant, regardez.
0: Allez, et Fred Wright qui lance de très très loin. Très très loin, 300 mètres. Attention, ça remonte sur les 50 derniers mètres. Fred Wright, l'ancien champion de Grande-Bretagne, avec l'Italien Alessandro Borgo dans la roue. Borgo qui s'est posé, mais Wright va sans doute s'imposer, sauf si Borgo le passe. Wright,
1: c'est Borgo.
0: Oh là là, impressionnant Borgo là, qui a pris la piste cyclable. Côté gauche pour deux Français, pour devancer Fred Wright, qui fait deuxième, comme à Cologne, Alessandro Borgo. Alors, celui qui a mis une piécette sur Borgo ce matin est millionnaire ce soir. Alessandro Borgo, 21 ans, le coureur de Conegliano. Filiforme, 1m83. Et il est venu vraiment sauter sur la ligne côté gauche. Avec un vent favorable sur la dernière ligne droite.
1: Un peu de naïveté malgré tout de Fred Wright qui n'a jamais imaginé que quelqu'un sortirait
0: de très loin. Wright, hein. Il avait la peur évidemment du peloton, du retour du peloton, mais il y avait encore un peu plus de 300 mètres quand il a lancé. C'est très très long.
1: C'est très très long évidemment, et emmener quelqu'un dans sa roue, c'est très très dangereux aussi. Et dans la réalité, soyons très très clairs, Tim Merlier dans son interview avait raison. Je suis le favori, mais le favori ne gagne pas toujours. Et ce fut le cas aujourd'hui avec un beau quatuor qui s'est bien entendu à l'avant.
0: Et l'équipe Bahreïn qui était très offensive, Gérard, aussi, hein, puisque dès le départ, elle avait mis un homme dans l'échappée. Elle a travaillé intelligemment, elle a fait ce qu'elle devait faire, jusqu'au moment évidemment où l'homme qui était devant a été repris. Course très offensive, c'est donc mérité. L'homme devant, c'était Max van der Meulen, le Néerlandais. On revoit le final, Gérard.
1: Oui, et on revoit aussi ici Fred Wright qui lance le sprint avec Alessandro Borgo qui a la présence d'esprit de rester véritablement dans l'aspiration. Forcément, lancer le sprint aussitôt, ça veut dire que Fred Wright va faiblir un peu. Et là,
0: c'est quand ça remonte.
1: Oui, et voilà, il gagne d'un demi-vélo.
0: Il sort à 20 mètres, Gérard, à 25 mètres.
1: Non, mais c'est bien joué.
0: Wow.
1: Il sort au moment où Fred Wright, quand la route remonte très légèrement, très légèrement, faiblit, et il va lancer son vélo, il va prendre une demi-roue. C'est suffisant.
0: Et Wright comprend très très vite ce qui se passe.
1: Ouais. Et aujourd'hui, on ne peut plus vraiment fermer la porte.
0: Non.
1: Donc, il a fait ça très correctement. Bravo à lui. Et le sprint du peloton est remporté sans doute par Merlier.
0: Merlier qui fait 5. Alessandro Borgo, vainqueur, devant Fred Wright et Pierre Thierry. Voilà le podium de cette 31e édition du Grand Prix Criquet Lyon. Oui. Gabriel Ebessega est 4e et donc Tim Hurley remporte le sprint du peloton pour aller chercher la 5e place.
1: Oui, quand l'équipe A gagne dans une grande course il y a deux jours, l'équipe B doit répondre. C'est bien ce qui s'est passé aujourd'hui.
0: Jan Tebiermans qui franchit la ligne seulement maintenant et qui donc n'aurait pas pu jouer pour la gagne si on était revenu sur l'échappée. Bravo, hein, Alessandro Borgo, que l'on tiendra bien à l'œil à l'avenir. Vainqueur, et on vous le disait tout à l'heure lors de la constitution de l'échappée, vainqueur de la 4 courses. C'est une référence, évidemment, un Gant Wevel Game chez les U23. L'an dernier, deuxième également d'une étape du Giro Next Gen, le Tour d'Italie des jeunes. Quelques références donc, lui qui a aussi été champion d'Italie espoir l'an dernier, un maillot qu'il ne peut pas porter cette année-ci puisqu'il est passé chez les professionnels. Voilà donc quelques traits du palmarès de ce jeune coureur Alessandro Borgo qui a beaucoup couru depuis le début de la saison. 24e jour de course aujourd'hui pour Borgo qui avait débuté sa saison par une victoire le 18 janvier sur le Al Salam Championship qui n'est pas une course professionnelle, mais il avait quand même ouvert la saison par un succès avant les interviews, avant le podium. Dernier petit écran publicitaire, à tout de suite.

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3: Une victoire italienne dans la 32e édition. Je vous ai dit la 31e, mais 31 éditions ont été disputées à ce jour. C'était la 32e aujourd'hui. 32e édition de ce Grand Prix Criquet Lyon. Remporté donc par un certain Borgo, Alessandro Borgo, cet Italien de l'équipe Bahreïn qui devient le deuxième Italien à s'imposer. C'est la deuxième victoire italienne consécutive, puisque l'an dernier, Matteo Moschetti s'était imposé. Le voici, le vainqueur du jour avec son dossard 42 au sein d'une équipe qu'on a alignée aujourd'hui de fameux coureurs rapides, Govecar, Bruto Messo, Miguel Delgado, et c'est un quatrième homme qui s'est imposé, donc Alessandro Borgo. On voit les images importantes du jour, la constitution à l'avant d'une échappée où on retrouvait déjà un coureur de la Bahreïn, Van der Meulen. Quatre hommes qui ont au maximum compté une 30, une 40 d'avance sur le peloton, qui a toujours tenu en respect cette échappée. Et la chaleur a fait des dégâts avec de nombreux coureurs rapidement distancés, avec un balai de coureurs qui ont été se ravitaillés à la voiture pendant toute l'après-midi, pendant qu'à l'avant, l'équipe de Tim Merlier assumait le gros du boulot avec un deuxième rideau en permanence, l'équipe Lotto Intermarché de Dries Gastener et de Brad, qui finalement s'est loupé encore, hein, l'équipe Lotto Intermarché aujourd'hui. Je mets des guillemets évidemment, mais qui a bien bossé, qui a tout fait péter, et on va revoir les images pour finalement se faire avoir sur la ligne d'arrivée. Des coureurs d'équipe comme Color Code en difficulté sur ce parcours très casse-pattes, et puis l'échappée matinale qui s'est allégée avant de reprendre un petit peu de poids. Pendant qu'on vous résume cette course, d'autres coureurs franchissent la ligne à l'instant, dont Maxence Place de l'équipe Barco.
4: Oui, effectivement, mais c'est un autre niveau d'équipe et donc il faut être compréhensif avec ces coureurs. Vous m'avez dit que Borgo, il venait d'où?
3: Je vous ai donné le nom de sa ville hein, tout à l'heure.
4: C'est un Milanais?
3: C'est un Milanais, c'était lui le Milanais de l'échappée. Hein.
4: Ah bah oui.
3: Voilà. Non, c'est Conegliano. Ah, le Milanais, d'accord. C'était Bessega.
4: Il a voulu se venger, Bessega, parce que le Giro arrivait aujourd'hui à Milan.
3: Ah voilà, voilà, voilà. Donc,
4: vous voulez connaître le vainqueur? On coupe le son pour ceux qui veulent regarder les
3: Mais donnez-moi le vainqueur parce que je ne l'ai pas.
4: C'est une OX. Ah. Avec l'échappée qui reste devant, et c'est Vernès qui remporte l'étape.
3: Je dis rien contre Vernès, mais si Leknesoun s'était imposé après ses deux deuxièmes places, j'aurais trouvé ça très grand. Mais c'est mérité pour l'équipe UnoX qui n'était pas présente sur ce Grand Prix Criquet Lyon. La formation dans le final de ce groupe de 4 avec Fred Wright notamment, Alessandro Borgo, Pierre-Thierry, Gabriele Bessega, et ce groupe a été au bout. Même si le peloton l'a eu en point de mire sur le long faux plat montant de la chaussée de René, ce groupe a été au bout. On s'est expliqué à 4. Et le peloton derrière, malgré le boulot de l'équipe, notamment Soudal Quickstep, le boulot de l'équipe Cofidis, le boulot de l'équipe paloise, n'a pu revenir. Mais c'est vrai que Merlier, dans le final, c'est un petit peu isolé. Puis on revoit ce sprint lancé de très loin par Fred Wright. Et franchement, le saut de puce, là, dans le final de Borgo, qui s'est frappé le torse avec le poing, l'Italien.
4: Et Fred Wright qui se dit au moment où il sent qu'il est remonté, c'est pas vrai.
3: Ben si, c'est vrai. Et Merlier règle le peloton derrière sur cette 31e édition. J'ai reconté, Gérard. Hein. Oui. 31, 32, 33. C'est bel et bien la 31e.
4: Bon, 33, c'est ce que vous devez dire quand le docteur regarde votre gorge parce qu'elle est enflammée. Dites 33.
3: Non, par contre, on se retrouvera l'an prochain pour la 33e. Pour la 32e, puisque c'est la 31e. La chaleur tape sur le cerveau des commentateurs. Alessandro Borgo,
5: Fred Wright, Pierre Thierry, c'est le podium. Gabriel Ebessega, le quatrième. Et puis Tim Merlier pour le régler le peloton devant Alexis Renard, Stephen de Skuytener, Saint-Saint-Just, Sandy Dujardin, Vito Bratt. Elles sont toutes là, les équipes battues.
6: Oui,
5: hein.
6: Oui,
5: Soudal, Cofidis, Lotto, Alpecin et Total.
6: Et Total, effectivement, qui met
5: un homme sur le podium, malgré tout.
6: Oui, et Sandy Dujardin, dont on connaît les qualités de sprinter aussi.
5: Et on aperçoit Elodie Criquet-Lyon en bas de l'image, la fille de Claudie, accompagnée de son gamin qui se met, il est encore tout jeune évidemment, au vélo lui aussi. Les chiens ne font pas des chats comme on dit.
6: Non. Et oui, peut-être que Fred Wright aura le regret d'avoir lancé aussi vite, mais avec le retour du peloton, il n'y avait peut-être pas d'autre solution.
5: Il lui manque un mètre pour gagner. Hein.
6: Ah oui.
5: Est-ce qu'il doit avoir des regrets? Moi, je trouvais ça un peu osé, mais sur le côté descendant de cette route, il n'avait pas beaucoup d'options avec le peloton qui était juste là. Le vent était favorable aussi. Ça donne des ailes.
6: Ce qui tue, ce sont les 50 derniers mètres dont vous avez très très bien parlé tout à l'heure.
5: Mais j'ai eu hier au téléphone Mathieu Criquet-Lyon, qui est donc le directeur de course, le fils de Claudie, pour qu'il m'explique un peu les quelques changements sur le parcours, parce qu'il y a eu des changements par rapport à l'an dernier. Et il me disait justement, alors que l'on remonte le top 10 à l'image, que les 50 derniers mètres étaient légèrement montants. Je lui dis, ouais, mais attends, Mathieu, c'est des pros, qu'est-ce que ça va changer les 50 derniers mètres? Ah, tu le sens, tu sais, en vélo.
6: Ouais,
5: c'est évidemment de quoi il parle. Et c'est sur ces 50 derniers mètres, même sur les 25 derniers mètres, on a le panneau là devant nous, Gérard, que Borgo a produit son effort après 4h42 minutes de course sous la chaleur pour devancer Fred Wright.
6: Oui, profiter très très bien de l'aspiration et sortir de la roue au bon moment, au moment où ça devenait plus difficile pour Fred Wright dans la réalité.
5: Et on a encore des coureurs qui franchissent la ligne là maintenant. Et Moschetti qui franchit la ligne. Il a terminé, il est là. Le tenant du titre à l'instant. Loin, loin, loin. Derrière le vainqueur du jour, mais Moschetti a malgré tout réussi son week-end puisqu'il a remporté Venendal hier. Et voici la voiture Ballet qui franchit la ligne aussi. Alors que l'organisateur, le président de l'entente cycliste grenoise, Laurent Guemann, explique à un coureur de l'équipe Cofidis où se trouvent les bus des équipes. Ne serait-ce pas Alexis Renard?
6: Je pense que oui.
5: C'est bel et bien le visage d'Alexis Renard, voilà. Qui va rejoindre le bus de l'équipe Cofidis. Et on revoit ces fameuses carrières lessinoises sur ces belles images. Merci à Thierry Delrue, Isabelle Cataletta, Six Grignard pour la réalisation. Merci aussi à nos confrères de Notélé, puisqu'aujourd'hui, c'est une réalisation en coproduction Notélé RTBF. Et ce sera encore le cas sur le circuit franco-belge que l'on commentera également à De Gérard dans quelques semaines, dans la foulée du Tour de Wallonie. On a un calendrier chamboulé. Hein.
6: Oui.
5: On a un peu de mal à trouver nos repères cette année, puisque cette course aussi se disputait au mois de mars, traditionnellement, le week-end des Strade Bianche, c'était une concurrence un peu difficile. Alors ici, il y a la concurrence du Giro, il y a la concurrence aussi des 4 jours de Dunkerque. On avait malgré tout un peloton bien consistant au départ date tout à l'heure. Et avec un beau vainqueur, parce que, ce que me disait aussi Mathieu Criquet-Lyon, je lui disais, en tant qu'organisateur, vous rêvez évidemment d'avoir Merlier au palmarès. Sa réponse était logique. Évidemment, si Merlier s'impose, on ne va pas se plaindre. Mais on a toujours été révélateur de talent. Et je n'ai aucun souci à voir un nom moins connu s'afficher à mon palmarès. Et c'est le cas avec Alessandro Borgo. Et on imagine donc Mathieu Criquet-Lyon et tout le comité sont relativement heureux de voir l'Italien s'imposer. Dans quelques instants, l'interview au micro de Loïc Collet d'Alessandro Borgo. J'imagine en anglais dans le texte. Et si c'est en italien, pas de problème, j'ai Gerardo Bulenza à côté de moi qui revient d'Italie, alors pensez bien, oui. Maîtrise, je connais vos talents en italien, Gérard, donc je ne stresse pas quant à l'interview d'Alessandro Borgo. Ou alors on aura une bonne surprise comme Moschetti l'an dernier qui avait répondu en français.
6: Ah, qui sait, hein, qui sait.
5: Voici l'interview du vainqueur.
7: Alessandro, what a day for you.
8: Yeah, it's an amazing day. It's a first pro win for me. I'm first year in World Tour, and for me, it's maybe one of the best day for my life. And yeah, we come here for take a good result. Today, team was for me, and I try Also in the first climb to attack, but Saudal control the race perfect. In the end, also with other guys, Fred take the first attack in the climb, and we go with other two guys. We control, we go together, and I know if we arrive here for a small sprint, it's perfect for me, but also other guys was fast, and before first line, you never know what is the end, but for me, it's perfect today.
7: On the sprint, you wait the good moment.
8: Yeah, Fred start 300 to go. I was behind him. For me, it was perfect like this. And after hard race, it's always different to take a good moment. But I wait, and I start in the last 100 meter, and I pass him.
7: This morning, Matev Govekar said, we have a plan. This was the plan.
8: Yeah, yeah. Also Mateusz was faster than me. If we arrive with a bunch sprint, of course I pull for him, but we arrive with other three guys, and better for me, but all team together work perfect, and it's a great job for everyone.
7: Thank you and congratulations again.
5: Alors c'est de l'anglais mais il y a un peu d'italien, Gérard.
6: Oui, je vais vous faire ça le plus rapidement possible. Effectivement, je pense que c'est un plus beau jour de ma vie, effectivement, aujourd'hui, parce que c'est ma première victoire chez les professionnels, c'est la première victoire en World Tour, c'est ma première année en World Tour. En fait, on s'est retrouvé à 4 devant, c'était peut-être pas directement le plan, mais on a très très bien collaboré avec Fred Rein notamment. On a maintenu notre écart, on s'est bien relayé, et puis Fred a lancé à 300 mètres de la ligne d'arrivée. J'étais véritablement dans l'aspiration, dans sa roue. J'ai attendu les 100 derniers mètres pour lancer moi-même mon sprint et le déborder. Ça a réussi. Vous savez, dans une course difficile comme aujourd'hui, avec cette température-là, on ne sait jamais ce qui va se passer dans la dernière ligne droite. C'est vrai que dans une autre situation, mon rôle, le plan, c'était peut-être de lancer la course pour Govekar, mais dans la réalité ici j'ai eu cette opportunité et je suis très très heureux du travail de l'équipe aujourd'hui, où on a vraiment une équipe qui est soudée, qui travaille ensemble, et forcément je suis content de la victoire que j'ai remportée.
5: Merci beaucoup Gérard, première victoire pro et déjà une victoire World Tour pour Borgo, qui a eu raison de préciser que le meilleur moment pour lancer un sprint dans une course comme aujourd'hui n'est pas le meilleur moment que dans une autre course quand il fait 15, 16 ou 17 degrés. Après une course comme aujourd'hui, sur un parcours difficile, mais on n'est pas dans les Alpes, mais avec une telle chaleur en revanche, lancer le sprint au bon moment, c'est ce qu'il y a de plus compliqué. Bravo à Borgo donc en train de débriefer la course avec celui qui montera sur la troisième marche du podium dans quelques instants, Pierre Thierry, le coureur de Total Energy.
6: Oui, qui a bien participé à cette échappée, qui a fait de très très longs relais, effectivement.
5: Peut-être pas le plus punchy au sprint, mais qui mérite cette place sur le podium. Et on a aperçu pendant l'interview et pendant la traduction, Gérard, le magnifique, évidemment, hôpital Notre-Dame à la Rose de Lessines, incontournable hôtel Dieu, qui est un peu l'équivalent belge des hospices de Beaune, rendu célèbre dans La Grande Vadrouille.
6: Ah, oui.
5: Merci d'avoir suivi les hospices de Beaune.
6: Je regardais Fred Wright qui est évidemment déçu. Hein.
5: C'est un Anglais, donc dans La Grande Vadrouille et dans l'Hôtel Dieu, il aurait dit 33.
6: Oui, 33.
5: Notre-Dame à la Rose, que je vous conseille pour la visite, fondée en 1242. Ancien monastère hospitalier, donc magnifiquement conservé, restauré surtout. On explique ici au trois coureurs comment se roulera le podium. Et c'est une première chez les pros pour Borgo. Il veut bien faire les choses, hein, vous voyez. Il veut bien faire les choses. Et on voit derrière Borgo Freddy Avalanche, le mythique speaker des courses au sud du pays. Et cette belle affiche avec la belle image de Claudie Criquet-Lyon, bien en effort, en plein effort. Il avait ce rictus quand il se faisait mal, Criquet-Lyon. Il s'est souvent fait mal, le Lessinois. L'un des Lessinois les plus connus à côté de René Magritte, évidemment, au pays du surréalisme aussi, de Jean-Claude Roux, de Lou de Brake, vous vous souvenez, de Lou and the Hollywood Bananas, Gérard.
4: Oui.
5: Qui met la grande musique.
4: La bonne musique.
9: Nous accueillons un garçon aux deux prénoms. Il nous vient de Bretagne. Je vous demande vos applaudissements pour Pierre Thierry.
5: Et voilà, Freddy Avalanche qui annonce le nom du troisième, Pierre Thierry, le breton de l'équipe Total Energy. Bravo à Total, qui va donc chercher une place sur le podium aujourd'hui. Une équipe.
9: Et c'est notre.
5: Continental Pro, qui n'est pas une équipe World Tour, on le rappelle. Hein. Une équipe aussi qui pourrait disparaître.
9: Il n'était que 5 au départ.
5: Et donc les points pris sont importants pour ce type de coureur en recherche d'un boulot la saison prochaine.
9: Nous accueillons maintenant le représentant
5: le deuxième.
9: De la formation Pinarello, deuxième du Tour de Cologne, neuvième du Trofeo, quatrième du Vénévitour l'année passée. Nous accueillons Fred White.
5: Belle carte de visite pour Fred Wright et l'équipe Pinarello, qui ne s'appelait pas encore Pinarello l'an dernier, qui place un homme sur le podium comme l'an dernier. L'an dernier, Moscetti était premier, cette année Fred Wright est deuxième, pas de doublé donc pour l'équipe Pinarello. Et c'est Laurent Hageman, le président de l'entente cycliste acrenoise, qui remet la bouteille au deuxième. Et voici le premier, on va voir le sourire, j'imagine, la joie de l'Italien. Le voici, Alessandro Borgo. Retenez bien ce nom parce qu'il sait à peu près tout faire sur un vélo. Et notamment sprinter après une course difficile. Cet ancien vainqueur de la 4 courses, champion d'Italie chez les espoirs. Déjà un beau palmarès chez les jeunes, c'est une certitude. Il doit encore grandir, mais il a déjà passé un step aujourd'hui en allant chercher cette première victoire chez les professionnels. Et il n'y a pas de grand tour là, prévu à son programme pour l'instant. Peut-être sera-t-il sur la Vuelta, il ne sera pas au Tour de France, ça c'est certain. Il n'était pas sur le Giro. Mais à 21 ans, laissons-le grandir. Alessandro Borgo. Et c'est donc un coureur de demain qui inscrit son nom au palmarès. Et ce n'est pas le premier sur ce Grand Prix Criquet-Lyon. 31e édition donc, hein, on vous confirme bien le chiffre. Et voici le podium officiel devant le public lessinois sous le soleil de Lessine. C'est un beau vainqueur. C'est un très beau vainqueur et je suis convaincu avec la connaissance du cyclisme des organisateurs qu'ils se réjouissent de voir Borgo s'imposer. Ce n'est pas totalement un inconnu puisqu'on vous a donné quelques traits de son palmarès déjà chez les jeunes. C'est un bon début dans la carrière pro.
4: Je pense que c'est effectivement une très très belle victoire. C'est important évidemment pour un jeune coureur quand il intègre une World Tour de pouvoir réaliser un résultat comme celui-là. Et ça va lui garantir effectivement automatiquement la confiance de ses équipiers. Et de son équipe, évidemment.
5: J'ai encore un résultat à vous donner qui nous parvient à l'instant. C'est la victoire chez les juniors de Sepp van Kerkhove sur l'Heroica Junior.
4: Oui.
5: Donc les Strade Bianche Junior remportés par Sepp van Kerkhove qui évolue dans l'équipe Decathlon.
4: Oui.
5: L'équipe de formation de Decathlon. Le frère de Mathis van Kerkhove qui lui évolue chez Visma.
4: Visma.
5: Oui. Bravo, franchement. Et c'est encore un coureur d'avenir qui vient de remporter les Strade Bianche Junior. Et puis, on ne rendra pas l'antenne sans vous signaler le 6e VTT Mathieu Criquet-Lyon qui est organisé dans quelques jours, le dimanche 7 juin, au départ de la ferme de la Poterie à Desacres, à quelques kilomètres de cette ligne d'arrivée. 4 distances, circuit fléché, 25, 35, 45, 60 km, départ libre entre 7h30 et 10h30. Et croyez-moi, ça monte, ça descend aussi, mais ça monte beaucoup dans la région. Si vous aimez cela, venez avec votre VTT le 7 juin. Et si vous n'aimez pas pédaler, une marche est organisée, 5 ou 10 km. Et puis Mathieu insiste, il y a un bike wash pour laver les vélos et il y a un ravito qui peut durer.
4: On fait confiance. Donc je vous ai inscrit pour 60 km.
5: On fait confiance à Mathieu. Et on vous rappelle ce podium avant de vous laisser. La victoire donc d'un Italien, deuxième victoire italienne de l'histoire sur ce Grand Prix Criquet-Lyon, la deuxième consécutive après Moschetti l'an dernier. Alessandro Borgo s'impose devant le Britannique Fred Wright et le Français Pierre Thierry. Merci beaucoup Gérard Bullens.
4: Merci à vous Sam.
5: Merci à toute l'équipe alignée aujourd'hui. Rendez-vous demain sur Ovio pour suivre l'Antwerp Porte-Épique et un petit peu plus tard pour le circuit franco-belge, pour également les championnats de Belgique en fin juin et le Tour de France. Le programme est beau. À bientôt.
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7: De toutes les routes de France, d'Europe, celle que je préfère, c'est celle qui conduit en auto ou en autostop vers les rivages du Midi.
8: Ce qui est formidable, c'est que toutes ces voitures ont une petite histoire ou une anecdote à raconter. Et c'est ça qui rend l'histoire de l'automobile passionnante. Et c'est ce qu'on adore en particulier, c'est de la partager donc

Il faut savoir que quand il a commencé sa collection, personne ne s'intéressait aux voitures anciennes et qu'en donnant un tout petit peu plus que le prix de la mitraille, eh bien, il pouvait les sauver de la démolition. Il y a même beaucoup de démolisseurs qui lui en faisaient cadeau. Alors ici, nous avons une Vivinus de 1900 et cette voiture a été donc offerte par le roi Léopold II à sa maîtresse, la baronne de Vaughan. Et vous avez sous la voiture le précurseur du frein à main, c'est ce que l'on appelle la béquille. On voit quelques magnifiques Minerva avec un moteur sans soupape, c'était la Rolls-Royce belge. Parmi les autres marques, on avait aussi Imperia de Nesson-Vaux. Nous avons ici quelques très beaux exemplaires, dont un modèle de sport. Nous allons tout doucement vers les voitures américaines, puisque les voitures sont exposées ici d'après leur pays d'origine.

0: remarquez le Fatman Steering Wheel. Donc c'est un volant qui pivote pour faciliter l'entrée et la sortie du véhicule.
1: What's greased lightning?

0: Est-ce que je peux dire, Jean-Pierre, que vous faites tout cela avec amour, comme caresser quelqu'un que l'on aime ?
1: Oui, je ne vais pas rentrer dans les détails. Mais effectivement, il faut l'amour, il faut la passion. Dès mon enfance, pour moi, les voitures, les bagnoles, c'était... Waouh ! Et donc, j'ai continué comme ça toute ma vie jusque maintenant. Voilà, ça, c'est la passion, c'est l'amour, c'est ça en fin de compte.
2: Donc, lorsque j'ai commencé à travailler, M. Mahy n'y croyait absolument pas. Et alors, il ne m'a pas facilité les choses, il m'a donné des petits boulots peu agréables à faire. Mais je me suis accrochée et 25 ans plus tard, donc, je fais toujours partie donc, de la SBL. Et c'est avec grand plaisir que je travaille toujours pour la collection Mahy.

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0: Dans le temps, ancien refuge de l'abbaye de Villers en Brabant, il existait déjà au XIIIe siècle, puis il fut reconstruit en 1605. L'hôtel fut ensuite vendu au XVIIIe siècle à Alexandre François de Grosbeek, seigneur de Franc-Waret, qui le fit agrandir et habiller de neuf par l'architecte Jean-Baptiste Sherman. Par le jeu des alliances, l'ensemble passa à la fin du siècle à la famille de Croix. Il devint propriété de la ville de Namur et enfin musée en 1935.
1: Fabrice Gillot, bonjour.
2: Bonjour.
1: Vous êtes le conservateur de ce musée, historien de l'art aussi, donc je suppose que vous avez beaucoup fouillé pour mieux connaître son histoire. On l'a dit, des origines très anciennes, mais y a-t-il des traces de ces origines?
2: Oui, dans les parties qu'on ne voit pas, dans les caves, dans les greniers, on voit déjà beaucoup de choses. Dans les parties qui sont accessibles au public, si on regarde bien, effectivement, on voit des choses un peu plus ancienne. C'est par exemple le cas de cette cheminée,
1: ouais,
2: et notamment des deux piliers de part et d'autre,
1: ouais,
2: où on voit des figures. Ce sont des pièces qui ont été récupérées des siècles précédents, donc ils ne sont pas du tout dans le style du 18e, mais plutôt dans un style renaissance.
1: C'est vraiment la cuisine des maîtres?
2: C'est ça. Donc c'était la cuisine des mères, celle dans laquelle les domestiques préparaient la nourriture pour les maîtres et leurs invités.
1: Ce musée, il nous transporte dans un mode de vie bien particulier, qui est celui du XVIIIe siècle. Qu'est-ce qui change dans le mode de vie au XVIIIe siècle?
2: Alors le XVIIIe siècle, il réagit par rapport au siècle précédent. Le XVIIe, c'est un siècle dans lequel l'étiquette est très marquée, dans lequel les obligations sociales sont fort marquées. Et au XVIIIe siècle, on a envie d'avoir la paix, on a envie de respirer, on a envie de vivre dans l'intimité, on a envie d'exprimer ses désirs et de vivre ses plaisirs d'une manière beaucoup plus libre.
1: Fabrice, impossible de ne pas avoir le regard attiré par ces carreaux. Alors bon, on a tendance à dire que c'est du Delft, c'est très à la mode, c'est très hygiénique aussi, c'est le cas?
2: Effectivement, et c'est une preuve de la modernité aussi du XVIIIe siècle et des recherches que les architectes menaient déjà dans l'agencement des pièces, puisqu'on a la totalité de ces murs qui sont recouverts de faïence.
1: Et par rapport au foyer, alors il a l'air, il porte son époque, mais il a l'air aussi très très contemporain, il fonctionne vraiment pour toute la maison.
2: Oui, c'est ça. Mais c'est une grande chance et c'est la particularité de cet hôtel, c'est d'avoir conservé durant tout le 19e et le 20e des vestiges du 18e qui n'ont pas été remplacés, modernisés. Et donc ici, c'est l'ancien potager, donc qui servait à faire réchauffer les potages, d'où le nom qu'on lui a donné. Et donc c'était une sorte de barbecue intérieur, si on veut, puisqu'on disposait des braises sur les grilles et ensuite on pouvait laisser mijoter, réchauffer les plats tranquillement.
0: L'histoire d'une maison est souvent une histoire de famille. Au XVIIIe siècle, les travaux sont entamés avec enthousiasme, dans l'espoir d'offrir à la génération suivante un immeuble digne du nom de Grosbeek. Hélas, la suite est moins heureuse. Après la mort du premier fils du comte à 15 mois, le second décède à la guerre. Puis c'est au tour de la fille aînée, de la cadette et des sœurs du comte de perdre la vie. Alexandre François s'éteignit donc seul en son château de Franc-Waret en 1789, après avoir vu disparaître tous ses proches. Cette destinée brisée est perceptible dans deux des salles de l'hôtel.
1: Deux salles ont été très richement ornées. Il y a la salle à manger et ici, on est dans quoi? C'est le boudoir de madame?
2: C'est ça, c'est
1: madame.
2: Le boudoir de madame, de la comtesse de l'époque. Et donc, était son petit salon privé, son petit salon où elle pouvait recevoir en toute intimité ses amis ou même des membres de la famille.
1: Fabrice, ce qui est assez surprenant, c'est qu'on est quand même dans un boudoir. On n'a pas l'habitude de voir une baignoire dans un boudoir. Ça veut dire qu'il n'y avait pas de salle de bain?
2: Alors, non, il n'y avait pas encore de salle de bain. Sont arrivés assez tardivement dans le 18e. Et donc, quand il n'y avait pas encore de salle de bain, eh bien, on utilisait des baignoires qu'on pouvait déplacer. Et puis, on amenait l'eau chaude dans laquelle la personne de l'époque allait pouvoir prendre son bain.
1: On rappelle aussi qu'on est en plein cœur de Namur. Donc, l'idée, c'est d'être dans la ville, pas d'avoir une résidence campagnarde.
2: Oui, c'était fort important d'être dans le centre de la ville et dans ce quartier particulièrement parce qu'on est à proximité du palais de l'évêque et du palais du gouverneur du comté de Namur. Le comte de Grosbeek siégeait évidemment en tant qu'aristocrate dans ce gouvernement et puis il y avait cette vie mondaine qui était beaucoup plus facile en ville que de devoir filer avec les carrosses et les calèches, etc. en pleine campagne, dans la gadoue.
1: Quand on est ici dans cet hôtel particulier, on fait un voyage dans le temps. Donc ça a dû donner des idées aux créateurs créateurs, je pense aux cinéastes par exemple.
2: Oui, effectivement. On est dans un vrai décor où tout est en place, donc il n'y a pas grand-chose à faire pour le rendre tout à fait crédible. Et donc, évidemment,

0: Les tournages de séries, les tournages de films.
1: Vous avez des exemples, on a envie de savoir. Hein.
0: Ah bah, je pense que le plus connu, c'est Les Visiteurs 3, avec Christian Clavier, avec Jacouille Lafripouille.
2: En 1935, l'hôtel devient un musée. En fait, il accueille différentes associations artistiques, archéologiques et historiques. Pendant la Seconde Guerre mondiale, il sert de siège au gouvernement provincial. Et puis après la guerre, il retrouve sa vocation de musée. Il va connaître différentes campagnes de rénovation, dont une très importante, entreprise en 2013. Aujourd'hui, il sert d'écrin, de très bel écrin, au musée des arts décoratifs de Namur.

0: Il est 19h. Bonsoir à tous, Julie Buron pour ces informations. Dernière journée de Champions Playoff, on sait déjà que c'est Bruges le champion, mais ce dimanche, au lendemain du derby wallon entre le Standard et Charleroi, place au derby bruxellois. L'Union Saint-Gilloise reçoit Anderlecht. Le match a démarré il y a une petite demi-heure, il y a 25 minutes en fait. On va faire tout de suite un point avec vous, Manu Jus, bonsoir.
1: Bonsoir Julie, effectivement le cinquième derby bruxellois de la saison. Le dernier en date, c'était bien sûr la finale du 14 mai, finale de coupe sur le plateau du Hesel, remportée par l'Union Saint-Gilloise. Parler de revanche serait excessif vu le contexte et l'enjeu d'aujourd'hui, puisqu'il n'y a plus d'enjeu. L'Union sera vice-championne et Anderlecht finira quatrième, mais de toute façon, si cette petite revanche devait être prise par le Sporting d'Anderlecht, on n'en prend pas vraiment la direction pour l'instant, puisque c'est 2-0 déjà après 26 minutes. Deux buts unionistes qui sont tombés en l'espace de 3 minutes au 18e et 21e. D'abord via Biondic sur un assist de Zenelli. Une reprise de la tête croisée au petit rectangle qui a laissé le gardien Hekeren sans réaction. Et 3 minutes plus tard, un joli mouvement à 3 dans le grand rectangle anderlechtois avec Aitelaj, encore une fois Zenelli et cette fois Rodriguez pour conclure à bout portant d'une frappe croisée. Donc pour l'instant, les chiffres qui sont très défavorables à Anderlecht depuis la remontée de l'Union en première division vont encore dans le même sens. 2-0 pour les jaunes et bleus.
0: Merci Manu Jous pour ces explications. Deux autres matchs se jouent en même temps. Le club de Bruges reçoit la Gantoise. Là, c'est 1-0. Et puis Saint-Tron reçoit Malines. C'est 0-0. En tennis, Alexander Blok se dispute son premier tour au tournoi de Roland-Garros. Le numéro 1 belge, 37e mondial, affronte le Hongkongais Coleman Wang, repêché des qualifications. Blok a déjà remporté le premier set 6-3. Les événements d'hier soir à Sclessin sont une honte pour le football belge. C'est la réaction du ministre de l'Intérieur Bernard Quintin au lendemain des violences après le match Standard Charleroi qui ont fait 4 blessés. Il ajoute que les coupables devront être identifiés et punis avec une sévérité totale par les clubs et les instances compétentes, y compris judiciaires. Le ministre qui planche actuellement sur une réforme de la loi football. C'est tout pour ces informations. Merci de nous écouter.
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3: 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Tout d'abord, un nouveau point sur vos conditions de circulation. 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
4: Oui, j'arrive avec des bonnes nouvelles, hein, puisque l'accident que je vous signalais tout à l'heure à hauteur de Marcinelle est terminé. Donc,

0: Là, tout roule. Et puis alors, l'accident de ce camion qui a perdu du carburant sur le 40 en direction de la mer, ça commence à s'arranger aussi puisque la route a été réouverte et vous n'avez plus que 10 petites minutes de patience pour passer au-delà de cet accident au lieu de 45 tout à l'heure. Par contre, pour rentrer vers Bruxelles depuis la côte, vous êtes toujours aussi curieux et vous perdez plus ou moins 5 minutes.
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5: Avec donc ces 3 matchs de la 10e et dernière journée de ces Champions Playoff. Évolution du score, c'est 1-0 pour Saint-Trond contre le FC Malines. On approche la demi-heure et donc 1-0, ce qui fait que Malines est menée, comme d'ailleurs la Gantoise. C'est bel et bien à nouveau la Gantoise qui rebascule sur ce siège de barragiste pour jouer le Racing Genk la semaine prochaine. Club de Bruges, la Gantoise, donc Vincent Lingendries.
6: Oui, on est en pleine pause boisson, hein. Il fait très très chaud et donc on a permis à la demi-heure aux joueurs des deux équipes de venir se rafraîchir. Bon, c'est de l'eau, hein, du côté de Bruges, pas encore du champagne. Je pense que le champagne ce sera pour tout à l'heure. Sinon, on aurait quelques zigzags. Notez qu'en termes de zigzags, Tressoldi et Tsoli se sont quand même costauds, hein, parce qu'ils s'entendent comme larrons en foire. Et alors, petite précision, je pense que j'ai la réponse à ma propre question,
5: ouais,
6: finalement.
5: Parce que les buts sont tombés en pleine question. Quoi, c'était pour nous troubler par rapport à cette réponse, mon cher Vincent. On vous écoute.
6: Ben oui. Donc la question, je vous la rappelle, c'est ils sont Tressoldi et Tsolis, qui sont coéquipiers à Bruges, sont tous les deux avec 16 buts au compteur, les meilleurs buteurs du championnat. Mais précédemment, et je pense que c'est donc encore le cas, c'est le buteur qui a marqué le plus en déplacement, qui en cas d'égalité est favorisé avec le taureau d'or dans le dos. Et c'est confirmé par le fait que si je regarde bien, j'ai remis mes lunettes sur j'ai revissé mes lunettes sur mon
5: et,
6: petit nez.
5: Et il y a un but, Vincent. Je vous laisse terminer.
6: Ah oui, ouais, bah, décidément. Non, c'est Tsolis qui est pour l'instant avec le taureau d'or dans le dos, car il a marqué plus de buts en déplacement que Tressoldi.
5: Et donc, but à Union Saint-Gilloise, Anderlecht, Manuel Jous.
7: Tout est relancé, je plaisante. 3-0 pour l'Union qui est tout continue surtout dans le même sens dans ce match avec un festival unioniste. Et là, un débordement de la droite de Rodriguez. Mais oh, on s'enfonce dans cette défense anderlechtoise comme dans du beurre placé en plein soleil un 24 mai 2026. Ça, c'est incroyable avec Rodriguez, donc une balle en retrait pour au point de pénalty là-bas. Eh bien, Haït El Hadj qui s'était présenté tout seul et qui s'était isolé, surtout voilà, cherchait le mot au sein de la défense anderlechtoise. Il a été très facile à trouver par Kevin Rodriguez, qui est en général le plus le buteur que le passeur, hein. Ce n'est que sa deuxième passe décisive de la saison, et Haït El Hadj, ce n'est que son deuxième but, hein. Souvenez-vous, on avait vécu ensemble le premier ici, c'était il y a pas très longtemps d'ailleurs, lors du dernier match à domicile contre Malines. Il n'avait d'ailleurs pas été spécialement content de son match. Et bien là, il met le sien. C'est 3-0, David.
5: Et but à Club de Bruges, la Gantoise, Vincent Lingendries.
6: Oui, exactement. 2-0 pour le Club de Bruges. Et je vous parlais de qui va être meilleur buteur du championnat, Tsolis ou Tressoldi, ou Tsolis pour l'instant. Avantage Tsolis car ils étaient à égalité. Ils ne sont plus à égalité et c'est Tressoldi qui pour l'instant passe devant. 17e but de l'Allemand, un but en pleine lucarne. Il est aux alentours du point de pénalty là sur un centre venu de la droite. Et ce n'est pas Solis hein, qui lui donne l'assist cette fois-ci. Peut-être que le Grec va éviter de lui filer quelques assists supplémentaires. Car c'est un petit peu le match dans les matchs, dans le match pardon, entre les deux coéquipiers. 2-0 donc pour le club de Bruges à la 33e minute. Ça semble quand même bien emmanché cette belle fête du titre ici.
5: Si vous pouviez vous arranger pour que les buts tombent quand vous avez la parole. Non, bien bah petit, ouais. Mais évidemment, petit clin d'œil à ce dernier multiplex et ce dernier direct. Donc, le club de Bruges contre la Gantoise, 2-0. Je vous confirme que Saint-Tron mène 1-0, donc contre Malines. Union Saint-Gilloise, Sporting Anderlecht, Manuel Jousse.
7: Oui, et aujourd'hui, ceci est un duplex, mais vu le temps, je préfère être au rez-de-chaussée qu'à l'étage, sous le toit. Et vous voyez ce que je veux dire. Oui. 3-0 donc ici pour l'Union Saint-Gilloise. Ben oui, ce match qui prend tournure en très peu de temps, alors qu'avant le 1-0, on le disait, il y avait peut-être un petit peu plus de tentatives unionistes, mais il y avait eu deux essais dangereux d'Anderlecht via Bertaccini et De Cat. Autant vous dire que depuis que les buts commencent à tomber à l'appel, on ne voit absolument plus le Sporting d'Anderlecht qui est dominé dans tous les secteurs. Il y a quand même une stat assez parlante. Après une demi-heure de jeu, ce sont les duels remportés. Eh bien, c'est trois quarts, un quart, tout simplement. 75% de duels remportés par les unionistes et 25% par les Anderlechtois. Et ce genre de chiffres, on peut les retrouver à tout niveau dans ce match. Les passes dans le dernier tiers de terrain aussi. Forcément, il n'y en a presque pas Anderlecht puisqu'on n'arrive quasiment pas dans la zone du grand rectangle de l'Union. C'est assez consternant et donc oui, il y aura une grosse remise en question à avoir, mais elle sera là de toute façon puisqu'on l'a dit, hein, il y aura un paquebot de départ et un porte-avions d'arrivée ou l'inverse durant le prochain mercato. On va suivre encore le coup franc là, de Thorgan Hazard du côté droit. On ne sait jamais que cette balle arrive dans le rectangle vers la tête de Hay qui passe complètement à côté de son sujet. Certains ajouteront comme souvent cet après-midi, la balle est perdue, elle revient vers la tête de Burgess qui se dégage mais qui a été victime d'une charge de Danilo Sican qui a bien moins souvent voix au chapitre que jeudi soir face à Saint-Tron. 10 minutes encore dans cette première mi-temps à sens unique et le score donc je vous le rappelle de 3-0.
5: Oui, je vous rappelle que Saint-Tron mène 1-0 contre Malines, club de Bruges-la-Gantoise. Vincent.
6: Oui, avec une grosse occasion pour Bruges sur ce coup franc repoussé vers Davy Roof. 2-0 donc en faveur du club. Le ballon est toujours dans le rectangle de Gand qui en a plein les bottes avec ce dégagement maintenant qui va pouvoir être opéré via Duvernon. Ils sont en train de chipoter un petit peu les Buffalo là qui ont pris donc un deuxième coup sur la tête il y a quelques minutes avec ce très joli but de Nicolas Tressoldi qui signe donc, je vous l'ai dit avant l'intervention de Manu, son 17e but de la saison. C'est lui désormais le meilleur buteur, mais voici l'autre avec Tsolis qui déborde et dont le centre est repoussé là par Ashioka. Oui, la Gantoise qui a fait bonne figure pendant un quart d'heure dans ce match. On est à la 36e et désormais un petit peu sous la pression de Brugeois qui veulent finir le boulot. Le coup franc d'il y a quelques instants, je ne vous l'ai pas dit, c'était signé Van Aken, alors que le ballon revient déjà dans les pieds de Forbes qui rentre dans le rectangle. Forbes le centre, il est contré par Van der Reyden. Van Aken qui tient porte le numéro du titre hein, le numéro 20 dans le dos pour le 20e titre de l'histoire du club de Bruges, la fameuse deuxième étoile qui sera brodée évidemment sur le maillot du club de Bruges pour la saison prochaine. Mais que le en retrait aussi sans doute un des hommes du titre, ils sont nombreux hein, à avoir fait bonne figure, surtout dans cette Champions Playoff. Hein. Je rappelle ce chiffre assez hallucinant, l'Union Saint-Gilloise a été en tête du championnat de la fin août au début du mois de mai, soit quasiment 29 journées consécutives en tête du championnat. Et Bruges a surgi de sa boîte, a attendu le bon moment et surtout les faux pas successifs de l'Union Saint-Gilloise avec ce match nul dont on a beaucoup parlé, sans doute le momentum de cette Champions Playoff, le match nul 0-0 à domicile contre la Gantoise suivi de la défaite à Saint-Tron. Ça a complètement plombé le moral des Saint-Gillois qui avaient à ce moment-là, avant ces deux matchs-là, 4 points d'avance et qui ont vu Bruges revenir du diable Vauvert et le club qui a donc fini le boulot face à l'Union, vous le savez, avec un 5-0 le week-end dernier. C'était il y a une semaine, dans un Yann Bredel complètement en feu. Et nul doute que le Yann Bredel sera toujours en feu tout à l'heure lorsque le coup de sifflet final sera donné par Monsieur Lambrex. Et la fête pourra véritablement commencer. 38 minutes de jeu ici, 2-0 pour Bruges.
5: Union Saint-Gilloise, Fortignon dans l'Ec, Manuel Jousse.
7: Oui, 3-0 ici, il reste 7 minutes et Vincent parlait du 20e titre de Bruges. Anderlecht, le compteur est bloqué à 34 depuis 2017, hein, et on ne sait pas quand le chiffre 35 va s'afficher, parce que là ça commence vraiment à durer. Et c'est vrai que cette anecdote là de l'après-match Anderlecht Saint-Tron jeudi soir, ou en mix zone, les zones d'interview après les matchs, j'attendais les joueurs, et ce sont d'abord les joueurs de Saint-Tron qui sont venus. Abdoulaye Sissako était là, je me suis dit bah tiens, pourquoi pas, ça n'a aucune chance de passer sur nos journaux, peu importe. Je trouve que c'est un des meilleurs trudonnaires de la saison, et en plus le garçon est extrêmement sympathique. Bref, ce n'est pas la question. Ben, il m'a dit, oui, j'ai vu ici en passant dans les couloirs, Anderlecht 34 fois champion de Belgique, je ne me serais jamais imaginé ça. Ben non, c'est clair que quand on voit Anderlecht jouer cette saison-ci, et même toutes les dernières, on a du mal à penser, pour les joueurs un peu plus récents de notre compétition, qu'il y a quand même 34 titres au palmarès. Mais ce que le Sporting montre cet après-midi n'est pas de nature à rappeler ce glorieux passé, évidemment. Il y a encore un coup franc que l'on va suivre, toujours pour Thorgan Hazard, mais beaucoup plus axial que le précédent. Ça partait bien, celui-là. C'était assez tendu, bien brossé, mais c'est quand même passé au-dessus du but de Kjell Skjerpen. Et alors, pour en revenir aussi sur cette thématique des meilleurs buteurs, et de la question à laquelle je n'ai jamais eu l'occasion de répondre, mais à laquelle Vincent a finalement répondu lui-même. Si je me souviens bien, à l'issue, en tout cas la première saison des playoffs, c'était comme ça. On décernait le titre de meilleur buteur à la fin de la phase classique et non pas à la fin des playoffs. On arrêtait les compteurs là. Et si je me souviens bien aussi, je dis ça de mémoire, je crois que c'était le Brugeois Kouema qui avait eu le titre, même si au final, après les playoffs, c'est pas lui qui avait inscrit le plus de buts au final. Voilà pour la petite anecdote. Alors qu'ici, il y a une reprise de la tête de Biondic captée par Ekeren.
5: Les dernières minutes de cette première mi-temps donc dans ces matchs, c'est la dixième et dernière journée de ces Champions Playoffs. C'est toujours 1-0 pour Saint-Tron, justement, contre Malines. Club de Bruges-Gand, Vincent.
6: Oui, ça fait donc les affaires de la Gantoise, hein, pour l'instant, qui, même si elle est menée 2-0 dans ce cas de figure, serait le barragiste pour le ticket européen. Tsolis, le centre repoussé par Hong. Donc on pourrait avoir deux équipes festives à la fin du match, si d'aventure c'est la Gantoise qui décroche ce ticket pour le barrage. On rappelle que ce barrage aura lieu en une seule rencontre sur le terrain de l'équipe des Champions Playoff, hein, donc en l'occurrence Gand ou Malines. Ce n'est pas encore terminé, évidemment, les Malinois peuvent revenir. Attention, Tressoldi, c'est goal sur la remise de 6, Sandra. Deuxième but de Tressoldi qui prend de l'avance donc sur Tsolis, qui voit son titre de meilleur buteur s'envoler tout doucement. Doublé donc pour l'attaquant allemand qui aura donc été véritablement une des très belles surprises, hein, de cette saison. Et un gros plan sur Tsolis là, que nous propose la réalisation, qui est tout sourire, qui vient féliciter Tressoldi. Ces deux-là ont fait une paire incroyable sur le plan offensif du côté de Bruges cette saison. C'est encore un ballon de Van Aken qui est déposé dans le rectangle sur la tête de Cissé Sandra, qui est sur la ligne du petit rectangle, dos au but. Il est complètement oublié et il a le geste qu'il faut, c'est-à-dire remiser de la tête gentiment ce ballon en retrait. Il n'y a personne qui vient l'attaquer. Van der Heijden est complètement en retard et Tressoldi, avec un petit rebond, frappe du pied droit dans le petit filet,
5: Vincent,
6: d'un David Roof mélusé. 3-0.
5: But à Union Saint-Gilloise, Sporting Anderlecht, Manuel Jousse.
7: C'est le tir au pipe, non pas de la foire de Liège, mais de la foire du Midi. C'est 4-0, tout dans le même sens. Et c'est à chaque fois tellement facile, hein. C'est ça qui est déconcertant, avec Khalaili qui part sur le flanc droit. Il prend de vitesse Angeli et puis alors un tir croisé. Et en plus, il vise le petit côté, hein, celui que gardait normalement Justin Ekeren, qui doit avoir cette balle, hein. Là, franchement, il doit être dessus. Alors déjà, la prise de vitesse de Angeli qui passe mais complètement à côté de son sujet. Il est coupable sur le but d'ouverture avec un mauvais marquage sur Biondic. Il s'est fait avoir comme un bleu aussi sur le but d'Aït El Hadj. Et là dans la course avec Khalaili, c'est un match cauchemardesque pour lui, mais enfin pour toute la défense d'Anderlecht. Ekeren, dont on avait loué les mérites lors de sa seule titularisation, le match de début de play-off, la contre Gand et la victoire 3-1, ce soir il coule avec le reste de l'équipe. Mais je répète que sur cette frappe de Khalaili, il pouvait et il devait faire mieux, l'Israélien qui a inscrit son troisième but de la saison. L'Union s'est pris un cinglant 5-0 à Bruges la semaine dernière. Qui sait s'il ne va pas infliger la même chose à Anderlecht aujourd'hui.
5: Et c'est toujours Saint-Trond-Malines 1-0. Là on a marqué un seul petit but, et donc à chaque fois ces buts qui tombent en décalage. Les dernières minutes de cette première mi-temps, Bruges-Gand, Vincent Lagendriss.
6: Oui, 3-0 donc, avec le doublé de Tressoldi et le but d'ouverture signé Carlos Forbes à la 20e minute. Bruges a fait le plus difficile, c'est-à-dire trouver l'ouverture, et puis ensuite donc 32e et maintenant 42e, deux fois Tressoldi qui dépose donc son compère Tsolis au classement des buteurs. 18 buts pour l'Allemand et 16 pour le Grec, qui aura une mi-temps pour se rattraper peut-être et revenir à égalité. Attention Van Aken qui remet ce ballon en retrait. Certains Gantois avaient levé le bras pour signaler une faute de main qu'il n'y avait pas, à mon sens, de la part du capitaine, du capitaine de club du club de Bruges. Aujourd'hui le capitaine c'est Simon Mignolet et non Hans Van Aken. Oui, les chiffres sont impressionnants pour le club de Bruges. On le disait, c'est donc déjà 89 buts inscrits avec ce 3-0. On n'est pas loin du 90e. Et donc, pour le club de Bruges, c'est la force offensive qui aura fait la différence dans cette Champions Playoff, puisque Bruges a battu le record de buts inscrits en Champions Playoff. On sait que la saison prochaine, il n'y aura plus de playoff, peut-être dans 2 ans. Qui sait, nous sommes en Belgique, au pays du surréalisme. Donc ça nous fait 30 buts inscrits en 10 matchs de championnat. C'est facile à calculer en termes de moyenne. Ça fait 3 buts de moyenne par match pour le club de Bruges dans ces 10 matchs de Champions Playoff. Ne cherchez plus où Bruges a performé. C'est surtout sur le plan offensif, là où performait la défense de l'Union Saint-Gilloise de l'autre côté. Mais les Saint-Gillois qui ont complètement pris l'eau il y a une semaine ici à Bruges, et qui se rattrape face au Sporting d'Anderlecht en ce moment. Le centre de Siquet, il est récupéré là dans le rectangle de Gand par Volkart, alors qu'on va disputer 3 minutes de temps complémentaire, les 2-3 minutes qui ont été accordées aux joueurs pour aller se rafraîchir aux alentours de la demi-heure. 3-0 donc, encore quelques minutes de jeu donc ici à Bruges, mais tout est dit.
5: Et c'est vrai que c'est un festival de buts dans les deux matchs que nous suivons en direct ce soir sur RTB Vivacité, Union Saint-Gilloise, Sporting Anderlecht, Manuel Jous.
7: Oui, je pense que tout est dit ici aussi. J'espère que les deuxièmes mi-temps auront quand même un petit peu d'intérêt de part et d'autre. Et Vincent parlait de la meilleure attaque pour le club de Bruges. Avec ce qui se passe ici cet après-midi, Anderlecht a maintenant officiellement la pire défense. Il faut quand même le faire, avec 22 buts encaissés en 10 matchs de play-off. C'est vraiment du jamais vu là pour les Mauves, qui prennent haut de toutes parts dans cette rencontre. Vous enregistreriez cela comme score final, 4-0, c'est déjà sec, net et sans bavure. Mais s'il s'agit du score à la mi-temps, c'est carrément une humiliation pour le Sporting. Il n'y a pas d'autre mot. Et l'Union continue en plus son festival. La combativité, l'engagement à Anderlecht, c'est zéro absolu aujourd'hui, alors que l'Union continue à régaler son public et à faire tourner. Évidemment, aucune raison de s'arrêter en si bon chemin avec l'ouverture là maintenant de Zorgan. 1,71 en expected goals pour l'Union, qui en a mis 4 au marquoir. Comme quoi ça ne veut pas tout dire, mais c'est vrai que les chiffres sont cinglants pour Anderlecht aussi. 5 tirs dont 2 cadrés, les 2 de début de match dont j'ai parlé avec Bertaccini et De Kat, alors que l'Union en est déjà à 14 dont 7 cadrés. Là aussi on parlait des duels remportés, de l'engagement, de la précision des passes. Enfin c'est vraiment à tout niveau qu'il y a 2 classes de différence cet après-midi. Et donc on va dans le sens évidemment de ce qu'on a vu en finale de la Coupe de Belgique, même si là le suspense s'était prolongé jusqu'au terme de la prolongation. C'est terminé pour cette première mi-temps avec 4 buts et 4 buteurs différents. Biondic, Rodriguez, Aïtela, Djeralayli.
5: Merci Manu, à tout à l'heure. Club de Bruges, la Gantoise, les derniers instants de cette première mi-temps, Vincent.
6: Oui, il reste une minute 30, non même pas, 30 secondes dans cette première période ultra dominée par Bruges qui n'aura eu besoin que de quelques accélérations pour venir claquer donc 3 buts à la Gantoise, 3-0 donc, avec un dernier ballon de Tsolis en direction de Tressoldi. On va revenir à la faute du côté de monsieur Lambrex. On prolonge encore un tout petit peu le plaisir de cette première mi-temps, mais ils y prennent beaucoup de plaisir, les coéquipiers de Hans Van Aken, qui va donner ce dernier coup franc de cette première période. Tout cela toujours sous un soleil de plomb, avec un stade Jan Breydel, vous l'imaginez bien, comble. Et voilà, coup de sifflet de monsieur Lambrex. Au repos donc, le club de Bruges signe un joli 3-0 avec le but de Forbes pour débuter et le doublé de Tressoldi.
5: Évolution du score, c'est 2-0 pour Saint-Tron aussi contre Malines. Je pense que là aussi tout est dit, mais restez bien là. Bien sûr, on va continuer à suivre, on va poursuivre cette émission spéciale Complètement Foot. En première partie, c'est 3 matchs donc en direct, vous l'entendez, de commenter. Et puis au but par but, tout va bien pour le club de Bruges qui va continuer à festoyer. 3-0 contre la Gantoise. Saint-Tron bat Malines 2-0. Et donc pour l'instant, après évidemment ce que l'on sait déjà, le club de Bruges champion, c'est bel et bien Gand qui va se diriger vers le barrage contre le Racing Genk la semaine prochaine pour cette dernière place européenne dans ce derby bruxellois. Tout va bien pour l'Union Saint-Gilloise qui mène 4-0 contre le Sporting d'Anderlecht. Ces 3 matchs donc à suivre ce soir sur RTBF Vivacité. En deuxième partie, comme chaque dimanche soir, toute l'équipe de Complètement Foot va vous accompagner. C'est la dernière de cette saison 2025-2026. Une fois n'est pas coutume, je serai tout seul en studio tout au long de cette soirée, mais les différentes personnalités Complètement Foot qui vont nous rejoindre pour faire tout simplement le bilan de cette saison avec les questions traditionnelles en un seul mot. Complètement Foot, le club de Bruges champion de Belgique 2025-2026, pour vous c'est, pour cette question là et les autres, vous donnez votre avis, vous commentez sur la page Facebook de l'émission Complètement Foot-RTBF Sport, vos SMS 30-63, 50 centimes l'envoi. Laissez-nous votre message vocal via l'application WhatsApp au numéro, vous le savez, interactivité de vivacité, 0470 07 20 23, 0470 07 20 23. En un seul mot, Complètement Foot, le club de Bruges champion, pour vous c'est. Et puis donnez-nous votre top 3 des meilleurs joueurs de cette saison qui se termine 2025-2026. Comme l'impression que dans vos premières réponses, le nom d'Hans Van Aken apparaît régulièrement. On le sait que demain aussi aura lieu cette cérémonie des Pro League Awards où évidemment les différentes personnalités et acteurs de cette saison seront célébrés. Vous suivrez cela entre autres évidemment avec l'organisation de Newsblatt aussi sur la DH et demain sur RTBF Sport avec l'équipe de la Tribune qui vous permettra aussi de suivre cela, cette cérémonie en direct. Mais ce soir, donnez-nous votre top 3 des meilleurs joueurs de cette saison 2025-2026. Et puis, on évoquera aussi, bien entendu, ce duel wallon qui s'est terminé par une victoire hier du Sporting de Charleroi au standard 0-2. Mais après le coup de sifflet final, c'est parti en vrille, si vous me passez l'expression, entre les joueurs eux-mêmes, entre les joueurs et les supporters. Et puis, entre supporters, au milieu, la police. On vous fera évidemment le factuel, le récit de cette soirée cauchemardesque hier à Sclessin avec entre autres Pierre Capard, notre journaliste RTBF Sport, qui sera là pour faire le bilan des réactions, des interviews, des acteurs de cette soirée ou de cette mauvaise série B. Et puis Michael Dantine, aussi criminologue à l'université de Liège, qui sera là ce soir dans Complètement Foot. Sa vision de ce qui s'est passé hier et puis cette question question, est-il encore possible de comprendre les supporters, point d'interrogation, et les ultras en particulier, point d'interrogation. Évidemment, débat dans Complètement Foot tout à l'heure. Dernière petite chose concernant le programme, soyez au rendez-vous tout à l'heure, nous allons reparler du Racing Club de Lens, vice-champion de France, qualifié pour la Ligue des Champions directement, ça on le savait. Et puis vendredi, victoire contre l'OGC Nice dans la finale de la Coupe, et donc la Coupe de France, ramenée aussi au milieu de la nuit dans un bollard en ébullition. On a vu de magnifiques images de supporters, de communion entre les supporters sang et or et leurs joueurs et tout le staff. Et on évoquera cela avec Cédric Berthelin, qui sera donc en direct ce soir dans Complètement Foot, l'entraîneur des gardiens du RC Lens, son club de cœur. Hein, c'est là que pour lui, tout avait commencé il y a quelques années. On racontera l'histoire de Céd, comme on dit, de Cédric tout à l'heure dans Complètement Foot. Là, c'est pour tenter de vous amener un peu de sourire par rapport à la passion du football ce soir, ce dimanche soir dans Complètement Foot. L'Angleterre aussi aujourd'hui qui livre ses derniers verdicts. C'est officiel, Tottenham reste en première ligue et termine donc 17e après cette victoire, et laisse West Ham descendre en Championship. Il y a eu cette victoire de Tottenham contre Everton, 1-0, et West Ham qui s'est imposé 3-0 contre Leeds, mais aujourd'hui ça n'a pas suffi. Et puis vous notez aussi que Liverpool ira bel et bien en Ligue des Champions, 1-0 contre Brentford, alors que Bournemouth partageait à Nottingham Forest, là aussi 1-0. Donc Bournemouth et Sunderland en Europa League, Brighton et Hove Albion prennent le dernier ticket européen, laissent sur le carreau Brentford ou encore Chelsea et Fulham. Tous les détails bien sûr sur l'application, le site RTBF Actu. On revient dans un instant pour la suite de cette émission spéciale Complètement Foot.
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avec Song of the Future. C'est la mi-temps de ces derniers matchs de la 10e journée de Champions Playoff dans cette spéciale complètement foot. Je vous rappelle 3-0 pour le club de Bruges contre Gand, alors que Saint-Tron mène 2-0 contre Malines. Donc la dernière incertitude sportive est en train d'être levée. Ce sera bel et bien sans doute. Je vous laisse encore le sans doute pour la deuxième mi-temps qu'on va suivre dans un instant. Gand barragiste contre le Racing Genk la semaine prochaine. Et puis le derby bruxellois est largement gagné pour l'instant par l'Union Saint-Gilloise qui mène 4-0 contre le Sporting d'Anderlecht. Tout restez bien là, donc les deuxièmes mi-temps de ces matchs dans un instant.

0: Lola Young sur RTB Vivacité, c'était Messi.
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0: Interrompu ce tube parce que le jeu reprend début deuxième mi-temps, dixième journée de Champions Playoff suite F1. Union Saint-Gilloise, Sporting Anderlecht, Manuel Jousse.
2: Voilà, la deuxième mi-temps vient de débuter ici et ça va débuter, oh là là là là, ben par une carte rouge directe pour Thorgan Hazard. Alors là, j'étais en train de regarder quels étaient les changements pour cette deuxième mi-temps et de les noter. Donc on va devoir nous reproposer cette phase. Là, l'arbitre, monsieur Visser, qui est allé au carton directement. Ah ben quelle sortie là pour Thorgan Hazard avec une rouge d'emblée, alors que je m'apprêtais à vous dire qu'au rayon tourné d'adieu après Mignolet et Guillaume François, eh bien c'est Mats Ritz qui est entré au jeu dans cette deuxième mi-temps à la place de Nathan Saliba. Mais le temps de regarder tout cela, il y avait ce coup de sifflet et cette rouge donc donnée directement à Thorgan Hazard. Quelle fin d'aventure ici à Anderlecht pour une faute sur Guilherme avec les soigneurs là qui sont sur le terrain. On va essayer de nous reproposer la phase. Oui, intervention dans les pieds du Brésilien de Thorgan Hazard, oui, qui est allé avec les crampons un peu trop appuyé sur la cheville. Est-ce que ça peut être soumis à discussion de savoir si ça valait rouge direct? C'est du jaune-orange pour moi, comme l'on dit souvent en pareilles circonstances. Oui, il y avait de l'intensité et c'était dangereux. On est un petit peu à la limite entre les deux, mais il faut sanctionner les gestes agressifs de toute façon. Donc on ne va jamais évidemment reprocher à des arbitres des excès par rapport à des gestes dangereux. Bien entendu, il y a d'autres choses parfois qui sont sanctionnées et qui n'en valent pas la peine. Ici, M. Visser a estimé que c'était suffisant pour donner rouge direct à Thorgan Hazard. On ne peut pas dire que les choses allaient déjà dans le bon sens à Anderlecht, à 11 contre 11. Sans Hazard maintenant à 10 contre 11 pour la deuxième mi-temps. C'est parti pour la suite d'un long supplice. 4-0 donc, toujours pour l'Union.
0: On reste chez vous, Manu. Ça n'a pas encore repris à Club de Bruges-la-Gantoise. Ça reprend à Saint-Romaline, mais donc c'est 2-0, ah je ouais. Le rappelle, pour les Trudonnaires.
2: On fait déjà la fête à Mignolet, même à la mi-temps. Il n'y a pas de bon moment, finalement. Il n'y a pas de bon ou de mauvais moment. La balle ici, dans la défense d'Anderlecht, avec Ritz maintenant, qui va la récupérer entre les défenseurs centraux. Mats Ritz, qui n'a quasiment pas joué hein, quelques minutes cette saison, un peu en avec l'équipe Espoir, avec les A, rien du tout. Pourtant, on se disait quand même que Ritz était peut-être un petit peu victime de sa réputation qui était... Ben pourtant, ce n'est pas un garçon compliqué. Mais enfin, en tout cas, de sa mauvaise image à Anderlecht, parce que quand vous voyez la saison disputée par Yann Sana, franchement, je n'ai pas l'impression que Ritz aurait fait pire, hein, personnellement. Mais voilà, on ne l'a quasiment pas utilisé. Et là, eh bien, il va mettre un terme donc à cette aventure anderlectoise, lui qui s'était davantage distingué évidemment sous le maillot du club de Bruges à l'époque. L'Union au ballon avec Zorgan, il n'y a pas eu de changement hein, côté unioniste. Zorgan qui ne sait pas encore lui s'il participera à la Coupe du Monde, puisque Vladimir Petkovic, le sélectionneur de l'Algérie, attendra le 31 mai, donc la veille de la date butoir de la FIFA, pour rendre sa liste. Et donc Zorgan en fera-t-il partie ou pas? Bah, il était là à la Coupe d'Afrique des Nations, mais il n'a quasiment pas joué hein, juste les matchs sans enjeu. Donc il est évidemment un petit peu en balance malgré l'excellente saison qu'il vient de livrer ici à l'Union. Enfin, dans l'entrejeu algérien, il y a une certaine concurrence, va-t-on dire. 4-0 toujours, 50 minutes. Burgess pour Sykes, qui s'aventure dans le camp anderlechtois. Des oiseaux pour le chat. Les anderlechtois aujourd'hui, il n'y a pas d'autres mots, des victimes consentantes. Vous pouvez sortir tous les clichés du genre. Et tant que j'y suis, je vais vous donner les chiffres d'ailleurs de la première mi-temps. 60-40 en termes de possession pour l'Union. 14 tirs à 5, 6 cadrés à 2. Les passes réussies 234 contre 155, toujours à l'avantage de l'Union. 31 duels à 15, toujours à l'avantage de l'Union. 9 fautes contre 3. Ben oui, les Anderlechtois ont mis davantage le pied et trop même, puisqu'on rappelle que Thorgan Hazard vient de prendre la rouge. Et donc au marquoir, ce score de 4-0. Biondic, Rodriguez, Aitelaj et Ralaili. J'imagine que sur ces entrefaites, Mignolet et toute sa clique sont revenus à Bruges.
0: Nous allons vérifier si le brouillard, en tout cas, soudain s'est dissipé. Club de Bruges-Gand, Vincent Lengendries.
3: Oui, je rassure les amateurs de météo pour le long week-end du côté de la côte. Ce brouillard est tout à fait artificiel. Hein. C'était les fumigènes dans les tribunes brugeoises pour saluer le retour des joueurs. Il y a un petit changement du côté de Bruges. C'est Stankovic qui va participer à la fête, qui a remplacé Ordoñez. Ordoñez qui est donc resté au vestiaire. Alors je ne sais pas si c'est par mesure de précaution ou vous savez que Ordoñez sera évidemment à la Coupe du Monde. Mais Stankovic qui joue donc à la place d'Ordoñez, hein, poste pour poste. 3-0 donc en faveur du club de Bruges. On joue depuis 47 minutes et ce ballon dans les mains de Davy Roof sur ce centre de Hugo Siquet. Tout va bien pour Bruges qui peut s'apprêter dans moins de 45 minutes à sortir les bouteilles et à faire sauter les bouchons avec ses supporters bruyants et heureux, on ne le serait à moins pour ce 20e titre du club de Bruges. On en a déjà beaucoup parlé. Notez que petit insiste par rapport à la carte rouge de Thorgan Hazard, je ne m'avance pas trop je pense en disant que c'est la première carte rouge de sa carrière. Il faudra vérifier ça, mais je pense quasiment en être certain. Jamais il n'a été exclu dans sa carrière. C'est donc une grande première et une grande première de tristesse pour Thorgan Hazard que de quitter le Sporting d'Anderlecht par cette porte-là. Tressoldi, bon petit ballon là pour Tsolis. On rappelle que Tressoldi a inscrit un doublé dans cette première mi-temps et qu'il est désormais avec 18 buts le meilleur buteur du championnat. C'est un des derniers suspens qui devait tomber aussi dans cette dernière journée de compétition, mais le match n'est pas fini et Tsolis n'a pas dit son dernier mot. Il rentre dans le rectangle, il frappe et c'est contré là par un joueur gantois au petit rectangle, sans quoi ça prenait la direction du but, cet envoi du Grec qui aimerait bien revenir à hauteur de Tressoldi. On le rappelle, si les deux hommes sont à égalité de but, c'est Tsolis qui sera élu le taureau d'or du championnat 2025-2026. Siquet maintenant au ballon du pied gauche qui trouve Tressoldi dans le rectangle, contré par Hong avec le ballon dégagé. Non, c'était Ashoka, pardon. Car je crois que Hong n'est plus là, si je vois bien, effectivement, l'autre japonais, resté lui aussi au vestiaire. Un changement du côté de la gantoise, avec l'entrée de Sonko, qui va tenter d'animer un petit peu le secteur offensif des Buffalo, qui a été pour le moins discret dans cette première période. Mignolet qui n'a eu qu'un arrêt très difficile à faire, mais à ce moment-là, c'était toujours 0-0, et donc ça aurait peut-être pu changer un petit peu la physionomie de cette rencontre, même si on doute que les Buffalo allaient vraiment pouvoir gêner cette équipe du club de Bruges qui offensivement est tout simplement fantastique dans ces Champions Playoffs. 30 buts inscrits en playoffs, c'est un record depuis l'instauration de ce format de compétition lors de la saison 2009-2010. Ça fait donc 3 buts de moyenne. Il fallait venir et assister au match de Bruges pour voir assurément du spectacle dans cette Champions Playoff. Oui, le gadget le plus vu aussi dans les travées de Bruges, on vient de nous montrer cette image, ce sont les ballons en forme d'étoile, ou les lunettes en forme d'étoile, et les étoiles vont donc par deux désormais, deux pour chaque dizaine de titres pour le club de Bruges, donc deux dizaines, ça nous fait deux étoiles qui seront bientôt brodés sur le maillot des Brugeois. 3-0, 50 minutes de jeu.
0: Alors que ça reste 2-0 pour Saint-Tron contre Malines. Union Saint-Gilloise, Sporting Anderlecht, Manu et Jousse.
2: 4-0 toujours, et je peux vous assurer qu'on est plus proche du 5-0 que du 4-1, parce qu'il y a déjà eu beaucoup de phases dangereuses là vers le grand rectangle anderlechtois, et la dernière en date c'était une frappe de Zorgan. On imaginait quand même que Ekeren allait pouvoir la capter, et ben non, il l'a repoussé dans les pieds de Rodriguez qui n'a pas pu reprendre le ballon comme il le souhaitait. Et puis alors, eh bien, Jérémy Taravel a profité de ce moment aussi pour effectuer deux changements en faisant sortir Nathan Decat et Danilo Sican, qui a vécu un match bien différent de celui de jeudi soir. Il n'en a quasiment pas touché une aujourd'hui. Et les joueurs montants, eh bien, sont Jari Verskaren, qui avait fait ses adieux assez émouvants au Parc Astrid jeudi, applaudi par le public. Il avait donné une interview assez émouvante d'ailleurs à l'issue de ce match. C'était son dernier à domicile. Voici son dernier tout court sous le maillot d'Anderlecht. Et il est accompagné par un petit jeune de 17 ans, entre guillemets un deuxième ukrainien sur le terrain, puisque c'est Alexander de Ridder. Alors vous allez me dire, ce n'est pas un nom très ukrainien, mais il est de père belge et de mère ukrainienne. Il est né à Kiev et c'est un grand talent de l'équipe future qui a été intégré à l'équipe A, quelques reprises aussi ces dernières semaines, mais le voilà ici qui reçoit du temps de jeu, évidemment dans un contexte qui n'est pas simple, mené 4-0 à l'Union et à 10 contre 11, mais il n'y avait de toute façon plus d'enjeu à ce match, il n'y en a pas davantage maintenant, donc autant donner l'occasion à des jeunes d'essayer de se mettre en évidence, même si ce n'est pas évident et que les unionistes n'ont pas l'air décidés à laisser couler le sablier comme ça tranquillement jusqu'à la 90e. Visiblement, ils ont encore envie d'essayer d'aller en planter un ou deux. Et quand on voit l'état de fébrilité de la défense mauve cet après-midi, eh bien, c'est peut-être loin d'être un vœu pieux. Bjondic pour Khalaili avec McAllister. On retrouve Khalaili, le quatrième buteur de la première mi-temps. Là, un petit peu de dilettantisme dans cette remise qui profite à Bertaccini qui pique un sprint pour essayer d'arriver au rectangle et qui se fait finalement contrer in extremis par Burgess qui renvoie dans les pieds de Ridder avec De Greef, Verskaren, De Greef qui laisse la balle pour Ritz qui va tenter de centrer, c'est contré par McAllister, ça va revenir chez Verskaren et on précise que suite à la sortie de Sikan, eh bien Bertaccini a quitté son flanc droit pour aller se positionner en pointe. C'est pas encore terminé avec le ballon de Verskaren qui est finalement intercepté par le grand Ross Sykes qui relance, et très très bien. Ouais, attendez, parce qu'il y a Bjondic qui file au rectangle, qui va essayer d'éviter Angeli, est-ce qu'il va pouvoir tirer? Non, il y a Hay qui met le ballon en corner, oui.
0: But à Club de Bruges la Gantoise, Vincent Lengendries.
3: Oui, et le dernier suspense qui demeurait peut-être dans ce championnat, le titre de meilleur buteur, ben, il n'y en a plus de suspense. Troisième but de Tressoldi, 4-0 pour le Club de Bruges face à la Gantoise. Vraiment une magnifique soirée là pour l'attaquant allemand qui va donc être désigné le meilleur buteur du championnat. Tout le groupe de joueurs est venu lui l'asperger d'eau, hein, pas encore de champagne, sur son but avec un assist de Vetlesen, petit ballon piqué par le Norvégien en direction de Tressoldi qui marque de la tête. Je me demande même, faudrait que je remette ça en mémoire, s'il n'a pas marqué de la tête, du pied gauche et du pied droit aujourd'hui, Tressoldi. Attaquant complet, grande trouvaille du Club de Bruges, Nicolò Tressoldi, Vincent, qui donc fait 4-0.
0: But à Union Saint-Gilloise, Anderlecht, Manuel Jousse.
2: Le jeu de miroir continue entre les deux stades et c'est 5-0 pour l'Union. Bah, je vous le disais, hein, il y a quelques minutes, c'est plus dans cette direction-là qu'on allait. Et ça s'est confirmé avec un grand classique du genre, c'est-à-dire une phase de corner. Zenelli, qui vient quand même donner son troisième assist de l'après-midi, au deuxième poteau pour Ross Sykes. C'est tellement vu, tellement entendu, tellement connu et pourtant ça marche. Il est déjà grand, mais alors en plus quand il saute, il prend deux têtes là, par rapport à Kana, et en plus il a un petit peu reculé et Kana n'a pas bougé. La reprise puissante de Ross Sykes, elle est piquée et voici Ekeren qui est trompé pour la cinquième fois. Sykes inscrit son cinquième but de la saison, c'est peut-être sa meilleure saison en fait à l'Union depuis qu'il est arrivé. Déjà il a reçu beaucoup plus de temps de jeu, notamment parce qu'il évolue central gauche dans la défense et que suite au départ de Machida qui n'a pas été comblé, ben ça se jouait un petit peu entre Leysen et lui. C'était assez équilibré, tantôt l'un, tantôt l'autre au début, avant que Sykes ne prenne vraiment le dessus. Et franchement, tant en Belgique que même parfois sur la scène européenne, avec son style pas toujours très académique, Sykes a quand même souvent réussi à tirer son épingle du jeu. Et le voici donc pour inscrire ce but de la tête et vraiment humilier ce Sporting d'Anderlecht, dont les joueurs mériteraient quasiment tous d'être mis à l'amende, tellement c'est mauvais et scandaleux dans l'attitude aujourd'hui. Une heure de jeu, 5-0.
0: Et donc, en effet, ce petit jeu du miroir. Donc, je répète ma demande de la première mi-temps. Si vous pouviez demander que les buts sombrent quand vous avez la parole, évidemment, c'est pour la fluidité de la suite de cette émission. Mais on a un festival de buts, hein, décidément, pour le champion et le vice-champion. Union Saint-Gilloise, Anderlecht, 5-0. Saint-Romaline, ça reste 2-0. Et donc, le Club de Bruges, Vincent Lengendries, qui a inscrit le 4ème il y a un instant, qui mène 4-0 contre la Gantoise.
3: Oui, et la Gantoise, c'est le paradoxe de la situation, hein, qui en prenant 4 buts est en barrage pour l'Europe. Vu la défaite pour l'instant de Malines, les Gantois qui conserveraient donc cette 5e place malgré cette défaite lourde, hein, ici du côté du club de Bruges. Mais je rappelle que Bruges n'a pas eu à forcer son talent, hein, dans ce match. On a senti très très vite, une fois le premier but tombé en première mi-temps, but de Forbes pour rappel, on a senti très très vite que le match avait déjà pris tournure et qu'il n'y aurait pas d'inversion possible, même si à 0-0, Mignolet a sorti son arrêt le plus difficile de la rencontre pour son tout dernier match. On lui souhaite quelque part, bon, c'est pas faire injure aux attaquants gantois que de dire cela, de terminer sa carrière sur une clean sheet, hein. C'est important pour un gardien, vous le savez. Et Simon Mignolet espère pour je crois que c'est 757 matchs, si on tient compte de tous les matchs en club et des 35 sélections chez les Diables Rouges. Pour les professionnels, bon, on compte pas les amicaux et tout ça, mais tous les matchs officiels en club et les matchs officiels avec les Diables Rouges. Ça fait plus de 750 matchs professionnels pour Simon Mignolet, qui va quitter par la grande porte le monde du football, même s'il pourrait y demeurer, hein. C'est quand même un joueur et un homme extrêmement intelligent. On peut discuter de tout avec Simon Mignolet. Il est vraiment érudit et il a beaucoup beaucoup de cordes à son arc pour le futur. Il est déjà dans le monde des affaires d'ailleurs. Attention à ce ballon de Tsolis, on revient au match. Tsolis qui file sur son côté gauche, qui a déjà levé la tête. Pour qui? Une nouvelle offrande pour Tressoldi ou pas? Eh bien non, ce ballon est un peu trop fort pour Tressoldi, qui était encore, hein, au petit rectangle en compagnie de Forbes. Oui, Tressoldi et donc Tsolis auront été tonitruants cette saison en termes de statistiques offensives. Je vous les ai données tout à l'heure. C'est tout simplement prodigieux. J'ai compté là pendant la pause la saison de Bruges. Alors, je peux peut-être me tromper d'un but ou deux. J'ai calculé mentalement. C'est 132 buts au total. Et Tsolis et Tressoldi ont été impliqués dans 81 d'entre eux, c'est-à-dire plus de 60%. Décisif, des buts ont été l'apanage du grec et de l'allemand, toujours un petit pied dans un but, que ce soit par un assist ou par une frappe qui a fait mouche. Alors la Gantoise qui tient revient vers le but de Simon Mignolet, mais qui est contré. La défense de Bruges ne veut pas prendre de but, elle veut offrir à Simon Mignolet alors qu'on joue depuis une heure de jeu. Dernière clean sheet, 4-0 pour Bruges.
0: Dans un instant, les informations de 20h, mais nouveau point, Union Saint-Gilloise, Sporting Anderlecht, Manuel Jousse.
2: Oui, et attention parce que c'est un corner pour l'Union, hein, et sur le précédent ça a été synonyme de but, ça va être donné de la droite cette fois-ci, mais au premier poteau avec Verskaren qui est là pour repousser le danger de la tête, alors qu'il va y avoir un centre de loin vers le deuxième poteau où était resté Ross Sykes, mais le ballon venait un petit peu vite et Sykes était en déséquilibre, s'est passé à côté, alors qu'il y a eu une valse de changement à l'Union Saint-Gilloise où trois joueurs clés de la saison et trois joueurs représentant autant de lignes différentes sont sorties. Kevin McAllister, Adam Zorgan et Kevin Rodriguez, évidemment très applaudis tous les trois, trois joueurs que potentiellement on pourrait retrouver avec des grands guillemets à la Coupe du Monde. On verra, il y a des cas plus sûrs que d'autres et ils ont été remplacés par Fede Leysen, Ivan Pavlic et Mohamed Fousseini. Un changement aussi à Anderlecht avec la sortie d'Adriano Bertaccini, remplacé pour sa part par Ibrahim Kanaté. Mais donc le score est celui d'un forfait, 5-0, alors qu'il reste encore, eh bien, 25 minutes à jouer.
0: Mais vous allez vivre la suite et la fin de ces rencontres, évidemment, dans un instant, après ce point sur l'actualité. À 20h sur RTBF Vivacité avec Julie Buron. Je vous confirme qu'on vient de passer l'heure de jeu aussi, 62 minutes, dans le troisième match de cette soirée, que Saint-Tron mène toujours 2-0 contre Malines.

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0: Il est 20h. Bonsoir à tous, Julie Buron pour ces informations. Tennis, c'est la victoire du numéro 1 belge, Alexander Blok, au tournoi de Roland-Garros. Christine Anquet, il a battu Coleman Wang, un repêché des qualifications.
1: Oui, Alexander Blok vient de remporter le premier match de sa carrière dans un tournoi du Grand Chelem, en tout cas dans le tableau final et chez les grands, puisqu'il avait triomphé en Australie en junior il y a quelques années. Victoire donc ce soir face au joueur de Hong Kong, Coleman Wang, son 9e mondial. 6-3, 6-4, 6-2, Blok, 37e mondial, a été impressionnant de maîtrise, de puissance et de mobilité, comme il l'est en fait depuis le début de la saison sur terre battue.
0: Merci Christine. Et puis un derby bruxellois pour clore la saison de Pro League en football. L'Union Saint-Gilloise affronte Anderlecht. On est dans la deuxième mi-temps. Manu Jous, l'Union offre un festival de buts.
2: Oui, c'est un festival, un derby à sens unique et une véritable humiliation subie actuellement par Anderlecht qui est mené, tenez-vous bien, 5-0. C'était 4-0 à la pause avec des buts de Biondic, Rodriguez, Aitelaj et Khalaili. Sykes en a ajouté un cinquième juste avant l'heure de jeu et pour couronner le tout, à peine la deuxième mi-temps avait-elle reprise que Thorgan Hazard, pour un geste dangereux, a écopé d'un carton rouge direct. Donc Anderlecht est à 10 contre 11.
0: Merci Manu pour ce point sur le match. Il y en a deux autres qui se jouent en même temps. Le club de Bruges, d'ores et déjà champion, reçoit la Gantoise et mène 4-0. Et puis Saint-Tron est face à Malines. Là, c'est 2-0 pour Saint-Tron. Donald Trump a tempéré les espoirs d'un accord imminent avec l'Iran pour mettre durablement fin à la guerre au Moyen-Orient, malgré des signes de progrès des deux côtés. J'ai demandé à mes représentants de ne pas se précipiter pour conclure un accord, car le temps joue en notre faveur, a écrit le président américain sur sa plateforme Truth Social. Il a aussi prévenu que le blocus imposé par son pays aux ports iraniens resterait en vigueur jusqu'à ce qu'un accord soit conclu, certifié et signé. C'est tout pour ces informations. Bonne soirée à notre écoute.
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4: Dans un instant, la suite et la fin de ces rencontres, la suite de Complètement Foot, émission spéciale. Tout d'abord, un point sur vos conditions de circulation. Nouveau point RTBF Mobile Info avec Armelle Delmel.
5: Oui, c'est un point assez rapide puisque tout est rentré dans l'ordre sur l'autoroute de la mer. Donc, je n'ai plus rien à vous signaler. Bonne route et bonne soirée.
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0: La suite donc de cette émission spéciale complètement foot, la dernière de cette saison 2025-2026. Le débriefing dans les prochaines minutes, le bilan de cette saison en un seul mot complètement foot, le club de Bruges champion pour vous, c'est, et puis votre top 3 des meilleurs joueurs de cette saison en Pro League, on vous en reparle tout à l'heure. On reviendra évidemment sur les événements qui ont émaillé la victoire du Sporting de Charleroi au Standard de Liège hier 0-2. On évoquera aussi la Coupe de France gagnée par le Racing Lens vendredi, le vice-champion de France. Nous l'évoquerons avec Cédric Berthelin, l'entraîneur adjoint du club, qui connaît bien la Belgique, évidemment, pour y avoir sévi, entre guillemets, et qui, avec son club de cœur, a réussi ce formidable exploit. On vous raconte l'histoire de ce week-end lensois dans les prochaines minutes. Mais tout d'abord, suite et fin donc de ces différentes rencontres, club de Bruges, la Gantoise, Vincent Lingendris.
1: Oui, avec ce score de 4-0 en faveur du club de Bruges qui ne souffre aucune discussion. Tressoldi, auteur d'un triplé qui vient de se faire sécher lourdement là par Lopez da Silva. Oui, il y a un petit peu de frustration forcément dans le chef des Gantois qui viennent de prendre une raclée là, alors que Ivan Leko reçoit les applaudissements du public. Oui, le public qui a scandé le nom pratiquement de tous les joueurs. Il y a eu un double changement du côté de Bruges il y a quelques minutes, c'était pendant le journal. Romeo Vermaet et Kyriani Sab sont montés au jeu. Vermaet pour remplacer Forbes et Sab pour remplacer Sik. Et attention, Tsolis est en train de s'énerver car Lopez da Silva, qui vient de sécher, je vous le disais, son compère Tressoldi, également commis une faute. Il doit faire attention. Il a pris un jaune, hein, enfin une carte jaune, Lopez da Silva, pour la faute sur Tressoldi. Et là, monsieur Lambrex vient calmer tout le monde en disant: est-ce que c'est vraiment la peine, les amis, de s'exciter? C'est 4-0, vous êtes déjà champion, et la Gantoise n'a plus non plus rien à gagner, ne peut pas revenir dans ce match. Oui, c'est vrai que les 25 dernières minutes, allez, les 22 dernières minutes plus les arrêts de jeu que compte encore ce club de Bruges, la Gantoise, ça devrait simplement se dérouler gentiment pour que la fête soit totale, peut-être bien donc pour les deux clubs, car si Malines ne remonte pas deux buts du côté de Saint-Trond, Malines qui est menée 2-0 du côté du Stayen, eh bien la Gantoise pourra quand même fêter quelque chose ce soir, c'est-à-dire sans trop fêter non plus, puisqu'il y aura encore un match à jouer, ce fameux match de barrage contre Genk pour le dernier ticket européen. Duverne a cédé sa place lui aussi. On procède aussi à des changements dans le chef de Rick 2000. On sait que le match ne pourra plus changer d'âme à 4-0 et à 22 minutes de la fin. Bruges qui insiste encore, hein, par contre, avec Tressoldi, petit pont là de Tressoldi qui a encore été accroché, qui obtient un coup franc à 35 mètres du but de Davy Roof. Oui, Bruges était en balade, c'était un peu ce soir la balade des gens heureux ici du côté de la Venise du Nord, où un nouveau changement va être opéré, et celui-là, et écoutez les acclamations, je vous les laisse, elles sont pour Hans Van Aken. Écoutez. Et Mignolet a traversé tout le terrain pour venir embrasser Hans, qui est sans doute, je le disais précédemment, le meilleur joueur du championnat de Belgique de ces 10 dernières années. Incroyable Hans Van Aken, qui va donc décrocher aujourd'hui son 13e trophée avec le club de Bruges. 7 titres de champion de Belgique, une Coupe de Belgique et 5 Supercoupes. Qui dit mieux? Pas grand monde. Enfin, si, quand même. Frankie van der Elst, qui en est à 16 trophées, lui, qui est le détenteur du le recordman de trophées sous le maillot brugeois. 16 trophées pour Frankie van der Elst, qui est d'ailleurs aux commentaires, hein, de ce match pour nos collègues de DAZN, et qui ne manquera pas de venir féliciter Hans Van Aken, qui vient donc d'être remplacé. Nouvelle petite pause boisson, pause fraîcheur à 20 minutes du terme, et donc 4-0 ici entre le club et la Gantoise.
0: L'Union Saint-Gilloise contre le Sporting d'Anderlecht, Manuel Jouss.
2: Ouais, ben il y a eu un fameux moment ici, hein, avec on va suivre d'abord cette accélération là de Kanaté, qui va quand même aller inscrire le petit but de l'honneur là, avec une belle course du Malien et une balle placée dans le coin opposé du but. Ouais, c'est au moins une bonne chose pour lui. Kanate qui marque, je pense que ce n'est que son deuxième but de la saison. Ben oui, le premier, on s'en souvient, on l'avait vécu au New Tivoli, l'égalisation en fin de match à la Louvière, d'une reprise de la tête, alors que c'était le plus petit joueur sur le terrain. Là, c'était dans son pur style en percussion, non pas sur le flanc, mais dans l'axe, puisqu'il évolue maintenant en pointe de l'attaque anderlectoise. Mais le grand moment que l'on a vécu ici, ce n'est pas dans quelques instants la montée de Niang, ne lui en déplaise, mais c'était celle évidemment de Guillaume François. On imaginait quand même qu'il allait recevoir quelques minutes de jeu. Il n'était pas dans le trio Fousseini, Pavlic, Leysen qui avait été appelé au jeu quelques minutes plus tôt, mais là il a remplacé un Khalaili qui malheureusement pour lui est sorti vraiment en boîte en bain. Il savait à peine poser son pied gauche au sol. Là, c'est dommage de devoir quitter évidemment le jeu de cette façon-là dans un dernier match de gala. Guillaume François est évidemment allé le serrer, le réconforter, l'encourager, et puis il a pris place sur le terrain pour son match d'adieu. Et ce qui est assez exceptionnel, on va voir si vous aurez l'occasion de l'entendre ou pas, là les applaudissements, c'est parce que Niang remplace Guilherme, hein, donc, mais ce qui est assez dingue, c'est que dès que Guillaume François touche la balle, dès qu'il tente un geste, une passe, une accélération, c'est tout un stade qui se soulève comme si on assistait au dernier match de Cristiano Ronaldo, hein. C'est assez incroyable évidemment la popularité dont il bénéficie ici auprès du public, mais on le sait, hein, et c'est pour cela aussi qu'il était important pour l'esprit de groupe, Guillaume François. J'attends qu'il reçoive la balle, je crois que ça va arriver maintenant. Sykes. Et écoutez, voilà, ça c'est parce que Guillaume François est au ballon. C'est assez dingue, Guillaume François en retrait pour Sykes qui, dans la foulée de son but de la tête, s'est senti pousser un petit peu des ailes. Il est souvent comme ça, Russ Sykes, et il a tenté une frappe des 30 mètres comme ça en se disant pourquoi pas. Frappe qui n'est pas passée si loin du but de Ekeren qui jusqu'à présent ne s'est retourné que 5 fois avec tous les guillemets d'usage bien entendu, mais il reste encore un quart d'heure dans ce match et là je crois qu'on commence à avoir procédé à quasiment tous les changements possibles et imaginables.
0: L'évolution du score à Sainte-Romanine s'est passée à 3 buts à 0 pour les Trudonnaires, club de Bruges-Gand. Vincent.
1: Oui, 4-0, donc on est à 5-0, 4-0 et 3-0. C'était, il fallait recevoir en cette dernière journée de Champions Playoff pour faire plaisir à son propre public dans les trois stades qui nous occupent en cette soirée. Et dans quelques instants, nous allons vivre la sortie à un quart d'heure du terme de Simon Mignolet, car je vois là se préparer le gardien remplaçant. Alors ce n'est pas Van de Neuvel, c'est Argus Van Dendries, qui n'a jamais eu de minute, je pense, sous le maillot professionnel du club de Bruges, qui va avoir l'honneur d'échanger en quelque sorte ses gants avec l'immense Simon Mignolet, dont les enfants sont là en bord de terrain. Ça va être encore un grand moment d'émotion. On attend que le ballon sorte du jeu. Il est récupéré par Sab, par Vermaan, par Vötlesen. On va vivre ce moment ensemble. Je pense que ça va être chair de poule à ce moment-là. Tsolis avec Vermaan dans le rectangle. Le ballon qui traîne, Stankovic. Et l'arrêt de Davy Roof qui empêche le cinquième but de tomber. Et ce sont les enfants de Simon Mignolet qui ont déjà vous savez, le petit tableau qui permet d'opérer des changements avec les numéros des joueurs, mais qui le tiennent en main. Et avec le numéro 22 floqué dans leur dos, évidemment, avec ce ballon qui va sortir. Oui, voilà, il sort. J'imagine que M. Lambrex va opérer tout d'abord un changement du côté de la Gantoise, dont le public se fiche complètement, évidemment, avec l'entrée au jeu, la sortie de Lopez da Silva, hein, qui est le seul joueur qui a été averti, et l'entrée au jeu de Kadri. Ça, c'est pour du côté de Gand. Et alors, est-ce qu'on va y procéder maintenant à ce changement du côté des gardiens, où on va laisser le jeu se reprendre? Je pense qu'on attend encore le prochain changement. Gros plan sur Simon Mignolet, la gorge certainement très serrée, qui regarde au loin, qui apprécie chaque instant désormais, chaque seconde. Ce sont les dernières. Il applaudit le public de Bruges. Il est là entre son grand rectangle et la ligne médiane, car son équipe ne joue que dans un camp, dans le camp de la Gantoise. Et pour l'instant, il est en train de quitter la tête haute, évidemment, avec ce nouveau titre de champion de Belgique, pour Simon Mignolet, mais surtout de quitter sur une ovation et une clean sheet. Le public est debout, un stade entier, et les enfants de Simon Mignolet qui vont appuyer sur le petit bouton, et cet infâme bouton, hein. Écoutez, Mignolet qui avance petit pas par petit pas vers le rond central, qui va venir saluer l'arbitre Eric Lambrex, car c'est un gentleman, Simon, il l'a toujours été, et il va se diriger vers le Cop de Bruges. On est toujours là à 35 mètres du Cop, et ce stade est en folie pour l'un de ses chéris, véritablement, et image très forte. Tout le staff, tous les joueurs de Bruges, tous les joueurs de la Gantoise forment une haie d'honneur pour la sortie de Simon. Chapeau bas, Simon Mignolet, l'un des meilleurs gardiens belges certainement de sa génération et de l'histoire. Il aura été barré, vous le savez, en équipe nationale par Thibaut Courtois. Sans Thibaut Courtois, Mignolet serait sans doute toujours dans les buts de l'équipe nationale, avec une carrière qui l'aura emmené en Angleterre, à Sunderland, à Liverpool. Et c'est un fidèle de fidèle. Il n'aura connu que 4 clubs professionnels dans sa carrière, avec plus de 750 matchs. L'embrassade avec son substitut Van Dendrich, qui retiendra ce moment-là, hein, dans sa carrière professionnelle. Rick De Mille, l'entraîneur de Gand, vient l'embrasser aussi. Ils se connaissent forcément très très bien. Et l'embrassade finale avec les enfants, avant que les festivités collectives ne débutent d'ici un gros quart d'heure. Oui, il y a moins de larmes désormais, il y a plutôt des sourires sur le visage de Simon Mignolet. Les larmes, c'était pour la symbolique du début de match, et on rappelle que le club de Bruges a bien fait les choses, hein. Tous les trophées gagnés par Simon Mignolet étaient exposés sur la pelouse de Bruges. De très très belles images, évidemment, et un très grand monsieur qui quitte le monde du football sur la pelouse, mais peut-être pas tout à fait pour la suite. Voilà, le match reprend avec Van Dendrich dans le but de Bruges désormais. Mignolet qui continue à recevoir les merci Simon de la part de ce public qui l'aura tant aimé. 4-0 et la fin de carrière de Mignolet.
0: Merci Vincent Lingendries de nous avoir permis de vivre cela en effet en direct sur RTBF Vivacité en plein match. Voilà, une belle image en effet, je confirme, sur ce week-end. Ça fait du bien. Saint-Tron Malines pour info, c'est toujours 3-0. Hein. Union Saint-Gilloise Sporting d'Anderlecht, Manu Ejous.
2: Ben voilà, des images fortes, hein. Mignolet d'un côté, Guillaume François de l'autre, qui est toujours autant ovationné d'ailleurs par le public dès qu'il touche la balle. Je n'ai pas eu l'occasion encore de vous mentionner que le but d'Anderlecht était bel et bien validé, parce qu'il y avait quand même eu un petit check du VAR pour être tout à fait sûr qu'il n'y avait pas de position de hors-jeu lors de son démarrage de Kanaté. Manu. Mais celui-ci était annulé d'un rien par Leysen. Oui, David, à tout de suite.
0: But à Bruges-Gand, Vincent Lingendries.
1: Ouais, c'est pas un but de Simon Mignolet parce qu'il est plus sur le terrain, mais c'est un but de Tsolis. La fête est totale ici à Bruges. Tsolis, l'un des hommes de la saison, qui sera peut-être bien, hein, certainement, c'est le grand favori demain lors du gala de la Pro League, désigné comme le joueur de ce championnat. Tsolis qui signe son 17e but du championnat, son 22e de la saison, avec un ballon dont il a le secret. C'est une Tsolis qu'il vient de nous sortir. Il part côté gauche, il rentre sur son pied droit, 2-3 contrôles de l'extérieur du pied, et ballon enveloppé dans la lucarne opposée de Davy Roof. Ouais, Tsolis, c'est un maître dans l'exercice de ce genre de frappe, et ouais, le plus content pour lui, c'est l'écho, et aussi très soldi, hein, très soldi. Tsolis auront donc marqué 4 des 5 buts de Bruges ici ce soir. Il reste 10 minutes de jeu, et quelque chose me dit qu'on va peut-être, puisque c'est Roland Garros qui vient de débuter, assister à un score de tennis.
0: Donc je redonne la parole à Manu pour que vous puissiez l'interrompre dans un instant. Union Saint-Gilloise Anderlecht, Manu.
2: Eh bien écoutez, c'est décidé, je garde l'antenne jusqu'au bout, quoi qu'il arrive. Alors, 5 buts à 1 donc ici toujours. Je ne sais plus ce que je disais avant, donc je vais passer sur une autre idée.
0: C'est confirmation pas grave. Du but.
2: La confirmation du but, voilà. Oui, effectivement. Non, mais vous faites bien de le rappeler parce que j'avais déjà totalement oublié. Donc, effectivement, Leysen annulait cette éventuelle position de hors-jeu de Kanaté. Donc, ceci a bien été validé, ce qui ne change évidemment rien au final, sauf de se dire qu'Anderlecht aura quand même inscrit le but de l'honneur. Mais quel honneur, hein, parce que celui-ci est bafoué depuis le 1-0 de la 18e minute. Et pour le reste, c'est un petit peu la règle de 3. Hein, quand on voit les chiffres de tirs au but qui sont assez impressionnants, 21 tirs à 7 pour l'Union, c'est tout simplement 3 fois plus, et la règle de 3 pour les cadrés aussi, 9 contre 3. Alors sur les 9 cadrés, il y a 5 buts à l'Union, donc on a eu quand même un très très bon pourcentage de réussite, mais dans une défense, je le rappelle, qui s'apparentait plus à du gruyère fondu ou alors du fromage de Bruxelles, hein, vous connaissez, qui est une sorte de maquée assez forte d'ailleurs. C'était plus ça cet après-midi par rapport à l'équipe de l'Union Saint-Gilloise, pour qui ce n'était peut-être pas le football champagne mais le football gueuse, hein, puisque c'est cela qui a la cote ici avec cette fermentation semi-spontanée, et ne peut s'appeler gueuse que ce type de boisson houblonnée produite dans la région de Bruxelles et du Brabant. Voilà pour la précision. 6 minutes encore donc dans ce match, avec Anderlecht qui va sortir de ce championnat par la petite porte, et l'Union qui pourra évidemment nourrir des regrets, mais on le rappelle, hein, et on l'a déjà suffisamment dit, le tournant c'était vraisemblablement cette défaite à Saint-Trond qui a remis Bruges devant. Alors beaucoup de supporters ici se sentent frustré parce que l'Union a dominé quasiment tout le championnat et finalement s'est fait dépasser dans les playoffs. Mais enfin, ça c'est la loi du genre. Ce ne sera plus comme cela la saison prochaine, et j'imagine, peut-être pas, hein, mais tout le monde regrettera cette formule. Moi c'est certain en tout cas, parce que je continue à dire que c'est du nivellement par le bas. Les grands s'affronteront beaucoup moins entre eux que dans la formule actuelle, mais qui sait, celle-ci reviendra peut-être un petit peu plus tard. Le football belge n'est fait que d'éternel recommencement. On va entrer dans les 5 dernières minutes ici. On en a fini donc avec la valse des changements, et depuis le but de Sykes à l'heure de jeu, l'Union semble plus ou moins rassasiée. Les 5 dernières minutes donc qui sont entamées.
0: Les jeux plus soit sur ce retour à la phase classique, mon cher Manu. 3-0 pour Saint-Tron, toujours contre Malines. Club de Bruges la Gantoise, Vincent Lengendries.
1: Oui, 5-0 et une frappe encore de Tressoldi. Bruges qui était parti en contre, car la Gantoise joue de manière ouverte, hein. Le score nous le prouve. Oui, la Gantoise n'a rien pu faire, hein. Même en fermant la porte, je pense que ça n'aurait pas changé grand chose au scénario de ce match. Le club de Bruges qui donc comptabilise désormais 27+5, 32 buts inscrits dans cette Champions Playoff. C'est un record qui va être difficile à battre dans les Champions Playoff. D'abord parce qu'il n'y a plus de playoff l'année prochaine, et puis parce que s'ils reviennent, et bon, beaucoup le pensent, hein, quand même, que ça pourrait revenir d'ici peu de temps. On est en Belgique, mon cher David, vous l'avez dit, c'est le surréalisme à la Belge. Eh bien, ça va être difficile d'aller mettre plus de 32 buts en 10 matchs dans la phase qui est la plus critique du championnat, face aux meilleures équipes en principe de la compétition. Mais il faut bien avouer que cette Champions Playoff, c'était des duo playoff, hein, véritablement. Il n'y a eu que l'Union et le club de Bruges qui ont pu rivaliser l'un avec l'autre, l'un face à l'autre, tant les autres équipes. Bon, on mettra peut-être Saint-Trond de côté, Saint-Trond qui fera un magnifique troisième du championnat, mais les quatrième, cinquième et sixième jouaient dans une autre cour, véritablement, dans la cour des maternelles, pendant que les autres étaient quand même dans la cour des secondaires. Il y avait parfois même deux différences de talent, de classe entre les équipes de tête et les équipes qui étaient en chasse et qui n'ont jamais pu chasser grand-chose au bout du compte. Bruges qui repart encore vers l'avant avec de nouvelles forces vives, hein, je vous l'ai dit, Verman est rentré au jeu, mais on laisse toujours Tressoldi et Tsolis parce qu'ils se livrent une lutte à distance pour le titre de meilleur buteur. Bon, maintenant Tsolis avec le triplé de Tressoldi a 2 buts de retard sur son collègue allemand. Il lui reste donc 5 minutes plus les arrêts de jeu pour aller égaliser en quelque sorte, alors que le speaker est en train d'annoncer évidemment, et que les stewards sont en train de prendre place, car je vous rappelle que au coup de sifflet final. 8-10 minutes plus tard, il y aura la remise du trophée par la Pro League, du trophée officiel du titre de champion de Belgique. À condition, c'est ce que la Pro League a dit, et les joueurs de Bruges ont d'ailleurs fait passer ce message aussi en semaine, à condition que tout le monde se tienne tranquille dans les tribunes et qu'il n'y ait pas d'envahissement de terrain, sans quoi la remise du trophée pourrait être tout simplement annulée. Et toutes les interviews d'après-match auprès des diffuseurs et des détenteurs de droits seraient effectuées dans les travées du stade. Ce serait pas top, hein. Ce serait quand même chouette pour le public de pouvoir voir joueur après joueur venir recueillir les acclamations et aller chacun à leur tour sur le podium. Et puis la fameuse photo que vous découvrirez dans tous vos journaux demain, de ce trophée brandi sous les papillons par tous les joueurs et le staff du club
0: Vincent,
1: de Bruges. Le coup franc. Oui,
0: je David. Me permets de vous interrompre, comme ça on reviendra chez vous dans un instant, en effet, pour vivre les derniers instants du titre du club de Bruges. Mais match terminé sur la passe de lettres entre l'Union Saint-Gilloise et le Sporting d'Anderlecht, Manuel Jousse.
2: Non, terminé. Il n'y a pas eu une minute de temps additionnel, et donc le coup de sifflet final, alors que ça c'est un symbole, hein. Anderlecht venait de procéder à un changement en faisant monter un joueur de 15 ans qui aura 6 ans dans 6 jours seulement et qui n'est autre que Adjani Mujangibia, ben oui, le fils de Geoffrey, ben voilà, qui aura donc eu ses premières minutes. Je ne suis même pas sûr qu'il ait eu le temps de toucher le ballon, puisque l'arbitre a décidé de ne pas en rajouter plus qu'il n'en faut à ce match à sens unique, qui a vraiment pris tournure après 18 minutes, alors que le premier quart d'heure était relativement équilibré, notamment en termes d'occasion. Et puis après, tout est tombé, vraiment, comme l'on égrène les perles d'un chapelet. Là, 1-0 Bjondic, 2-0 3 minutes plus tard Rodriguez, à la demi-heure Aitelage, l'ancien Anderlechtois, qui fait 3-0 juste avant la mi-temps. Khalaili qui fait 4-0 juste après la mi-temps. Premier fait saillant, évidemment, la rouge directe de Thorgan Hazard, et puis à l'heure de jeu Sykes qui va mettre son petit but, et enfin Kanaté qui inscrit le sien pour faire 5-1 à un quart d'heure du terme. On craignait aussi, il y avait des forces de police supplémentaires ici par crainte de débordement. Souvenez-vous de ce qui s'était passé lors de la finale de la Coupe de Belgique au stade Roi Baudouin. Tout reste très calme là pour l'instant, je trouve, dans le stade. Il n'y a certainement pas de scène d'émeute sur le terrain comme on a pu en vivre à Sclessin hier. Il y a plutôt des embrassades et des accolades même entre adversaires, et on voit d'ici aussi les larmes de Guillaume François, qui a donc pris congé du football professionnel. Le score final donc de ce match, qui n'en fut jamais réellement un, 5-1.
0: Merci beaucoup Manuel Jousse, donc au commentaire de cette rencontre. C'est pas encore terminé à Sainte-Romaline, c'est toujours 3-0, les derniers instants donc de ce match et de cette saison pour le champion de Belgique, le club de Bruges contre Gand. Vincent Lingendries.
1: Oui, 88 minutes et 35 secondes. Il n'y aura pas énormément d'arrêts de jeu. Je pense que ce ne sera pas nécessaire dans le chef de M. Eric Lambrex. La Gantoise avec une frappe déviée. Ça va donner un coup de coin, ça, en faveur des Gantois. Bon, ça jetterait un but Gantois, jetterait un tout petit froid, évidemment, mais pas plus long que quelques secondes, hein, ce petit froid, sur l'ambiance qui va régner d'ici quelques minutes. Ici donc sur le Jan Breidel, on vous rappelle que Simon Mignolet a eu des adieux fantastiques, véritablement. Là c'est Ivan Leko qui est acclamé par le stade pendant que le coup de coin a été donné au second poteau avec Volkart. Ballon repoussé par la défense de Bruges, qui tient absolument à garder cette clean sheet en l'honneur de Simon Mignolet, qui a donc été remplacé par Argus Vandendrich. Très jeune gardien dont ce sont les premières minutes véritablement au sein de la défense brugeoise, avec des garçons comme Mekele, comme Stankovic devant lui, avec Spiller qui est monté au jeu aussi. Tsolis dans un dernier raid. Tsolis qui est parti dans l'axe du jeu à droite, ouverture est magnifique en direction de Vetlesen, peut-être le 6-0. Non, un retour de Ashioka qui tacle là son petit rectangle. Ça fait sourire Simon Mignolet qui est sur le banc au côté de Hugo Siquet, qui lui aussi est sorti du jeu il y a quelques dizaines de minutes. Mais ça donne un coup de coin, hein, pour le club. Et là, tout le monde se prépare à la fête. Les abords du tunnel qui mène vers le vestiaire sont remplis de gilets jaunes. Il n'y a pas de grève, mais ce sont les gilets de la sécurité, car on va espérer que le public se tienne tranquille. Le coup de coin est donné, ballon repoussé vers l'arrière de la défense gantoise, et cette frappe qui s'envole dans le cop brugeois. C'est une frappe de 6 Sandra. Et monsieur Lambrex met un terme, pas besoin de rajouter la moindre seconde à ce match. Victoire de Bruges, 5-0. Les embrassades commencent à gauche et à droite. Et donc 20e titre qui était validé jeudi soir du côté de Malines, mais qui a été fêté dignement par cette équipe du club de Bruges, qui a réalisé des Champions Playoffs tout simplement prodigieux, avec une productivité offensive sans nul autre pareil. Jamais on n'avait inscrit autant de buts, une équipe n'avait inscrit autant de buts dans des Champions Playoffs à 6. Les joueurs brugeois, voilà, c'est très calme, hein. C'est une bonne nouvelle, c'est que le public respecte les consignes. Personne ne monte sur le terrain. On est en train de dresser d'ici quelques minutes le podium. Je vous rends la parole quelques minutes, mon cher David. Et puis on peut revenir pour le soulever de ce trophée, comme on dit, et acter définitivement le 20e titre du club de Bruges.
0: Merci beaucoup Vincent Lingendries. Tout à l'heure, en un seul mot, complètement foot, le club de Bruges, champion de Belgique dans cette saison 2025-2026. Pour vous, c'est une des questions du bilan complètement foot qui va commencer dans un instant avec les différentes personnalités qui vous ont accompagné toute la saison, des invités aussi. Donc 5-0 pour le club de Bruges contre Gand. Les confirmations de la victoire de Saint-Trond contre Malines, 3-0. Vous l'avez entendu, l'Union Saint-Gilloise qui a gagné donc ce derby bruxellois 5-1 contre le Sporting d'Anderlecht. Donc le club de Bruges champion, l'Union Saint-Gilloise vice-championne. Vous le savez, c'est un accès direct pour la Ligue des Champions pour les Brugeois. Il faut passer par les tours préliminaires pour les unionistes. Saint-Trond, donc en principe un seul match de barrage avant les poules de l'Europa League, et le Sporting d'Anderlecht aussi, donc européen, qui devra jouer un tour préliminaire qui entrera donc au deuxième tour des préliminaires avant l'Europa League. Reste à distribuer le dernier ticket européen, ce sera la semaine prochaine, soit le Racing Genk, soit la Gantoise. Dans un instant donc, c'est complètement foot. Autre info importante à vous rappeler en Angleterre, c'est que Tottenham est sauvé et donc jouera la saison prochaine toujours en Première Ligue. Ce sera West Ham qui fait la bascule en Championship, et puis dans les places européennes aussi en Angleterre, c'est confirmé. Liverpool est bel et bien 5e et donc qualifie directement pour la Ligue des Champions. Ce sera Bournemouth et Sunderland en Europa League. Brighton and Hove Albion prend les derniers tickets européens, la Conference League, via la 8e place. Tous les détails bien sûr sur la presta aussi de nos Belges, de nos Diables Rouges, via le site et surtout via l'application RTBF Actu. Dans un instant, complètement foot.
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0: Très très heureux de vous retrouver. J'espère que vous allez bien. C'est la dernière de Complètement Foot en cette saison 2025-2026. Très heureux, bien sûr, de vous avoir accompagné tout au long de cette saison. Bon, à quelques exceptions près, et toutes les personnalités ou presque aussi de Complètement Foot qui vous a accompagné tout au long de la saison vont être là ce soir pour le bilan de cette saison, avec évidemment cette première question. Une fois n'est pas coutume, je serai seul en studio, mais ces différentes personnalités vont nous rejoindre à distance. En un seul mot, Complètement Foot, le club de Bruges, champion de Belgique pour cette saison 2025-2026. On le sait déjà depuis quelques jours maintenant, mais vous répondez donc en un seul mot, c'est sur la page Facebook de l'émission Complètement Foot-RTBF Sport. La possibilité toujours pour vous de nous envoyer vos SMS au 30 63, et puis via l'application WhatsApp, laissez-nous votre message vocal, vos messages vocaux, vous les supportrices, les supporters du club de Bruges, mais tous les autres, avec les autres questions qui vont venir au 0470 07 20 23, 0470 07 20 23. On va tenter dans un instant de vous faire vivre en direct la remise officielle du trophée de champion. Deuxième question traditionnelle, top 3 des meilleurs joueurs de cette saison, qui vous a le plus impressionné tout au long de celle-ci 2025-2026, 1, 2, 3 dans l'ordre, dans le désordre, vous justifiez en tout cas et vous nous donnez votre choix là aussi sur Facebook, par SMS ou via WhatsApp, et nous reviendrons aussi bien entendu sur ce duel wallon qui a vu sur le terrain s'imposer le Sporting de Charleroi hier contre le Standard de Liège 0-2, et j'en suis sûr que comme moi vous auriez souhaité une meilleure meilleure fin pour ces Europe Playoffs, pour le Standard ou pour le Sporting de Charleroi. Je vous avoue que de temps en temps, il est plus compliqué d'arriver en studio en se disant de voir passer encore de longues minutes à parler de tout ce qui se passe en dehors du terrain. C'est pas toujours gai, mais on va le faire. On va tenter de vous relater au mieux les faits qui se sont déroulés hier et tenter de prendre un peu de hauteur et d'analyser ce qui s'est passé en extra-sportif tout à l'heure. Nos consultants, donc Alex Teclac, Nordin Djebari, Guillaume Gillet, seront en direct tout au long de cette soirée. Notre journaliste Pierre Capard, RTBF Sport, justement pour revenir sur ce qui s'est passé à Sclessin hier. Et puis Jonathan Lange, rédacteur-chef de la DH, les sports de la DH. Et puis Christophe Franken, membre de cette rédaction aussi des sports de la DH. Sans oublier Peter-Yann Kalkoen, chef des sports du quotidien Het Nieuwsblad, pour son dernier Vue de Flandre de la saison. Mais justement, quand on parle de passion, quand on parle de joie, de plaisir, de larmes, j'ai jamais vu autant d'images circuler sur les différents réseaux sociaux pour une performance pour un club non belge depuis quelques heures, depuis quelques jours. Vous êtes toutes et tous à partager et à prendre du plaisir à regarder les images des supporters lensois qui ont gagné cette Coupe de France face à l'OGC Nice au Stade de France à Paris vendredi. Score final 3-1. Et donc, on a voulu faire un petit clin d'œil à ces sang et or avec Cédric Berthelin, qui est notre invité, l'entraîneur des gardiens du RC Lens, qui nous rejoint en direct ce soir sur RTB Vivacité dans ce Complètement Foot. Bonsoir Cédric.
6: Bonsoir David.
0: Comment ça va? Première question. Combien de
6: fatigué.
0: Minutes de sommeil? Combien de minutes de sommeil, Cédric?
6: Ah, très peu. Je vais me rattraper, je suis en vacances maintenant, donc il fallait bien qu'on fasse ça comme il se doit.
0: Bon, alors, je ne sais pas par où commencer, mais pour celles et ceux qui ne vous connaissent pas encore, on va rappeler quelques moments importants de votre carrière en tant que joueur, de gardien, en tant qu'entraîneur. On va revenir à cette soirée incroyable de vendredi. Mais Cédric, c'est votre club de cœur qui a gagné la Coupe de France et qui est vice-champion de France et qui jouera la Ligue des Champions la saison prochaine. Expliquez-nous.
6: Oui, moi je suis né à 10 km de Lens. Vous savez, quand je vais me promener dans les champs à côté de chez moi, je vois le Stade Bollaert. Donc voilà, et c'est mon club formateur. J'ai passé beaucoup d'années de 80. Je suis arrivé là-bas en 87, 88, il me semble. Je suis parti en 2001. Donc j'ai connu aussi en tant que joueur les grandes heures, notamment le titre de champion, la Coupe de France qu'on avait perdue aussi en 98, mais on avait gagné la Coupe de la Ligue en 99. Donc voilà, pouvoir maintenant faire ça en tant qu'entraîneur des gardiens du Racing Club de Lens, voilà, c'est quelque chose, c'était un rêve quelque part, et il se réalise.
0: Le Racing Lens, Valence, Luton Town, Crystal Palace, l'Albert Mons, vous avez marqué l'esprit des suiveurs du club, Dender, Moucron, et puis un retour à Mons, Ostende, où vous avez mis fin à votre carrière il y a quelques années déjà, Cédric. Et puis on vous a beaucoup vu comme entraîneur des gardiens du Sporting de Charleroi ces dernières années. Ça commence à dater évidemment d'il y a quelques années, mais il y a eu Ostende, Courtrai, et puis les espoirs belges également. Comment s'est fait la transition vers la tradition du club de Lens? Quand le club de Lens s'intéresse à vous et à votre profil, c'est quoi votre première réaction, Cédric?
6: À la base, j'y crois pas, en fait. Enfin, j'y crois pas. Secrètement, j'y pense. Mais la transition, en fait, ce qui a été le changement, c'est que le gardien qui était le gardien titulaire de l'époque, Brice Samba, part à Rennes et il part avec son entraîneur des gardiens. Donc, à ce moment-là, j'ai reçu un petit message de Will Steele, qui était l'entraîneur de Lens, que je connaissais déjà. Et j'ai travaillé avec ses deux frères, avec Nicolas et avec Edouard à Charleroi. Et il m'a dit, écoute, on a donné ton profil, on a donné ton nom à Jean-Louis Leca, il va t'appeler 5 minutes ce soir, et puis ils ont une grosse réunion demain matin, et normalement, si c'est toi, il t'appellera dans la matinée, quoi. Sauf que j'avais entraînement avec Charleroi ce jour-là, alors peut-être je ne veux pas le dire, mais j'avais entraînement et j'avais mon téléphone dans ma poche. Quand j'entendais que ça vibrait, je me dis, ah, il y a peut-être quelque chose. Et puis je n'ai pas pu m'empêcher de regarder mon téléphone à un moment donné. Puis j'ai vu que c'était Jean-Louis qui avait essayé de m'appeler plusieurs fois. Donc voilà, ça s'est passé assez rapidement. Et là-dessus, je tiens à remercier le club de Charleroi aussi qui m'a libéré de mon contrat et qui a facilité les choses pour que l'histoire puisse avoir lieu. Parce que Mehdi savait mon attachement au club et faut pas oublier que je faisais la route tous les jours de Charleroi jusque chez moi. C'est 140 km aller, 140 retour. Donc ça commençait à devenir un peu lourd physiquement. Et puis ça a été aussi pour moi, je vais dire, ça a été aussi une décision qui a été rapide à prendre. Et j'ai pas hésité.
0: Janvier 2025, vous arrivez à gérer votre émotion quand l'aventure lensoise commence pour vous en tant qu'entraîneur des gardiens, Cédric?
6: Très difficile, parce que j'ai pas eu le temps de gamberger. Alors après, je connaissais des gens sur place. Il y avait Hervé Coffi qui était là, que j'ai fait venir à Charleroi. Et puis voilà, je connais un peu les gens du club parce que je joue encore de temps en temps avec les anciens. Le jeudi soir, donc j'allais pas vers l'inconnu, mais j'ai pas eu le temps de gamberger parce que je suis arrivé un mercredi, on jouait déjà le samedi, donc la grosse émotion, ça a été la première rentrée à Bollard quand je suis revenu, quoi.
0: Cédric Berthelin est l'invité d'RTBF Vivacité ce soir dans Complètement Foot. Céd, c'est l'actu, c'est en direct. Je veux vous entendre sur cette finale au Stade de France, évidemment, dans un instant. Surtout sur ce formidable parcours en championnat. Vous avez fait douter quand même le grand PSG champion d'Europe. On en parle dans un instant, mais je vous propose de retrouver Vincent Lagendries au Bredel, où on est en train de remettre les médailles officielles de champion de Belgique. Et dans un instant, ce trophée des champions de Belgique qui sera remis, donc, et qui vont titrer officiellement les Blauw en Zwart, Vincent.
1: Oui, tout à fait. Mes amitiés à Cédric Berthelin, qui vous dira peut-être un petit mot tout à l'heure sur Simon Mignolet, qui est un des acteurs majeurs, évidemment, de ce titre de Bruges, même s'il a été longtemps blessé cette saison. Oui, c'est clair que de gardien à gardien, j'imagine que Cédric aura un petit mot pour Simon Mignolet. Les joueurs sont en train, effectivement, de recevoir. Le podium a été dressé, de recevoir chacun leur médaille individuelle. Et Laurine Pareis, le patron de la Pro League, vient de déposer le fameux trophée sur son piédestal et va le remettre dans quelques instants. Alors, est-ce que c'est Van Aken ou Mignolet qui va avoir l'honneur de le soulever? Ce serait quand même pas mal que ce soit Simon Mignolet qui sera donc l'une des figures marquantes de cette dernière journée de championnat. Lui qui met un terme, on vous le rappelle, à sa carrière de joueur aujourd'hui. Bruges, c'est donc 20 titres de champion de Belgique dans son histoire, 12 Coupes de Belgique, 18 Supercoupes. Vous faites le total, c'est un chiffre rond, ça fait 50-30. trophée pour le club de Bruges. C'est encore derrière le Sporting d'Anderlecht, mais on a le sentiment quand même que ce club de Bruges, qui décroche son 7e titre sur les 11 dernières saisons, a fait le trou par rapport à ses poursuivants. Quand le Sporting d'Anderlecht reviendra-t-il dans la course? Ça risque de prendre du temps. Les seuls qui, pour l'instant, ces dernières saisons, résistent au club de Bruges, ce sont les Saint-Gillois, un club qui vient de D2 il y a quelques saisons à peine et qui donc est là pour tenir un petit peu la dragée haute face à ce club de Bruges, club ultra puissant, bien sûr, financièrement parlant, économiquement parlant, tout cela avec l'argent, bien sûr, et le jackpot des Ligues des Champions successives. Quand on gagne 7 titres sur les 11 dernières saisons, ça fait 7 fois la Ligue des Champions avec le jackpot qui va avec. Ça permet de creuser le trou. Alors, est-ce un bienfait pour le football belge? On ne va pas se prononcer là-dessus aujourd'hui. Ce qui est sûr, c'est que Bruges mérite sa place, mérite d'être si puissant. Il a réussi une politique vraiment audacieuse il y a de cela presque 15 ans désormais, quand Bart Verhaeghe est arrivé à la tête de ce club de Bruges. Et un an plus tard, il en a pris possession. C'est Hans Van Aken qui a le brassard et c'est lui qui se positionne maintenant aux côtés de Simon Mignolet pour réceptionner le trophée. Le public n'a pas pu attendre. Ils ne sont plus du tout dans les tribunes. Ils sont sagement placés derrière les barrières Nadar qui encadrent ce podium. Ils sont tous sur le terrain, les supporters de Bruges. Et le soulevé du trophée a lieu maintenant, conjointement avec Simon Mignolet et Hans Van Aken, deux des patrons de ce club de Bruges. Hans Van Aken sera toujours là la saison prochaine avec Brandon Mekele, lui aussi un enfant de Bruges et qui est là depuis tant et tant de saisons. Mais Bruges donc décroche son 20e titre de champion de Belgique. C'était chose faite en semaine. La fête va être totale ce soir ici dans les rues de Bruges et auprès du Jan Breidel. Les joueurs du club de Bruges, si vous voulez les voir d'un peu plus près peut-être, si vous êtes supporter de Bruges, vous pourrez les voir sur le Grote Markt de Bruges, la grande place de Bruges. Demain, ils sont attendus sur le coup de 18h45 pour fêter ça avec tout le peuple brugeois. Bravo donc à ce club de Bruges et à l'année prochaine.
0: Merci Vincent Lingendries. Voilà, en direct dans Complètement Foot, la remise officielle du trophée des champions, les champions de Belgique, le club de Bruges, en un seul mot, Complètement Foot. Ce titre au blanc et noir pour vous, c'est vous donner bien sûr votre avis, je vous le rappelle, sur la page Facebook de l'émission Complètement Foot RTBF Sport, vos SMS 30 63 50 centimes l'envoi, ou la possibilité pour vous de nous laisser vos messages vocaux 0470 07 20 23.
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1: Nous poursuivons avec notre premier invité ce dimanche soir, Cédric Berthelin, entraîneur des gardiens du Racing Lens, vice-champion de France, qui a gagné la Coupe de France vendredi. On va parler du Stade de France, qui reste toujours évidemment un symbole, évidemment, pour tout un pays. Mais quelle saison, Cédric! Quelle saison, vice-champion de France! À un certain moment, vous avez même fait douter, je le disais, je le rappelle, le PSG, le champion d'Europe.
2: Ouais, on a fait une. En fait, c'était pas évident parce que c'était. Voilà, je pense qu'on aurait signé dès demain en début de saison parce que voilà, beaucoup de nouveaux joueurs, un nouveau staff à mettre en place. Et puis c'est vrai que la mayonnaise, elle a pris tout de suite. Donc, on a même passé un moment, on est passé premier. Et puis, bon, après, le Grand Paris, quand ils veulent accélérer, ils accélèrent et c'est là que ça devient compliqué. C'est difficile à suivre la cadence.
1: Un petit mot du travail du coach, Pierre Sage.
2: Une belle personne, c'est très agréable de travailler avec, très calme, un peu à l'image de ce qu'il reflète dans les médias, très méthodique et très fort tactiquement, donc voilà, c'est le coach parfait qu'il faut pour le Racing Club de Lens, et je pense surtout que les supporters se reconnaissent en lui, une personne simple, abordable. Et c'est exactement ce qu'il fallait.
1: Et puis vous avez un jeune gardien dont vous vous occupez au quotidien, Cédric, ouais. Qui va aller à la Coupe du Monde avec l'équipe de France. Un petit mot sur Robin Risser, 21 ans, le gardien du Racing Lens cette année.
2: Ouais, 21 ans, une maturité incroyable, un garçon bourré de talent, qu'il faut encore peaufiner, mais voilà, ça a été un choix qui a été fait. Et ensuite, il faut tirer un coup de chapeau au directeur sportif, à Jean-Louis Lucas et à ses équipes, d'avoir été le chercher. Alors bien sûr, je vais donner mon avis aussi sur le sujet, mais il a fait une saison incroyable parce que faut savoir un truc, c'est que Robin, il sort d'un championnat d'Europe espoir, blessé au dos, il arrive, il fait pas de préparation, il reste un mois en salle. Et c'est juste la dernière semaine de préparation avant le match de Lyon où il a le feu vert pour reprendre. Et puis, voilà, il a montré directement l'étendue de son talent. Et puis, moi, je lui avais dit, de toute façon, je lui ai dit, écoute, en fin de saison, il y a une Coupe du Monde, il va y avoir un choix. Est-ce qu'il va y avoir du changement, du renouvellement? Une blessure, c'est vite arrivé, dans un sens ou dans l'autre. Et puis voilà, c'est magnifique parce qu'il fait une super saison. Je pense qu'ils ont fait 11 ou 12 clean sheets, je pense. Il est élu meilleur gardien du championnat par ses pairs, par l'UNFP, donc ça c'est quelque chose qui a de la valeur aussi. Et puis voilà, au dernier moment, malheureusement, Lucas Chevalier ne joue plus, il se blesse, et il y a une place qui se libère en équipe de France et il est appelé. Donc c'est une saison extraordinaire pour lui. Si dès sa première saison en première division, il arrive à être vite champion de France, gagner la Coupe de France, et puis s'il arrive à être champion du monde, voilà, on va déjà tout gagner, quasiment.
1: Cédric, vous n'allez pas le dire vous-même, mais c'est grâce à vous aussi, grâce à votre travail au quotidien avec les gamins, non?
2: Non, pas du tout.
1: Qu'est-ce que vous lui dites? Vous le coachez, vous êtes son coach quand même, Cédric.
2: Ouais, non, mais je rigole. C'est vrai que c'est beaucoup de boulot, c'est surtout beaucoup de conseils. C'est beaucoup de conseils parce que c'est un jeune. On savait très bien qu'un jeune, à un moment donné, ça fait des erreurs, ça coûte quelques points, Mais c'est là qu'il faut être costaud et c'est là qu'il faut bien entourer. Il a eu un mois de mars, février, mars, un peu compliqué, mais comme je te disais tout à l'heure, il a pas eu de prépa et on savait qu'à un moment donné, ça allait être un peu plus dur. Et puis voilà, il y a eu cette petite baisse de forme. On a été là avec les autres gardiens parce qu'on a des gardiens d'expérience qui l'entourent. Et ça, c'était une volonté du club de pas lui mettre, un autre titulaire dans les pattes et d'avoir justement des mecs à côté. Donc, il y a Mathieu Gurgelin qui est arrivé au mois de janvier et Régis Gürtner qui est là, qui a quasiment 40 ans, qui est un mec extraordinaire et eux, ils m'ont bien aidé dans le développement de Robin.
1: Cédric Berthelin est en direct dans ce Complètement Foot sur RTB Vivacité. Cédric, vous vous sous-estimez à nouveau parce que le foot, c'est pas aussi simple que cette phrase qui est devenue mythique. 3 points, chache est fait, on rentre à le baraque. Racontez-nous l'anecdote de cette petite phrase.
2: Je pense que c'est après un match à Auxerre où on marque dans la dernière minute. Et je sais pas ce qui me passe par la tête. Je suis dans le couloir et il y a Lou qui est chargé de faire tous les captures de l'inside. Qui, je passe et je lui dis ça. Et en fait, ça a été repris par les supporters. Le match suivant, il y avait une banderole dans le COP Lensois. Et puis la banderole, elle nous a suivi toute l'année, que ce soit à l'extérieur ou à domicile. Et puis voilà, c'est resté.
1: Cédric, on a une petite surprise pour vous. Bonne ou mauvaise, vous allez en juger avec nous. En direct, ils nous rejoignent, nos consultants complètement foot. Alex Teclac est là pour saluer entre autres Cédric. Bonsoir Alex.
3: Salut David. Salut.
1: Ouais, un mot sur deux, mais voilà. Cédric, c'est l'habitude. Voilà. Hein, quand Alex intervient, on n'entend qu'un mot sur deux. Donc ça, on est dans le thème de la saison. Alex, directement à Cédric, vous lui dites quoi? Vice-champion de France, il vient de gagner la Coupe de France.
3: Oui, j'ai suivi. Attendez mieux, là, oui, c'est bon.
1: Voilà. Ouais, toujours un mot sur deux, on espère que ce sera le bon.
3: Ça devrait s'améliorer, je vais tenter de... voilà, j'espère que ça va aller. Je suis désolé pour la qualité du signal, mais malheureusement, je ne transporte pas encore...
2: T'es sur ton vélo, Alex, t'es sur ton vélo, quoi.
3: Non, j'aurais bien voulu. Non, mais là, ça devrait aller. Non, j'ai suivi ça avec intérêt. Et alors, je voulais dire à Cédric, comme on travaille beaucoup sur la Première Ligue, chaque fois qu'on voit ou qu'on fait Crystal Palace, je pense à lui et je l'ai souvent cité. Voilà, parce que les gens l'ont peut-être un peu oublié, mais... Il y est passé il y a quelques années, mais enfin, il n'y a vraiment pas beaucoup de temps, puisqu'il est encore très très jeune. Mon Cédric préféré. Donc voilà. Non, mais c'est vrai, c'est pas une blague. Parce que je me souviens de son arrivée aussi à Mouton. Nous, on était quand même un peu, on s'est dit, waouh, un mec qui a joué en Première Ligue et tout. Enfin voilà, je m'en souviens très bien de cette réaction en se disant, quand le statut ou la réputation de quelqu'un précède son arrivée, voilà, ça donne quand même quelque chose à. En plus, quoi, lors de l'arrivée d'un joueur comme ça. Donc, voilà, je sais bien qu'il est modeste, qu'il s'en fout, mais je tenais quand même à le dire.
1: Ouais. Cédric, la réponse à Alex.
2: Ça fait plaisir. Non, mais ça fait plaisir, en plus. Mais c'était tellement facile, en plus. C'était un super vestiaire, en plus, à Mouton. Alors, la saison a été compliquée, mais qu'est-ce qu'on a rigolé? Puis on a dû arrêter la saison, malheureusement, parce qu'il y a eu une faillite. Mais on était en haut du classement, on avait un super groupe, ça vivait bien, ça rigolait bien. Moi, je suis arrivé dans un environnement super favorable et c'était vraiment super agréable.
1: Si on a le temps, on va faire le bilan de la saison qui vient de se terminer avec Alex Teclac dans un instant. Mais Cédric, les images, les chants, la joie, la queue-le-le avec le staff, avec les supporters, les supportrices, le retour au milieu de la nuit à Bollaert vendredi soir. Expliquez-nous ça quand même. Vous n'avez pas beaucoup de temps, mais ces sensations, ces émotions, ça doit être incroyable à vivre.
2: Ouais, c'était dingue parce que... On savait qu'il y avait une ferveur incroyable autour de ce match et autour de ce club. Mais voilà, quand tu sors à l'échauffement au Stade de France et en fait, au final, tu vois que c'est 75% de maillots sans rayures dans le stade qui approche à 80 000 places. Où tu te dis, ouf, là, il y a quand même de l'enjeu. Quoi. Donc voilà, et puis toute la, enfin, je sais pas, les chorons qui ont été joués par l'orchestre, je pense que c'est la garde républicaine. La Marseillaise, aller voir le président, enfin voilà, c'est tout des choses que on n'a pas, enfin que j'ai pas l'habitude. Et c'est vraiment un trop plein d'émotions. D'ailleurs, je sais pas si à la fin du match, je suis même pas sur le terrain, je suis en train de pleurer sur le banc de touche. Avec les autres mecs, avec les autres Lensois du staff, on est même en train de courir et de fêter. On est tellement envahi par l'émotion que c'était compliqué. Alors le retour dans la nuit à Bollaert, à 4h au matin à Bollaert, où il y a encore, je pense, pas loin de 20 000 personnes, alors qu'il y en avait 40 000 pendant le match, parce qu'ils avaient mis des grands écrans, donc et ils ont vendu toutes les places en 2 heures de temps, enfin c'est une demande incroyable. Et c'était une sacrée fête. Je pense que je suis rentré à 7h au matin, on a dû repartir à 11h. Donc c'était un week-end où on a peu dormi, beaucoup fêté, mais bon, maintenant on va se reposer, on va digérer un peu.
1: Bon, allez, on va vous laisser vous reposer. L'objectif pour la saison prochaine, Cédric? Apparemment, Pierre Sage a confirmé à nos collègues de Téléfoot ce matin, il reste.
2: Ouais, j'ai entendu, c'est une bonne nouvelle. Voilà, continuer à rester en haut du tableau, continuer à ce que le club continue à se développer, et puis... avec un club belge, en l'occurrence le club de Bruges en Ligue des Champions, ce serait sympa.
1: Allez, petit clin d'œil. Merci beaucoup Cédric, j'espère qu'on vous a fait David. Plaisir, vous, les supportrices et supporters, parce qu'il y en a énormément et qui font le déplacement, évidemment, bon, près de la frontière, mais pas que, il y en a qui traversent parfois toute la Belgique pour aller voir le Racing Lens jouer à Bollard, donc bravo Cédric. Cédric Berthelin, entraîneur des gardiens, vice-champion de France, qui a gagné la Coupe de France, qui jouera la Ligue des Champions la saison prochaine. À bientôt Cédric.
2: À bientôt David, merci pour votre accueil.
1: On enchaîne avec Alex Teclac. On a déjà explosé le timing. Alex, vous n'en serez pas surpris. En un seul mot, complètement foot, le club de Bruges, champion de Belgique, pour vous, Alex Teclac, c'est
3: Confirmation. Alors, je vais vous dire ça. Je vais vous dire ça parce que, au final, c'est un peu logique qu'ils l'emportent au vu de leur saison en Champions League, au vu de. De leurs playoffs qu'ils ont réalisé et puis au vu aussi peut-être de la perte de vitesse de l'Union. Donc, j'ai honnêtement plus été surpris à un moment donné quand j'ai vu que l'Union tout sautait un peu, notamment la rencontre face à la Gantoise, qui leur a vraiment été leur bête noire. Voilà, je me suis dit là, ça va être parti pour Bruges et surtout leur démonstration éclatante à domicile. Il n'y a pas eu photo. Donc, a confirmé un petit peu tout ce qu'on attendait, quoi, et ce qui allait se produire. Voilà.
1: Deux minutes et les infos de 21h qui arrivent. Alex Teclac, votre top 3 des meilleurs joueurs de cette saison 2025-2026, 1, 2, 3, dans l'ordre ou dans le désordre, qui vous a le plus impressionné en Pro League cette saison qui se termine?
3: Bah écoutez, moi j'ai beaucoup aimé Stankovic. Je le trouve vraiment très très fort avec Bruges. J'ai évidemment eu l'occasion aussi de le voir en Ligue des Champions, et il m'a réellement, réellement impressionné. Je trouve que c'était un joueur avec beaucoup, beaucoup d'impact sur le jeu, malgré des débuts un peu compliqués, un peu discrets, je vais dire, voilà. Alors après, un deuxième, je le dis un petit peu plus pour la symbolique, parce qu'au final, il a fait sa saison, il a même fait un match très important en play-off. C'est aussi un Brugeois, mais c'est Mignolet. Pourquoi? Parce que je trouvais en fait que ce qu'il a réalisé tout au long de sa carrière, bon déjà, il a été fêté d'une manière très très digne et très belle, alors que c'est quelqu'un de plutôt discret, il aime pas, c'est pas quelqu'un qui veut attirer les regards sur lui. Le Bruges a très très bien organisé ça, moi j'ai trouvé ça vraiment touchant, donc je pouvais pas ne pas parler de Mignolet et forcément de l'arrêt de sa carrière. Je pense que lui-même a été très touché par les attentions à son égard, et je trouve vraiment un très très chouette moment, un très beau moment. Et le troisième, j'ai pensé à Zorgan, parce que moi je pensais pas qu'il allait aussi vite passer un cap après son passage à Charleroi. Ça a été vraiment quelque chose de cette année-ci. Il a moins bien fini la saison. Ses playoffs ont été un peu plus délicats, mais je trouve vraiment que c'est un joueur avec beaucoup, beaucoup, beaucoup de potentiel et qui pour moi m'a vraiment séduit.
1: Merci Alex. Alex Teclac, un de nos consultants complètement foot, les différentes personnalités de l'émission vont se succéder les uns après les autres. On fera un chapitre obligatoire sur ce qui s'est passé hier. Malheureusement, un Sclessin à l'issue de ce match gagné par Charleroi au Standard de Liège. Ce sera dans un instant. Merci Alex, la bise. On va vous retrouver, bien sûr, sur tous les plateaux de la RTBF pendant la Coupe du Monde et entre autres ici.

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0: Il est 21h. Bonsoir à tous, Julie Buron pour ces informations. Les événements qui se sont déroulés hier soir à Sclessin sont une honte pour le football belge. C'est la réaction du ministre de l'Intérieur, Bernard Quintin, au lendemain des violences après le match Standard Charleroi, qui ont fait 4 blessés. Il ajoute que les coupables devront être identifiés et punis avec une sévérité totale par les clubs et les instances compétentes, y compris judiciaires. Le ministre qui planche actuellement sur une réforme de la loi football. La Russie a fait subir ce dimanche à la région de Kiev, la capitale de l'Ukraine, l'un des bombardements les plus intenses depuis le début de la guerre, déclenché il y a plus de 4 ans par Moscou. Elle a notamment utilisé un missile balistique hypersonique à moyenne portée de type Oreshnik. Bilan 4 morts et plus de 80 blessés. Une offensive condamnée par plusieurs États européens. Une grosse claque pour clôturer la saison de Pro League. L'Union Saint-Gilloise a humilié Anderlecht pour son dernier match de Champions Playoff avec une victoire 5-1. En plus, Thorgan Hazard a été exclu alors qu'il disputait son dernier match avec le Sporting. 3 jours après avoir abandonné leur dernière chance de titre, les Saint-Gillois ont visiblement passé leurs nerfs sur leur voisin anderlechtois. Cela dit, il n'y avait pas que ce match en cette dernière journée de Champions Playoff. Le club de Bruges, désormais officiellement champion de la saison, a battu la Gantoise 5-0. Les Gantois terminent 5e et joueront le barrage européen puisque Saint-Tron a battu Malines 3-0. Impérial au premier tour, Alexander Blok décroche sa première victoire en grand chelem au tournoi de tennis de Roland-Garros. Pour sa première dans le tableau final sur la terre battue parisienne, l'Anversois de 21 ans a écarté sans trembler le Hongkongais Coleman Wong, 109e mondial, un repêché du tableau qualificatif. Victoire en 3-7, 6-3, 6-4, 6-2. Enfin, au Giro, le Norvégien Fredrik Vern a remporté à la surprise générale la 15e étape du Tour d'Italie, disputée sur un parcours plat de 157 km. Le Danois Jonas Vingegaard, qui a pris le pouvoir hier, conserve le maillot rose de leader au classement général. C'est tout pour ces infos. Bonne soirée à notre écoute.
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2: Très heureux de vous accompagner pour ce dernier dimanche en Pro League 2025-2026. En tout cas, ce dernier complètement foot, une émission spéciale bilan. Une fois n'est pas coutume, je suis seul ici en studio. Mais vous l'avez compris déjà depuis une demi-heure, les différentes personnalités invitées qui vont se succéder pour jeter donc, et très rapidement, un premier coup d'œil dans le rétroviseur de cette saison qui se termine. Dans un instant, Jonathan Lange, chef des sports de la dernière heure. Chef des sports de la dernière heure. Et donc, je préviens Alex Teclac qui a demandé un bonus pour intervenir en tant qu'un de nos consultants, que son temps de parole, évidemment, sera déduit de celui de Jonathan, que l'on accueille dans un instant. Alex, plus sérieusement, vous avez voulu donner un avis ou en tout cas réagir par rapport à ce qui s'est passé hier à Sclessin. On rappelle que le Sporting de Charleroi s'est imposé au Standard 0-2, mais les émeutes, je pense qu'on peut utiliser ce terme, qui ont eu lieu sur le terrain en dehors, et puis en dehors même du

0: stade entre joueurs, membres du staff, supporters des deux camps et ensuite aussi la police sur la pelouse et en dehors du stade. Des événements graves que l'on a vus hier, on les débriefera et on vous le rappellera dans un instant, entre autres avec Pierre Capard et aussi avec Mickaël Dantine, criminologue à l'Université de Liège, pour tenter de prendre un peu de hauteur et d'analyser ces faits. Quelle est votre vision des événements hier soir, Alex Teclac?
1: Bah, je dois être très honnête, je n'ai pas été surpris du tout, et je vous assure, hein, tu me connais David, hein, je suis pas du genre à inventer des trucs et à faire de la propagande à deux balles, c'est pas mon genre, mais j'étais certain que voyant le score, il se passerait quelque chose. C'était écrit, parce qu'il y avait eu une match aller où il y avait eu des problèmes, parce que Charleroi était en train de gagner. Et mais je vais aller plus loin, même si je pense que si le score avait été inversé, quelque chose se serait produit. J'en étais convaincu et j'en ai parlé un petit peu ce matin avec différents copains qui avaient exactement la même réaction, qui me disaient on savait qu'il allait se passer quelque chose. Donc voilà, je pense que même le grand public se doutait qu'il allait se passer quelque chose. Et sans ça, je me suis dit mais est-ce qu'il n'y avait pas moyen Allez, je ne veux pas jouer les bien-pensants du tout, mais est-ce qu'il n'y avait pas moyen d'encadrer tout ça? Tu sais, du style, écoutez les gars, quel que soit le résultat, salut sobre aux supporters, machin, et on rentre. Et c'est tout. Mais pour faire ça, il faut les encadrer, mais dans le vrai sens du terme. Il faut être là, il faut être avec eux. Et que ce soit même, des personnes qui représentent l'autorité. Mais des deux côtés, hein. Aussi bien du Standard que du côté de Charleroi. Et inversement, quand il y a eu Charleroi-Standard, ici, c'était plus prévisible par rapport aux événements du match aller. Je pense que dans ce cas-là, avec l'autorité des dirigeants, par exemple, ou de ton coach, tu es déjà un peu plus mal à l'aise. Et en tant que joueur, tu vas pas faire le malin. Tu vois, voilà, tu vas pas prendre une amende. Je crois que ça change complètement la donne. Mais les laisser comme ça un petit peu dans la poste au Lyon, tous les joueurs, hein, c'était partir vers les problèmes, j'en suis convaincu. C'est malheureux d'en arriver là, mais... C'est comme ça, il fallait un peu anticiper, selon moi. Voilà.
0: Alex.
1: Je pense que, je le dis encore une fois, bon, je ne vais pas à la chance infuse, mais je pense que quelque chose comme ça aurait peut-être aidé.
0: Je le disais, on va tenter d'analyser, d'objectiver ce qui s'est passé hier dans un instant, un large chapitre consacré ce soir dans Complètement Foot. Mais concernant et votre expérience aujourd'hui de consultant, mais d'anciens joueurs surtout, qu'avez-vous pensé du comportement des joueurs hier pendant le match, parce qu'il y a déjà eu des altercations et des discussions pendant le match, ça se voyait à la télé, et on nous l'a décrit en radio aussi, et à l'issue de celui-ci, sur ce que vous avez vu sur les comportements de certains.
1: En fait, il y a une chose pour laquelle je m'interroge. Bon, évidemment, loin de moi l'idée de jouer des anciens combattants, j'ai joué des Charleroi standards, des standards Charleroi, à l'époque, avec une majorité de joueurs qui étaient issus du CRU ou issus de la région, parce que c'était pas du tout la même configuration du football à l'époque. C'était comme ça, et donc l'esprit derby était, je le dis souvent, était quelque chose de fort ancré et alors de très identitaire. Mais je pense que l'idée c'était vraiment de défendre son club, défendre une institution en quelque sorte, et pas d'aller frapper les joueurs adverses, quoi, hein, ou d'avoir des altercations. Ici, en fait. Parfois, mais franchement, je le dis à l'avance. Si je me trompe, il n'y a pas de souci. Moi, je l'accepterai. Je vois vraiment comme mecs qui sont imprégnés de cela. Je le dis comme ça de tête. J'en oublie probablement, mais je vois d'un côté le côté de Charleroi, Antoine Colassin, qui a fait ses classes d'âge là en partie, qui est parti à Anderlecht, etc., mais qui peut avoir, une forte identité par rapport à ça. De l'autre côté, il y a probablement Epolo. Aidez-moi si j'en oublie l'un ou l'autre, hein, David. Mais voilà, de mémoire, j'ai ces deux noms-là qui me viennent en tête, un peu par réflexe. Et pour le reste, ce sont des joueurs qui ne sont pas vraiment issus de la formation ou quoi que ce soit. Ce n'est pas une discrimination footballistique que je suis en train de faire. Je dis juste, là où je veux en venir, c'est qu'à un moment donné, est-ce qu'il n'y a pas aussi une manière de surjouer l'attachement au club? Je ne sais pas si vous me suivez. Et alors, de quelque part, de tomber dans la caricature, de dire, regardez mes supporters, regardez moi ce que je fais pour défendre mon institution. Alors qu'en fait, ils en font une affaire personnelle. Moi, c'est l'impression que j'ai, et que j'ai à chaque fois, depuis maintenant quelques années, que je vois ces derbies. Parce que de moins en moins de joueurs du CRU, vraiment, ils sont. Et je le répète, je ne vise pas Charleroi spécialement, je vise les deux clubs. Parce que pour moi, c'est vrai pour les deux clubs, que ça se passe d'un côté ou de l'autre.
0: Un avis d'un ancien joueur, d'un consultant, Alex Teclac, notre consultant complètement foot. Merci Alex pour ces précieuses minutes et ces analyses tout au long de la saison. Évidemment, je le rappelle, on se retrouvera en effet bien sûr en direct sur les différents médias de la RTBF Sport pendant cette Coupe du Monde que vous allez suivre et analyser de près. Alex Teclac, donc une des personnalités de complètement foot qui était présent ce dimanche pour cette émission Bilan avec Focus, vous l'avez compris. Ce sera plus particulièrement dans les prochaines minutes sur ce match entre le Standard de Liège et le Sporting de Charleroi. Hier, de nombreux incidents à l'issue de ce match, gagné 0-2 par les Zèbres. On y revient donc dans un instant. En un seul mot, complètement foot, le club de Bruges, champion de Belgique en cette saison 2025-2026. C'est une des questions du bilan de cette soirée. Vous continuez à donner votre avis sur la page Facebook de l'émission Complètement Foot-RTBF Sport par SMS 3063 ou encore via l'application WhatsApp 0470 07 20 23 0470 07 20 23.
2: Envoyez-nous vos messages via WhatsApp au 0470 072 023.

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1: Nous poursuivons le bilan donc et c'est au tour de Jonathan Lange, chef des sports de l'ADH, de nous rejoindre. Salut Jonathan.
2: Salut David, bonsoir à tous.
1: Vous arrangerez avec Alex Teclac hein, pour les minutes évidemment de votre temps de parole. Mais évidemment je comprends.
2: On va partir du moment où tu as dit que ça allait être décompté, j'ai bien compris.
1: Le message était clair. On va essayer de pas trop accumuler de retard parce qu'on doit terminer l'émission à 23h. Mais petit clin d'œil évidemment et bien sûr que il était important d'entendre hein, des avis, une des analyses concernant les événements malheureux qui se sont déroulés hier à Sclessin. Mais cette question tout d'abord bilan, non seulement complètement foot, le club de Bruges champion de Belgique. Jonathan Lange, pour vous, c'est
2: logique.
1: Pourquoi
2: hein? Ouais, tout simplement, c'est l'équipe la plus puissante financièrement qui a gagné. L'Union a fait une excellente saison et j'en ai discuté notamment avec Alex fin de semaine dernière et c'est toujours la même histoire. L'Union pouvait être championne, Bruges se devait de l'être et il y a une vraie différence aussi au niveau de l'appréhension des derniers matchs. Alex le disait, la double confrontation contre Gans, ça a été vraiment le déclic dans le mauvais sens pour les unionistes. Et pour en avoir parlé aussi à Guillaume François, fin de semaine passée, la prolongation a quand même joué. Et ils ont un regret, c'est cette première mi-temps à Bruges du côté de l'Union où ils sont passés complètement au travers. Après, Bruges avait aussi une énorme pression, on n'a pas changé l'entraîneur pour rien. Si l'Eco n'avait pas été champion, Bruges aurait sombré dans la crise. Donc voilà, ils sont là où ils devaient être, hein, tout simplement.
1: Soirée de gala demain avec les Pro League Awards, où on va récompenser évidemment les acteurs de cette saison 2025-2026. Tradition ici dans Complètement Foot, c'est le top 3 de la saison. Quels ont été les trois meilleurs joueurs selon vous, Jonathan Lange? 1, 2, 3, dans l'ordre ou dans le désordre, vous justifiez votre choix, c'est le principal.
2: Tsolis, d'abord, pour ses stats, 17 buts, 23 passes décisives. Franchement, il est impliqué dans 40 buts, c'est quand même assez énorme. Très bon en début de saison, très bon en fin de saison. Un creux au moment du soulier d'or avec ce qui s'est passé avec Yachari, parce que tout le monde voyait le grec remporter le trophée. Tout le monde sauf Yachari. Donc au final, il a fallu se relever de ça. Et je trouve que psychologiquement, il a été fort, parce qu'il a accusé le coup pendant quelques semaines. Mais il a fini les playoffs de manière incroyable, franchement. La dimension prise par ce joueur, elle est assez folle. Le deuxième, pour l'ensemble de son œuvre, c'est Hans Van Aken. Je pense qu'on mesurera vraiment l'importance d'Hans Van Aken à Bruges le jour où il arrêtera. On l'a vu jouer ses playoffs très diminués. Il n'avait pas joué notamment à l'Union. Et comme par hasard, Bruges s'était incliné ce jour-là. Mais après, il avait, on va dire, un petit compte à régler avec l'Union. Et cette faculté de répondre présent dans les grands rendez-vous, c'est vraiment la signature des grands joueurs. Et Hans Van Aken est un très grand joueur de l'histoire du championnat belge. Au-delà des titres, tout ce qu'il a fait. Et le petit dernier, ouais, comme Alex, moi je resterai sur Adam Zorgan. Franchement, j'ai été surpris en fait, de sa rapidité d'adaptation au jeu de l'Union, qui est un jeu aussi très direct, mais avec lui, l'Union hein, a eu plus le ballon. Et ce qu'il a fait, franchement, c'était très costaud. Même encore sur la finale de la Coupe de Belgique, pour avoir été au stade, on se rend compte que les 90 premières minutes, ça ronronne. Puis il va prendre les choses en main pendant 10 minutes. L'Union va en planter deux et voilà, c'est un joueur qui est vraiment très intéressant et là-dessus on peut quand même se dire que qu'il soit resté aussi longtemps à Charleroi, c'est très bien pour le Sporting, mais c'est un petit peu dommage pour lui et je suis curieux de voir s'il va rester à l'Union la saison prochaine.
1: 1, 2, 3, le top 3 Complètement Foot des meilleurs joueurs de cette saison 2025-2026 par Jonathan Lange, chef des sports de l'ADH. Donc on le rappelle évidemment, victoire de Bruges 5-0 contre la Gantoise aujourd'hui. Saint-Trois battu Malines 3-0. Sera bel et bien donc Genk en match de barrage pour les dernières places, la dernière place européenne. Mais il y a ce carton de l'Union Saint-Gillois 5-1 contre le Sporting d'Anderlecht. Un petit mot quand même des Anderlechtois sous le prisme de ce premier carton rouge de toute sa carrière en guise entre guillemets adieu pour Thorgan Hazard dans ce match aujourd'hui à l'image de la saison des Anderlechtois. Jonathan, votre avis?
2: En un mot, triste. Triste pour le garçon parce que c'est quelqu'un qui a un bon fond. C'est quelqu'un aussi qui était revenu en Belgique pour des raisons à la fois sportives mais aussi personnelles, avec la volonté d'avoir toute sa famille à ses côtés pour le voir rejouer en championnat. On se souvient de ce qu'il avait fait à l'époque quand il avait été prêté à Zulte Waregem. Donc oui, c'est une fin qui est triste. Je pense qu'il est temps que la saison elle se termine pour les Anderlechtois. Ça a été très difficile après leur échec en finale de la Coupe qui aurait pu leur permettre de sauver leur saison, mais ça n'a pas été le cas. Et ouais, je trouve qu'il ne méritait pas ça, mais il va retrouver quelqu'un qui était un peu plus tôt dans l'émission, Cédric Berthelin à Lens. Donc j'ai hâte de voir ce que ça va donner pour lui. Parce que Lens, c'est un peu une histoire inachevée. C'est là-bas où il a été formé, il a très peu joué. Et j'ai le souvenir d'une de ses toutes premières interviews avec lui. J'étais allé lui rendre visite, c'était dans les couloirs de la Gaillette, entre deux portes. Et il y a un petit défenseur, un certain Raphaël Varane, qui avait passé sa tête ce jour-là, en le chambrant un petit peu. Donc voilà, il a énormément de bons souvenirs là-bas, à la Gaillette.
1: Jonathan Lange, il faut parler de ce match Standard de Liège Sporting de Charleroi hier, score final 0-2. On avait prévu de ne parler que du sportif évidemment, et finalement de cette non-qualification pour ce fameux barrage européen pour les Liégeois, et puis les événements dont on va vous reparler dans un instant avec Pierre Capard, un de nos journalistes qui était sur place, journaliste RTBF Sport. Je sais que vos différents journalistes de la DH étaient présents hier aussi. Quelle est votre vision de ce qui s'est passé hier à l'issue du match?
2: C'est tout ce qu'on déteste dans le foot. Quand même un petit mot juste sur le sportif. Jusqu'au bout, le Standard a été régulier dans l'irrégularité, un rendez-vous raté. Du côté de Charleroi, on avait actionné ce levier de motivation toute la semaine, ça je peux vous le garantir. Alex évoquait tout à l'heure l'identité et l'identification des joueurs par rapport à des valeurs de club. C'est vrai que je trouve que des fois, il y en a certains qui surjouent. Le rôle de Koné, franchement, c'était n'importe quoi. Il aurait vraiment pu s'en passer, mais il faut s'y replacer les choses dans leur contexte. Je ne vais pas me faire l'avocat du diable, mais le garçon sort d'une saison compliquée. Titulaire, remplaçant, à nouveau titulaire. Donc voilà, mais il n'avait pas à faire ça. Et tout ce qui s'est passé derrière, non, franchement, c'est juste lamentable. C'est pas du tout encourager les déplacements de supporters, parce que tout ce qui va se passer, c'est qu'il va y avoir de grosses sanctions et que les déplacements des supporters à l'extérieur, notamment sur le Chocolon, je ne suis pas certain qu'on en revoit dans les prochaines années, un petit peu à l'image de ce qu'on avait vécu lors des Classicos.
1: Merci Jonathan, merci de m'avoir accompagné tout au long de cette saison complètement foot. Évidemment, vous allez suivre aussi la Coupe du Monde via la DH, autant que sur la RTBF Sport, j'en suis sûr, pour les analyses. Merci pour votre présence en studio et à distance, Jonathan, chef des sports de la DH. Salut Jonathan.
2: Avec grand plaisir. À bientôt. Bonne Coupe du Monde à tous.
1: Merci beaucoup. On va vous retrouver dans un instant pour la suite de ce Complètement Foot et plonger donc dans le débriefing de cette soirée calamiteuse à Sclessin hier, après cette victoire du Sporting de Charleroi au Standard 0-2, des émeutes, des événements sur la pelouse, en tribune et en dehors du stade. Le film de la soirée avec Pierre Capard, les réactions, les interviews de différents acteurs du côté des coachs et des joueurs. Et puis aussi, intéressant d'entendre Mickaël Dantine, criminologue à l'Université de Liège, sa vision de ce qui s'est passé hier et cette fameuse question que l'on vous avait posée aussi via notre podcast Dossier Complètement Foot, comprendre les supporters, point d'interrogation. Je me permets d'ajouter évidemment entre parenthèses, comprendre encore les supporters, point d'interrogation. On vous en parle dans un instant. Donc, je vous rappelle en effet la victoire du Club de Bruges 5-0 contre la Gantoise, Saint-Trois battu Malines 3-0, l'Union Saint-Gilloise s'impose contre le Sporting d'Anderlecht, 5 buts à 1. En Première Ligue, Tottenham reste en Division 1 anglaise avec une victoire contre Everton, 1 but à 0, malgré celle-ci de West Ham contre Leeds, 3-0. C'est bel et bien le club de West Ham donc qui bascule en Championship. Liverpool jouera bel et bien la Champions League en tant que 5e du classement. Bournemouth et Sunderland terminent 6e et 7e. Ce sera l'Europa. Brighton et Hove Albion, avec entre autres Maxime de Kuyper, joueront la Conference League. Ils terminent 8e. Tous les détails bien sûr sur le site et puis surtout sur l'application RTBF Actu. C'est notre conseil pour la dernière de Complètement Foot en cette fin de saison de Pro League. 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Et puis petite info qui va peut-être vous paraître anecdotique, je vais me permettre pour cette dernière de vous livrer une petite histoire. La finale de la Coupe du Portugal vient de se terminer avec le Sporting du Portugal, le club de Zeno de Bast, malheureusement il est blessé, on espère évidemment le voir jouer en Coupe du Monde, qui termine 2e du championnat d'Espagne, qui jouait cette finale de Coupe contre le club de la petite ville de Torres Vedras. C'est une ville à une demi-heure de Lisbonne. Club de Division 2 qui joue d'ailleurs les playoffs pour monter en Division 1. C'est en match aller-retour, ils ont fait 0-0 il y a une semaine. Ils joueront le match retour la semaine prochaine. Mais ce petit club de deuxième division vient de gagner la Coupe du Portugal après la prolongation contre un des grands clubs portugais. 1-2, score final, le Scuts, comme on dit là-bas. Donc voilà, petit clin d'œil à mon fils. Pardon, je suis pris par l'émotion, pour mon fils Arthur, qui suit une formation professionnelle en danse contemporaine dans cette petite ville, justement, depuis 2 ans. Et puis voilà, il n'y a pas de hasard. les étoiles du foot qui s'alignent, et bravo à cette formidable ville. Vous imaginez pas le plaisir de rencontrer, de vivre avec des Portugais et des Portugaises. Donc bravo à cette petite ville de Torres-Vedras qui vient de gagner la Coupe du Portugal contre le Sporting. Donc 1-2, score final.
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1: Voilà, mais les émotions du sport, évidemment, quand c'est lié à la famille, à mon fils Arthur que j'embrasse, et je ne vais pas vous mentir non plus, hier soir, je vais me reprendre. Vous savez que j'ai eu quelques semaines difficiles, mais je vais me reprendre. Hier soir, quand j'ai vu encore ce qui s'est passé à Sclessin hier, je me suis dit, c'est pas vrai. Il va falloir encore dans un dimanche soir parler de tout ce qui se passe en extra-sportif entre les supporters, des attitudes de joueurs inacceptables, des attitudes de supporters évidemment quand la violence est présente qui sont inacceptables, mais il va falloir parler aussi donc de l'extra-sportif plutôt que du sportif, de cette fête du foot qui s'annonçait à Sclessin hier avec un stade plein, une place européenne possible, en tout cas un barrage qui s'annonçait pour le Standard, et puis le Sporting de Charleroi qui évidemment voulait gagner ce match et qui sportivement l'a remporté méritoirement 0-2. Et puis comme on dit, ça part en vrille. Donc on va essayer évidemment avec le moins d'émotions possible. Mais bon, voilà, je vais pas vous mentir, vous l'avez entendu pour toute autre chose. Je me laisse gagner par l'émotion, mais on va essayer de vous raconter le film de cette soirée avec un de nos envoyés spéciaux. Il était au commentaire de ce match hier, il était en coulisses de tous les événements qui se sont passés au coup de sifflet final. Pierre Capard, notre journaliste RTBF Sport qui nous rejoint en direct. Bonsoir Pierre.
2: Oui, bonsoir David.
1: Voilà, évidemment, on voulait tout d'abord revenir sur ce match. Et donc la victoire du Sporting de Charleroi face au Standard 0-2. Un petit mot sportif de cette rencontre, même si quelle est la valeur du mérite dans le sport et dans le football en particulier. Mais cette victoire était méritée hier pour les Zèbres face aux Rouges.
2: Oui David, hein, bien sûr on aurait préféré parler de sport, mais il y a tout ce qui s'est passé aux alentours et ça on va l'évoquer. Mais c'est vrai que sur le plan sportif, cette victoire est méritée, hein, de Charleroi, victoire 0-2 face à une équipe du Standard qui n'avait rien à revendiquer hier soir, alors que l'équipe de Sclessin n'était, rappelons-le, qu'à 90 minutes du barrage européen. Elle avait toutes les cartes en main pour valider ce ticket pour le barrage, hein. Encore fallait-il aller gagner la semaine prochaine à la Gantoise, hein, qui a terminé 5e de cette Champions Playoff malgré la défaite au club de Bruges, mais voilà, tous les voyants étaient au vert. On ne s'attendait pas à une telle contre-performance, probablement un excès de pression, de tension sur les épaules des joueurs du Standard si près du but, échoué comme ça. Surtout, on va en parler, hein, face au rival wallon, à le Sporting de Charleroi, cette défaite à domicile qui prive le Standard d'un retour sur la scène européenne. Donc ça fait très mal pour le Standard, mais sincèrement Charleroi n'a rien volé et Charleroi mérite cette victoire, donc 0-2 sur le terrain du Standard.
1: Pierre, énormément de tension quand même entre les joueurs tout au long du match. Déjà, on a vu des échanges, pas mal de paroles, des gestes tout au long du match, et ça s'est intensifié évidemment avec le Sporting de Charleroi qui, dans le score, prenait l'avantage dans cette rencontre.
2: Oui, c'est ça, c'est sûr, hein. Ce match s'est disputé sous haute tension, un match qui sentait le soufre, même si pendant la rencontre, hormis une interruption en début de deuxième mi-temps à 0-0 après des jets d'engins pyrotechniques jetés des tribunes par les supporters de Charleroi, il n'y a eu aucun incident à déplorer. Il y avait 24 000 spectateurs, une chouette ambiance, franchement c'était bien. Mais sur le terrain, David, on sentait déjà une tension palpable avec pas mal de duels virils, des invectives entre joueurs. On pense notamment à Ayam Ouzou, le capitaine de Charleroi, qui était complètement surexcité et qui a envenimé à plusieurs reprises la situation. C'est pas le seul, hein, le capitaine du Sporting côté liégeois, Denis Eckert Ayensa aussi n'était pas en reste. Donc on sentait qu'il y avait cette tension. Alors à 0-1, cette tension est montée d'un cran, et puis à 0-2, là franchement on pouvait craindre le pire et des débordements qui sont effectivement survenus en toute fin de match et après le match.
1: Que s'est-il passé à partir du coup de sifflet final, Pierre Capard, vous qui étiez à Sclessin hier?
2: Oui, la question est de savoir évidemment ce qui a mis le feu aux poudres. Selon moi, il y a plusieurs raisons, hein, et les torts sont partagés, hein, vraiment. On le sait, il y a cette rivalité ancestrale entre les deux clubs, l'importance de l'enjeu, le Standard qui échoue vraiment aux portes d'un barrage européen. Et ce qui s'est passé, ce sont les célébrations, hein, d'une part, pour commencer, hein, les célébrations un peu excessives, mais bon, on peut les comprendre. Et les provocations aussi de certains joueurs Carolo vis-à-vis des supporters liégeois, ça a jeté un peu d'huile sur le feu. Aurélien Scheidler a posé son maillot sur le poteau de corner, alors que Mohamed Koné, le gardien de Charleroi, et Cheikh Keïta, le défenseur central, ont fêté la victoire avec un drapeau et des écharpes, mais en arguant aussi les supporters locaux. Cela dit, David, je rappellerai quand même, mais vous le savez aussi bien que moi, que le Standard avait fait pareil hein, il y a un mois à Charleroi. On pense notamment à Mathieu Epolo, le gardien du Standard, qui avait planté, rappelez-vous, un drapeau du Standard sur le terrain du stade de Charleroi à l'issue du match aller remporté par les Liégeois. Donc ça, c'est un premier élément. Ensuite, eh bien, il y a eu l'irruption d'un individu cagoulé, un supporter du Standard, qui est monté sur le terrain pour s'emparer de ce drapeau qui était brandi par Mohamed Koné. Donc le drapeau qui est un peu à l'origine quelque part, mais c'est un symbole. Mais enfin bon, pour les ultras, ça veut dire beaucoup. Et cet individu, cet énergumène, a été intercepté par la police. À partir de là, eh bien, ça a vraiment dégénéré avec des scènes de chaos, des bagarres. Plusieurs ultras de Charleroi sont descendus sur le terrain avant l'arrivée de leurs homologues liégeois. Des supporters de Charleroi ont même réussi à pénétrer dans la tribune T4 liégeoise où des coups se sont perdus alors qu'il y avait des familles, des enfants. Ça partait dans tous les sens. La police est intervenue. Il y a eu des arrestations, quelques policiers blessés et puis un retour au calme tout relatif parce qu'ensuite il y a eu des jets de projectiles encore de part et d'autre avant le départ des quart des supporters et des joueurs de Charleroi.
1: Pierre Capard, notre journaliste RTBF Sport, qui était présent, on le rappelle donc hier soir à Sclessin. On a eu l'impression aussi, et certains de nos collègues de la presse écrite l'ont décrit comme ça, qu'il y a eu 60 minutes de grand n'importe quoi, parce que ça partait un peu dans tous les sens. Il y a des supportrices, des supporters pris de panique par ce qu'on a vu. Des témoins nous ont raconté aussi que certains supporters du Standard qui ont pris peur en voyant les supporters Carolo ayant quitté leur tribune et chargeant celle juste derrière le but, qui se tentaient de se réfugier, qui se pendaient même à certaines barrières. Du côté de la zone mixte, normalement réservée aux journalistes, certains supporters allaient, venaient, d'autres étaient en train de pleurer, pris de panique. C'est 60 minutes en enfer hier soir, Pierre.
2: Exactement, tout à fait. J'étais en mix zone et je vous le dis, c'était vraiment dur à supporter. On a vu des fans du Standard qui se sont réfugiés dans la mix zone. Il y avait une dame qui était en larmes, assise sur une chaise, qui n'arrivait pas à se ravoir, comme on dit. Des enfants aussi qui pleuraient. Vraiment des scènes de chaos qu'on déteste voir, évidemment, et qui n'ont pas leur place dans un stade de football. Et des supporters qui couraient un peu dans tous les sens. La police était un peu aussi dépassée par les événements. Certains reprochent un peu une intervention tardive. Pas assez nombreux de policiers assez nombreux, mais bon, mais voilà.
1: Des témoins nous ont raconté 15 minutes avant d'intervenir, en tout cas sur ce qui se passait sur la pelouse et au bord de la pelouse. Des témoins nous ont raconté cette scène. Tenter d'expliquer au mieux ce qui s'est passé hier. Pierre, vous avez rencontré avec Eric Libois, qui était notre journaliste aussi présent, les acteurs. On va entendre, je vous propose d'entendre la réaction de certains joueurs et des deux coachs, en commençant par Étienne Camara, le joueur du Sporting de Charleroi, qui est arrivé dans un état d'énervement très très clair au micro d'Eric Libois. On l'écoute.
3: Qu'est-ce que vous pensez des incidents en fin de match ?
4: Ça arrive, c'est un derby, voilà, on a gagné. Ils ont fait la même chose à la maison. Il n'y a rien de personnel, on voulait juste célébrer avec nos fans. C'est parti un peu, ça a dérivé, mais voilà, c'est un derby, hein, c'est tout ce que je peux dire.
3: Votre gardien est venu provoquer les supporters.
4: Il n'est pas venu provoquer, ils ont fait la même chose à la maison et c'est ce qu'on a fait, c'est tout. On a supporté nos supporters qui nous ont accompagnés tout au long de la saison et on les a remerciés comme ils se devaient, tout simplement.
3: Vous saviez que ça pouvait déraper, non ?
4: Ça pouvait déraper, ils ont fait la même chose à la maison, c'est ce que je répète. Je ne sais pas si vous comprenez, mais ils ont fait la même chose. Donc c'est le dernier match, on a célébré avec nos supporters, et ça a dérapé, c'est tout.
3: Vous n'avez pas montré l'exemple, non ? Parce que c'est pas parce qu'ils l'ont fait la fois d'avant qu'on ne peut pas passer à autre chose, non ?
4: Il y a pas de... On passe à autre chose, je pense que vous ne comprenez pas ce que je suis en train d'expliquer. On célèbre avec nos supporters qui nous ont accompagnés tout au long de la saison. Il y a eu des hauts et des bas, ils étaient derrière nous, on les a remerciés jusqu'au bout. Dernier match de la saison, et c'est tout, il n'y a rien de personnel.
1: Étienne Camara au micro d'Éric, et un des joueurs du Sporting de Charleroi. On l'a entendu, c'est pas toujours évident de venir à l'interview. Il est venu dans l'état d'énervement qui a suivi les événements que l'on vient de vous donner. Il défendait son point de vue et il Pierre-Yves Hendrix aussi, directeur général du Sporting de Charleroi, qui a donné une interview à nos confrères de la DH tout à l'heure, qui précisait qu'il avait rarement connu cela malheureusement. Et il reprécisait également, c'était un des points de vue donc du côté Carolo, qu'au Mambourg, il y a quelques semaines, c'était le 18 avril dernier, ce match aller entre guillemets dans ces Euro Playoffs. Mathieu Epolo avait aussi pris un drapeau, ça s'était excité, mais cela était resté dans les normes, il n'y avait pas eu d'autres impacts. Là, c'est différent, précise le directeur général du Sporting de Charleroi. Le scandale, c'est que l'intégrité physique de nos joueurs a été mise en danger. Voilà, s'ils ne sont plus en sécurité sur un terrain, ça devient grave. Un extrait, donc, et une réaction du directeur général du Sporting de Charleroi. Pierre, vous avez rencontré, vous, un des joueurs du Standard, Marlon Fossé, sur les incidents. On l'écoute et on poursuit l'analyse dans un instant. D'abord, réaction, interview, du côté du Standard.
5: C'est en grande partie à cause des joueurs de Charleroi. Ils savaient ce qu'ils faisaient, ils ont mis le feu aux poudres. Ce n'était pas beau à voir, surtout qu'on a nos familles et nos amis dans le stade. Le football est un jeu d'émotion, on le sait, mais on ne voudrait jamais que cela dégénère de la sorte. Les supporters viennent pour voir un match de foot, pas pour assister à de tels actes de violence. C'est vraiment triste et le football n'en sort pas grandi. En ce qui concerne notre match, on avait l'énergie, mais ça n'a pas tourné en notre faveur. Il y avait des problèmes tactiques, mais je ne pense pas que c'est à cause de la pression. On n'a pas été efficace, c'est tout. Il y avait assez de contenu pour gagner ce match. Ça n'a juste pas tourné en notre faveur.
1: Pierre Capard, donc, aux interviews de Marlon Fossé. On a entendu Étienne Camara il y a un instant. Et puis il y a les coachs. Pierre, je propose d'écouter aussi les réactions des deux coachs à l'issue de ce match, avec tout d'abord face à vous Vincent Evrard. Dans quel état d'esprit s'est-il présenté face à votre micro avant de répondre aux questions, Pierre?
2: Mais il était très marqué, hein, Vincent Evrard. Je pense que son homologue aussi, a priori un peu moins, mais il était aussi sensible par rapport à ce qui s'était passé, Mario Conan. Mais c'est vrai que Vincent Evrard, forcément, il avait déjà la déception sur le plan sportif, hein, d'échouer si près du but. Mais ce qu'il a vu vraiment l'a un peu révolté. Maintenant, vous allez l'entendre, Vincent Evrard rejette un petit peu quand même la faute sur les joueurs du Sporting de Charleroi.
1: Vincent Evrard au micro de Pierre Capard.
6: Ouais, triste match, évidemment, et puis à la fin, les débordements qu'on ne peut pas cautionner, évidemment.
7: Non, et comme j'ai dit tout à l'heure dans la conférence de presse, je pense que le plus triste, c'est que les joueurs ont déclenché le truc. Et ça ne peut jamais se poser ce problème. Je pense que les joueurs, ils doivent se concentrer sur la qualité de leur jeu. Et quand tu gagnes, soit tu perds, tu vas saluer tes supporters d'une manière normale, sans faire des provocations envers les supporters adverses. Et je pense que ça doit absolument arrêter entre ces deux équipes-là, mais je pense en général aussi.
1: Voilà, quelle solution? Évidemment, on va tenter de prendre un peu de recul dans un instant. Je vous le disais avec Michael Dantine, criminologue à l'université de Liège, qui avait participé il y a quelques semaines aussi à notre podcast Dossier Complètement Foot. Comprendre les supporters, point d'interrogation, mais je me permets d'ajouter évidemment le encore aujourd'hui entre parenthèses. Étant-il encore possible de comprendre les supporters? On en débat dans un instant. Le coach des Carolo aussi, évidemment, s'est exprimé là au micro d'Éric Libois. Mario Conan, on l'écoute.
8: C'est votre gardien qui provoque, qui met le feu aux poudres. Hein.
9: Oui, c'était ici mon gardien, mais à l'époque c'était le gardien de Standard, ça veut dire c'est les deux gardiens. Parce que c'est aussi un résultat de premier match, c'est pas que je trouve bien, pas du tout. Mais à la fin, il ne faut pas maintenant mettre la casquette seulement sur Sporting Charleroi, c'est les deux équipes, c'est les deux camps. Et comme j'ai dit, je ne trouve pas bien, je trouve que ça n'a rien à voir sur le terrain de foot, ce qui est passé à Charleroi et ce qui est passé aujourd'hui.
8: Vous n'avez pas dit à vos joueurs avant le match, on savait que ce serait chaud, soyez exemplaires.
9: Bien sûr, on a parlé, il faut rester calme, mais c'est aussi logique qu'un joueur avec beaucoup d'émotions, parfois il perd son calme, c'est pas bien, mais ce sont des jeunes, ce sont des joueurs du foot qui travaillent à fond, et moi je n'aime pas ça. Pour être très très clair, je n'aime pas ça, mais c'est arrivé dans le match aller et c'est arrivé dans le match retour, et il faut trouver des solutions pour ça.
8: Justement, quel genre de solution? Comment conscientiser tout le monde?
9: Je crois d'abord c'est très compliqué s'il y a des supporters aussi qui viennent sur le terrain, parce que ça c'était fait à la fin ici le gros bordel à la fin, parce que c'était un ou deux supporters qui sont venus sur le terrain, et pour moi un supporter il n'a rien à voir sur le terrain. Et à l'autre côté, il faut peut-être retrouver directement des solutions quand ça passe la première fois, et je ne dis pas que c'est vis-à-vis Stoddard ou Charleroi, je m'en fous maintenant quelle équipe, mais d'être plus dur avec ça, d'être plus dur avec le premier incendie, de dire voilà les gars, ça ne va pas, vous avez une suspension de 2, 3, 4 matchs, je crois la prochaine fois le joueur va réfléchir s'il va le faire ou pas.
1: Voilà la réaction aussi du coach du Sporting de Charleroi. Dans un instant, je vous livrerai aussi les réactions du parquet de l'Union Belge de foot et de Laurine Parijs, le CEO de la Pro League. Pierre Capard, notre journaliste RTBF Sport, pour le débriefing donc de cette soirée à Sclessin. Hier, il était aux commentaires. Pierre, quel avenir pour ce duel wallon la saison prochaine?
2: Mais ça, c'est la bonne question, hein, David. Tout d'abord, on peut s'attendre à des sanctions, à des solides sanctions. On a déjà vu aujourd'hui que Laurine Parijs, le CEO de la Pro League, est intervenu en réclamant des sanctions plus lourdes des deux côtés aussi. Mais nous, on pense aussi à l'interdiction de déplacement de supporters adverses lors des prochains chocs wallons. Ça risque d'arriver, ça c'est certain. Il y aura peut-être des matchs à huis clos. C'est malheureux, évidemment, pour l'ambiance, hein, et le folklore. Mais si c'est le prix à payer, ben, on n'a pas le choix, hein, car on assiste à une escalade. Rappelez-vous, les envahissements de terrain, c'est pas nouveau. Ça fait déjà plusieurs années entre le Standard et Charleroi, tant à Charleroi qu'au Standard. Et puis il y a eu l'épisode des rats aussi, lancé des tribunes par les Ultra Carolus sur les supporters du Standard. Et puis l'an dernier, les explosifs qui étaient placés, rappelez-vous, sous les sièges des fans, là-bas c'était du côté de Charleroi, des supporters du Standard qui se déplaçaient là-bas. Et puis ici on a encore franchi un cap, donc je pense qu'il est grand temps que ça s'arrête, et il faut intervenir des sanctions plus lourdes avant qu'il ne soit trop tard.
1: Merci Pierre. Pierre Capard, notre journaliste RTBF Sport. Laurine Parijs, le CEO de la Pro League. Donc, à propos évidemment de ce match hier, qui a déclaré auprès de l'agence Belga, nous discuterons la semaine prochaine avec les deux clubs des mesures appropriées. Entre-temps, les fauteurs de troubles risquent 10 ans d'interdiction de stade. Les clubs des matchs à huis clos, 3 rencontres donc sans supporters, visiteurs et des amendes. Nous demandons au parquet fédéral des sanctions les plus lourdes possibles, car cela n'a tout simplement rien à voir avec le football, c'est de la criminalité pure. Et puis il poursuit, il souhaite une loi football plus stricte, hein. Elle est en négociation justement, une révision de cette loi football. À notre demande, le gouvernement fédéral travaille dessus. Nous soutenons donc cette démarche afin d'interdire à vie l'accès au football à ce genre de voyous. Cela permettra aussi aux sociétés de sécurité privée d'utiliser les images de caméras après les matchs pour identifier les auteurs. Des milliers de supporters viennent au stade pour la passion, l'ambiance et le football, pas pour la violence et le chaos. Fin de citation dans ce Complètement Foot, émission spéciale bilan de cette saison 2025-2026. On reviendra aux sportifs, évidemment, je vous le promets, dans les prochaines minutes, mais il fallait débriefer, tenter d'objectiver ce qui s'est passé hier soir à l'issue de ce match gagné par le Sporting de Charleroi au Standard, score final 0-2. Et pour ce faire, notre invité est Michael Dantine, criminologue à l'Université de Liège, qui nous rejoint en direct. Bonsoir Monsieur Dantine.
10: Bonsoir.
1: Quelle est votre vision des événements après ce match hier soir?
10: Il y a beaucoup de choses à dire. et d'ailleurs déjà pas mal de choses ont été dites. Je vous dirais de manière générale que c'est ce qu'on voudrait évidemment jamais voir, qu'on ne devrait jamais voir pendant une rencontre de foot, après une rencontre de foot, dans un stade de foot, autour d'un stade de foot. J'ai entendu des déclarations pendant toute la journée, je viens de les réentendre, un certain nombre de protagonistes. C'est ce qu'on ne voudrait pas, c'est ce qu'on ne devrait pas entendre non plus. Rien ne va, en fait, là-dedans. Alors, ce n'est pas l'apocalypse non plus. Ces faits, d'abord, ils nous rappellent qu'il subsiste une violence potentielle autour du sport football, partout et chez nous. Il n'y a pas que ce match, hein. Il y a eu la finale de la Coupe de Belgique, c'est tout récent. Il y a eu, c'est tout récent aussi, les chants antisémites des supporters brugeois. On se souviendra, on vient de faire la litanie de l'historique de l'antagonisme entre Charleroi, les supporters de Charleroi et les supporters du Standard, avec une escalade complètement incroyable. On se souviendra d'expéditions punitives qui avaient eu lieu à Molenbeek-Saint-Jean, toujours avec des supporters brugeois. Et pour le cas d'espèce, ici, on voit vraiment ce qu'est la violence supporteriste, c'est-à-dire qu'il y a un antagonisme, une rivalité sportive, un antagonisme supporter tellement fort, historique, hein, qui passe de génération en génération, qui s'incrémente. On n'a entendu que ça. C'est une réponse à ce qui s'est passé la dernière fois, et la dernière fois, c'était peut-être une réponse à ce qui s'était passé la fois avant. Ça n'excuse pas les comportements, mais on voit comment une mémoire comme ça d'opposition se cultive dans le chef de certains supporters les plus fanatiques. Et alors, une étincelle, un comportement, un résultat, un drapeau, une vareuse, un geste, un propos... Et en fait, le brasier démarre et on assiste aux scènes assez violentes avec des femmes, des enfants, mais même avec des hommes. Hein, ça reste pour moi la même chose, avec cette différence ici, et c'est quand même important, on aura peut-être l'occasion d'y revenir, que plutôt l'étincelle, c'est des joueurs qui la grattent. Et moi, je mets dans le sac les deux matchs pour éviter les dialectiques de cours de récréation. C'est pas moi qui ai commencé. À la hauteur des événements, qu'il faut laisser dans leurs proportions, personne n'est mort, et heureusement, mais qui sont quand même sérieux et graves, comme je le dis pour ne pas pratiquer la langue de bois, quand j'entends que le CEO de la Pro League insulte les fauteurs de troubles en les traitant d'imbéciles qui ont pris le foot en otage. J'ai l'habitude de travailler sur des phénomènes criminels qui sont plus dangereux. Je pense qu'on devrait toujours se garder d'insulter les gens, ça n'a jamais rien arrangé.
1: Michael Dantine, criminologue à l'Université de Liège. Nous étions ensemble autour de la table pour un dossier complètement foot, notre rendez-vous de podcast, et la question était comprendre les supporters, point d'interrogation. Je vous pose la question et vous avez rappelé de manière très importante les derniers événements. Michael Dantine, est-il encore possible de comprendre les supporters et virgule les ultras, point d'interrogation, suite à ce qui s'est passé encore hier?
10: Moi, je dirais plutôt certains ultras. Sous réserve de confirmation de leur identification, dans la mesure où elle sera possible, puisque vous aviez quand même aussi pas mal de gens qui directement ont revêtu des cagoules, c'est d'ailleurs une infraction, hein, à la football et de manière plus générale. Mais bien sûr qu'on peut toujours les comprendre. Rien n'a changé, en fait, c'est toujours les mêmes mécanismes, les mêmes processus qui sont en place. Et je rappelle qu'on doit les comprendre. C'est la fameuse condition nécessaire en mathématiques, mais pas suffisante pour prendre les bonnes décisions. Mais si on ne les comprend pas, on va faire absolument n'importe quoi et ça va continuer, voire ça va empirer, bien évidemment. Alors, on parle de quoi? On parle d'une identification trop forte au club, c'est-à-dire que la défaite ou la victoire de son équipe est vécue comme une blessure tellement importante qu'on est soi-même blessé, qu'on a le cœur qui saigne, alors que ce n'est qu'un match de foot. On parle de problèmes de gestion de la tension, une tension qui est dans le match de foot, c'est ça qu'on aime, mais qui là déborde en réalité dans la gestion des émotions. On a parfois des problèmes, il faut le dire aussi, de substances qui vont désinhiber un certain nombre de comportements. Hein. L'alcool, bien évidemment, la drogue. Moi, je ne dis absolument pas, comme ça a pu être dit, que tous sont alcooliques ou drogués, mais on sait que ça peut jouer un rôle. Il y a un truc de masculinité là aussi derrière. Et attention aussi, on n'est pas sur des... un stade qui est dans un vide d'air, hein, les idées qui circulent à l'extérieur du stade et les personnes rentrent avec ces idées, rentrent avec leur vie dans le stade. Et on voit qu'il y a aussi tout un problème d'idéologie extrémiste radicale qui parfois vient de se parsemer sur les tribunes. Et puis surtout, il y a un effet, c'est l'effet de groupe. C'est tout ça qui amène quand même une simple confrontation sportive avec des règles normalement de fair play à dégénérer, comme on l'a vu hier, avec des vidéos qui sont quand même extrêmement impressionnantes, d'un déferlement de violence, d'individus qui sont tabassés et de pugilats au milieu du terrain, dans une espèce de mêlée qui n'évoque même pas un match de rugby.
1: Michael Dantine, criminologue à l'Université de Liège, est notre invité dans ce Complètement Foot, tenter d'analyser, de prendre un peu de hauteur par rapport à ce qui s'est passé hier. Vous l'avez déjà évoqué, les déclarations de Lorin Parais, le CEO entre autres de la Pro League, du côté du parquet, on a déjà donné son avis sur les événements hier. Ces moyens juridiques annoncés encore plus stricts, sont-ils efficaces et ou justes, point d'interrogation, Michael Dantine?
10: Il y a un peu plus d'une semaine, le ministre de l'Intérieur a fait état des chiffres, des sanctions qui ont été prononcées dans le cadre de la loi foot, et le constat était plutôt positif en se disant les phénomènes, en tout cas les amendes et les interdictions n'ont pas augmenté, elles restent toujours aussi fortes. Pourtant, on annonce une réforme plutôt répressive de la loi football. On est de manière globale, si on prend la matière liée au football, sur un durcissement historique. Hein. Il y a plus de sanctions, et ces sanctions en plus qui sont plus nombreuses, elles sont plus dures, les amendes sont plus salées, et les interdictions sont plus longues. Alors, il ne faut pas créer un bilan, si vous voulez, sur un fait isolé. Maintenant, je vous le dis cash dès le début, moi comme criminologue, si jamais il existait des peines qui soient suffisamment dures pour dissuader ce type de comportement, notamment au regard des processus que je viens d'effleurer, dont on voit très bien qu'ils perdent en rationalité, on pense à ce qui se passe maintenant et pas à ce qui va se passer dans un jour, dans 10 jours ou dans un an, s'il y avait un système sur des peines dures qui dissuaderaient et qui ferait disparaître les comportements déviants et délinquants et sans son, eh bien on le saurait, les prisons seraient vides et moi-même, c'est pas la conséquence la plus grave, mais je n'aurai plus de travail. Alors, on se trouve avec beaucoup d'interdictions, et parmi ces interdictions, par exemple, les engins pyrotechniques, ben, on sourit quand même un peu. Moi, je comprends qu'on les interdise parce que c'est dangereux, mais à côté de ça, il y en a toujours. Et ça fait de très belles images. Et donc, on peut se poser la question d'un système qui interdit la pyrotechnie, mais qui est incapable de faire en sorte, et on comprend aisément, que ceci ne rentre pas dans les stades. Vous savez, une prison, c'est un endroit hyper sécurisé, on y trouve des GSM, on y trouve des armes, on y trouve de la drogue, donc comment imaginer qu'un stade qui va parfois contenir jusqu'à 20-25 000 spectateurs, tout le monde pourrait être fouillé, qu'il n'y aurait pas d'engin de pyrotechnie. Donc là, quelque part, c'est un peu le serpent qui se mange la queue. Idem pour les interdictions de stades. C'est bien, on en comprend l'idée, encore faut-il avoir les moyens de contrôler que les interdits ne sont pas dans le stade avec des tickets qui ne leur appartiennent pas ou sur des places qui ne leur sont pas dévolu. Alors quand j'entends Monsieur Paresse qui dit que il se réjouit de plaider en faveur du fait que les sociétés de sécurité privées vont pouvoir analyser les images de vidéosurveillance, je crois qu'il faut mesure garder parce que il y a quand même aussi des libertés. Tout le monde n'est pas un délinquant en puissance dans un stade. Chacun a le droit d'aller au stade sans pouvoir être détecté. Enfin, je pense qu'il faut pas réagir à chaud, faut prendre le temps de l'analyse. Puis je voudrais quand même insister peut-être sur 3 points. Si vous me permettez. Quand on est joueur de foot, on doit être un exemple. Quand on est entraîneur de foot, on doit être un exemple. Les clubs doivent être des exemples. Je pense que dans ces faits, en ce compris le match précédent, comme cela a été dit, mais d'autres matchs aussi, tout le monde n'a pas été un exemple. Tout le monde va s'enorgueillir à un moment donné de prendre les décisions qui s'imposent. Ça ne va pas du tout dans le sens des déclarations que j'ai entendues, dignes, je le disais, de la cour de récréation. Mais attention, c'est aussi ça la morale. Hein. Si pour gagner, si pour trouver la motivation, vous vous souvenez peut-être de cette histoire, on avait reproché à l'Aslo Bologna d'avoir demandé dans la presse des salopards avant le match Anderlecht Standard où Axel Witsel avait cassé la jambe de Vasilevski. Ce genre de dialectique doit être utilisé à mon avis avec précaution et il faut vraiment être attentif à l'image de l'exemple et on verra ce que les clubs vont décider. Alors peut-être pas d'interdire nécessairement, enfin qu'interdire leurs supporters, peut-être aussi prendre des décisions qui s'imposent et même si ça coûte des points, ben, je pense qu'on en sort grandi. Et puis les supporters, on peut critiquer les autorités, on peut critiquer les clubs, on tient d'ailleurs dans une espèce de fiction comme responsable objectif de ce que leurs supporters font, alors qu'honnêtement, ce ne sont pas leurs enfants, enfin, sauf erreur de ma part. Les supporters aussi doivent prendre leur destin en main. Ils doivent eux-mêmes trouver et imaginer un supporterisme même ultra, qui est acceptable, peut-être négocié, peut-être que sur les engins pyrotechniques, on peut faire des concessions, en avoir maintes, parce que sinon, la suite, on la pressent déjà. Les clubs ici risquent, pour essayer de solutionner les problèmes, mais aussi d'amoindrir leurs sanctions, d'interdire les déplacements de leurs supporters. On sait, et dans le podcast auquel vous m'aviez convié, le président de la Louvière avait dit son souhait de ne plus accueillir de supporters visiteurs. À partir du moment où dans le foot, il n'y aura plus de supporters visiteurs, ou peut-être à partir du moment où dans le foot belge, on mettra des abonnements à 3500 euros l'année, ce qui va gentrifier les stades, moi j'ai l'impression que ça perdra de sa saveur, et que ça s'appelle casser son jouet. Et si on aime son jouet, ben on essaie de ne pas le casser.
1: Merci Michael Dantine. C'était pas évident, je le sais, pour vous, en si peu de temps, de prendre le temps de l'analyse en étant le plus complet et exhaustif possible. Et je trouvais important de vous donner la parole pour tenter de prendre un peu de hauteur suite à l'émotionnel de ces 24 dernières heures concernant ces événements. Donc à l'issue de ce match, Standard Sporting de Charleroi, Ask Lessin, un criminologue à l'université de Liège. Malheureusement, je pense qu'on va pas passer à côté d'un deuxième dossier complètement foot en podcast ces prochains jours, ces prochaines semaines. Merci Michael Dantine, on va poursuivre ce Complètement Foot émission spéciale que l'on avait prévu bilan de cette saison 2025-2026, donc on va tenter de se reconcentrer sur le sportif dans la suite, les différentes personnalités de Complètement Foot qui continuent à se succéder avec entre autres dans un instant Nordine Barry, Guillaume Gillet aussi qui vont répondre à ces différentes questions en un seul mot. Complètement Foot, le club de Bruges champion de Belgique 2025-2026, 6 pour vous, c'est. Et puis le top 3 des meilleurs joueurs de cette saison, qui sont-ils? 1, 2, 3, 3, 2, 1, dans l'ordre que vous préférez. N'hésitez pas, mais il faut justifier votre choix. L'avis, vous le donnez, bien sûr, sur la page Facebook de l'émission Complètement Foot-RTBF Sport, vos SMS 3063 ou via l'application WhatsApp. Vous connaissez le principe, où vous nous envoyez vos messages ou vos messages vocaux ou écrit 0470 07 20 23.
0: Envoyez-nous vos messages via WhatsApp au 0470 072 023.

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5: C'est au tour de Nordine Jbari de nous rejoindre en direct ce dimanche soir sur Vivacité. Salut Nordine.
6: Salut David, bonjour à tous.
5: À nos consultants qui nous a accompagnés tout au long de la saison et comme aux autres, je dis merci Nordine. En un seul mot,
6: avec grand plaisir.
5: Ce club de Bruges, champion de Belgique de cette saison 2025-2026, pour vous c'est et pourquoi ?
6: Je vais être très simple, fort. Pourquoi fort ? Parce que en fait, ils n'ont pas été très très bons pendant la phase classique, mais ils ont été très bons dans les moments forts. Dans les moments forts, c'est-à-dire les play-offs et le match le plus important contre l'Union, ici chez eux à la maison, où les stars de l'équipe, parce que c'est vrai que le football est un jeu collectif, bien sûr, mais les stars de l'équipe ont répondu présent, un doublé de Van Aken, un match exceptionnel de Van Aken, des joueurs comme Solis, Pesoldi, et ça a été la différence dans ce match avec des joueurs comme le Kalaili qui sont des super joueurs mais qui n'ont pas répondu présent dans le jour qu'il fallait, le moment qu'il fallait, le match qu'il fallait. Donc voilà pourquoi je dis fort. Alors le mot fort a l'air un peu simple, mais quand je l'explique, je pense qu'il prend sa teneur.
5: Oui, et il s'est confirmé pour ce club de Bruges qui était le plus fort. Top 3 des meilleurs joueurs de cette saison 2025-2026. 1, 2, 3, 3, 2, 1, dans l'ordre, dans le désordre, il faut surtout justifier vos choix. Nordine, vous mettez 3 brugeois ou vous en avez trouvé d'autres dans d'autres clubs ?
6: Non, je vais mettre Kalaili quand même. Je vais mettre Kalaili parce que c'est un des meilleurs joueurs du championnat. C'est un joueur qui sait attaquer, qui sait défendre, qui est très puissant. Moi, je l'appelle le TGV. Il sait tout faire. C'est un athlète. Il est très athlétique. Il gagne beaucoup du duel de la tête. Il est assez complet quand même. Même si, je l'ai dit, en fin de saison, il a un petit peu diminué. Mais Kalaili fait partie pour moi des 3 meilleurs joueurs de la saison. Je mettrai aussi évidemment Tsolis. Et je le mettrai en 1. Je le mettrai en 1 parce que il sait tout faire. Il a une conduite de balle incroyable. Il a une technique au-dessus des autres. Il est le meilleur donneur d'assist du championnat. Il a failli être le meilleur buteur du championnat. Il a lutté avec Tresoldi jusqu'à la fin, jusqu'au dernier match. Et il perd ce titre avec que 2 buts alors que Tresoldi est un vrai 9. Pas lui, il a porté le club de Bruges à lui seul pendant une petite période du championnat. Il a su se relever alors que il aurait voulu être soulier d'or, il l'a pas eu. C'est Jachari qui lui a pris le soulier d'or et il a eu du mal un petit peu. Donc mentalement c'est fort, techniquement c'est fort, sa conduite de balle, il est exemplaire, c'est-à-dire qu'il attaque mais il sait défendre aussi. Il marque, donneur d'assist. Pour moi ça c'est le meilleur joueur du championnat. Et alors, Le 2, parce que j'ai dit le premier, j'étais un peu bizarre. J'ai dit le troisième et j'ai dit le premier.
5: On l'a dit, il n'y a pas d'ordre. La seule règle, c'est qu'il n'y a pas de règle, Nordine. Il n'y a rien qui change.
6: Juste justifier les choix, et ça, je l'ai fait. Et le deuxième, on pourrait mettre un Brugeois. Hein. On pourrait mettre un Brugeois. J'hésite, pour être honnête avec vous, j'hésite avec Zorgan de l'Union et Stankovic de Bruges. Je vais quand même mettre Stankovic parce qu'il a été le relayeur en fait de cette équipe brugeoise. Il a été vraiment le relayeur entre la défense et des joueurs comme Tsolis, des joueurs comme Balaken, des joueurs en playoff comme Vetlesen, des joueurs en général au club de Bruges comme Forbes. Donc il a vraiment été aussi fort dans la relation justement entre sa défense et ces joueurs-là. Très bon dans la récupération aussi, très bon de la tête aussi. Et il a remplacé Jachari qui, dans un autre style bien sûr, mais il a presque fait oublier. Donc voilà, je vais en premier donc Solis, en deux
5: Stankovic
6: et en trois Kalaili.
5: Nordine Jbari, notre consultant complètement foot en direct de la salle de presse à Bruges. Nordine, quel bel hommage en plein match pour Simon Mignolet. Nordine. Ah ben vous saluez un de nos assistants journalistes, Émile Windal, qui est photographe maintenant pour Belga. Vous l'embrassez de notre part, comme quoi l'équipe de Complètement Foot est partout. On ne le dit pas assez. Et une minute et puis les infos de 22h. Quel bel hommage à Simon Mignolet aujourd'hui, Nordine. En plein match.
6: Magnifique, honnêtement magnifique. Et ce qui était beau, c'est qu'il a pu jouer, parce qu'il le disait lui-même qu'il n'était pas à 100%, il a pu jouer. Et directement après 5 minutes, il fait un arrêt réflexe sur sa ligne. Et à chaque fois qu'il prenait le ballon, le public chantait. Et surtout, il est sorti avec une clean sheet. Donc voilà, et un hommage exceptionnel. Quand il est sorti, le public, les joueurs de Bruges, tous les joueurs de Bruges sur le banc et sur le terrain avec l'entraîneur ont fait une nez d'honneur avec les joueurs de Gand et le staff de Gand. Donc ça, c'était quand même quelque chose de très fort.
5: Oui, merci d'avoir insisté là-dessus, Nordine, en contraste avec, mais on l'avait longuement évoqué il y a un instant, de ce qui s'est passé hier à Sclessin. Merci Nordine pour votre présence le dimanche soir. On se retrouve évidemment avec beaucoup de plaisir pendant la Coupe du Monde sur tous les médias de la RTBF. Vous serez un de nos consultants RTBF Sport.

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1: Il est 22h. Bonsoir à tous, Julie Buron pour ces informations. Où en sont les négociations entre l'Iran et les États-Unis? Le chef de la diplomatie américaine, Marco Rubio, a affirmé ce matin qu'on pouvait s'attendre à une bonne nouvelle. Ce soir, changement de cap. Selon Rubio, il n'est pas possible de conclure un accord sur le nucléaire iranien en 72 heures. Le secrétaire d'État américain a encore rappelé la réouverture immédiate du détroit d'Ormuz bloqué par l'Iran, après quoi les États-Unis entameront, selon des modalités convenues, des négociations très sérieuses sur l'enrichissement, sur l'uranium hautement enrichi et sur l'engagement de Téhéran à ne jamais se doter d'armes nucléaires. Il a évoqué à cet égard un délai de 60 jours et le soutien de 7 ou 8 pays dans la région pour cette approche. Un enfant a été retrouvé mort à Rennes en France ce dimanche après-midi avec un linge autour du cou dans un buisson. Vers 16h40, un pêcheur a entendu des cris d'enfant non localisés, puis il a appelé la police, qui s'est rendu sur les lieux. Les policiers ont alors découvert le corps de l'enfant dans un buisson avec un linge autour du cou. La police judiciaire a été saisie de l'enquête. Contactée, le parquet de Rennes n'était pas joignable dans l'immédiat pour apporter davantage d'informations. En football, l'Union Saint-Gilloise a humilié Anderlecht pour son dernier match de Champions Playoff avec une victoire 5-1. Le club de Bruges, désormais officiellement champion de la saison, a battu la Gantoise 5-0. Les Gantois terminent 5e et joueront le barrage européen puisque Saint-Tron a battu Malines 3-0. Enfin, tennis, Alexander Blok a décroché sa première victoire en Grand Chelem. C'était au tournoi de tennis de Roland-Garros. Pour sa première dans le tableau final sur la terre battue parisienne, l'Anversois de 21 ans a écarté le Hongkongais Coleman Wang, 109e mondial, repêché du tableau qualificatif. Une victoire en 3-7, 6-3, 6-4, 6-2. C'est tout pour ces informations. Très bonne soirée à notre écoute.
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1: Nous poursuivons donc en direct sur Vivacité jusqu'à 23h. C'est la dernière heure, c'est souvent la meilleure et c'est surtout la dernière émission donc de cette saison en Pro League 2025-2026. On vous retrouvera évidemment tout au long de la Coupe du Monde avec des émissions spéciales pour les matchs des Diables Rouges et puis en direct chaque soir en quotidienne à partir des huitièmes de finale. Vous suivrez aussi le Tour de France 2026 en ma compagnie avec nos différents journalistes RTBF Sport et puis dans Complètement Foot, bien entendu aussi nos différents consultants qui seront là comme le sont Alex Teclac, Nordine Jbari et c'est le tour de Guillaume Gillet de nous rejoindre pour le bilan pour cette dernière émission. Bonsoir Guillaume.
2: Bonsoir David.
1: Et en direct d'Estonie, puisque vous nous faites une parenthèse Pro League, et bien justifiée avec cet Euro U17 qui commence dès demain, la première rencontre, Croatie-Belgique. Vous êtes le bras droit pour les distraits de Sven Vermans pour accompagner ces jeunes dans cet Euro, Guillaume. Vous confirmez. Comment se passe la préparation ces dernières heures, ces derniers jours?
2: Alors, oui, c'est vrai que voilà, on est en Estonie depuis jeudi soir. On est arrivé, on avait commencé le stage de préparation à Tubize où on s'est entraîné deux fois et puis on est parti vers l'Estonie et on commence effectivement le tournoi demain face à la Croatie à 14h30, heure belge.
1: Bon, Guillaume, l'objectif dans cette compétition pour les deux coachs?
2: Ben, c'est de viser la victoire finale. Je pense qu'on est, ambitieux, on a réussi deux très bons premiers tours de qualification en ayant obtenu un 18 sur 18. Donc on fait partie des favoris, mais c'est évident qu'il y a d'autres équipes qui seront très fortes, notamment l'Espagne, l'Italie, la France. Mais on a une belle carte à jouer.

0: Pardon, l'Espagne qui est dans votre groupe, ce sera le deuxième match jeudi. Les Espagnols, comme dans les différentes catégories d'âge, pardon, évidemment, hein, des ogres, des favoris, vous le disiez, de cette compétition.
1: Oui, je pense que c'est mieux de les avoir dans notre groupe. Il faut être dans les deux premiers pour jouer les demi-finales. Donc, ça veut dire que si on se qualifie, on pourrait imaginer les retrouver en finale. Ce serait évidemment une belle consécration. Et je le répète, on a vraiment du talent. On a une équipe qui forme un bon groupe collectif avec beaucoup de bonnes ondes. Donc, j'espère qu'on pourra aller aussi loin.
0: Le collectif des U17 dans cet Euro en Estonie du 25 mai au 7 juin prochain. Guillaume Gillet, qui est notre consultant complètement foot, mais un des coachs, évidemment, le bras droit de Sved Vermand à la tête de cette équipe. Vous avez parlé du collectif. S'il faut sortir quelques individualités, quelques joueurs que peut-être que le grand public ne connaît pas, vous citeriez qui, Guillaume? Ils sont couchés. Là, il y a une heure de décalage. Il est 23h. Ils vous entendent pas, un coach. Pas de souci.
1: J'espère qu'ils dorment parce que demain on a un gros match. Mais il y a certains noms qui sont déjà un peu connus, notamment Xander Dirks qui est titulaire indiscutable maintenant à l'Antwerp depuis des mois. Donc pour un garçon de 16 ans ou qui vient d'avoir 17 ans, c'est évidemment extraordinaire de pouvoir déjà jouer autant dans un club de première division comme l'Antwerp. Il y a des joueurs qui jouent aussi dans les deuxièmes équipes, que ce soit à Genk, à Anderlecht, Joshua Ngakana, Eli Mbavu, notre capitaine, sont des garçons qui jouent déjà dans le monde pro avec des adultes. Ce qui rend notre équipe, comme je l'ai dit, très mature pour cet âge-là.
0: Guillaume Gillet en direct ce soir sur Vivacité. On va parler du bilan de cette saison Pro League avec vous, que vous avez suivi évidemment sur DAZN et avec nous ici sur Vivacité. Guillaume, l'avenir de Guillaume Gillet en tant que consultant, en tant que coach, vous avez, j'ai lu chez nos collègues de la dernière heure Les Sports qu'il y avait une touche avec le Sporting d'Anderlecht pour s'occuper des U16. Vous pouvez sortir votre joker de l'année, c'est le moment, Guillaume, ou pas, où en est ce dossier?
1: Non, ce qu'il y a, c'est que ici je suis pleinement concentré sur la tâche qui pourrait m'occuper jusqu'au 7 juin. Donc j'espère vraiment aller loin dans ce tournoi. Et c'est vrai qu'après il y a des renseignements qui ont été pris, il y a déjà eu des discussions et je crois qu'un retour en Anderlecht en tant qu'entraîneur principal est quelque chose qui me plaît beaucoup. Donc je peux pas en dire plus, mais en tout cas il y a des bonnes choses qui sont en train de se préparer.
0: Dossier à suivre, comme on dit dans ces cas-là. Guillaume, parlons du Sporting d'Anderlecht qui a essuyé une nouvelle lourde défaite face aux voisins bruxellois aujourd'hui. Vous n'avez pas suivi le match, journée de préparation, veille de match pour cette Euro U17, mais comme un symbole, Thorgan Hazard exclu, première et carton jaune de sa carrière aujourd'hui, à l'image de sa saison, entre guillemets, à l'image de la saison du Sporting d'Anderlecht, tel un symbole, donc, votre avis?
1: Alors, détrompez-vous, j'ai quand même l'application sur mon téléphone qui me permet de suivre notamment ce match-là. Alors, forcément, c'est quand même un choc de voir Anderlecht perdre de nouveau face à l'Union. Ça, on est un peu habitué, je dirais, mais de perdre de cette manière-là, sans vraiment avoir pu montrer une forme de révolte, c'est surtout ça qui est dommage. Mais bon, la saison, elle était finie à partir du moment où Anderlecht a sécurisé sa quatrième place. Il ne fallait pas non plus s'attendre à voir encore un match de la part des mauvais blancs. Pour en revenir à Thorgan, c'est une saison un peu à deux vitesses, parce que si on regarde purement les statistiques, elles sont bonnes pour lui. C'est le meilleur buteur du club, il a beaucoup d'assists, donc il a quand même joué un rôle important dans cette quatrième place. Et la fin de saison, à partir du moment où on a senti que les négociations n'allaient pas dans la bonne direction pour prolonger, etc. On a vu un Thorgan un peu moins impliqué, ce qui n'est pas non plus illogique. Mais je retiens quand même que c'est un, que c'est un garçon qui a fait le choix de revenir en Belgique et qui a, voilà, qui a quand même tout donné, qui a marqué des buts importants. Puis c'est quelqu'un que j'apprécie beaucoup. Donc voilà, je garde quand même une bonne image du passage de Thorgan à Anderlecht. Et je lui souhaite bonne chance.
0: Guillaume Gillet, notre consultant complètement foot en direct d'Estonie, où avec ses U17, il va le jouer l'Euro. Et cette question, Guillaume, en un seul mot, complètement foot, c'est la dernière fois de la saison que je vous la pose. Profitez-en. En un seul mot, complètement foot, le club de Bruges, champion de Belgique cette saison 2025-2026, pour vous, c'est et pourquoi ?
1: Je dirais ennuyant, dans le sens où pour le football belge, ben, c'est quelque chose qui... Voilà, ben qui pourrait poser des problèmes parce que le gouffre pourrait encore s'accentuer avec les autres équipes. Alors on a une union qui s'accroche, une union qui est à chaque fois proche de soulever les lauriers, qui l'a fait la saison dernière, mais il faut pouvoir continuer comme ça. C'est pas non plus impossible que l'union passe à un moment donné à travers, donc ce que je ne souhaite pas pour la compétitivité du championnat, mais par rapport aux autres clubs, c'est certainement une mauvaise nouvelle. J'aurais pu dire logique, j'aurais pu dire mérité, parce que je déteste quand on parle d'une équipe qui est championne et qu'on dit ah, c'est pas un champion voilà, qui mérite son titre. Donc voilà un peu les mots qui me viennent en tête pour parler du sacre de Bruges.
0: Guillaume, donc, en direct. La liaison est parfaite hein, avec l'Estonie. Mais vous savez, Guillaume, que j'aime vous taquiner. On voit bien le logo de... Voilà. Ah, voilà. Comme ça, on vous voit mieux, Guillaume. Parce que je rappelle qu'il y en a pas mal qui nous suivent en direct aussi sur l'application RTBF Ovio en live vidéo le dimanche soir. Donc, on voyait de mieux en mieux vos pectos et ce magnifique logo. Mais on vous voyait de moins en moins. Petit clin d'œil. Guillaume, top 3 des meilleurs joueurs de cette saison 2025-2026. 1, 2, 3. Vous les mettez dans l'ordre ou dans le désordre, la seule règle, c'est qu'il n'y a pas de règle. Mais qui vous a le plus impressionné sur cette saison en Pro League ?
1: Bon, le premier, c'est une surprise pour personne, c'est Tsiolis, qui a été vraiment le joueur le plus efficace du championnat. Les statistiques parlent pour lui, mais aussi sur la scène européenne, il a vraiment été impressionnant. Donc j'imagine que là, on peut faire les adieux à ce très bon joueur qui a enrichi le championnat belge. En deuxième, je vais surprendre, je pourrais prendre des joueurs de Bruges encore, évidemment, mais moi, je dirais Van Brederode de Malines. Petit coup de cœur, enfin, grand coup de cœur pour ce garçon qui a des qualités énormes, profil assez atypique, assez petit, mais que je vois bien aussi franchir une belle étape la saison prochaine. Et en 3, je dirais Kevin Van de Kerkhove. Même chose que Van Brederode, j'ai vraiment, vraiment apprécié son style de jeu. Petit rappel aussi pour mon ancienne carrière d'arrière droit, et je vois en lui pas mal de pas mal de similitudes, notamment avec ce jeu assez offensif que j'aime voir chez lui.
0: Oui, les choix éclectiques de Guillaume Gillet, mais justement un peu en dehors des sentiers battus de ce que nous on a entendu depuis le début de cette émission spéciale, cette émission bilan. Alors Guillaume, vous avez suivi cela à distance et on avait prévu ensemble, comme je l'avais fait avec les différentes personnalités de l'émission en préparation, d'évoquer le Standard et l'éventuelle qualification pour ce barrage européen. Et donc il y a eu la défaite contre le Sporting de Charleroi hier 0-2. Et puis il y a tous les événements, les émeutes, je suppose que vous avez vu depuis l'Estonie des vidéos circuler à Sklessin. Quelle est votre vision de ce qui s'est passé hier à l'issue de ce match, Guillaume ?
1: Alors, j'ai commenté la victoire du Standard à Westerlo quelques jours avant, et on était évidemment très loin de s'imaginer que la situation allait dégénérer comme ça. On pensait voir le Standard lancer et ne pas rater justement le dernier sprint, la dernière ligne droite. Malheureusement pour eux, le calendrier a fait que c'était face à Charleroi le dernier match. Sans quoi, je crois que voilà, le Standard aurait pu battre n'importe qui chez lui à domicile, mais c'était le choc wallon pour terminer ces Europe Playoffs. Et je crois qu'au vu du match, parce que j'ai suivi le match, c'est une victoire méritée de Charleroi. Il y a rien à dire sur la victoire de Charleroi. Après tout ce qui s'est passé après, ben évidemment, ça dépasse le monde du football. Là, on rentre vraiment dans un sujet qui est assez problématique. Mais je me rappelle aussi quand même que lors de la victoire du Standard au match aller à Charleroi, il y avait déjà eu de la taquinerie, c'est un peu une sorte de karma, si vous voyez ce que je veux dire, sans pour cela cautionner voilà ce qui s'est passé. Mais on peut pas non plus en vouloir aux joueurs de Charleroi d'avoir été content après cette victoire, d'avoir... Alors certes, il y a des comportements qui étaient évitables, mais je me rappelle que les joueurs du Standard ont aussi de temps en temps planté un drapeau sur le terrain, Charleroi, etc. Donc pour moi, ça reste des gamineries, mais ici, ça a pris des proportions vraiment démesurées. Et ça, c'est dommage. Je voyais même sur les vidéos des enfants pleurer dans les gradins, parce qu'à 5 mètres d'eux, il y avait des choses qui, voilà, qu'un enfant ne doit jamais voir dans un stade de foot, et ça, c'est vraiment très dommageable.
0: Merci Guillaume Gillet, bonne M pour la suite évidemment, enfin pour le début surtout, et l'entièreté de cette compétition, l'Euro U17 qui commence en Estonie demain pour la Belgique face à la Croatie, match à 13h30, ce sera chaque fois à 13h30, jeudi contre l'Espagne et puis jeudi contre le pays hôte, justement l'Estonie, un des coachs de cette équipe U17 avec Sven Vermaans, Guillaume Gillet, notre consultant complètement foot. Et Guillaume, merci pour votre disponibilité tout au long de la saison. On s'est vu pas mal le dimanche soir, hein, en présentiel ou à distance, comme on dit maintenant de coutume. Donc merci Guillaume et bonne merde pour cette compète qui commence demain.
1: Merci David, c'est avec un petit pincement au cœur que voilà que je vous dis bonne nuit, parce que je vois que voilà la chaise à côté de vous est vide et donc j'ai un peu mal au cœur pour vous, mais non, ça va aller.
0: Comme ça me permet de parler à chacune d'entre vous, ou presque toute l'équipe de Complètement Foot. Donc merci Guillaume. On va poursuivre évidemment cette émission bilan. Je l'ai fait moins que d'habitude, mais je vous rappelle quand même évidemment les résultats de cette soirée, mais vous en connaissez l'issue, hein, de cette saison, pratiquement, en tout cas en Champions Playoff. Le club de Bruges s'est confirmé, comme nous l'avait annoncé une semaine à l'avance Peter Yann Kalkoun, chef des sports du quotidien Newsblad, qui va nous rejoindre dans un instant. Le club de Bruges est bel et bien champion et a enfoncé le clou aujourd'hui avec un 5-0 dans ce, entre guillemets, attention au terme guerrier, duel des Flandres ou bataille des Flandres contre la Gantoise. Les Gantois qui seront quand même barragistes contre le Racing Genk la semaine prochaine, puisque Manin était battu à Saint-Tron, 3-0. Et puis dans le derby bruxellois, on en reparlera aussi là, à mon avis, dans un instant avec PJ, la lourde nouvelle défaite pour le Sporting Anderlecht face à l'Union Saint-Gilloise, 5-1. Mais on le savait, le titre de vice-champion était acquis pour les unionistes, la 4e place acquise pour le Sporting d'Anderlecht en Angleterre. Donc je vous rappelle que Tottenham reste en première ligue, victoire contre Everton aujourd'hui 1-0. C'est West Ham, malgré sa victoire 3-0 contre Leeds, donc qui bascule en Championship. Liverpool jouera bel et bien la Ligue des Champions en terminant 5e. Bournemouth et Sunderland 6e et 7e, l'Europa League. Et donc Brighton and Hove Albion avec Maxime de Kuyper joueront la Conference League. Et puis pour la petite histoire qui me touche personnellement, puisque mon fils poursuit ses études dans la petite ville de Torres-Vedra, j'ai appris même à dire convenablement, enfin presque convenablement le nom, petite ville à une demi-heure de Lisbonne au nord, à un quart d'heure il y a cette magnifique plage de Santa Cruz, voilà, c'est pas loin des plus belles et grandes vagues du monde et des amateurs de surf, mais en tout cas le Scut, la petite ville de Torres-Vedras. C'est le club donc de cette ville a gagné la Coupe du Portugal en battant un des grands du Portugal, le Sporting. 1-2, score final après la prolongation. Club de division 2, donc voilà, c'est ce que j'adore aussi dans les histoires de coupe, que l'on ne vit jamais plus en Belgique. On avait fait une pétition il y a quelques années à ce sujet dans Complètement Foot, mais donc voilà, bravo au Scut, bravo à cette petite ville de Torres-Vedras qui a gagné la Coupe du Portugal.
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1: La suite de cette émission spéciale, émission bilan, peu de, voire pas du tout de messages vocaux long week-end de Pentecôte, mais vous avez été nombreuses et nombreux à réagir, à donner votre avis, à commenter sur la page Facebook de l'émission Complètement Foot RTBF Sport. Donc continuez à le faire et répondre aux différentes questions que je pose aux différentes personnalités de l'émission. Avec PJ, Peter-Yann Kalkoun, chef des sports du quotidien Newsblatt, qui nous rejoint en direct. Salut PJ.
2: Salut mon ami.
1: Et merci d'être là. Je me permets de commencer par là avec vous, PJ. Merci de m'accompagner tout au long de cette saison. Vous étiez en studio il y a une semaine. Alors évidemment que vous aviez annoncé déjà que le club de Bruges allait être champion. On va en parler dans un instant. Et vous réitérez voilà, mes remerciements, PJ. On reçoit énormément de messages en disant c'est sympa d'avoir PJ, d'avoir un avis différent, une vision surtout différente. Parce que la vision, entre guillemets, traditionnelle des Wallons et des francophones par rapport à nos clubs Wallons, par rapport aux clubs néerlandais. Et par rapport à cette Pro League, dont je le répète, merci de jouer le jeu, mon cher PJ. Et puis, bonne M pour la Coupe du Monde. Hein. Je sais que dans les prochains jours, là, après les amicaux, vous allez vous envoler vers les États-Unis, le Mexique et le Canada. Donc, on vous souhaite le meilleur, évidemment, pour cette Coupe du Monde.
2: Merci, Glo, merci. Et merci pour la confiance et le fait que vous me trouvez assez intéressant, même avec mon français qui est bon. C'est pas limité, mais pour moi, c'est difficile de mettre des nuances en français de temps en temps. Et ça me donne mon franc parler, évidemment. Mais c'est chouette
1: qui est apprécié, PJ.
2: Ouais, voilà, c'est chouette que vous m'appréciez autant. Donc, merci à vous aussi.
1: Oui, et on reçoit des messages en ce sens. Donc, n'hésitez pas encore à vous manifester, manifester votre amour pour PJ. PJ, en un seul mot, complètement foot, ce club de Bruges, champion de Belgique 2025-2026, pour vous, c'est
2: attendu.
1: Je savais, j'aurais dû le donner moi avant que vous le donniez, mais pourquoi?
2: Mais surtout parce que si tu avais demandé à 100 personnes en Flandre avant le début de la saison qui va être champion, 99 auraient répondu Club de Bruges. Pour nous, en Flandre, chaque saison, à partir de maintenant, on va dire que Bruges est le grand favori. Et cette saison, ils ont connu des difficultés. Heureusement que l'Union était là, chapeau à eux, parce que sinon c'était déjà joué il y a 10 matchs d'ici. Mais pour moi, c'est tout à fait logique que Bruges est champion avec les moyens qu'ils ont, avec les noyaux qu'ils ont. Donc, logique.
1: Logique et attendu, PJ. Un des moments forts, je trouve, au niveau émotion, et comme quoi, parfois, quand les choses sont bien organisées, elles peuvent formidablement bien se passer. Cet hommage à Simon Mignolet en plein match contre la Gantoise. Alors, tout était dit, la différence était faite, évidemment, mais cet hommage à Simon Mignolet restera comme un des moments importants de cette saison écoulée.
2: Oui, et c'est quand même grâce à Bruges aussi, ils ont vraiment appris comment ils doivent respecter, honorer les icônes qu'ils ont. Et ils n'arrêtent pas toujours, ils n'attendent pas toujours les moments où c'est nécessaire. Ils ont déjà montré leur appréciation pour par exemple Mechle Van Aken dans le passé aussi pour Mignolet. Et maintenant, c'était le climax, évidemment. Mais comment ils font ça, c'est vraiment quelque chose à apprendre pour les autres clubs aussi. De temps en temps, c'est difficile de respecter et d'honorer les légendes du club. Et pourtant, c'est hyper important que tu le fais. Et c'est la grandeur de Bruges. Donc, je souhaite avoir.
1: Différents consultants se posaient des questions évidemment sur l'avenir de la Pro League. Alors on va voilà, il y a une assemblée générale de la Pro League très importante le 2 juin prochain. Voilà, il y aura peut-être un dernier ou encore des rebondissements évidemment, mais en principe l'année prochaine plus de play-offs et retour à une phase classique. Certains ont peur de cette suprématie brugeoise qui s'annonce ou qui pourrait se confirmer par ce titre de champion de Belgique aujourd'hui. PJ, votre avis sur cette question et qu'en pense-t-on en Flandre?
2: Il y a des discours différents. Si tu me demandes personnellement, moi, je trouve pas qu'il faut créer du suspense, pas d'une façon naturelle. Si tu aimerais du suspense, on peut encore jouer une finale maintenant entre Bruges et Union. Et ça, si ça ne décide pas le championnat, on peut encore jouer une deuxième finale. Soit on peut continuer comme ça toujours. Si tu es premier à la fin de la saison, tu mérites d'être champion. Et ce n'est pas la faute de Bruges ou d'un autre club, n'importe, que c'est assez vite fait. Je pense avec l'Union qui peut vraiment conclure avec Bruges pour le moment au plan sportif, à voir si ça continue comme ça, surtout au moment qu'ils vont construire un nouveau stade. Ça va coûter beaucoup d'argent aussi et ça va peut-être influencer le sportif. Mais on sait jamais comment les choses peuvent évoluer cette saison-ci. Saint-Trois a été au top assez longtemps aussi. On sait jamais quand l'Electre vienne. Ça serait une surprise, pour être honnête, mais bon, on sait jamais. Donc, à voir comment ça évolue. Mais de plus en plus, Bruges va aussi se focaliser sur l'Europe. Il rêve vraiment de jouer un quart de finale en Champions League. Peut-être que ça va coûter des points aussi. Et là, tu ne peux plus laisser des points à la Louvière, à Saint-Trois, parce que tu perds vraiment 3 points et pas comme maintenant, 1,5 point en phase classique. Donc, à voir comment ça évolue. Mais les playoffs vont me manquer, David, de toute façon, à beaucoup de personnes, mais bon, c'est une décision qu'ils ont prise. Et on va voir.
1: Je sais que vous êtes bien informé et je vous ai posé la même question qu'il y a une semaine et vous suivez ça de près. Il y a une AG qui s'annonce là début juin. Ça peut encore changer. Vous avez des infos cette dernière semaine où on était plutôt justement dans la célébration du côté brugeois et dans cette dernière ligne droite d'ailleurs pour les différents clubs concernés en Pro League. Donc on va seulement entrer dans le vif du sujet de la confirmation de ce nouveau format et de cette nouvelle formule dans les jours prochains, PJ.
2: De toute façon, la saison prochaine, on joue à 18 sans play-off.
1: Oui.
2: Ça ne va plus changer. Il y a certains clubs qui ont espéré d'utiliser le fait que Club Next allait descendre en Challenger Pro League. Mais maintenant que Club Next est repêché grâce aux non-licences de RVDM, ça ne va pas se faire non plus. Donc, ils vont devoir trouver une solution avec des votes et ça va être hyper, hyper difficile. Il y a toujours Gand qui essaye de changer parce qu'eux, ils trouvent que tu ne sais pas supprimer les quotas en Challenger Pro League sans supprimer toute la réforme. Bon, ils vont en justice pour ça. On ne sait jamais que ça se fait. Mais je pense, pour trouver une solution entre les clubs eux-mêmes, ça va être hyper difficile. Il ne faut pas oublier non plus qu'il faut un 2/3 pour changer des choses. C'était déjà hyper, hyper difficile pour aller à 18. Ils ont dû faire des choses qui n'étaient pas formidables, pour être honnête. Mais je ne pense pas qu'ils peuvent le changer sans quelque chose se faire en justice. Sinon, on va continuer à 18, je pense.
1: PJ, on parle de 18 clubs, on le savait. Beveren et Courtrai sont les montants. Et puis la petite surprise, entre guillemets, du chef, c'est Lommel. Dender descend en Challenger Pro League. Un petit mot sur ce club de Lommel, qui, je pense, depuis 14 ans maintenant, fait donc son retour dans l'élite de notre football. Et comment a été vécue la chose et suivie par les médias néerlandophones la chose hier?
2: En tout cas, Dender, c'était la grande tristesse cette saison. Donc, bon, Dender, pour moi, c'est tout à fait logique qu'ils descendent. Lommel, c'est un club qui est géré par le City Group. Donc, ils ont assez de bonnes finances, je veux dire, qui ont beaucoup investi les dernières saisons dans les jeunes, dans un centre d'entraînement aussi. Maintenant, ils ont appris qu'il faut entourer les jeunes avec des Flamands qui connaissent un petit peu le championnat. Et cette saison-ci, bon, ils ont marqué beaucoup de buts. Ils ont pris beaucoup de buts aussi, beaucoup de spectacles. Et c'est une ville où le foot vit. C'est chouette de les retrouver. Et je pense qu'on va avoir des chouettes joueurs à regarder. Mais c'est pas un projet romantique, je vais dire. C'est du big business. Ils ont investi énormément des millions. Ils vont continuer à le faire. Ils vont aller chercher des jeunes. Ils vont, qui sont pas prêts pour, par exemple, Manchester City, ils vont débarquer à l'OMO. Et ça peut être chouette, mais bon, espérons que pour l'OMO, que le City Group continue à y investir. Sinon, ça peut vite se terminer, mais pour le moment, ils sont assez enthousiastes à l'OMO. Donc, et c'est chouette d'avoir autre chose. Je pense même que c'est 23 ans, David, qu'ils n'ont pas été en, en Jupiler Pro League. Moi, je me souviens quand même, allez, Hufkens a joué là-bas. Ouais.
1: Karl Hufkens.
2: C'était Caligora, c'était bien ça. Moi, j'étais assez jeune. Hein. Mirek Caligora. Donc, il y a quand même des icônes qui ont joué à l'OMO. Timmy Simmons aussi, par exemple. Donc, bon, ça va être chouette de les retrouver, je pense.
1: Ouais, merci pour la précision de la date que j'ai donnée de mémoire. Je me suis trompé de 9 ans, donc merci pour la correction. PJ, ceci dit, je vous cite, c'est pas un projet romantique. Lommel, donc, en division 1A la saison prochaine. Peter-Yann Kalkoun, le chef des sports du quotidien Hut Newsblatt. Évidemment, les Pro League Awards ont lieu demain, dont vous êtes un des organisateurs, si je ne me trompe pas, PJ. Évidemment, les acteurs de cette saison 2025-2026 vont être mis à l'honneur. Nous avons notre top 3 complètement foot, qui sont selon vous les 3 meilleurs joueurs en Pro League cette saison écoulée. Vous le mettez dans l'ordre, dans le désordre, comme vous voulez, mais il faut justifier vos choix.
2: J'ai voulu être un petit peu surprenant, mais c'est impossible. Donc, je voulais choisir un seul joueur par club, mais alors je suis plus correct à mon avis, donc il est quand même Tsoulis, évidemment, avec ses stats qu'il a. Je pense aussi qu'il va gagner demain, sinon ça serait quand même assez bizarre. Tu sais, David, que je suis un amoureux de Hans van Aken, donc pour moi, il doit être dans le top 3 aussi. Et puis, tu as l'embarras du choix un petit peu à l'Union, parce que moi, j'apprécie par exemple beaucoup Kalai, j'apprécie beaucoup Van Aperen, j'apprécie beaucoup Zorgan, mais je vais quand même citer McAllister, qui aimerait faire un pas vers l'avant cet été, qui manque un petit peu de centimètres, malheureusement pour le top, mais pour le reste, il a tout qu'il faut pour être un grand défenseur. Allez, pas dans le sens littéral du mot, mais donc. McAllister, j'apprécie beaucoup. Donc voilà, Van Aken, Tsoulis, McAllister.
1: Le top 3 complètement foot des meilleurs joueurs de cette saison 2025-2026 avec Peter-Yann Kalkoun. Avant de quand même parler un tout petit peu de ce duel wallon d'hier, PJ, un petit mot du Sporting Anderlecht, battu à nouveau par l'Union Saint-Gilloise et 5-1 score final aujourd'hui avec Thorgan Hazard qui a pris son premier carton rouge de sa carrière. Votre avis sur la saison du Sporting Anderlecht, même si ça fait déjà quelques semaines que l'on se répète à ce sujet, PJ, mais ce 5-1 contre l'Union, cette exclusion de Thorgan Hazard résonne tel un symbole?
2: En fait, bon, c'était une saison hyper mauvaise. Et à la fin, je trouve qu'ils sont assez bien récompensés avec la 4e place qui donne domaine droit au préliminatoire du Europa League. Et s'ils jouent un peu OK, il y a vraiment moyen d'aller dans une phase de poule, soit Europa League, soit Conference League. Donc ça, c'est encore OK, je trouve, le résultat. Ils ont quand même joué une finale de coupe aussi, bon, qui n'a jamais été un match pour moi. Mais qu'ils ont monté aujourd'hui, vraiment... J'ai presque pas les mots pour David. Je sais qu'il n'y avait rien à jouer, mais c'était le cas pour l'Union aussi. Ils ont quand même pu mettre quelque chose en place. Anderlecht, aujourd'hui... c'est la grande tristesse, vraiment. C'est honteux, presque. Et ils doivent vraiment regarder dans le miroir, tous, et penser, bon, qu'est-ce qu'on doit changer? Beaucoup, je pense, parce que comme ça, allez, ce n'est plus à défendre. Donc, il y a beaucoup de boulot à Anderlecht.
1: Hier, le Standard de Liège était battu sur le terrain 0-2 par le Sporting de Charleroi. La tension était présente tout au long de cette rencontre, mais s'est exacerbée au coup de sifflet final. On est revenu longuement sur ce qui s'est passé, les différents faits de cette soirée avec un de nos journalistes, Pierre Capard, tout à l'heure, qui était à Sclessin hier. On a tenté d'analyser, de prendre un peu de hauteur avec Michael Dantine, criminologue à l'Université de Liège, il y a quelques minutes. PJ, quelle est votre vision de ce qui s'est passé hier et des événements qui ont suivi ce match?
2: Incompréhensible, tristesse totale, je le condamne à 100%. Je ne comprends pas trop non plus parce que je trouve, bon, si on regarde les noyaux du Standard, j'ai souvent été sévère avec eux. C'est déjà un miracle qu'ils ont joué si longtemps pour l'Europe. Et bon, ils ont raté leur chance. Mais à nous, allez, finalement, le Standard vit. Et ça, c'est déjà beaucoup pour moi, si tu regardes ce qu'ils ont vécu les saisons dernières. Et être si frustré comme supporter après une saison comme ça, bon, les frustrations, de toute façon, je suis pas pour. Ce que j'ai vu, c'est incompréhensible, mais ça, je comprends pas. Si tu es supporter du Standard aujourd'hui, tu dois être content, tu dois être fier que tu es de retour. Et moi, je suis content pour le football, que le Standard est de retour. Et tu dois applaudir tes joueurs. Et je trouve pas, ils ont pas fait un bon match. Mais ils ont essayé, ils ont fait leur mieux. Comme toute la saison, ils ont battu. Et alors, tu réagis comme ça. Allez, des individuels, évidemment. Mais c'est tout simplement triste et c'est pas le Standard que j'aime voir.
1: Merci PJ. Peter-Yann Kalkoun, bonne soirée de gala hier, évidemment, en tant que chef des sports de Newsblatt pour les Pro League Awards. Vous en aurez des échos. Merci. À la RTBF sur Tipeee via l'émission La Tribune qui sera au rendez-vous, bien sûr, là aussi pour la dernière, comme chaque lundi soir. Merci PJ. On s'entend, pendant la Coupe du Monde. Et puis on voit, on négocie, évidemment, si on peut vous retrouver la saison prochaine. Salut PJ, bonne suite et fin de saison, et puis surtout vivement la Coupe du Monde. C'est Complètement Foot, c'est le bilan de cette saison qui se termine en un seul mot. Complètement Foot, le club de Bruges, champion de Belgique de cette saison 2025-2026 pour vous, c'est donnez votre avis sur la page Facebook, vous commentez bien sûr, vous donnez aussi votre top 3 des meilleurs joueurs de cette saison sur notre page Facebook par SMS au 3063 ou via l'application WhatsApp. N'hésitez pas à continuer à nous envoyer vos messages au 0470 07 20 23.
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1: Une autre personnalité qui nous a accompagnés tout au long de cette saison 2025-2026 dans ce Complètement Foot, c'est Christophe Ranken, journaliste sportif à la DH. Salut Christophe.
2: Salut David.
1: Merci à nouveau de participer à cette émission. Et encore, je ne l'ai pas rappelé tout à l'heure à Jonathan Lange, le chef des sports, mais merci pour la collab dans ce Complètement Foot. Et donc, ces questions traditionnelles, Christophe, évidemment, pour jeter un coup d'œil dans le rétroviseur de cette saison qui se termine. En un seul mot, le club de Bruges, champion de Belgique, pour vous, c'est ?
2: Écrit.
1: Pourquoi ?
2: Parce que donc, sur les 10 dernières années, ce qui fait 11 saisons, le club de Bruges n'a jamais laissé passer plus d'une saison sans prendre le titre. Donc l'Union l'avait gagné l'an passé, donc c'était quasiment écrit que Bruges devait le gagner cette année parce qu'ils ont une domination assez folle sur le football belge. En fait, si on monte dans les archives, gagner 7 titres sur 10 ans, il n'y a qu'une seule équipe qui est arrivée à le faire, c'est Anderlecht. Et c'est pas Anderlecht récemment, c'est Anderlecht dans les années 50, sur les années 50 et 60. Donc ça, juste pour situer à quel point la domination brugeoise, elle est là. D'ailleurs, heureusement que l'Union est encore là pour un peu jouer le poil à gratter, parce que sinon, ça embêterait vraiment beaucoup dans le championnat, en tout cas pour le titre. Donc oui, Bruges, c'est écrit, c'est la meilleure attaque des playoffs, c'est la meilleure défense des playoffs, alors qu'on disait, ah oui, mais pendant la phase classique, Bruges, c'est pas bien défendre, c'est aussi la meilleure défense des playoffs. Ils ont le meilleur buteur, ils ont le meilleur donneur d'assist. Voilà, ils ont simplement la meilleure équipe et les meilleurs joueurs.
1: Christophe, le club de Bruges, mais à l'aune d'une nouvelle saison à 18 sans play-off, qui reprend justement ou qui confirme plutôt cette suprématie, c'est une bonne ou une mauvaise chose pour la saison prochaine et pour la suite et pour l'avenir de notre football belge? Certains disent cette suprématie est une mauvaise chose, ouais. Votre avis?
2: Donc, est-ce que la suprématie brugeoise est une mauvaise chose ou les play-offs?
1: La suprématie du club de Bruges qui se précise juste avant la suppression des play-offs, pour être tout à fait précis.
2: Voilà, c'est une mauvaise chose. Et pour le championnat, c'est évidemment une mauvaise chose parce qu'on sait que pour l'instant, les droits télé nationaux, donc dans les pays hors Angleterre, hors Espagne, même quand on voit ça touche déjà la France, donc dans des pays où le niveau est bon, mais pas incroyable, genre la Belgique, les droits télé ont des gros soucis pour l'instant. Donc on sait que sur les droits nationaux, les clubs belges vont perdre beaucoup d'argent dans les années à venir. Et ce qui va faire la différence, c'est les Coupes d'Europe. Évidemment, il y en a trois, à trois niveaux différents, mais surtout avec un niveau largement au-dessus, c'est la Ligue des Champions. Et en voyant Bruges aussi fort, le fossé va faire que se creuser, et donc cette domination va être tout le temps là. Et on a l'impression que cette première place, elle va être confisquée d'office, et que tout le monde va se battre dès le départ pour la deuxième place, parce que l'Union, faut allumer, c'est une sorte de miracle aussi. Ils ont des moyens financiers qui se développent petit à petit, ils auront prochainement un nouveau stade qui les aidera aussi à se développer, mais ils partent quand même de beaucoup plus loin. Et même s'ils arrivent à éviter un peu cette sorte de cycle hein, qu'on connaît à Genk, qu'on connaît parfois au Standard, parfois Anderlecht, même si c'est des années différentes, il y a des cycles où on dit, ah ben là, ils sont au top de leur cycle, et puis ça va être un peu plus difficile, mais ils vont revenir rapidement. Ben, l'Union arrive à éviter ce cercle pour l'instant parce qu'ils font tourner au bon moment ceux qui doivent partir, ceux qui arrivent, qui sont déjà là depuis 6 mois, etc. Mais malgré tout, il y aura bien un moment où l'Union va être un peu moins régulière et il n'y aura absolument rien à redire vu leurs moyens. Mais alors la Bruges va vraiment se balader dans le championnat et vu l'absence des play-offs, Bruges va prendre très au sérieux tous les matchs dès la première journée. Et donc, évidemment, ça va être de plus en plus compliqué. L'écart risque de se creuser encore plus fort.
1: Un avis sur l'hommage présenté à Simon Mignolet pour ses derniers instants en tant que footballeur professionnel tout à l'heure?
2: Ouais, c'était beau à voir. Évidemment, c'est une page qui se tourne. Donc, c'est bien, mais on sent vraiment que Mignolet, c'est un garçon très, très intelligent. Vraiment, c'est de mémoire de journaliste, dans ceux que j'ai côtoyés au niveau des Diables. C'est vraiment celui qui m'a fait la meilleure impression parce qu'il y en a certains qui paraissent très intelligents mais qui ne sont pas toujours autant qu'ils le croient. Mais lui, Mignolet, il est très intelligent et je crois qu'il est même encore plus que ce qu'on peut l'imaginer quand on l'entend en interview. Donc voilà, je crois qu'il se réjouit aussi de sa deuxième carrière parce qu'il a tout Il a tout obtenu de sa première carrière. Et sa deuxième carrière en tant que dirigeant, elle s'annonce, je crois, brillante.
1: Top 3, complètement foot, des meilleurs joueurs de cette saison 2025-2026. La seule règle, c'est qu'il n'y a pas de règle. Vous m'en citez 3 dans l'ordre ou dans le désordre, mais il faut justifier votre choix, Christophe.
2: Oui, bah, je vais commencer dans le désordre, mais je vais remonter vers la première place. Troisième place, Hans Van Aken, parce que voilà, on ne peut pas l'éviter. C'est parfois le meilleur joueur de notre championnat, parfois l'un des meilleurs joueurs, mais il est toujours prodigieux. Et dès que c'est important, il est là. Enfin, bref, moi, je suis un amoureux d'Hans Van Aken, donc évidemment, il était dans mon top 3. Deuxième, Anes Kalaï. Pour moi, c'est le seul joueur de l'Union qui est déjà prêt maintenant à jouer dans un grand club. C'est vraiment le seul. C'est aussi un des rares, je trouve, qui a progressé individuellement cette saison. Je regarde un peu le staff technique. Je trouve que c'est un des manquements du staff technique à l'Union cette saison, c'est qu'il n'y a pas eu beaucoup de progression individuelle des joueurs, surtout au niveau offensif, et que Anes Kalaï est l'exception à la règle. Donc voilà, il va partir pour beaucoup d'argent et je crois qu'il aura une très belle carrière derrière. Et le numéro 1, sans surprise, c'est Solis. Il était au-dessus du lot. C'est un joueur qui m'a vraiment impressionné. Physiquement, il est vraiment incroyable. Quand on le voit physiquement sur le terrain, c'est une boule de muscles, mais c'est en même temps de la vitesse, c'est de la précision, c'est de l'intelligence en mouvement, c'est de la puissance. Ouais, il est hyper complet. Donc voilà, c'est top d'avoir pu en profiter dans notre championnat belge. Et je crois que le club qui l'achètera pour beaucoup d'argent, on parle d'une quarantaine de millions, je crois qu'il ne fera pas une mauvaise affaire.
1: Le Sporting Anderlecht, à nouveau battu par l'Union Saint-Gilloise cet après-midi. Score final 5-1. Premier carton rouge pour Thorgan Hazard. Votre avis sur cette saison des Mauves ?
2: Ce serait facile de dire que la saison se termine. C'est un peu que cette dernière défaite est à l'image de la saison. Mmh. Mais en fait, pas tellement, parce que la saison d'Anderlecht a été incroyablement irrégulière. C'est fou. Capable d'un super match puis d'un mauvais, et même surtout je crois que ça a été capable de super 20 minutes puis de super 20 mauvaises dans le même match. Et il y a une incohérence dans cette équipe qui est assez folle, mais je trouve que finalement quand on voit le noyau de l'équipe, parce que certains ont des salaires trop élevés par rapport à leur niveau, quand on voit le vrai niveau de cette équipe, je crois que la quatrième place, c'est logique. Donc finalement ils s'en sortent pas trop mal. L'anomalie, c'est évidemment Saint-Tron. Mais quand on voit qu'un club comme Genk, sans doute, aurait dû être à cette troisième place, mais voilà, quatrième place, Anderlecht, c'était difficile d'aller chercher mieux avec cette équipe. Et pour moi, donc Sibierski, évidemment, a beaucoup de travail, mais celui qui a le plus de travail à faire sur lui-même cet été, c'est Barkouk. S'il ne change pas un peu d'attitude dans sa manière de gérer Anderlecht, à distance, mais de façon très, très présente quand même, je crois qu'Anderlecht s'en sortira jamais. Donc, soit Barkouk change, soit Barkouk s'en va. Parce que Barkouk qui s'entoure et qui écoute les autres, ça n'existera jamais. Donc, c'est la clé, elle est d'abord chez Barkouk avant tout le reste. Parce qu'on sent que c'est un club qui est malade de l'intérieur. Et on a tout changé, Anderlecht. Directeur sportif, directeur général, CEO, directeur des jeunes, coach, tous les joueurs. Tout a été essayé pour en 10 ans de Marcou pour que le club se remette sur les bons rails, et rien n'a marché. Donc il y a un moment, il n'y a pas eu des incompétents à tous les niveaux en Anderlecht, loin de là. Donc il faut regarder un moment tout en haut, et c'est clairement Marcou qui est le responsable de cette saison quand même assez calamiteuse quand on connaît l'histoire de ce club.
1: Christophe Franken, journaliste sportif à la DH, enfin journaliste au sport à la DH. Christophe, il faut en parler. On en a longuement parlé, vous vous en doutez, depuis le début de ce complètement foot. On a relaté les faits, on a tenté de prendre un peu de hauteur avec le criminologue Michael Dantine de l'Université de Liège. Votre vision, votre avis sur ce qui s'est passé à l'issue, donc que sur l'extra-sportif, entre guillemets, malheureusement, de ce match entre le Standard de Liège et le Sporting de Charleroi hier.
2: Je pense que c'est d'abord une erreur de la faute des dirigeants et de Charleroi et du Standard, parce qu'ils n'ont pas tellement condamné, ou en tout cas pas suffisamment, ou même pas du tout parfois, tout ce qui s'est passé. C'est parce que c'est pas ce qui s'est passé hier, c'est aussi à la faute du match aller des playoffs, c'est aussi la faute de la phase classique, et c'est la faute évidemment de l'histoire entre Standard et Charleroi. Mais clairement, cette saison, on a senti que ça y allait crescendo dans la violence à chaque choc wallon. Et il n'y a rien eu. On a laissé couler en disant presque que c'est passé d'abord un peu de folklore, et puis que c'est sympa, et puis que ça ne paye pas de mine. Et puis tout le monde s'est dit oui, mais eux l'avaient fait, alors on a le droit de le faire au match retour. Et donc ceci, cela. Non, il y a un moment, les dirigeants, je trouve qu'en voyant ça, ceux du Standard auraient dû condamner ce que les supporters ont fait, ou auraient dû punir, pareil avec ceux de Charleroi. Et j'aurais même aimé que ceux de Charleroi, les dirigeants de Charleroi et du Standard s'allient dans une sorte de communication claire, de dire c'est scandaleux. S'il y a des débordements, on va être très très sévère. Parce que là, on laisse, c'est un choc wallon, mais des chocs, il y en a partout dans notre championnat, hein, dans, à tous les niveaux. Il y a des rivalités historiques, des rivalités régionales. Alors, pourquoi est-ce que le derby brugeois, il part pas, je vais pas le dire vulgairement, mais vous voyez ce que je veux dire, à chaque fois qu'il y a un derby, ça n'arrive pas. Il y a parfois un match où ça, c'est un peu plus chaud, et c'est pour ça qu'on se dit, tiens, il y a une rivalité, et on peut le comprendre, on peut tolérer peut-être un peu plus, mais là, on est totalement hors norme. Ça devient stupide, tout ça pour des histoires de drapeaux, de peluches qu'on a fait. Voilà, on est vraiment dans un bac à sable. Et les dirigeants, les joueurs sont encore l'excuse de la jeunesse et l'excuse de on veut s'acheter un peu de popularité de façon facile en voulant séduire les supporters. Parce que ça me fait quand même beaucoup, beaucoup rire de voir ces même si la situation aurait pu être dramatique. J'ai discuté avec mon frère ce matin, Michael Franklin, qui était au match pour la DH, qui m'a dit vraiment, il dit, c'est la première fois où je suis dans un stade de ma vie où j'ai cru qu'il allait avoir un mort. Parce que vraiment, ça partait dans tous les sens. Il a vu des supporters se faire tabasser vraiment. Enfin bref, il m'a raconté des choses qu'il a vues qui étaient vraiment scandaleuses. Et donc, je disais, je perds un peu le fil de mon idée.
1: Non, mais le rôle des dirigeants, Christophe, je me permets de vous couper. Voilà. La Pro League qui doit prendre aussi un peu de hauteur et pas faire action, réaction uniquement après les événements, comme l'a fait Lorine Pareis. Alors que pour rappel, c'est vrai qu'on n'en a pas trop parlé, on n'a pas insisté là-dessus. La Pro League avait posté la photo de Mathieu Epolo qui avait planté le drapeau du Standard dans le petit rectangle du Sporting de Charleroi le 18 avril dernier, hein, sur ses propres réseaux sociaux.
2: Bien sûr, la Pro League l'a joué trop facile en se disant, c'est chouette, c'est le foot wallon, il vit quand même un petit peu, même s'il vit de loin par rapport au top. Et on le montre, finalement, c'est un peu du folklore. Parce que vous savez, la Pro League, c'est deux Pro League, c'est pas la Pro League, c'est très flamand. Et donc voilà, ils voient un peu cette Wallonie comme, ça nous apporte un peu de couleurs, de folklore. Donc c'est sympathique. Et ils sont pas rendu compte, je crois, de la portée de ce geste pour les supporters. Et maintenant, je crois qu'ils vont devoir sévir et comprendre que c'est pas juste on marche sur une peluche et on se vole un drapeau. Ça va bien plus loin que ça. Et que voilà, on en a beaucoup parlé à un moment du Standard Anderlecht où les supporters adverses n'avaient plus le droit de faire le déplacement. Je pense qu'on va vite y revenir parce qu'on ne peut pas continuer des saisons comme ça avec des risques de danger de mort pour un choc wallon en play-off 2. Avec même un demi-ticket européen qui allait peut-être être en jeu, il y a un moment, il faut quand même rester les pieds sur terre. J'espère que vraiment ça va sévir. Mais je trouve qu'avant la Pro League, vu sa distance un peu par rapport à ça, je trouve que c'était d'abord les directions du Standard et de Charleroi qui sont composées de gens intelligents, expérimentés, qui auraient dû intervenir bien avant ça.
1: Merci Christophe Franken, un des journalistes sportifs de l'ADH, vous le savez. Bonne Coupe du Monde, Christophe. Bon voyage.
2: Merci beaucoup, David.
1: Je vous souhaite d'y rester le plus longtemps possible. Hein. Vous voyez ce que je veux dire, bien entendu, en suivant les Diables Rouges. Voilà pour les différentes personnalités de Complètement Foot qui se sont succédées dans celles et ceux qui étaient dispo, évidemment, ce dimanche. Merci à eux et à elles d'avoir participé tout au long de cette saison au débriefing du dimanche soir. Et puis, j'en profite déjà une première fois. Dans un instant, on va faire pour terminer le bilan aussi avec Philippe Bormans, le CEO de l'Union Saint-Gilloise, mais l'entendre au micro de la RTBF Sport sur le bilan de l'Union, justement. Mais je voulais en profiter avant la fin pour dire un immense merci pour celles et ceux qui nous suivent depuis 16 saisons. Ils savent, ils connaissent son importance. Merci à Déborah Orlet qui, une nouvelle fois, était à la baguette de cette émission. C'est jamais simple quand je suis tout seul en studio que les différentes personnalités doivent succéder à distance avec les aléas du direct. Donc, Débo, je t'aime. Merci pour le boulot. Et bravo encore. Donc on commence là aussi la négociation pour la saison prochaine. Petit clin d'œil aussi à Julien Brognier, notre délégué de prod, comme on dit chez nous, qui était présent aussi en studio. Et puis bienvenue à Alexandre Demac, qui avait d'autres priorités ce dimanche, hein, Alex, et qui en aura d'autres le dimanche prochain avec le Doudou Montois qui s'annonce. Mais merci Alex d'avoir rejoint l'équipe et bienvenue et bravo là aussi pour le boulot. Et puis monsieur Mathieu, tu sais aussi tout le bien que je pense de toi, qui était aux manettes ce soir et merci à tous les ingénieurs du son qui se sont succédés face à moi de l'autre côté et surtout face à la console et face aux manettes. Donc merci à toute l'équipe. C'est un travail de l'ombre que personne en interne ou en externe ne peut imaginer chaque dimanche soir dans Complètement Foot.
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1: Et j'associe à ces remerciements les différents journalistes de ma rédaction RTBF Sport, évidemment, qui vous commentent ces matchs en direct et puis qui bossent ensuite pour récolter les différentes réactions, interviews, qui travaillent pas toujours dans des conditions simples. Et puis après, on diffuse pas toujours les interviews dans Complètement Foot en débriefing parce que le temps passe tellement vite. Mais merci évidemment à toutes celles et tous ceux que vous entendez régulièrement en commentaire dans les stades. Et justement, Manu Ejouz était face au micro, j'y arriverai, avec le Philippe Bormans, le CEO de l'Union, qui évidemment fait le bilan du vice-champion. On l'écoute.
2: Vous avez la coupe, vous êtes vice-champion. Quel bilan vous tirez de cette saison ?
3: Aussi la première fois Champions League, je pense que c'est vraiment positif. C'est vrai qu'on a raté un point pour se qualifier pour la Champions League et pour le titre ici, bon, c'est joué, je pense, dans les playoffs. On a eu un peu de malchance, peut-être au moment où, pour un autre, c'était tombé peut-être la bonne manière. L'année passée, c'était comme ça, tout tombait un peu pour nous et cette année, c'était un peu difficile, un peu différent. Mais je pense, quand on regarde après, je pense qu'on peut vraiment être fier de ce qu'on a fait.
2: Et donc vous allez aborder la saison prochaine avec les mêmes ambitions, évidemment, titre, coupe et aller essayer d'aller loin en Europe.
3: Et ça fait 5 ans qu'on joue en première division, on est toujours classé dans le top 2, une fois top 3. Bon, l'année passée on était champion, c'est normal qu'on peut rêver, les supporters peuvent rêver, nous on doit surtout bosser et travailler. À nouveau construire une équipe, ça ne va pas être facile. De nouveau, on va avoir des joueurs qui vont partir, des joueurs qui vont arriver. Et au mois d'août, il y a déjà les qualifs pour la Champions League parce qu'on a goûté maintenant de cette Champions League et on veut à nouveau se qualifier. Alors, ça ne va pas être facile. Ça dépend un peu aussi du terrain, du fort du moment. Mais on va tout faire pour y arriver.
2: C'est le revers de la médaille souvent. Les joueurs performent à l'Union. Du coup, ils attirent d'autres équipes. Ils s'en vont, mais vous arrivez toujours à bien les remplacer.
3: C'est ce qu'on essaye, hein. C'est un peu, oui, le club doit vivre de ça aussi, c'est notre manière de fonctionner, on a toujours fait comme ça et on ne va pas changer ça.
1: Philippe Bormans, le CEO de l'Union, sur le bilan de cette saison, la coupe et le titre de vice-champion. Il vise la Ligue des Champions, les poules la saison prochaine. Et puis, comme tel un symbole pour terminer cette saison, hommage à Guillaume François, donc un des piliers de ce vestiaire et aussi des joueurs de l'Union Saint-Gilloise. On l'écoute au micro de Manu Ejouz.
2: Guillaume, je rêve, vous avez les yeux quand même un peu rougis là.
4: Ouais, mais de pur plaisir, franchement, on a pris notre pied aujourd'hui, que ce soit d'abord sur le banc, parce que au final, on avait envie de bien terminer la saison, de faire de ce match une fête du football, et on a réussi complètement. Donc c'était beau à voir de l'extérieur, et puis j'ai pu profiter, prendre mon pied de l'intérieur, donc une très très belle dernière soirée ici au Marien.
2: Vous les attendiez quand même ces quelques minutes, hein. C'était écrit que vous les auriez là.
4: C'était décidé que je les aurais, bon, vu le score, j'espérais même rentrer à la mi-temps. Non mais c'était très bien comme ça, il faisait quand même une chaleur difficile à gérer, donc les 20-25 minutes ont été très agréables et c'était magnifique là devant la tribune Est.
2: Ouais, mettre un terme officiel à une carrière pro comme ça fait quand même quelque chose j'imagine.
4: Oui mais justement je suis content de la manière dont ça se passe, pour l'instant les émotions n'ont pas pris le dessus et c'est purement du plaisir, donc c'est vraiment comme je l'avais imaginé, c'est l'union, c'est la famille et c'est parfait.
2: Et c'est ce que vous avez ressenti tout au long de ces derniers mois aussi, même si vous ne jouiez pas tant que ça, mais dans le groupe c'était important que vous soyez là.
4: Oui, mon rôle était clair pour tout le monde et j'ai pris énormément de plaisir cette saison parce que physiquement, si vous lisez mon article de la DH, vous le saurez, mes data étaient bonnes et j'ai pris beaucoup de plaisir à jouer mon rôle. Et bien évidemment, le temps de jeu n'était pas la priorité. Et puis on a encore vécu une saison incroyable. On a été chercher 9 points en Ligue des Champions. J'ai vécu tout ça de l'intérieur. Et puis c'était plus ou moins... c'était clair avec la direction. C'était la dernière en tant que joueur. Donc voilà, j'ai pu la savourer du début à la fin et laisser le temps de la réflexion de faire son petit chemin et de mûrir. Et donc voilà, tout est serein aujourd'hui, c'est parfait.
2: Oui, et la réflexion qui pourrait mener après vers une intégration dans le staff, ou c'est pas d'actualité?
4: C'est une bonne idée, ça. Non, aujourd'hui, on va...
2: Si vous y avez jamais pensé.
4: On va profiter un maximum aujourd'hui avec cette belle fête. Et puis... comme à son habitude, l'Union Saint-Gilloise fait le point après les saisons et puis on verra ce qui débouche ou pas. Mais en tout cas, aujourd'hui, j'ai vraiment envie de profiter avec tout ce monde, la famille, les amis. Et puis, ce sera des questions pour demain.
1: Voilà, une page se tourne donc pour Guillaume François. Une page se tourne aussi pour Complètement Foot. C'est une 16e saison. Imaginez, c'est une 16e saison qui se termine. On sera encore là pendant la Coupe du Monde. Hein, je vous l'ai dit, émission spéciale pour le match d'ouverture et puis pour chacune des rencontres. des Diables Rouges et on se retrouvera en direct chaque soir. Donc on enchaînera Tour de France 2026 avec un grand départ à Barcelone, Visca Catalunya dès le 4 juillet. On enchaînera le Tour de France 2026 en direct chacune des après-midi sur Vivacité avec une spéciale complètement foot à partir des huitièmes de finale de cette Coupe du Monde. Merci à vous d'être là chaque dimanche soir, même en ces longs week-ends. Profitez bien de la magnifique météo et puis dans un instant sur Vivacité, un point sur l'actualité, bien sûr, à 23h. 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

0: une honte pour le football belge. C'est la réaction du ministre de l'Intérieur, Bernard Quintin, au lendemain des violences après le match Standard Charleroi. Le ministre qui planche actuellement sur une réforme de la loi football. Alexander Blok au deuxième tour du tournoi de tennis de Roland-Garros. Après avoir éliminé en 3-7 un repêché des qualifications, c'est la première victoire en Grand Chelem de l'Anversois. Bonsoir à tous, Julie Buron pour ce journal. Les percées diplomatiques entre les États-Unis et l'Iran vont-elles aboutir à la fin de la guerre? On n'y est pas encore. Le président Donald Trump a déclaré qu'il ne voulait pas se précipiter. Et pourtant, tôt ce matin, son secrétaire d'État, Marco Rubio, annonçait de bonnes nouvelles dans les prochaines heures. Alors Marianne Brillo, où en est-on et est-ce qu'on sait déjà ce que contient ce potentiel accord?
1: L'objectif, c'est notamment de rouvrir le détroit d'Ormuz contre un assouplissement des sanctions qui pèsent sur l'Iran. Les Iraniens s'engageraient à laisser passer les navires sans exiger de droits. De leur côté, les Américains lèveraient leur blocus. Mais Donald Trump se veut clair sur son réseau social. Le blocage des ports iraniens restera pleinement en vigueur tant qu'un accord n'aura pas été conclu, certifié et signé avec Téhéran. Et il ajoute, les deux parties doivent prendre le temps nécessaire pour bien faire les choses. Le protocole d'accord ne concernerait pas le nucléaire, une question pourtant au cœur des exigences américaines. Le seul et simple engagement de l'Iran serait de ne jamais chercher à fabriquer d'armes nucléaires et à négocier dans les deux mois la suspension de son programme d'enrichissement. Dans le texte, il est aussi question de l'arrêt définitif par Israël de sa guerre contre les milices du Hezbollah au Liban.
0: Et on retient aussi cette dernière déclaration. Selon le secrétaire d'État américain, Marco Rubio, il n'est pas possible de conclure un accord sur le nucléaire iranien en 72 heures. La Russie a fait subir ce dimanche à la région de Kiev, la capitale de l'Ukraine, l'un des bombardements les plus intenses depuis le début de la guerre, déclenché il y a plus de 4 ans par Moscou. Elle a notamment utilisé un missile balistique hypersonique à moyenne portée de type Oreshnik. Bilan, 4 morts et plus de 80 blessés. Une offensive condamné par plusieurs États européens. Une enquête pour meurtre a été ouverte à Rennes, en France, après la découverte du cadavre d'un garçon de 12 ans. Une serviette de bain mouillée nouée très serrée autour de son cou. Les circonstances des faits ayant conduit au décès restent encore à établir, mais l'intervention d'un tiers fait partie des hypothèses, a signalé le parquet dans un communiqué. L'enfant a été trouvé sur les rives de la Vilaine, non loin du centre-ville de Rennes. Selon une source policière, l'alerte a été donnée après qu'un pêcheur, vers 16h40, a entendu les cris d'un enfant non localisé, puis a appelé la police. Et toujours en France, deux baigneurs ont été emportés par des courants de baïnes sur le littoral de Gironde. Des baïnes, ce sont des cuvettes d'eau temporaires formées par le sable sur les plages de la côte atlantique. Les deux baigneurs sont décédés alors que les plages sont très fréquentées en raison de la chaleur et qu'une alerte à ces courants marins dangereux est justement en cours. Les Belges ont brillé cette année à Cannes avec un palmarès de 3 récompenses. Prix du meilleur scénario pour le film belge Notre Salut. Les deux prix d'interprétation vont à Virginie Efira, bien connue pour son rôle dans Soudain, et à un acteur totalement inconnu, Emmanuel Macchia, un jeune Carolo de 20 ans. Une surprise immense pour ses proches. Claire Vermeulen les a rencontrés.
2: And Emmanuel Macchia.
3: Des émotions difficiles à retenir. Le Belge Emmanuel Macchia et son partenaire Valentin Campagne remportent ex aequo le prix d'interprétation masculine au Festival de Cannes.
4: J'espère vraiment que ce film va permettre à des jeunes hommes, des jeunes filles, des jeunes personnes vraiment à pouvoir s'aimer eux-mêmes.
3: Premier rôle au cinéma pour le jeune Carolo. Son frère Matteo n'en revient toujours pas.
5: Énormément de joie ainsi qu'énormément de fierté de le voir réaliser son rêve de jouer dans un film et d'être sélectionné à Cannes.
3: Il n'a pourtant jamais fait de théâtre ni de cinéma. À 18 ans, il est repéré par le réalisateur belge Lucas Donde. Il est alors étudiant en première année d'architecture du paysage. Mais le cinéma n'a jamais vraiment été loin, comme le raconte sa maman.
6: Il a très vite eu un attrait pour le cinéma. On regardait souvent des films. Mais je pense qu'il avait le sentiment qu'il n'était pas prêt, que c'était un univers un peu inaccessible. Donc son choix s'est finalement porté sur l'architecture du paysage.
3: À voir ce que la suite lui réserve. Mais une chose est sûre, il laisse ses études derrière lui pour se consacrer pleinement au cinéma.
0: Les événements d'hier soir à Sclessin sont une honte pour le football belge. Voici la réaction du ministre de l'Intérieur Bernard Quintin au lendemain des violences qui ont suivi le match Standard Charleroi qui ont fait 4 blessés. Il ajoute que les coupables devront être identifiés et punis avec une sévérité.

0: et totale par les clubs et les instances compétentes, y compris judiciaires. Le ministre qui planche actuellement sur une réforme de la loi football, Marc Sirleau.
1: Des sanctions existent déjà, mais le gouvernement fédéral veut les durcir. L'amende minimale, par exemple, pour racisme et xénophobie, passera à 2000 euros avec de 30 mois à 3 ans d'interdiction de stade. Pour les violences physiques, l'amende minimale passera de 2000 à 2500 euros. Et à l'avenir, toutes les interdictions de stade seront centralisées dans une base de données gérée par le SPF intérieur. Jusqu'à présent, pour bon nombre, il y avait des trous dans la raquette. Et pourtant, en 2024-2025, le service football du SPF intérieur a traité plus de 1200 dossiers et 9 dossiers sur 10 ont conduit à une sanction pour près de 800 000 euros d'amende. Mais visiblement, c'est loin de tout régler. Excès et débordements ne sont pas rares, au contraire.
0: Une grosse claque pour clôturer la saison de Pro League. L'Union Saint-Gilloise a humilié Anderlecht pour son dernier match de Champions Playoff avec une victoire 5 buts à 1. En plus, Thorgan Hazard a été exclu alors qu'il disputait son dernier match avec le Sporting. Trois jours après avoir abandonné leur dernière chance de titre, les Saint-Gillois ont visiblement passé leurs nerfs sur leur voisin anderlechtois. Cela dit, il n'y avait pas que ce match en cette dernière journée de Champions Playoff. Le club de Bruges, désormais officiellement champion de la saison, a battu la Gantoise 5-0. Les Gantois qui terminent 5e et joueront donc le barrage européen puisque Saint-Trond a battu Malines 3-0. Alexander Blok a lui décroché sa première victoire en grand chelem au tournoi de tennis de Roland-Garros. Pour sa première dans le tableau final sur la terre battue parisienne, l'Anversois de 21 ans a écarté le Hongkongais Coleman Wong, 109e mondial, un repêché du tableau qualificatif. Une victoire en 3-7, 6-3, 6-4, 6-2. C'est donc sa première victoire en grand chelem. Une victoire qu'il vit avec beaucoup de calme. Il était d'ailleurs très calme pendant le match aussi.
2: Ah oui, j'étais calme parce que je savais que mon niveau était là. J'ai eu beaucoup de confiance les dernières semaines que j'ai fait. J'étais aussi un peu le favori pendant le match, donc ça c'était aussi un peu de différence. J'étais très constant pendant le match et comme on a dit, j'ai joué très mature. C'est aussi bien de régler les émotions et l'énergie pendant le match de best of five, oui.
0: Voilà, Alexander Blok, donc au deuxième tour du tournoi de Roland-Garros. C'est une première victoire en grand chelem. C'est sur cette victoire qu'on referme ce journal. Très bonne soirée à l'écoute des radios de la RTBF.
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0: de 12 ans, une serviette de bain mouillée nouée très serrée autour de son cou. Les circonstances des faits ayant conduit au décès restent encore à établir, mais l'intervention d'un tiers fait partie des hypothèses, a précisé le parquet dans un communiqué. Toujours en France, deux baigneurs ont été emportés par des courants de baïnes sur le littoral de Gironde. Des baïnes, ce sont des cuvettes d'eau temporaires formées dans le sable sur les plages de la côte atlantique. Les deux baigneurs sont décédés alors que les plages sont très fréquentées en raison de la chaleur et qu'une alerte à ces courants marins dangereux est en cours. En football, l'Union Saint-Gilloise a humilié Anderlecht pour son dernier match de Champions Playoff avec une victoire 5-1. Le club de Bruges, désormais officiellement champion de la saison, a battu la Gantoise 5-0. Les Gantois terminent 5e et joueront le barrage européen puisque Saint-Tron a battu Malines 3-0. Enfin, Alexander Blox a décroché sa première victoire en Grand Chelem au tournoi de tennis de Roland-Garros. L'Anversois de 21 ans a écarté le Hongkongais Coleman Wang, repêché du tableau qualificatif. Victoire en 3-7, 6-3, 6-4, 6-2. C'est tout pour ces informations. Merci de nous écouter.
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0: Il est 1h.
1: Bonne nuit à tous, Julie Buron pour ces informations. Où en sont les négociations entre l'Iran et les États-Unis? Le chef de la diplomatie américaine, Marco Rubio, affirmait ce dimanche matin qu'on pouvait s'attendre à une bonne nouvelle. Ce dimanche soir, changement de cap. Selon Rubio, il n'est pas possible de conclure un accord sur le nucléaire iranien en 72 heures. Le secrétaire d'État américain a encore appelé à la réouverture immédiate du détroit d'Ormuz, bloqué par l'Iran, après quoi les États-Unis entameront des négociations très sérieuses sur l'uranium hautement enrichi et sur l'engagement de Téhéran à ne jamais se doter d'armes nucléaires. Il a évoqué à cet égard un délai de 60 jours et le soutien de 7 ou 8 pays dans la région pour cette approche. Une enquête pour meurtre a été ouverte à Rennes en France après la découverte du cadavre d'un garçon.

0: Champions Playoff avec une victoire 5 buts à 1. Le club de Bruges, désormais officiellement champion de la saison, a battu la Gantoise 5-0. Les Gantois terminent 5e et joueront le barrage européen puisque Saint-Trond a battu Malines 3-0. Enfin, Alexander Blox a décroché sa première victoire en Grand Chelem au tournoi de tennis de Roland-Garros. L'Anversois de 21 ans a écarté le Hongkongais Coleman Wang, repêché du tableau qualificatif. Victoire en 3-7, 6-3, 6-4, 6-2. C'est tout pour ces informations. Merci de nous écouter.
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0: Les deux heures.
1: Bonne nuit à tous, Julie Buron pour ces informations. Où en sont les négociations entre l'Iran et les États-Unis? Le chef de la diplomatie américaine, Marco Rubio, affirmait ce dimanche matin qu'on pouvait s'attendre à une bonne nouvelle. Ce dimanche soir, changement de cap. Selon Rubio, il n'est pas possible de conclure un accord sur le nucléaire iranien en 72 heures. Le secrétaire d'État américain a encore appelé à la réouverture immédiate du détroit d'Ormuz, bloqué par l'Iran, après quoi les États-Unis entameront des négociations très sérieuses sur l'uranium hautement enrichi et sur l'engagement de Téhéran à ne jamais se doter d'armes nucléaires. Il a évoqué à cet égard un délai de 60 jours et le soutien de 7 ou 8 pays dans la région pour cette approche. Une enquête pour meurtre a été ouverte à Rennes, en France, après la découverte du cadavre d'un garçon de 12 ans. Une serviette de bain mouillée nouée très serrée autour de son cou. Les circonstances des faits ayant conduit au décès restent encore à établir, mais l'intervention d'un tiers fait partie des hypothèses, a précisé le parquet dans un communiqué. Toujours en France, deux baigneurs ont été emportés par des courants de baïnes sur le littoral de Gironde. Des baïnes, ce sont des cuvettes d'eau temporaires formées dans le sable sur les plages de la côte atlantique. Les deux baigneurs sont décédés alors que les plages sont très fréquentées en raison de la chaleur et qu'une alerte à ces courants marins dangereux est en cours. En football, l'Union Saint-Gilloise a eu